0: prématurément décédé, il eut la lourde charge de terminer le concile et de le mettre en pratique. Cela en fit l'objet de toutes les critiques. Pour les uns, il fut le principal responsable de la crise de l'Église des années 70. Pour les autres, il fut celui qui trahit l'intuition libertaire du bon pape Jean. 30 ans après sa mort, les passions se sont apaisées. Alors, que peut-on dire de Paul VI? Pour répondre à ces questions, deux invités. Gérard Leclerc, bonjour.
1: Bonjour.
0: Vous êtes écrivain et vous êtes éditorialiste à France Catholique et à Radio Notre-Dame. Christophe Geoffroy, bonjour.
2: Bonjour.
0: Vous êtes le directeur de la revue La Nef. Alors, comme je l'ai dit dans le lancement, on va essayer de faire une sorte de bilan ou d'inventaire, le fameux droit d'inventaire du pontificat de Paul VI. On va essayer de voir les critiques dont il a fait l'objet. Alors, est-ce qu'on peut, avant de parler vraiment de Paul VI, de parler de Mgr Montigny, de dire quelques mots de Paul VI avant Paul VI, si je puis dire, Gérard Leclerc?
1: Bien, oui, enfin, sans remonter à son enfance, etc., si, c'est quand même quelqu'un qui est né à la fin du 19e siècle.
0: Oui.
1: Il est ordonné, je crois, avant la guerre de 14.
0: 1912.
1: 1912. Oui. Donc, on peut dire aussi, c'est que toute sa vie, avant de devenir pape, la plus grande partie de sa vie a été consacrée au service du Saint-Siège, dans des responsabilités extrêmement importantes. Alors, avec une parenthèse où il est, pendant une dizaine d'années, autant que je m'en souvienne, archevêque de Milan. Mais Milan, c'est un diocèse considérable. C'est le plus grand diocèse en population d'Italie. C'est prestigieux aussi, hein, Saint-Ambroise. Donc, on peut dire quand même que le pape Paul VI, quand il est élu à la succession de Jean-Paul II, est dans un monde qu'il connaît parfaitement, oui. Où il a vécu toute sa vie, dont il connaît tous les rouages.
0: Oui.
1: Alors, ce qu'on peut ajouter aussi, c'est que la réputation de Mgr Montigny, disons, c'est, je ne sais pas si le terme est exact, mais on le considère un peu comme libéral, un petit peu plus, entre guillemets, ouvert que certains milieux de la curie. Alors, le définir comme progressiste me paraît complètement abusif. Dans le sens où même déjà l'archevêque de Milan, d'ailleurs parfois, avait réagi assez vivement contre certaines dérives dites progressistes à l'époque. Mais il est vrai que c'est quelqu'un qui est, l'héritier du XXe siècle catholique. Donc qui a suivi certaines évolutions politiques de son pays, qui a été opposé au fascisme pendant la période du fascisme. C'est celui qui a, comme aumônier d'étudiants, a participé à la formation d'une bonne partie de la classe politique italienne. Son pontificat se termine tragiquement par les obsèques d'Aldo Moro,
0: oui,
1: président du Conseil italien, qui a été son fils spirituel. Donc, il était au Vatican, c'était un grand dignitaire du Vatican, mais c'est quelqu'un aussi qui s'occupait d'apostolat pratique, qui s'occupait des étudiants à Rome, etc. C'est quelqu'un qui était beaucoup aimé aussi, disons, des intellectuels français, Jacques Maritain, dont il avait traduit un livre d'ailleurs en italien, Jean Guiton, qu'il aimait beaucoup, qu'il avait connu avant qu'il ne soit pape, bien sûr, et qui prolongera cette amitié par des contacts annuels dont il fera des livres, dont on reparlera tout à l'heure, parce que je crois que le témoignage de Guiton sur Paul VI est extrêmement intéressant.
0: Alors, il est, en 1963, il est presque déclaré pape avant le concile. Enfin, on sent que avant le conclave, pardon, à la mort de Jean XXIII, tout le monde pense que
1: petite remarque.
0: Oui.
1: Au moment de l'élection de Jean XXIII, il n'est pas cardinal.
0: Il aurait presque dû être pape avant.
1: Absolument, oui. Je pense, il est probable que si Mgr Montigny avait été cardinal en 58, à la mort de Pie XII, il aurait été élu pape à la place du cardinal Roncalli.
0: Ouais. Donc, voilà, et donc il est le successeur que tout le monde attend. On est dans quel état de l'Église, si j'ose dire, dans quel état du Concile? Jean XXIII a lancé ce Concile, il y a beaucoup participé, où est-ce qu'on en est?
2: On est Jean XXIII meurt en 63, donc un peu plus d'un an exactement après l'ouverture du concile, et

0: Donc Paul VI prend le concile en main à ce moment-là. C'est une situation difficile car être élu pape en plein milieu d'un concile œcuménique qui rassemble autant d'évêques était une chose qui n'était sûrement pas facile. Et on est à ce moment-là, il faut se souvenir de l'état d'esprit dans lequel Jean XXIII a ouvert le concile. C'était quand même un état d'esprit de grand optimisme. On pensait vraiment que ce concile qui était pensé par beaucoup comme une nécessité. Pie XII, le prédécesseur de Jean XXIII avait souvent pensé au concile, mais pour des raisons sans doute de prudence, il avait estimé que l'heure n'était pas prête, n'était pas venue encore pour convoquer un concile. Et son successeur donc l'a fait très rapidement après son élection. Et quand il l'a fait, il y a eu comme un mouvement de joie dans toute l'Église, car tout le monde attendait ce concile avec un intérêt certain, et tout le monde pensait que ce concile à ce moment-là était une chose nécessaire, qu'il y avait des choses à faire. Et le pape Benoît XVI en a donné des clés d'interprétation extrêmement fortes dans son fameux discours à la Curie romaine du 22 décembre 2005, où il dit qu'au moment où le concile a été convoqué, il y avait des questions en suspens du fait de l'évolution de la société, qu'il fallait nécessairement que l'Église, un jour ou l'autre, les aborde, notamment tous les rapports entre la science et la foi, qui avaient posé tant de problèmes à l'époque du modernisme. Il y avait toutes les questions des rapports entre l'État et l'Église. Donc deux grandes questions, sans compter les autres points qui devaient aboutir à ce qu'on appelait un aggiornamento, c'est-à-dire non pas une espèce de rupture avec le passé, mais en fait une mise à jour en fait de l'enseignement de l'Église pour que cet enseignement soit mieux compris par les hommes d'aujourd'hui.
1: Alors ce qu'on va essayer de faire, c'est un peu de... Parce que là, comme je l'ai dit, la personnalité de Paul VI est très controversée. On va essayer de balancer d'un côté et de l'autre. Mon père, gardez-vous à droite, gardez-vous à gauche. Je vais vous proposer de commencer par les critiques venues de ce qu'on appelle la droite, c'est-à-dire plutôt des gens conservateurs qui ont trouvé que Paul VI, justement, répondait un peu trop aux attentes de la modernité. Est-ce qu'on peut dire que Paul VI est à l'origine de la crise de l'Église des années 70?
2: Moi, je dis non. Je dis franchement non. Mais le problème se complique. C'est pas seulement la personne de Paul VI qui est en cause. C'est l'époque, c'est le temps, c'est la situation de l'Église à une certaine période bien précise de l'histoire. Je pense que on a parlé de l'optimisme qui préside à l'origine du Concile. On doit relier aussi cet optimisme au climat qui règne à ce moment-là dans le monde. On est dans une période, bref d'ailleurs, de coexistence pacifique. C'est Khrouchtchev a pris la succession de Staline. Il y a une relative libéralisation du régime. Il y a Kennedy, le jeune président américain, qui a pris les rênes aux États-Unis. Il y a une rencontre Khrouchtchev-Kennedy, et à ce moment-là, le monde respire. Alors qu'on a vécu dans la hantise d'une guerre mondiale, une troisième guerre mondiale, etc., le monde respire. Et il y a une espèce d'optimisme qui règne à ce moment-là dans le monde, notamment dans le monde occidental. Et je pense que l'Église catholique et l'Épiscopat est aussi tributaire de ce climat optimiste. On croit que tous les problèmes vont se résoudre et que, en tout cas, la violence, le grand affrontement n'aura pas lieu. Mm-hmm. Je crois que c'est important dans la psychologie. Et en plus de ça, il y a dans la psychologie de Paul VI, comme beaucoup de chrétiens d'ailleurs de cette génération, l'idée que l'Église va arriver au bout des difficultés qu'elle a eues avec le monde moderne. Difficultés d'ordre intellectuel, il y a eu la crise moderniste, la question de l'écriture sainte, bon, il y a eu, Christophe Geffroy a évoqué aussi les problèmes scientifiques, etc. Il y a le problème politique aussi, la question de la démocratie, etc. Il y a eu des conflits entre l'Église et les régimes libéraux depuis la Révolution française. Beaucoup, et Paul VI, le premier, je crois, ont le sentiment que tous ces problèmes vont se résoudre. On va arriver à la fin des affrontements qui ont gêné l'Église dans sa mission dans le monde moderne. On pense très, très sérieusement enfin à la réconciliation de l'Église et du monde moderne. Et je parlais tout à l'heure de Jean Guiton, c'est extraordinaire, les dialogues entre Guiton et Paul VI. Paul VI fait des

0: comment dirais-je, des prophéties en disant oh, ça va être merveilleux, l'Église va enfin pouvoir relancer tranquillement, sans tous ces problèmes qui nous ont tellement gênés, sa mission. Je crois qu'ils pensent ça, et beaucoup dans l'Église pensent ça. Jean 23 a parlé d'une nouvelle Pentecôte, et tout le monde est persuadé de ça, que ça va être merveilleux. L'Église après le Concile, dans la suite du Concile, et puis patatras, au lendemain du Concile, une énorme crise qui touche l'Église elle-même, mais qui touche la société dans son ensemble. Les Américains, les Anglo-Saxons appellent ça les 60s. Mmh. Les 60s, c'est une période de remise en cause généralisée de toutes les valeurs qui avaient présidé, je dirais, à l'après-guerre, période de la reconstruction, etc. Et tout ça va être balayé, la famille va être mise en question, la fidélité, l'engagement, les valeurs politiques, ça. On est à la fin d'un monde, et même, je dirais, j'irai encore plus loin en disant que les progressistes de l'époque, qui soi-disant avaient les clés de l'avenir, eh bien, ils ne les avaient pas du tout. Parce que souvent, ces gens-là ont considéré que l'avenir du monde était très largement lié au communisme, qui défendait la voie des pauvres, notamment dans le tiers-monde, qui était en train de s'émanciper. Donc, la gauche chrétienne était très favorable, enfin, au communisme. Enfin, faudrait faire énormément de nuances, etc. Or, ce communisme triomphant, à ce moment-là, va lui-même rentrer en crise dans les années 70. Et c'est un tout autre monde qui va surgir. Donc, je crois que les problèmes de l'Église, et singulièrement de ceux de Paul VI, vont venir de cette désillusion. On a cru qu'on allait résoudre tous les problèmes, puis il y a d'autres problèmes qui vont surgir, qui étaient tout à fait inattendus.
1: Alors, non coupable, plaide Gérard Leclerc. Vous avez travaillé sur la liturgie. C'est aussi une des choses qu'on reproche à Paul VI. Est-ce que ça n'a pas été fait un peu vite, cette histoire, par exemple ?
2: Alors, je vais répondre sur la liturgie. Je voudrais, si vous me permettez, un peu réagir à ce qu'a dit Gérard Leclerc, car je partage sans réserve son analyse sur la responsabilité de la crise sociétale absolument énorme, parce que la difficulté, toute la complexité du pontificat de Paul VI, c'est qu'il se trouve justement pris à un moment où on était dans un plein optimisme dans une crise de société absolument majeure, et c'est un facteur que souvent les traditionalistes ont tendance à minimiser, et je pense que c'est une erreur. Il est évident que la crise de la société a un impact énorme sur l'Église. Et ça, il faut tenir compte de cela. Bon, je ne vais pas insister, car Gérard Leclerc en a parlé longuement. Encore une fois, j'adhère tout à fait à tout ce qu'il a dit. Par contre, là où je prendrai quelques petites distances, c'est que je pense que quand on parle de cette crise, puisque tout le monde reconnaît quand même à ce moment-là qu'il y a une crise dans l'Église, il y a deux aspects dans la crise. Il y a ce qu'on appelle les aspects ad extra, c'est-à-dire les aspects externes, qui ne sont pas de la responsabilité de l'Église. C'est tout ce qui est fait dans le cadre de la société civile, et il y a les aspects internes à l'Église. Et là, je trouve que Gérard Leclerc passe un peu vite par pertes et profits la dimension interne de la crise dans l'Église. Moi, je suis de ceux qui pensent qu'il y a une dimension interne à cette crise et qu'il y a donc une responsabilité des hommes d'Église, pas seulement du pape. D'ailleurs, tout ne se résume pas à la seule personne du pape, mais le pape étant le chef, il est évident que sa responsabilité, même si ce n'est pas lui matériellement qui est à l'origine de certaines choses, sa responsabilité et indirectement engagée. Donc, je pense qu'il y a une dimension interne à la crise dans l'Église. Alors, cette dimension interne, elle est très complexe. C'est très difficile de résumer comme ça, dans le cadre d'une discussion, ce qu'est cette crise. Mais s'il fallait, enfin, pour les besoins de la cause, essayer de résumer ça en quelques mots, je dirais que c'est une crise qui a un double aspect, une crise avant tout de l'autorité, et une crise qui a une dimension doctrinale. Je vais essayer d'expliquer ça rapidement. Une crise de l'autorité. Justement, le Concile s'est ouvert avec Jean XXIII et a voulu adopter un mode d'exercice différent de tous les conciles précédents, qui était un mode en fait purement explicatif, sans recourir aux anathèmes comme les précédents conciles le faisaient. Et je pense, moi personnellement, je suis de ceux qui pensent que le concile a eu raison, car si on voulait s'exprimer et convaincre l'homme moderne, un concile qui aurait fonctionné par anathème, à mon avis, aurait été très peu compris. Donc,

0: ce mode de fonctionnement en soi me semblait juste. En revanche, il est évident qu'un tel mode de fonctionnement devait s'accompagner derrière d'une fermeté, j'allais dire, à la fois de l'autorité pontificale et de l'autorité magistérielle, très importante. Or, le concile, c'est pas le concile en lui-même qui est responsable de ça, car encore une fois, je pense que les textes du concile sont tout à fait sans problème, mais tout l'état d'esprit dont on a, enfin qu'on vient d'évoquer tout à l'heure, a créé une espèce de courant d'air, un appel d'air dans l'Église, oui, qui fait que tous les mouvements de contestation qui existaient, qui sont pas nés au moment du concile, il y a toujours des mouvements de contestation dans l'Église, mais tous ces mouvements qui avaient été contenus tant bien que mal sous les pontificats précédents se sont comme libérés, et il y a eu donc une crise majeure de l'autorité. Je vais donner qu'un exemple pour que les téléspectateurs comprennent, c'est le catéchisme hollandais. En 1966, l'épiscopat hollandais publie un catéchisme qui pose un énorme problème, et Rome d'ailleurs est obligée d'intervenir, puisque c'est un catéchisme qui était à la limite de l'hérésie. Et c'était le catéchisme des évêques hollandais. Donc il y a vraiment un problème qui est à la fois doctrinal, avec une remise en cause d'un certain nombre de choses, à la fois dans l'ordre moral, influencé par l'extérieur, la société, mai 68, qui vient peu de temps après, et en même temps, une crise, j'allais dire, d'identité doctrinale de l'Église, qui est très forte et qui se manifeste quand même par une remise en cause d'un certain nombre d'enseignements de l'Église. Donc à ce niveau-là, je dis, Paul VI a une responsabilité, puisque c'était le pape qui avait les rênes de l'Église durant cette période, il a une responsabilité sur la dimension interne de la crise de l'Église de cette époque.
1: Alors on va revenir sur la liturgie tout
0: alors,
1: à l'heure.
0: Je n'ai pas répondu à la réponse.
1: Non, non, mais justement, excuse, ça tombe très bien, parce que justement, on va entendre ce que disait Paul VI à l'audience générale du 29 avril 70, où en fait il reconnaît à demi-mot ce que vous venez de dire.
2: Que fait l'Église ? L'Église fait beaucoup de choses. Elle est dans une période d'activité intense. Le Concile a réveillé en elle la conscience de sa vocation, et donc celle de nouveaux devoirs, de nouvelles réformes, de nouvelles activités. Et le Concile, nous en sommes sûrs, lui a infusé de nouvelles énergies, de nouvelles impulsions de l'Esprit-Saint. Il faut louer Dieu et reconnaître que l'Église se trouve aujourd'hui à un moment d'intense vitalité. Mais il y a un aspect de l'Église qui aujourd'hui est plus évident et plus sensible. L'Église souffre. L'Église résiste, l'Église supporte. Ce qui rend caractéristique ce malaise est le fait qu'il trouve souvent, même s'il se confond avec celui de la société extérieure, à l'intérieur de l'Église ses causes et ses promoteurs. Ce sont les trésors de l'Église souvent menacés ou dissipés. Ce sont certains de ses fils, maîtres et ministres, qui souvent la contestent. Certains d'entre eux abandonnent la place qu'ils avaient choisie et qui leur a été assignée. Phénomène isolé heureusement, mais amplifié par la publicité et qualifié parfois de geste de renouveau post-conciliaire ou de libération. La tradition ecclésiale semble n'avoir pour certains ni poids ni sens. L'autorité est facilement contrariée, dissoute parfois dans un pluralisme excessif où il semble que doivent prévaloir non plus la charité qui unit, mais un certain égoïsme instinctif.
3: Paul VI, artisan du Concile Vatican II et pape de la réforme liturgique, a été canonisé par le pape François le 14 octobre 2018. Pour se replonger dans la vie de ce souverain pontife, Régis Burnet reçoit Gérard Leclerc, journaliste, philosophe essayiste, et Christophe Geffroy, directeur de la revue La Nef, une émission de la foi prise au mot diffusée en 2011, donc avant sa béatification.
1: Alors Gérard Leclerc, vous vouliez répondre à ce que disait Christophe Geffroy, mais enfin, là, on a quand même l'impression que le pape va dans le sens de ce qui vient d'être dit.
4: Non, je suis tout à fait d'accord, et je suis d'accord avec ce qu'a dit Christophe. Si vous voulez, seulement, le problème est très, très complexe. Moi, ce que je pense, c'est que le Concile a donné des réponses précises sur un certain nombre de points. Mais il n'a pas complètement réglé des conflits qui existaient préalablement dans l'Église, notamment entre théologiens, et qui vont rebondir après le Concile. Alors, généralement, on dit que, bon, il y a une opposition au Concile et à ses suites, personnifiée par la personnalité forte de Monseigneur Marcel Lefebvre. Oui. Mais ce qu'on oublie de dire, c'est que dans les années qui ont suivi le Concile, un certain nombre de grandes voix qui avait été déterminante.

0: dans le fonctionnement même du Concile, je pense à de grands théologiens, se sont contre la crise théologique qui sévissait à ce moment-là. Je pense au père de Lubac, je pense au père Danielou, enfin cardinaux qui sont devenus cardinaux par la suite, Danielou parlant des assassins de la foi. Hein, le père Bouillet, etc. On pourrait en citer Balthazar, etc. Tous les gens à qui on attribue la responsabilité intellectuelle en fait, de l'élaboration des conciles, se sont trouvés, je dirais, par la suite en porte-à-faux, à mesure où on les définissait comme, progressistes, qui à mon sens étaient complètement extravagants. Et ces gens-là se sont trouvés face à une crise de l'Église, que les traditionalistes attribuaient au Concile, mais que attribuaient à tout autre chose, notamment à un esprit périconciliaire qui sévissait autour du Concile. Le père de Lubac, dans ses écrits, est très sévère, parce qu'il avait déjà repéré ce genre de... notamment ce qu'il appelle une sorte de... comment dirais-je, de supermondialisme qui prétend que l'Église, jusqu'ici, n'a été qu'une secte qui doit sortir de son cocon pour devenir, pour s'identifier à une espèce de religion mondialiste. Bon, père de Lubac explique ça très, très bien et tout. Donc cette crise, le problème, c'est le rapport de la crise et du pape. Est-ce que le pape a su maîtriser les choses en définitive? Je pense qu'il a été surpris lui-même par la violence de cette crise. D'autant plus, c'est là où je fais la liaison ce que j'ai dit avant, que la crise interne à l'Église, qui est incontestable, s'ajoute à la crise générale de société. Et qu'elle s'ajoute et elle se combine souvent. Un historien comme le roi Ladurie m'a expliqué une fois, de façon très convaincante, comment l'Église catholique avait été la première victime de la crise des années 60, et notamment de mai 68. Il me disait, toutes les grandes institutions ont été touchées par la crise. La magistrature, l'éducation nationale, mais celle qui a le plus été durement touchée, c'est l'Église catholique, notamment à travers son clergé, son jeune clergé, ses séminaires, etc. La crise est considérable. Mmh. Et Paul VI prend ça en pleine figure.
1: Alors, on va arriver à la liturgie. Prenons un exemple assez convaincant. Paul VI, enfin, le Concile recommande qu'on aménage la liturgie, et Paul VI demande en quoi, un an et demi, que tout soit changé. Est-ce que là, il va pas un peu vite?
2: Alors, un an et demi, vous exagérez un peu, là, quand même. Disons que la réforme liturgique a été très rapide, mais entre Sacrosanctum Concilium, qui est donc la constitution conciliaire qui est consacrée à la liturgie et qui effectivement appelle à une réforme, et la promulgation de ce qu'on a appelé le nouveau missel, il s'est quand même passé 6 ans, 1963-1969.
1: Oui. Alors, je pensais avant la fin du concile, vous avez raison. Oui.
2: Donc, non, parce qu'en fait, le Concilium, donc, qui a été créé après la constitution, a commencé à travailler pendant le concile.
1: D'accord.
2: Et puisque, en fait, les premières réformes sont apparues en 64. Donc, dès l'année suivante, il y a eu des premières réformes. En 65, il y a eu un missel intermédiaire, qu'on a appelé le missel de 1965, qui est un missel, d'ailleurs, utilisé dans certaines communautés dites traditionnelles, aujourd'hui encore. Donc, il y a une évolution qui est à la fois brutale, mais progressive entre 63 et 69. Oui. Et moi, ce que je trouve personnellement très frappant dans la réforme liturgique, c'est de voir, en fait, que on peut dire, c'est dire un cardinal qui l'avait dit, c'est pas moi, c'est le cardinal Stickler, il avait dit la réforme de 65 en fait était la réforme du concile. Quand on regarde, quand on prend la constitution sur les liturgies, Sacrosanctum Concilium, on s'aperçoit que la réforme qui est demandée n'est pas une révolution, c'est pas un bouleversement, c'est en fait une mise à jour en réalité de la liturgie. Et beaucoup de pères conciliaires, beaucoup d'évêques avec lesquels j'ai eu l'occasion de parler, effectivement m'ont souvent dit que grosso modo on peut dire que 65 marque l'aboutissement des vœux des pères conciliaires sur la réforme liturgique. Et c'est là où, sur cette question-là, pour moi, Paul VI, c'est un véritable mystère. Parce que, pour prendre qu'un exemple, le Concile affirme que le latin reste la langue liturgique de l'Église latine, et quelques années plus tard, Paul VI, avant la promulgation du nouvel ordo, fait un discours extrêmement émouvant où il dit que l'Église doit faire le sacrifice du latin pour un bien plus grand qu'est la compréhension. Donc, c'est assez incompréhensible, comme on est à quelques années d'écart, avec quelque chose qui est concrétisé confirmée par la totalité des pères de l'Église, enfin des pères conciliaires, pardon, et qui se retrouve finalement remis en cause à peine quelques années plus tard. Et la réforme qui aboutit finalement en 1900,

0: 1969 à la messe que nous connaissons est une réforme qui va, sur certains points, très au-delà des vœux des pères du Concile, puisque je prends l'exemple du latin, l'exemple du grégorien, tout ça sont des choses qui ne figuraient, l'abandon de ces choses-là ne figurait pas dans le Concile. Donc là, il y a une espèce de problème, et on peut dire que Paul VI lui-même a suivi ça de très près, parce que certains, pour défendre le pape, disaient, oui, mais en fait, le Concilium travaillait, mais c'est pas Paul VI, mais non, Paul VI, là, tous les journaux qui ont été publiés sur cette période montrent de façon absolument indubitable que Paul VI suivait les travaux et soutenait Bunini à l'époque, qui était donc la cheville ouvrière du Concilium. Et même si ensuite il y a eu des problèmes, puisque Bunini a été finalement discrédité après, il n'empêche que jusqu'à la promulgation du missel, Paul VI a soutenu la réforme telle qu'elle a été faite. Il l'a soutenue, et ensuite, quand il y a eu tous les débordements liturgiques auxquels a donné lieu cette réforme, parce que cette réforme a eu pour la particularité de permettre un certain nombre de choix qui étaient laissés aux célébrants, et bien quand les débordements, qui ont été quand même assez rapides, ils ont été pointés du doigt, pas seulement par les intégristes ou les traditionnalistes, des gens comme Maritain, Gilson, ont écrit sur ces questions-là, et bien à ce moment-là, Paul VI, en tant que pasteur suprême, n'a pas agi de façon concrète et n'a pas usé de son autorité pour empêcher les débordements liturgiques, même s'il les a regrettés en parole. Il y a des paroles du pape qui sont très fortes, mais concrètement, dans les faits, rien n'a été fait.
1: Alors, Jean Leclerc, je vais vous poser une question un peu franche. Vous n'êtes ni pape ni évêque. À votre avis, l'erreur, ça a été de faire ce qu'a fait Paul VI ou de le faire comme l'a fait Paul VI? C'est-à-dire, est-ce que ça a été simplement mal mis en œuvre, ou est-ce que vous pensez que là aussi, parce que je pense que Christophe Geffroy est assez clair, lui, il a l'air de dire qu'il y a des choses qu'on n'aurait pas dû faire. Est-ce que vous pensez que c'est surtout un problème de pédagogie?
2: Je ne sais pas, j'avoue que ma religion n'est pas faite, si j'ose dire. Ouais. Là-dessus, je suis très, très attentif à l'attitude du pape actuel sur le sujet, qui avant même d'être pape, d'ailleurs, avait promu cette expression très, très intéressante, c'est la réforme de la réforme. Je pense que le cardinal Ratzinger sentait qu'il y avait quelque chose qui n'avait pas collé, quoi, au point de départ, et qu'il ne s'agissait pas de faire un simple toilettage de ce qui avait été fait avant, mais il s'agissait peut-être de reprendre complètement la question à la racine. Moi, j'ai l'impression qu'il y a, franchement, je le dis comme ça, j'ai jamais dit peut-être de façon aussi abrupte, mais il y a eu un loupé à l'origine. Pour vous donner, moi, c'est des choses que j'ai vécues de très près, hein, parce que j'avais 20 ans au moment de l'ouverture de Vatican II. Il se trouve que j'ai passé une année en Afrique. À ce moment-là, j'étais à la coopération et j'ai vu l'instauration de la liturgie conciliaire en Afrique. Et j'avoue que ça m'a beaucoup plu. J'ai même été assez enthousiasmé par ces grandes assemblées où on chantait dans la langue du pays avec de tout son cœur, et puis c'était beau, c'était magnifique et tout. J'ai eu l'impression vraiment d'une réussite. Puis quand je suis revenu en France, alors là je suis tombé de haut. Là vraiment je suis tombé de haut parce que j'ai eu le sentiment alors d'une dégringolade. On avait tout abandonné, tout notre patrimoine, le grégorien, même la polyphonie, la Renaissance, etc. Enfin, et on était réduit à une pauvreté extrême, avec des cantiques qui vraiment tenaient pas la route et tout. On disait que c'était plus populaire, plus pastoral, etc. Moi, j'en ai jamais été persuadé. Donc, franchement, très franchement, je pense qu'il y a eu un loupé. Certains, évidemment, ont fait des efforts pour essayer de reconsidérer la réforme liturgique dans l'esprit de la Constitution, qui n'était pas du tout, comment dirais-je, dans le sens d'un largage général du patrimoine. Au contraire, il fallait faire tout autre chose. Moi, je pense que, alors c'est là peut-être qu'il y a, on sera peut-être pas tout à fait d'accord, c'est pas sûr, avec Christophe. Moi, je pense que l'accès aux langues vernaculaires est un apport intéressant. Quand j'entendais la liturgie chantée dans la langue samo, je trouvais ça magnifique parce que le cardinal Lustiger avait fait un très belle intervention à un synode, je sais plus, en 84 là-dessus, le fait que toutes les langues de la terre participaient grâce à la liturgie, une sorte de consécration, vous voyez. Donc, je crois que là, il y avait quelque chose de

0: de monde intéressant, mais ça ne devait pas se faire au prix du largage général de tout notre patrimoine, notamment chez nous, en Occident. Mmh.
1: Pourquoi il y a eu ce largage général, justement? Parce que ce qu'on peut dire, c'est tout ça n'est pas bien, tout ça, enfin, il y a eu des choses qui n'ont pas été intéressantes, enfin, qui ont peut-être même été graves. C'est vrai, mais on peut aussi prendre la position inverse en disant on a enfin donné le pouvoir à des gens qui ont essayé de faire ce qu'ils ont pu et qui avaient des mouvements qui voulaient s'exprimer de cette manière-là.
2: Écoutez, je pense que les intentions, de toute manière, étaient des intentions droites. Paul VI l'a lui-même expliqué. Je pense que son souci premier en faisant cette réforme liturgique, c'était de réaugmenter la pratique religieuse. On pensait à l'époque qu'il y avait un problème de participation, et il y en avait un. Cela étant, encore une fois, il faut aussi bien... Je pense que pour les téléspectateurs qui connaissent mal cette période, il faut quand même dire une chose, c'est que la réforme liturgique dans son principe était admise par tous, oui. Y compris par Mgr Lefebvre. Oui. Quand il y a eu Sacrosanctum Concilium, mmh. tous les pères conciliaires, sans exception, étaient conscients que la liturgie nécessitait un toilettage. Et quand 65 a été publié, le fameux missel dont je parlais tout à l'heure, il y a j'ai un texte de Mgr Lefebvre de 1965 qui se réjouit de la réforme de 65, il faut quand même le savoir. Donc à ce moment-là, il faut quand même garder ça en tête, la réforme était nécessaire, mais on avait besoin d'une réforme et pas d'une révolution. Et Paul VI donc s'est engagé avec toute son âme et tout son cœur dans cette réforme, en pensant de façon extrêmement sincère que cette réforme était nécessaire pour que les catholiques continuent d'aller à la messe et pour attirer même davantage de non-catholiques dans les églises. En réalité, ça a été le contraire, parce que la liturgie est quelque chose qui évolue de façon très organique. Et le tort peut-être qu'on a eu à ce moment-là, ce que le cardinal Ratzinger a expliqué de façon extrêmement abondante dans ses livres, c'est qu'on s'est considéré un peu d'une façon prométhéenne comme les fabricateurs, si vous permettez ce néologisme, de la liturgie. C'est-à-dire qu'on allait tout prendre à zéro, ouais. Et on allait faire une liturgie parfaite pour les temps modernes. Mais le problème, c'est que ce n'est pas compatible avec l'essence de la liturgie. La liturgie est quelque chose qui nous est donné et qui évolue d'une façon extrêmement organique. Et le hiatus qu'il y a eu, c'est peut-être là. Il y a eu peut-être un volontarisme beaucoup trop grand et beaucoup trop fort dans la façon de faire cette réforme. Et ensuite, cette réforme, elle est venue dans le contexte qu'on a évoqué depuis tout à l'heure, qui était quand même le contexte d'une crise absolument généralisée, à la fois de la société, mais aussi à ce moment-là de l'Église, où tout le monde faisait à peu près ce qu'il voulait. Le leitmotiv, c'était quand même la contestation de l'autorité, la remise en cause. Chacun devait être soi-même et pouvoir s'épanouir dans ses propres dimensions, absolument comme il le voulait. Donc, faire une réforme qui était quand même une réforme allant vers une libéralisation, dans la mesure où cette réforme donnait une certaine liberté, effectivement, à ceux qui faisaient les liturgies, eh bien, on est arrivé, dans ce contexte-là, au drame que l'on a connu dans les années 70. Car la liturgie... Dieu sait qu'il y a des choses dans l'Église où le chrétien peut s'investir avec un degré d'autonomie important, mais ce n'est pas le cas de la liturgie. L'essence de la liturgie, c'est d'être donnée par l'Église. On n'est pas le fabricant de sa propre liturgie. On est là pour appliquer, pour célébrer la liturgie que nous donne l'Église. Et un des fruits les plus, malheureusement, sur lesquels on a beaucoup de mal aujourd'hui à revenir, c'est que le peuple chrétien en Occident a perdu le sens de la liturgie. Et aujourd'hui, il faudra sans doute plusieurs générations. Et là, le pape actuel fait un travail vraiment remarquable, et bon, la situation aujourd'hui est nettement meilleure qu'elle ne l'était il y a 20 ou 30 ans, mais il y a quand même un sens de la liturgie qui a été perdu. On le voit des tas de détails, je pourrais citer 1000 exemples quand je me promène en province et que je vois la liturgie. Si elle va mieux aujourd'hui, il reste...
1: Pourquoi en province ?
2: Non, parce qu'à Paris, je dois dire, je ne connais pas toutes les églises parisiennes, mais je trouve que la liturgie à Paris se tient dans l'expérience que j'en ai, qui est une expérience très limitée, mais dans l'expérience que j'en ai, je trouve que la liturgie à Paris se tient bien. Je ne dis pas ça pour être surcatéo, mais c'est une expérience, en tout cas personnelle, que j'ai, et les expériences les plus terribles que j'ai eues en matière liturgique, je les ai eues en province. Pardonnez-moi pour la province.
1: La majorité de nos téléspectateurs sont en province. Alors, on en était, je vous parlais de gardons-nous à droite, on va essayer maintenant de se garder à gauche, et je vous propose d'entendre l'un des textes qui a fait le plus parler de lui, de Paul VI, qui est « Humanae Vitae », le fameux texte qui a créé une certaine polémique. On écoute le paragraphe 14.
3: En conformité avec ces points fondamentaux de la conception humaine, et chrétienne du mariage. Nous devons encore une fois déclarer qu'est absolument à exclure, comme moyen licite de régulation des naissances, l'interruption directe du processus de génération déjà engagé, et surtout l'avortement directement voulu et procuré, même pour des raisons thérapeutiques. Et pareillement à exclure, comme le magistère de l'Église l'a plusieurs fois déclaré, la stérilisation directe, qu'elle soit perpétuelle ou temporaire, tant chez l'homme que chez la femme. Est exclue également toute action qui, soit en prévision de l'acte conjugal, soit dans son déroulement, soit dans le développement de ses conséquences naturelles, se proposerait comme but ou comme moyen de rendre impossible la procréation.
4: Paul VI, artisan du Concile Vatican II et pape de la réforme liturgique, a été canonisé par le pape François le 14 octobre 2018. Pour se replonger dans la vie de ce souverain pontife, Régis Burnet reçoit Gérard Leclerc, journaliste, philosophe et essayiste, et Christophe Geffroy, directeur de la revue La Nef, une émission de la foi prise au mot diffusée en 2011 avant sa béatification.
1: Alors, un historien que j'ai lu pour préparer cette émission parle, à propos d'Humanae Vitae, d'une catastrophe pastorale. Est-ce que vous êtes d'accord pour ce jugement ? Le cardinal Chegaray parlait d'un schisme silencieux qui s'est déclenché à partir de ce texte, et en particulier, par exemple, au Québec.
0: Ah, c'est un sérieux problème que j'ai traité il n'y a pas si longtemps, parce que au mois de février dernier, la revue Esprit a publié un dossier sur la crise du christianisme en Europe, et comme par hasard, la crise du christianisme en Europe était quasiment exclusivement reliée à cette question d'Humanae Vitae et notamment de la contraception. Pour certains, c'est une certitude. L'Église était merveilleusement partie grâce à son aggiornamento qu'il avait réconcilié avec le monde entier. Puis brusquement, ça tombe en août 68. Vous voyez la provocation en août 68. Paul VI publie cette encyclique Humanae Vitae qui est un coup de tonnerre dans un ciel serein, pas tellement serein d'ailleurs. Mm-hmm. Et effectivement, bon. Alors, pour analyser le problème, je crois que la question est délicate. La question est délicate. Moi, personnellement, je pense que cette encyclique est littéralement prophétique. Elle est prophétique, notamment en ce qui concerne l'Europe moderne. La dissociation, je dirais, de la sexualité et de la fécondité a produit le naufrage démographique de l'Europe. En France, on se glorifie, je le dis d'ailleurs, moi je suis le premier à me féliciter du taux de la démographie française, mais il faut voir ce qui se passe dans le reste de l'Europe. En Allemagne, la France va bientôt rattraper démographiquement l'Allemagne, on est à 65, les Allemands sont à 82, dans 30 ans il y aura plus de Français que d'Allemands. Bon, l'Espagne, l'Italie, etc. Sont en pleine déconfiture démographique, s'y posent des problèmes de civilisation considérable, de déplacement de population, etc. Enfin, je ne vais pas insister là-dessus, mais en ce sens-là, il me semble que l'encyclique de Paul VI est littéralement prophétique. Et la question, justement, c'est la dissociation de la sexualité et de la fécondité. Alors, ceci dit, que cette encyclique ait été mal reçue, mal comprise, c'est évident. À mon sens, d'ailleurs, elle n'a pas été accompagnée de l'effort pastoral nécessaire pour la présenter. Il m'arrive d'en parler avec des amis médecins qui ont une analyse un peu décalée de la question, mais, et qui m'expliquent, par exemple, que l'Église s'est aliénée, les femmes notamment, c'est pour des raisons très particulières. C'est que la pilule, la contraception, en fait, était une sorte de protection contre une certaine violence masculine. Mmh. Et qu'elles ont été fragilisées, en fait, par l'Église qui jetait un interdit là-dessus. Donc, les raisons psychologiques dans ce domaine sont extrêmement difficiles à déterminer. Ce qui est certain, c'est que par cette encyclique, le pape a mis un coup d'arrêt à une sorte de comment dirais-je, de mouvement.

0: de réconciliation de l'Église avec le monde moderne, d'ouverture à la modernité, etc. Là, brusquement, on s'est dit, non, là, il y a des interdits.
1: Oui.
0: Et Paul VI, qui jusqu'alors était passé pour un progressiste, un homme ouvert, etc., est devenu un pape réactionnaire, quelqu'un qui n'était pas du tout catholique. Il était ami du catholicisme, il était protestant, c'était le Pierre Chaunu, très attentif à ce genre de questions, parce que lui, il définissait la période des 60s, hein, des années 60, comme la période des attitudes, de changement des attitudes fondamentales devant la vie. Mmh. C'est là où il y a un basculement des statistiques. Hein. C'est la grande crise de l'engagement marital. Les jeunes ont de plus en plus de difficultés à s'engager. Ça, on le voit dans les statistiques en France. Hein. Maintenant, la baisse du mariage, c'est énorme. Maintenant, en France, il y a pour 4 mariages, il y a 3 pacs. Hein. Mm-hmm. Donc, il y a une crise générale de l'engagement. La crise de la fécondité, etc., l'évolution des mœurs, etc., il y a un changement qui se produit, profond, etc., et Paul VI a le courage de s'opposer à cette vague, et c'est en ce sens-là, c'est à la fois dramatique et en même temps prophétique. Parce que cette encyclique, dont le langage n'est peut-être pas parfait, hein, peut-être bon, parfois un peu trop scolastique, etc., n'empêche qu'il y a une vision prophétique sur l'avenir de la société qui est mal engagée parce qu'il se produit une sorte de, comment dirais-je, c'est l'amour, c'est la logique même de l'amour qui est grippé.
1: Mmh. Est-ce que vous êtes d'accord ?
2: Oui, texte prophétique, je partage totalement cette analyse. Et c'est un acte extrêmement courageux de Paul VI, parce qu'il faut quand même savoir qu'une partie de son entourage était très opposée à la publication de ce texte. Mm-hmm. Et ça a été un cas de conscience, je crois, extrêmement douloureux pour Paul VI. Et il a fait son devoir. Et c'est un texte, effectivement, je crois, prophétique, pour toutes les raisons qu'a très justement expliqué Gérard. Ensuite, la question que vous posiez, c'était la rupture avec un peu avec le monde moderne ou avec la modernité. Je pense que c'est à la fois vrai et en même temps, je pense que c'est un faux débat ou un faux problème. Je m'explique. On le voit même encore aujourd'hui, quand l'Église défend un certain nombre de choses qui ne sont pas comprises ou pas admises par le monde moderne, on dit « Ah mais l'Église est en train de se couper une partie du monde moderne ». Mais c'est un faux débat parce qu'en fait, ceux qui contestent les enseignements de l'Église controversés sur ces questions ou sur d'autres, en général, ce ne sont pas principalement des catholiques, ce sont les gens des médias, des gens qui ne sont d'une manière extérieure à l'Église. Alors, ils ont le droit, évidemment, d'avoir un avis sur l'Église, tout le monde peut s'exprimer librement et dire ce qu'on pense. Mais enfin, quand l'Église enseigne, elle enseigne d'abord aux catholiques. Elle a une dimension universelle, elle enseigne aux hommes de bonne volonté, comme c'est souvent dit dans les textes du magistère. Mais enfin, elle s'adresse d'abord à ses propres ouailles. Et donc, il ne faut pas, si vous voulez, le message de l'Église a une dimension qui est exigeante, à la fois sur le plan spirituel, sur le plan éthique et tout ce qu'on veut. Donc, et cet enseignement, le pape n'est que le serviteur de cet enseignement. Il y a toute une partie de l'enseignement qui nous vient des évangiles, qui nous viennent du Christ, et sur lesquels nous, chrétiens, nous sommes là pour recevoir filialement et humblement cet enseignement. Nous ne sommes pas là pour le changer. Et il y a une espèce de, j'allais presque dire de naïveté, de croire que le pape est là parce que c'est un homme dont on dit, entre guillemets, qu'il est progressiste, même c'est pas vrai, qu'il va changer les choses. Bien non, il va pas changer les choses parce qu'il est d'abord le serviteur de l'enseignement hérité qui nous vient du Christ.
1: Est-ce que justement, il n'y a pas un problème de langage? Vous avez fort justement fait remarquer que le Concile Vatican II a abandonné l'anathème, en fait, la condamnation. Là, il renoue avec l'anathème. Est-ce qu'on n'aurait pas pu faire un texte progressiste sans formuler l'anathème?
2: Alors, je ne sais pas, on peut toujours dire qu'on aurait pu faire un texte différent.
1: Oui, il ne s'agit pas de faire du magistère fiction, mais...
2: Je n'en sais rien. Est-ce que Humanevitae est parfait dans la forme? Je n'en sais rien. Ce qui est clair, c'est que je dis, je vous répondrai qu'il ne faut pas se faire d'illusions. Vous auriez fait n'importe quel texte dès lors où vous remettiez en cause les comportements des hommes modernes. De toute manière, vous attirez les foudres des médias. C'est automatique. Il ne faut pas croire qu'il y a une façon d'enseigner la vérité de l'Église qui puisse être acceptée par des gens qui comptent test reste le fondement de cet enseignement. Mmh. Il y a, de toute manière, il y a des hiatus. Il ne faut pas se faire d'illusions. Il y a des hiatus entre certains enseignements de l'Église et ce que le monde moderne croit ou ce que le monde moderne défend. Donc,

0: Le tout, c'est de le faire avec une certaine intelligence médiatique. Il faut essayer d'expliquer les choses. Mais il ne faut pas se faire d'illusions. Sur le fond, sur la question de la sexualité, il y a une opposition frontale entre les positions qui sont celles de l'Église, qui relèvent de la loi naturelle, et celles qui sont les positions de la plupart de nos contemporains. Donc que peut faire l'Église aujourd'hui? C'est d'essayer d'expliquer le fondement et le bien fondé de ses positions, ce qu'elle fait. Mais croire qu'on va se mettre le monde moderne dans le bon sens, simplement en abandonnant ce qui relève quand même d'un enseignement absolument fondamental, outre que ce serait trahir de toute manière l'enseignement de l'Église, ce serait aller dans une impasse, ce n'est pas ce qu'on attend de l'Église. Et même, je pense que d'ailleurs, beaucoup de gens, beaucoup de nos contemporains le comprennent, ça, parce qu'il y a des gens qui ne suivent pas forcément la morale sexuelle de l'Église, pour prendre cet exemple, mais qui respectent le fait, et qui non seulement respectent, mais en plus sont demandeurs qu'il y ait une institution comme l'Église, avec le pape, qui enseigne quand même des choses qui sont très importantes.
1: Je suis d'accord, mais avec quand même une nuance, c'est que un des gros problèmes, c'est qu'à l'époque, il y a eu une commission qui a été nommée pour études, de spécialistes qui a été nommée pour étudier le problème de la contraception, et que la réponse majoritaire de cette commission était favorable à l'adoption de la pilule contraceptive. Oui, puis Paul VI, c'était un angoissé, il faut dire un peu aussi, il y a un côté angoissé.
2: La personnalité du pape joue beaucoup.
1: Pardon ?
2: La personnalité du pape a beaucoup joué.
1: Oui. C'est, vous savez comment l'appelait, comment Jean XXIII appelait Montigny, il l'appelait Hamlet. Bon. Alors, il y a ce côté-là, et puis, alors, il faut dire aussi, historiquement, il y a un élément extrêmement important. Qu'est-ce qui a fait la décision dans Humanae Vitae ? Qui a fait la décision ? C'est un certain Carole Wojtyla. Oui. Qui n'avait pas participé au débat de cette commission, mais qui depuis Cracovie avait fait entendre son avis à Paul VI. Et Wojtyla, depuis toujours, j'ose dire, était très en phase avec tous ces problèmes de morale conjugale dont il s'était fait une spécialité. Il était professeur de morale à Lublin, notamment en Pologne, et il avait depuis très longtemps réfléchi à cette question. Sa réponse était donnée, il l'a donnée à Paul VI, et Paul VI a tranché avec l'avis de Wojtyla. Or, le pape Jean-Paul II est revenu sur la question, notamment dans Familiaris Consortio, qui ne reprend pas exactement le langage d'Humanae Vitae. C'est une perspective, je dirais, plus anthropologique, oui. Propre d'ailleurs à la démarche intellectuelle de Jean-Paul II, très très marquée par Husserl, la phénoménologie, etc. Donc c'est une approche intellectuelle un petit peu différente et peut-être plus compréhensible que le langage d'Humanae Vitae à l'opinion actuelle.
2: Alors il nous reste plus que 4 minutes, donc ça va être difficile d'envisager tout ce qu'on avait prévu, mais j'aimerais quand même vous poser une dernière question, qui est celle de savoir si finalement ce pauvre Paul VI, si j'ose dire, ne souffre pas un peu de la comparaison entre Jean XXIII, qui était un pape certes de la bonté, mais qui a lancé les choses, et puis qui ensuite a eu, le bon goût de mourir avant d'arriver au bout, et Jean-Paul II, dont on voit bien qu'il a une personnalité beaucoup moins angoissée, beaucoup plus... Voilà. Est-ce que le problème, c'est pas que Paul VI se soit trouvé au mauvais endroit, au mauvais moment ?
0: Et je ne sais pas, ce qui est clair, c'est que par rapport à Jean XXIII, Jean XXIII a lancé à une tâche plus facile que Paul VI, qui a hérité du Concile. Il a fallu terminer le Concile et ensuite le mettre en œuvre. Et tout ça dans le contexte, encore une fois, d'une des crises de société, je pense, les plus graves que l'Occident a connues. Donc c'est un... Paul VI a eu un pontificat très, très, très difficile. Jean-Paul II est venu derrière avec une personnalité, c'est vrai, en plus, tellement médiatique, tellement sympathique, et avec des idées relativement révolutionnaires pour un pape, dans sa façon, en tout cas, non pas en tant que sur le fond, bien sûr, mais dans la façon de gérer le pontificat. Et en plus, Jean-Paul II a eu un certain nombre de... a eu un pontificat très long qui lui a permis de faire un travail de fond absolument phénoménal. Il y a eu, par exemple, Jean-Paul II a complètement renversé l'ost-politique de Paul VI. Le nom est resté le même, mais c'est devenu une politique quasiment presque opposée à celle de son prédécesseur. Il a contribué donc à la chute du mur de Berlin. Et en même temps, il a... pour

0: poser les assises d'un renouveau doctrinal par un enseignement doctrinal d'une richesse absolument inouïe qui va nous servir encore sans doute pendant bien longtemps. Donc c'est clair que les circonstances ne favorisent pas Paul VI par rapport à son prédécesseur et son successeur. Encore une fois, l'un de ses biographes, Yves Chiron, a sous-titré sa biographie « Paul VI, le pape écartelé ». Bien, je pense que c'est une image qui me semble assez juste. C'était un homme, je pense, profondément écartelé. C'était, Gérard Leclerc a commencé l'émission en disant que ce n'était pas un progressiste, c'est évident. Je pense que taxer Paul VI de progressiste, c'est un non-sens complet. Mais c'était un homme qui avait, je crois que c'est Jean Guiton, d'ailleurs, qui à un moment a dit que c'était un homme qui n'était pas fait pour être pape. Alors, je ne sais pas si c'est vrai ou pas, mais en tout cas, je conclurai sur ce mot de Jean Guiton.
1: Alors, vous aussi, Gérard Leclerc, très brièvement, mais juste quelques mots. Je crois que c'est en mai 78, Paul VI assiste aux funérailles, c'est un cas quasiment d'Aldo Moro, et on le voit blême. Ouais. Dire son amitié pour Aldo Moro, finalement. Est-ce que c'est pas ça le problème, enfin le problème, si j'ose dire, la question que pose Paul VI, il n'a pas compris, enfin, la situation lui a un peu échappé.
2: Oui et non. Alors là, quand même, je voudrais quand même défendre Paul VI.
1: Une minute.
2: J'avais mon ami Joseph Vandris qui a suivi tout ça. Il est arrivé en 75 au Vatican. Il a vu les dernières années de Paul VI. Il l'appelait Paul VI le Grand. Et justement, l'homélie des obsèques d'Aldo Moro, c'est un monument extraordinaire, littéraire, etc. C'est tragique, l'événement est tragique. L'Italie est en pleine dépression, cet assassinat abominable, etc. Mais le pape, c'est quand même celui qui émerge de tout cela. Et Paul VI, c'est quand même l'homme de Vatican II.
1: Oui.
2: C'est celui qui a donné le plan de travail, en définitive, que Jean XXIII n'avait pas donné. Paul VI a donné le plan de travail de Vatican II. Le plan de travail a été réalisé et nous en sommes tributaires. Heureusement qu'il y a eu Vatican II.
1: Merci d'avoir été rapide. Je rappelle deux de vos livres, Gérard Leclerc, L'Église face à la pédophilie, qui est paru aux éditions de L'Œuvre, et Le bricolage religieux, paru aux éditions du Rocher. Quant à vous, Christophe Geoffroy, vous avez fait paraître Au cerf, Benoît XVI et La paix liturgique. Merci à tous les deux.
0: Merci
1: de nous avoir suivis.

0: 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Il est 3h.
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2: Le 10 juin dernier, le pape Léon XIV a béni la plus haute tour de la Sagrada Familia lors de sa visite apostolique en Espagne. Cette gigantesque église au cœur de la ville de Barcelone est bientôt achevée après plus d'un siècle de travaux. Elle est l'œuvre de l'architecte catalan Antoni Gaudí. Il en jeta les bases en 1882 sans jamais connaître sa fin. Sa grande église devait refléter autant la beauté de Dieu rencontrant l'incarnation que raconter l'histoire du salut telle une Bible de pierre. 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

Chez Gaudi, on a un dialogue constant avec l'esprit et la matière. On ne comprend l'homme qu'à travers son œuvre. Et on ne comprend en fait Gaudi qu'à la fin de sa vie. Et en plus, il nous laisse une œuvre inachevée. Donc c'est passionnant que de faire ce parcours à rebours dans la vie de Gaudi en essayant justement de revenir aux sources et de voir comment la Sagrada Familia, c'est l'accomplissement paradoxal, parce que c'est un accomplissement qu'il nous laisse à accomplir, qu'il a laissé à accomplir à ses successeurs, et on doit donc

0: relire l'œuvre de Gaudi, soit dans la pierre, soit dans les livres, soit dans ses écrits.
1: Un soir de printemps finissant, un homme âgé s'écarte de la foule des Ramblas. Il s'éloigne, solitaire, le dos voûté, mince petite silhouette sombre. Ses pas le guident comme chaque soir jusqu'à l'oratoire de Saint-Philippe Inéry. Mais ce lundi 7 juin 1926, perdu dans une rêverie intérieure, il veut traverser la rue, s'engage et tombe sous les roues d'un tramway. Relevé sans connaissance et déposé sur le bord du trottoir, le vieil homme est pris pour un vagabond. Au fond des poches de son vieux complet, on trouve quelques noisettes, un évangile et un morceau de papier plié. Sur ce papier est dessinée à la hâte l'esquisse de la façade de la mort, l'une des façades de la Sagrada Familia. Transporté à l'hôpital de la Santa Cruz, il ne sera identifié que tard dans la soirée. Il expira le jeudi 10 juin de la mort glorieuse du pauvre, de ce pauvre dans le renoncement et élégance, pureté et élévation d'esprit. Sa mort fut la suprême consécration d'une vie opiniâtre, militante, intransigeante, véritable concentré d'énergie et de passion.
2: Les funérailles de Gaudi furent l'une des plus importantes que Barcelone n'ait jamais organisées. Et c'est surprenant car à cette époque, on disait que Gaudi était un homme isolé, un homme renfrogné, presque un ermite. Mais le jour de ses funérailles, il s'avère que les rues étaient remplies d'une foule sur 3,5 km. Et une chose très curieuse s'est produite. La veille des funérailles, il y a eu une pétition pour que le trajet de la procession funèbre ne change pas. Pourquoi changer de trajet ? À cette époque, la police était tourmentée par de très nombreux attentats. Et par crainte de bombes dans la ville, elle avait pensé à un itinéraire qui passerait par la campagne. Et au contraire, les habitants pensaient que c'était bien mieux de traverser la ville pour qu'ils puissent l'accueillir depuis les balcons et que tous ses voisins de la Sagrada Familia, quartier le plus pauvre de la ville, puissent le saluer. Alors que nous disent ces funérailles ? Ces funérailles nous racontent l'histoire d'un Gaudi qui avait décidé de vivre avec les plus pauvres.
1: Pour lui, on changera le déroulement de l'enterrement, les lois de l'inhumation. Après autorisation du gouvernement et dérogation du pape, Gaudi fut inhumé le samedi 12 juin dans la crypte du temple de la Sagrada Familia. Ce temple pour lequel il a travaillé pendant 40 ans. Les manifestations d'affection le long du cortège funèbre ont mis en lumière sa relation avec le peuple, les travailleurs et leurs familles. Leurs rêves et leurs besoins

0: Au début du XVIIe siècle, la surpopulation dans le sud de la France, les guerres entre catholiques et huguenots, poussèrent une famille auvergnate à s'établir en Catalogne. C'est là que naquit Antoni Gaudí i Cornet le 25 juin 1852. Il sera baptisé le lendemain dans l'église de Saint-Père de Reus.
1: Mon enfance a été longue. Avant l'âge de 6 ans, j'ai commencé à souffrir de crises de rhumatisme articulaire qui sont réapparues plusieurs fois au cours de ma vie, avec des conséquences importantes dans ma formation de garçon. En raison de ma faiblesse, j'ai souvent dû m'abstenir de participer aux jeux de mes compagnons, ce qui a favorisé en moi l'esprit d'observation.

0: J'ai cette qualité de voir l'espace du fait que je suis fils, petit-fils et arrière-petit-fils de chaudronnier. Mon père était chaudronnier, mon grand-père et mon bisaïeul également. Les parents de ma mère étaient chaudronniers, un de ses grands-pères était tonnelier, l'autre était marin. Toutes ces générations m'ont préparé. Le chaudronnier est un homme qui fait un volume d'une surface. Il a lu l'espace avant de commencer son travail.
1: L'enfance de Gaudi a baigné dans un climat de dévotion religieuse, dans une Catalogne modelée par la foi catholique depuis ses origines les plus lointaines. Il gardera cette attache toute sa vie. À l'église Saint-Jacques, sa paroisse, on célébrait la fête des Saintes Reliques qui marque la dévotion de la population pour un moine franciscain, Bonaventure, conseiller de quatre papes, qui dotera la paroisse de reliques de saints.
2: Gaudi, il y a une chose très surprenante chez lui, c'est que nous savons beaucoup de choses sur son enfance. Travailler le métal est un métier sale, mais il était très fier de cela, de cette façon d'être, car il comprenait que ce travail lui avait donné la possibilité d'apprendre à voir toute la réalité en 3D et de voir comment toutes choses peuvent être transformées. Ainsi, cette capacité a donné forme à toutes choses et ce qui l'a finalement caractérisé. Et c'est pourquoi il évoque tant son enfance, car il parle de ses origines, de son travail dès son plus jeune âge, avec ses mains.
1: Il passe son adolescence à Reus, petite cité commerçante et active de la plaine aragonaise. Pays de vignes et d'oliviers, paysage méditerranéen par excellence, à l'opposé de la Catalogne du Nord et de ses montagnes profondes et mystérieuses.
0: Un lieu privilégié, où l'influence de la mer et de la montagne s'équilibre et donne à la lumière ce pouvoir de révéler la vérité et l'harmonie des choses, des êtres, du sol et du ciel, de l'espace.
1: L'atmosphère dans laquelle le jeune Gaudi a grandi n'est paisible qu'en apparence. À 16 ans, il assiste au déclenchement de la Révolution de 1868, dans une ambiance bouillonnante de renaissance culturelle, d'anarchisme et identitaire du radicalisme catalan. Il rejoint son frère à Barcelone pour terminer le baccalauréat. Puis, il commence en 1873 ses études d'architecte.
3: Barcelone, c'est la principale capitale économique de l'Espagne. Elle est donc rivale de Madrid et elle s'affirme également comme le chef-lieu de la Catalogne. Une Catalogne qui prend conscience de ses spécificités culturelles, économiques et sociales.
1: Accompagnant cette explosion économique et démographique, Barcelone, après avoir dû sacrifier sa langue et ses traditions pendant de longs siècles de décadence, se centre intensément sur le réveil de sa culture. C'est ce double mouvement, spirituel et économique, qui constitue la Renaissance catalane. En même temps que les industries, les fabriques de coton, les manufactures se multiplient. L'argent afflue, circule, se déverse à flot. La ville n'est pas seulement un foyer d'inspiration, c'est un tremplin pour qui désire s'élancer. De toute l'Espagne arrivent des familles entières pour trouver des conditions de vie meilleures, avec pour conséquence une fracture sociale dramatique, entraînant des conditions de vie désastreuses du prolétariat. Après quelques années de mornes études pour le jeune Gaudi, sanctionnées par une note moyenne, enfin la remise des diplômes. Nous avons accordé le diplôme à un fou ou à un génie. Le temps nous le dira.
3: Gaudi a un parcours d'architecte au service des grandes familles de Catalogne et de Barcelone en particulier pour réaliser le cadre de vie de cette bourgeoisie éclairée, cette bourgeoisie innovante. Et donc, en s'adaptant à la société de son temps, il transforme la ville. Et en transformant la ville, il la fait entrer dans la modernité. Ça commence avec la Casa Vicens. La Casa Vicens, on voit Gaudi qui est encore lié avec l'enseignement qu'il a reçu. Et on voit à la Casa Vicens que la référence est encore historiciste. Vous voyez une villa de type mauresque, avec des entrelacs, avec une dichromie entre le bleu et le blanc, qui donne cette impression qu'on est dans l'historicisme, on pourrait dire néo-moudérard. Voilà, et c'est ce qu'attend un petit peu la famille Vicens dans cette demeure de plaisance, qui doit à la fois affirmer son rang social et puis être un espace de liberté. Donc ça commence par ce parcours-là. Et devant le succès, évidemment, il y a la rencontre avec la famille Güell. À partir de 1886, on voit le dialogue qui s'opère entre Güell et Gaudi pour réussir à promouvoir la carrière de cet architecte.
1: Le comte Güell, extrêmement riche, devient le mécène du jeune architecte. Il lui commande une église pour la colonie Güell, cité ouvrière édifiée à proximité de ses manufactures. Le projet prévoyait deux églises superposées, chacune comportant cinq nefs. Gaudi abandonna la construction en 1914 lorsque Güell tomba malade. Les colonnes originales de Gaudi se retrouvent dans tout l'édifice, autant à l'intérieur qu'à l'extérieur. Surplombant la porte d'entrée, une fresque en céramique représente les quatre vertus cardinales. Plusieurs symboles y sont représentés tels que les poissons, les monogrammes X et P, lettres grecques du mot Christ, l'anagramme de la Sainte Trinité, les vertus, prudence, tempérance et justice. La Sainte Famille traduit une des préoccupations majeures de l'Église de ce siècle, la défense de la vie familiale. Gaudi va pouvoir donner vie à toutes les idées qu'il gardait en tête. Et cette crypte devient en quelque sorte une esquisse de ce que deviendra plus tard la Sagrada Familia.
3: On peut vraiment parcourir la vie de Gaudi et parcourir les rues de Barcelone en ayant exactement les destins croisés entre l'homme et la ville.
2: Gaudi, quand il était jeune, c'était un garçon qui voulait côtoyer la bourgeoisie. Un architecte ne peut travailler qu'avec des personnes riches. Une personne pauvre n'a pas besoin d'architecte. Donc l'idée, c'était d'accéder à cette société au moment même où l'avant-garde naissait en Catalogne. Il travaillait déjà pour les bourgeois quand il tente de la rejoindre. Il cherchait également à attirer l'attention de ses futurs clients. Et il a une attitude typique des jeunes de son âge, un peu dandy. On le voit sur une photo où il a coupé ses cheveux. Il a une barbe bien soignée, il est un peu potelé, donc il aimait bien manger. Il est à l'endroit où il doit être.
1: Cette accession dans le monde de la bourgeoisie fut une réussite. Il travaille beaucoup et en 1904, Gaudi fut chargé de rénover un immeuble résidentiel, la Casa Batlló. Située sur le Paseo de Gracia, la rue la plus prestigieuse de la ville. La façade fut entièrement transformée. Bien que Gaudi n'ait jamais explicitement déclaré avoir voulu donner à la Casa Batlló une dimension symbolique, on considère qu'elle représente une légende de Saint Georges, saint patron de la Catalogne, terrassant le dragon. La maison symboliserait le dragon, la tour surmontée d'une croix, la poignée de l'épée de Saint Georges, les balustrades, les crânes des victimes du dragon, les colonnettes de la façade, leurs ossements et l'escalier intérieur, la colonne vertébrale du dragon. En 1906, Gaudi fut engagé pour concevoir un immeuble résidentiel situé à nouveau sur le Paseo de Gracias. Bien que le bâtiment ait été initialement baptisé Casa Mila, du nom de sa propriétaire, il a été surnommé La Pedrera, la carrière de pierre. Contrairement à la Casa Batlló, la Pedrera ne présentait aucune couleur sur sa façade. Il souhaitait des plantes sur les balcons pour apporter une touche de couleur. Il désirait également que la lumière joue avec les courbes de la façade pour créer un effet de clair-obscur. Gaudi souhaitait orner l'immeuble par un monument allégorique du Saint-Rosaire représentant la Vierge Marie, flanquée des archanges Gabriel et Michel. Cependant, malgré d'incessantes demandes de l'architecte, les propriétaires refusèrent. Après les émeutes anticléricales de 1908, tout symbole religieux extérieur étant susceptible de devenir la cible de foules en colère.
3: Quand on franchit la porte d'un édifice de Gaudi, on est immédiatement surpris par ce qu'on voit à l'intérieur. Parce qu'il y a une sorte d'abolition du lieu. À l'extérieur, on est dans une ville, on rentre dans une maison, on s'attend à trouver un vestibule, un salon, etc. Au lieu de ça, vous avez des formes mouvantes. Un univers de lignes courbes qui crée des surprises visuelles. Des escaliers qui serpentent, des pièces qui se contractent et qui se dilatent, des arcs, des passages. Cette sorte d'abolition de la rationalité est d'abord quelque chose de très artificiel. Un mur extérieur droit peut être accompagné d'une ligne courbe. Et là où on s'attend à trouver un plafond, on trouve une voûte plate. Et sur cette voûte plate, des décors en spirale, par exemple, pour déstabiliser vraiment les attentes du visiteur. Et puis vous avez une part de singularité. La singularité, c'est toutes les parties hautes qu'on retrouve ensuite dans les réalisations successives de Gaudi, un peu partout. Vous avez cette fantaisie sur les parties hautes qui culmine évidemment avec la Casa Batlló et la Casa Mila à la fin de sa carrière d'architecte privé. Et vous voyez toutes les parties hautes qui deviennent une sorte de fantaisie où là, on abolit les limites entre architecture et sculpture. Encore ce rêve synthétique chez Gaudi. Gaudi, c'est un peu l'exemple de l'esprit qui fonctionne à 100 à l'heure. C'est-à-dire qu'il y a des idées qui se succèdent, qui sont transcrites en dessin, qui sont ensuite transcrites en forme modelée, qui ensuite sont encore transposées dans la sculpture et ensuite de la sculpture à l'architecture. Parfois, les promoteurs qui voyaient les immeubles de Gaudi étaient un peu désarçonnés. Mais la confiance des Güells, leur place dans la société, puisque c'est à la fois une famille extrêmement riche et une famille qui est une pépinière d'artistes, évidemment, ça leur donne une légitimité. Et quand les Güells commandent le parc avec les maisons, là, vraiment, on bascule du côté de la validation.
1: Le mécène de Gaudi, Eusebi Güell, lui demande d'édifier une cité-jardin sur une colline aux abords de la ville, abritant une chapelle et 60 maisons. Devant le peu d'enthousiasme des acheteurs, cette idée se transforme en parc, qui réunit l'homme en harmonie avec la nature, sur de grandes esplanades avec ses célèbres bancs en mosaïque colorée. Les tons principaux de ces mosaïques étant le bleu, le jaune et le vert, couleurs symbolisant la foi, l'espérance et la charité. Toute sa carrière, son œuvre de création vont se trouver bouleversée par une commande inattendue, la commande d'une église.
2: À ce moment-là, Gaudi est au sommet de sa carrière. Il est célèbre, riche et réalise de nombreux projets. Il décide de se retirer complètement de l'architecture civile pour se consacrer exclusivement à la Sagrada Familia. Ce n'est pas une décision soudaine.

0: mais le résultat d'un long cheminement.
1: C'est justement durant ces années que le pape Léon XIII publie l'encyclique Rerum Novarum. Littéralement, des choses nouvelles. Écrite suite à la montée des questions sociales. Il condamne la pauvreté qui pèse sur la majeure partie de la classe ouvrière, tout autant que les mouvements politiques d'inspiration socialiste et marxiste. Il dénonce également les excès du capitalisme. Il encourage de ce fait le syndicalisme chrétien et le catholicisme social.
0: Chaque jour, il allait sur un chantier de ces familles bourgeoises et à la Sagrada Familia, le quartier le plus pauvre de la ville. C'est un contraste quotidien de voir d'un côté les défavorisés et de l'autre les nantis. L'année où le pape Léon XIII écrit l'encyclique Rerum Novarum, Gaudi commence la construction de la façade de la Nativité. Gaudi se pose une grande question. Dans cette encyclique, le pape ne parle pas de riches et de pauvres. Il parle de chanceux et de malchanceux. Être riche ou pauvre à cette époque était perçu comme une volonté. Si tu voulais travailler, tu irais travailler et tu serais riche. C'est faux. Au contraire. Le pape attribue cette pauvreté au fait d'être né au bon ou au mauvais endroit, d'être chanceux ou malchanceux. Gaudi reçoit toutes ces indications de l'Église. Mais il y a ceux qui regardent totalement de l'autre côté. Qui provoque ce contraste? C'est précisément la bourgeoisie. Ils décident de ne plus travailler pour deux patrons, et choisit d'être avec les pauvres.
1: Le 19 mars 1882, jour de la Saint-Joseph, le libraire Josep Maria Bocabella y Verdaguer, président de l'Association des dévots de Saint-Joseph, pose à Barcelone la première pierre du temple expiatoire de la Sagrada Familia.
2: Le temple de la Sagrada Familia est expiatoire, ce qui signifie qu'il doit se nourrir de sacrifices. S'il ne pouvait pas s'en nourrir, ce serait un travail blâmable et interminable. Le mot « expiatoire » rend les sectaires révoltés. Mais le sacrifice est nécessaire pour la réussite des œuvres, même celles qui vont lentement. Et comme on ne peut pas se passer de faire des sacrifices, il vaut mieux les utiliser dans les bonnes œuvres.
1: Devant la perte de pratiques religieuses, les atteintes à la vie sociale et spirituelle en Catalogne et plus largement en Europe, la nécessité d'une réparation s'impose aux chrétiens. La construction d'un temple expiatoire souligne la dimension coûteuse du sacrifice. En ces temps, la réparation exige en effet effort et peine. Gaudi reprit le projet en 1883. Sa vision était radicalement différente. Il présente au promoteur une nouvelle conception et réussit à convaincre les fidèles de Saint-Joseph. Se disant d'une grande paresse intellectuelle, il montre simplement un vague croquis, une esquisse.
2: Je me refuse à suivre les procédés rapportés dans les livres. Vous me demandez quelques précisions à propos de ce dessin. Je ne puis rien ajouter pour le moment, n'en sachant pas plus moi-même.
3: Les esquisses de Gaudi sont surprenantes. Et effectivement, que la confrérie ait accepté, donc d'une part, il les a rassurés avec l'idée que c'était gothique. Et puis d'autre part, je pense qu'il y a eu l'idée de la surenchère et de l'émulation. Quand on vous propose une église qui est d'abord la plus haute de Barcelone, puis la plus haute d'Espagne, puis la plus haute au monde, ça, évidemment, s'inscrit dans un processus d'émulation, dans un processus de stimulation de l'imaginaire. On va convaincre parce que le projet est ambitieux.
1: En 1890, une veuve lègue l'intégralité de sa fortune à la Sagrada Familia. Ce fut un signe fort pour Gaudi. Ce projet, initialement abordé d'un point de vue professionnel, devient le témoignage d'un profond changement personnel. Il souhaite

0: souhaitait que le temple reflète l'histoire et les mystères de la foi chrétienne.
1: À la Sagrada Familia, tout est providentiel. Même mon entrée en tant qu'architecte. Mais surtout, l'importante donation que j'ai reçue au début des travaux et qui m'a permis de donner de l'importance au temple et de construire la façade que nous sommes en train de terminer. S'il n'y avait pas eu de fonds, nous l'aurions conçu de manière plus modeste.
0: Au milieu de ce qui n'était que des prairies et des champs, des terrains vagues, cette cathédrale des pauvres s'élève au travers des turbulences économiques, politiques de l'époque. Ses tours montent jusqu'au ciel.
2: Quand Gaudi, en 1883, est chargé du projet, c'est vraiment la mission. C'est la mission de sa vie. C'est quelqu'un qui est croyant, qui est mystique, et qui se dit, voilà, je dois réaliser une grande église expiatoire dédiée à la Sainte Famille. C'est pour moi l'occasion de donner la quintessence de ce que doit être une église. Il lance l'abside. N'importe quel architecte raisonnable aurait dit que, puisqu'on construit une église et qu'on veut une église achevée, il faut construire le chœur et la nef. C'est là où vous allez placer l'autel et les bancs des fidèles. Non, lui, il va continuer par une façade. Qu'est-ce que vous faites d'une abside, d'une façade et d'une crypte ? Rien si vous êtes une institution religieuse, vous avez besoin d'une église. Et une fois que la façade est montée, il lance les quatre premières tours. Les tours, c'est ce qui sert le moins. Donc, il veut forcer la main des commanditaires et forcer la main des successeurs. Si les parties hautes sont construites, vous ne pourrez jamais mégoter en disant que vous n'avez pas l'argent pour les finir. Et puis, vous n'allez jamais vouloir d'une église qui n'a pas de nef et pas de cœur, donc vous la finirez.
0: Sa foi absolue en la religion catholique sera pour Gaudi l'axe canalisateur. Son énergie, son impétuosité se concentreront brusquement sur un catholicisme sans cesse exalté, glorifié. Il en suivra les rites à la lettre, vivra scrupuleusement sa liturgie, choisira l'ascèse et la discipline comme s'il avait trouvé là le parfait ajustement qu'attendait son énergie pour s'incarner plus encore. Sa vision artistique et religieuse créera un phénomène unique en architecture.
2: Du point de vue de la conformité théologique, ça se passe en fait par des liens très étroits entre Gaudi et des ecclésiastiques. Donc, très vite, le clergé comprend que Gaudi n'est pas hérétique, que ce qu'il propose est conçu en dialogue avec les autorités ecclésiastiques. Qu'il est donc un allié dans cette ville où, depuis le début du XXe siècle, on a régulièrement des échauffourées anticléricales, une bonne partie de la bourgeoisie et la classe ouvrière se détachent de la pratique religieuse, donc on a intérêt à faire confiance à Gaudi. Il n'est pas suspect de collusion avec certaines tendances politiques anticléricales, et même mieux, il agit pour retisser du lien avec les catégories sociales de la population qui sont visées par la propagande socialiste. Gaudi mène une véritable œuvre pastorale avec ses ouvriers. Il souhaite que ses ouvriers comprennent ce qu'ils font et donc que les sculpteurs, que les maçons soient initiés au mystère chrétien.
3: Et
4: puis, à cette époque où les ouvriers émigrés devaient vivre isolés dans les usines, dans des conditions de grande misère, faire en sorte que la Sagrada Familia soit un idéal pour ses ouvriers est essentiel pour Gaudi, pour changer la société.
2: Cette cathédrale qui est liée à cette réalité sociale, on l'appelle la cathédrale des pauvres. On va parler de Bible de pierre pour les sculptures. Tout ce qu'on imaginait être des fonctions de la cathédrale médiévale, Gaudi en fait en réalité des fonctions d'une cathédrale du XXe siècle.
0: Dans la construction de la Sagrada Familia, le mot « peuple » exploité de multiples façons dans le monde du travail est, sous l'œil vigilant de Gaudi, la vie humaine animée de Dieu, si parfaitement adaptée pour représenter le divin sur la terre.

0: En fait, les histoires humaines gravées dans la façade ont le visage de jeunes anarchistes interrompus dans leur travail, d'un aubergiste, des enfants de l'orphelinat Maison de la Charité qui seraient les petits anges autour de l'enfant Jésus. Gaudi vivait avec eux.
1: Gaudi,
2: Gaudi se tenait à côté de l'ouvrier et lui expliquait comment faire avec ses mains. Et quel est le résultat? D'un côté, l'ouvrier se sent digne car il est au même niveau que l'architecte. Et cela lui laisse aussi une grande liberté. Car si je te montre, tu pourras à ton tour faire preuve de créativité. Il a donc vu que la seule chose qui en vaut la peine, c'est la charité. C'est-à-dire d'avoir un vrai contact avec les gens, aller aider les autres, vivre ensemble.
0: Gaudi s'était fait l'un d'eux, leur rendait visite, s'inquiétait de leur santé, écoutait leurs femmes et leurs soucis. Ces ouvriers ont raconté que Gaudi prenait le tramway avec eux, qu'ils priaient ensemble pour leurs défunts, qu'ils s'occupaient de leurs besoins les plus pratiques.
3: Gaudi fait réaliser des écoles pour les enfants des ouvriers. Il sait que les ouvriers ne savent pas quoi faire de leurs enfants s'ils viennent travailler. Donc il y a des écoles où on va, dans le sein même de l'Église, instruire les enfants ouvriers.
0: Cette école, prévue dans le projet initial porté par les dévots de Saint-Joseph, Gaudi va la financer lui-même. Ce sont bien souvent les congrégations religieuses qui prenaient en charge l'éducation scolaire, suite aux insuffisances du système, notamment quant à la différenciation de l'enseignement procuré aux filles.
4: L'architecte vivant avec le peuple et orienté vers Dieu accomplit son travail. Le temple de la Sagrada Familia est l'œuvre du peuple et la manière d'être de celui-ci s'y reflète comme dans un miroir. C'est une œuvre qui repose entre les mains de Dieu et la volonté du peuple. L'architecte, vivant au sein de son peuple, s'adresse à Dieu et accomplit sa tâche. C'est la Providence qui dirige l'œuvre selon ses desseins.
0: Un symbolisme est omniprésent dans la Sagrada Familia. Tout, absolument tout, est porteur de sens et tout ce sens a un même but, l'expression de la foi chrétienne. Ce temple est une invitation à partager et communier sur le sens de la vie. Basé sur l'amour, l'harmonie, le bien, la générosité et la paix.
3: Vous avez le Christ au centre et les quatre évangélistes. Et puis il y a quelque chose de très Gaudi, de très catholique et d'unique en son genre, c'est la tour de Marie. Aucune église au monde n'a de tour mariale, à part la Sagrada Familia. Une tour de 138 mètres de hauteur, volontairement inférieure en hauteur à celle qui symbolise le Christ, mais qui, depuis l'abside, forme le cadre visuel. Et puis vous voyez les deux images très fortes, la croix et l'étoile de Marie. L'étoile de Marie, la Vierge de l'Apocalypse, etc.
2: Gaudi perçoit ce grand besoin de reconstruire un peuple capable de bâtir de grandes cathédrales. En fait, il parle toujours de la Sagrada Familia comme la première d'une longue série. En d'autres termes, il veut rendre à l'homme cet émerveillement, cette capacité à s'adresser à Dieu. Puis, Gaudi commence à construire, non seulement avec les mêmes dimensions, mais aussi avec la même méthode. Ensuite, dans les cathédrales, on construit par parties entières et on remarque qu'elle a été construite à travers un rythme qui avait aussi une signification. D'abord, l'abside fut construite. L'abside, c'est comme Marie, un symbole marial très fort. Parce qu'à l'intérieur, il y a le Christ, il y a l'autel. Donc, il construisit d'abord l'abside, puis la façade de la Nativité, l'enfant Jésus.

0: Jésus, puis la façade de la mort et de la résurrection. Puis l'Église universelle, la nef centrale, et ensuite la gloire. Ainsi, cet ordre de construction qu'il impose nous accompagne vraiment à mieux comprendre l'histoire du salut.
1: La façade de la Nativité illustre parfaitement la contribution majeure de Gaudi à l'art et à l'architecture du XXe siècle. Elle révèle la vérité et la beauté de la scène de la Nativité à une époque de profond bouleversement. La crèche avec ses trois portes, symbolisant l'espérance, la charité et la foi, raconte une histoire de Dieu. Elle révèle un Dieu venu dans notre quotidien entretenir l'espoir et la foi de ceux qui le cherchent.
0: Gaudi commence à construire à partir de la façade de la Nativité, parce que la naissance d'un enfant est quelque chose qui touche tout le monde. Puis Gaudi imagine construire cette grande crèche où naîtra cet enfant qui sauvera le monde. Cela commence par cet Apocalypse qui annonce la venue de la Nouvelle Jérusalem, puis dépose l'enfant. Quand Gaudi construit la façade de la Nativité, il imagine un si grand nombre d'images, il comprend qu'il doit connaître la sculpture. Il se rend dans les hôpitaux des pauvres et une religieuse lui demande de l'accompagner rendre visite aux malades. Et Gaudi a reconnu que le regard de la personne, le visage, reflète la vie. Il comprend alors que Dieu se manifeste à travers les yeux, à travers le visage. Il commence à utiliser les visages des personnes qu'il connaît pour représenter la sphère du salut. L'autre fonction était que ces personnes étaient pauvres et n'avaient aucune valeur dans la société. Leur image, c'est Dieu, Jésus, Marie, un ange. Cela leur fait comprendre que leur vie a de la valeur.
2: Les sculptures de la façade de la Nativité sont d'un réalisme absolument incroyable, parce qu'elles sont à la fois réalistes, mais elles ne sont pas... sont pas des copies de véritables personnes. On n'est pas face à un art académique et sulpicien. Vous voyez un ange qui joue de la trompette, bah c'est en fait un jeune gars de la fanfare du coin qui joue du clairon. Donc il arrive à spiritualiser le réel. C'est vraiment le réalisme au sens de l'expression. Et ça vient du fait que les modèles de Gaudi, pour ses sculptures, sont de véritables modèles. On a gardé toutes les photos des modèles et des sculptures, tout est documenté. Et le fait que des vrais personnages soient utilisés, c'est évidemment unique en son genre.
0: Imaginez mettre en haut un signe de salut, un symbole si cher à Saint François. Et cette référence à Saint François est aussi une proclamation de paix. Gaudi a vécu tout le préambule de la Première Guerre mondiale, puis il a également vécu les conséquences de la guerre. Les riches sont devenus beaucoup plus riches. L'écart entre riches et pauvres s'est aggravé. Et Gaudi vivait avec les pauvres. Donc cette guerre est perçue comme une grande injustice, non seulement à cause de toutes les morts survenues, parce qu'elle a été une guerre vraiment dramatique, une véritable tragédie pour l'humanité. Dans ce contexte, cette façade de la Nativité témoigne de la possibilité de vivre en paix. Cette création où tout surgit, où la joie de la naissance d'un enfant est là, où tous les humains sont humbles. Le fait de restituer la vie au centre la transforme vraiment en cathédrale de la paix.
1: Bien des décennies plus tard, la façade de la Passion, dont l'esquisse a été trouvée dans la poche du pardessus de Gaudi, a été réalisée. C'est la façade de la Sagrada Familia orientée au soleil couchant. Fin de la lumière et début de la régénération. Gaudi voulait qu'elle fasse peur, qu'elle donne une idée cruelle du sacrifice. Ici, tout est anguleux, on est dans la souffrance. Cette façade a soulevé de nombreuses controverses.
0: Ainsi, cette critique de la façade de la mort revient souvent. La façade de la Passion de la mort de Jésus. C'est vrai, c'est sombre. Gaudi voulait une façade sombre. Parfois, on dit que c'est laid. Bien sûr, la mort est laide. Donc, quand on parle de la vie, de la naissance d'un enfant, c'est comme l'éclosion d'une fleur. C'est le moment le plus beau de la vie. Et la mort, le moment le plus triste et le plus laid. C'est ce que représente cette façade. Gaudi disait souvent, il faut commencer par la façade de la nativité, car ainsi, les gens se sentent attachés à cette façade, car personne ne veut rien savoir de la mort. Il est vrai que c'est une façade dure et dépouillée, mais c'est la représentation de ce qui est, de la mort du Christ sur la croix.
3: Ce n'est pas moi qui construis l'église de la Sagrada Familia, mais c'est elle qui me construit.
2: Le non-croyant qui pénètre dans cette basilique comprend qu'elle a été réalisée pour transmettre l'idée de sacré. Une personne non-croyante peut parfaitement ressentir ce que constitue le sacré comme réalité sociale et humaine. On franchit un seuil, l'intérieur n'est pas comme l'extérieur. Donc, cette expérience, elle est presque même faite pour les non-croyants.

0: À l'intérieur de la Sagrada Familia, l'effet est absolument incroyable. On est vraiment nulle part ailleurs. On ne peut être que là et seulement là quand on assiste à un tel spectacle visuel.
1: La structure des nefs suggère la forêt. Cette ressemblance s'est imposée sans que je l'aie cherchée expressément. Les piliers sont hélicoïdaux et légèrement inclinés. Les supports, à hauteur des nefs latérales, se divisent en quatre branches, comme celles d'un arbre. Plus un autre qui s'élève jusqu'aux voûtes. La décoration des voûtes se composera de feuilles, parmi lesquelles on apercevra les oiseaux de notre terre. Les piliers de la nef principale seront en forme de palmiers, arbres de la gloire, du sacrifice et du martyre. Ceux des nefs latérales auront la forme des lauriers, plantes de la gloire et de l'intelligence.
0: On voit la division des piliers qui montent jusqu'à arriver à ces éléments qui constituent la voûte, qui sont percés en leur sein, de manière à ce qu'on ait l'impression d'une lumière à la fois latérale et zénitale. La lumière vient d'en haut, la lumière vient des côtés, c'est le grand enseignement de l'art médiéval. L'homme chemine dans la lumière qu'il voit directement, vers la lumière qu'il voit au fond, dans une lumière indirecte qui lui est donnée par la lumière matérielle et par la lumière qui vient d'en haut. Arrivé à la croisée du transept, c'est le lieu de la révélation, le carré du transept. Visuellement, il veut nous perdre. Il y a des branches partout, il y a des feuillages partout, il y a de la lumière partout.
2: Dès qu'on franchit le seuil, on a une succession de rythmes qui conduisent le regard vers le lieu du sacrifice, vers l'autel, et puis vers les parties hautes qui sont source de lumière, vers les fenêtres, vers les vitraux. On parle beaucoup de la lumière, évidemment, Dieu est lumière, il y a tout un réseau métaphorique de la lumière qui est absolument fondamental dans le christianisme, Christ, lumière du monde, etc. Dans l'intérieur d'un édifice religieux, le fidèle baigne dans cette atmosphère colorée. On a aussi la lumière pure, transcendante, que préfère l'esthétique de Bernard de Clairvaux et qui dégage l'édifice. Donc il y a une façon de distribuer la lumière, de distribuer l'espace, de concevoir l'espace, qui est aussi anagogique, c'est-à-dire qui conduit comme un cheminement spirituel le visiteur, qu'il soit croyant, évidemment, il le comprendra ou il le ressentira peut-être plus facilement, mais que cela touche tous pour entrer dans cette spiritualité.
1: Une place privilégiée était réservée à la chair, tout près de l'autel. Vouloir s'en éloigner serait un non-sens, une incongruité. L'autel est le point central d'où doit partir le divin rayonnement et en premier lieu les sermons et les prêches. Qui transperceront de toute leur vigueur les poitrines éteintes des fidèles.
3: Les gens qui viennent à la Sagrada Familia, il faut voir leurs commentaires. Il y a une femme de ménage de Montjuïc, sans doute l'un des quartiers les plus sales de Barcelone. En commentaire, elle dit « Je nettoie les rues de Montjuïc tous les jours ». Je me sens très chanceuse car d'ici, je peux voir la Sagrada Familia. Et je me dis, cette fille nettoie le pire chaque jour. Et elle se sent chanceuse de pouvoir regarder le temple de loin. Je me suis dit, quelle force a cette vision pour transformer la journée de cette fille qui fait le travail le moins payé, le plus horrible de la vie, pour dire... J'ai de la chance. Je crois que Gaudi serait très heureux d'imaginer que les gens viennent du monde entier pour voir la Sagrada Familia. Et c'est le cas aujourd'hui. Aujourd'hui, voir la Sagrada Familia avec les gens qui entrent comme des touristes et qui repartent comme des pèlerins. Le cœur remué, malgré le prix à payer, la file d'attente, le bruit. Mais je suis sûre que Gaudi est très heureux au ciel.
2: Alors, il y a le regard des croyants et aussi le regard des incroyants, des passants, des visiteurs qui ne sont pas nécessairement impliqués dans le culte ou qui ne viennent pas spécialement pour pratiquer religieusement, mais qui apprécient la beauté de l'édifice, le style, le décor, toute l'architecture. Et Victor Hugo a notamment formulé cela de façon saisissante en disant qu'il y a deux choses dans un édifice, sa beauté et son usage. Son usage, dit-il, appartient au propriétaire, sa beauté appartient à tous. La beauté de l'Église agit comme un sacrement. Il a cette phrase qui reprend évidemment toute cette spiritualité médiévale dans laquelle on passe de la beauté matérielle vers le monde spirituel. Il y a un rôle anagogique du beau qui permet de s'élever.
4: Il a accompli ce qui est l'une des tâches les plus importantes de Dieu. Surmonter la division entre la conscience humaine et la conscience chrétienne. Entre l'existence dans ce monde temporel et l'ouverture à la vie éternelle, entre la beauté des choses et Dieu en tant que beauté. Antoni Gaudi n'a pas réalisé tout cela avec des mots, mais avec des pierres, des lignes, des surfaces et des sommets. En réalité, la beauté est le grand besoin de l'homme. Elle est la racine à partir de laquelle il se dresse, le tronc de notre paix et les fruits de notre espérance. La beauté est aussi révélatrice de Dieu, car, comme lui, la belle œuvre est pure gratuité, invite à la liberté et arrache de l'égoïsme.

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Première partie, les Landes. Ici-bas, à chaque heure, on peut dire à chaque seconde, il n'est rien qui ne bouge et ne se transforme. Incessamment, tout évolue dans la nature et dans l'histoire, dans l'homme et son œuvre d'un jour, où nous voyons s'accomplir, comme en vertu d'un ordre nécessaire, un perpétuel et régulier travail de création et de destruction, de ruine et de renaissance, en tendant vers une fin, ignorée de nous, et voulue, à la fois si difficile et si lointaine, qu'elle semble hors d'atteinte, excepté dans cet ailleurs divin, où s'obtiendront seulement l'immuable et l'achevé. Déjà la nature, quoi qu'on la suppose la plus intangible, offre au regard un exemple frappant des profondes modifications qu'au cours des âges, et malgré son apparente uniformité, elle réalise d'elle-même ou subit du fait de celui qui la dompte. Les régions les plus fermées, les plus sauvages, dont certaines inhabitées avaient opposé pendant des centaines d'années à toute entreprise humaine une barrière infranchissable, ont dû céder devant cette offensive réitérée du mouvement, mystérieuse comme une loi venue d'en haut. Deux atlas d'Afrique, à guère plus d'un siècle de distance, nous en étonnent. Celui d'hier, où la moitié du continent s'étalait vide et morne, empli de ces seuls mots « Hic sunt leones ». Et celui d'aujourd'hui, où la même étendue disparaît

presque toutes déjà sous une pluie de noms nouveaux, sous le tracé des longues voies qu'ont, à leur passage définitif, établi les roues des auto-chenilles transsahariennes. Dans tous les pays du monde, il en est ainsi. Donc en France, autant, sinon plus qu'ailleurs. Et surtout, dans certaines de ces parties où principalement éclate, plus ou moins, mais toujours très sensible, cette variation de peuplement, de vie, parfois même de lieu, que tour à tour fait, défait et refait le temps. Les Landes, où nous avons à prendre ici notre point de départ, nous offrent un exemple utile et attachant de ces différences historiques. Quoique cette région, plutôt disgraciée malgré sa beauté naturelle et spéciale, soit une de celles qui est par endroits peu changée, elle ne ressemble pourtant à présent en rien à ce qu'elle était à la fin du XVIe siècle, où elle montrait, pareillement d'ailleurs à la plupart des provinces même plus favorisées, un visage contemporain dans lequel la France d'aujourd'hui, s'il lui était permis de s'y regarder, ne se reconnaîtrait pas. Visage inquiet, ombrageux, tiré et marbré de soucis, de perpétuelles angoisses. Ah, ces cons se traînaient alors sous l'abominable fléau de la guerre civile et de la guerre religieuse greffée, embrouillée, renforcée et exaspérée l'une par l'autre. Aucun n'y échappait. Elles étaient toutes les deux contre vous, toutes les deux qui n'en faisaient qu'une et qui vous guettaient, vous accrochaient séparément ou ensemble et vous enrôlaient, bon gré, mal gré. Pouvait-on au moins s'écarter et demeurer neutre ? Ne pas prendre parti ? Impossible. Avance et lève la main. Sur la Bible ou sur la croix, jure et choisis vite. Es-tu pour l'Église ou pour la Réforme ? Ah, pas de milieu, soit catholique ou protestant, mais soit quelque chose. Autrement, suspect à droite, à gauche, attaqué par tous, défendu par personne, tu encourras deux fois la mort. Aussi, quel état quotidien d'épouvante et d'audace. On en haletait. À chaque porte, à peine un pied dehors, au trou noir de la voûte, au coin de la poterne, au gouffre de la cave, l'embuscade tapie, invisible et certaine. Le meurtre agenouillé, l'assassinat qui rampe. Et tout à coup, s'envolant des manteaux, les cris, les blasphèmes et clameurs, des noms de saints, de capitaines jetés avec celui de Dieu dans l'éclair des poignards. Le feu des pistolades et les épées jaillit des moindres fentes, carillonnant au poing des gens masqués. Et soudain, la brusque fuite, à plein sabot, des cavaliers plaqués à l'encolure, oubliant derrière eux, l'un sur l'autre, en croix, à même le sol, les morts des deux parties qui baignaient dans leur sang mélangé. Tel était à cette époque de fanatisme et de haine le train de l'existence, et non seulement à toute heure de la nuit, mais aussi de jour. En les éclairant, le soleil semblait même échauffer et développer les bagarres. On finissait par en acquérir l'habitude. L'humble métier du populaire en était à peine arrêté. Aussitôt après la ruée du torrent, il reprenait, dans la rue étroite en coupe-gorge, aux murs battus par les estocs, où le vitrail en lambeaux pendait, lâchant ses plombs, où se balançait, encore irrité, l'enseigne sur sa tringle. Sans doute, pense-t-on, c'était cela, le sort fatal des villes, des lieux où grondent les foules, où forcément, par l'inévitable contact, éclataient aux moindres heures les passions toujours prêtes à voir rouge, ayant, au-delà du désir, la concupiscence du meurtre et la soif de l'incendie. Mais, dans les campagnes, là où dans certaines, la presque entière absence d'habitants rendait impossible tout conflit, plus rien de fâcheux ? La paix n'y régnait-elle pas ? Et partant, le bonheur ? Non plus. Pourquoi ? Parce qu'alors, là, c'était la misère et la grande.
La pire, à perte de vue et d'espoir jusqu'à l'horizon de tout, illimité, sans aide possible,

sans personne à attendre, à voir venir portant des paniers, des aumônes. Enfin, l'inexorable dans la solitude et dans un éloignement qui prostrait, qui, en accroissant la durée des jours, doublait et alourdissait leur souffrance. Essayez de vous représenter cette région des Landes. Il y a près de 400 ans, avant que des siècles de construction, de plantation, de floraison, de culture civilisatrice et d'aménagement de toutes sortes les aient aux trois quarts transformés. Elle affligeait et décourageait dès l'abord par son étendue désertique, où, ça et là, ne perçait qu'une herbe courte et pâle. Et à considérer ensuite des steppes que l'eau, quand elle n'y stagnait pas en petits marais, recouvrait de vastes étangs, miroirs de tristesse infinie sous les jeux de la lumière ou le teint de la brume, on se sentait soi-même inondé de langueur. L'ingrat pays n'était cependant pas entièrement frappé d'une aussi grande désolation. Celle-ci affectait surtout les immensités marécageuses qui, au nord, se déroulaient en profondeur, de Cap Breton jusqu'aux entours de Borne, et descendaient, en largeur, des dunes de la côte aux limites du royaume d'Albret, et même plus bas, jusqu'à l'Adour. Mais en deçà, dans la partie sud embrassée, et que l'on dirait abritée par le fleuve, alors s'ouvrait le long de sa rive gauche une région qui, tout en gardant un caractère de gravité mélancolique, et sans se montrer encore abondamment pourvue, offrait, même à cette lointaine époque, un aspect assez aimable des ressources permettant, malgré leur modicité, une vie moins mauvaise. Au sol inculte et plat succédait, légèrement accidenté, un autre terrain ferme et presque riche par comparaison, où des bois légers, préparant la forêt, conduisaient à travers elle à de claires échappées, bruissantes de bocquetots. Toujours y régnait aussi la solitude, inévitable et comme indestructible, mais si différente de l'autre, la morte et l'inanimée des étangs. Car il y a là, bien que les deux mots semblent se contredire, des solitudes animées et qui, grâce à la présence et au genre des êtres que l'on supposerait y apporter le trouble, en sont au contraire plus achevées, plus belles et comme heureuses. Qu'une eau, vivante, est une course gaie en faisant dans de bleus éclairs ricocher des poissons, qu'un oiseau furtif se pose et gazouille au barreau de la branche, que même une bête sauvage, un instant éblouie, sanglier ou renard, crève soudain le rideau du fourré, il n'en faut pas plus pour qu'un endroit perdu au bout du monde devienne, en restant solitaire, tout peuplé de pensées et possède une âme qui révèle et qui le transfigure. En ces lieux, comme s'il avait peur d'en rompre le secret, l'homme est rare. Il n'y voit guère que des enfants qui, eux, ne se cachent pas, s'y montrent, hardis et candides, et ce sont des bergers. Justement, en voici un. Il n'a pas plus de 7 ans. Quoique robuste, il est pourtant un peu tordu d'échine et il a le pied lourd. Dans la rondeur de sa tête déjà forte et rudement pétrie, s'incruste, taillée comme à dessein par les estampes de l'histoire, un nez camard sous deux yeux noirs pétillant dans l'orbite, à l'ombre d'un front qui proémine, roc de patience et de volonté. Un béret brun, du brun de la loutre et du toit, le coiffe serré jusqu'aux oreilles qu'il a par privilège, comme ceux auxquels est réservée une longue vieillesse, large de pavillon, attirant la confiance et modelé ainsi que les grands coquillages, faits enfin pour tout entendre et pour bien garder tout ce qu'elle recueille. À ses jambes s'applique en guise de guêtre le trabuc, de mode immémorial. À ses épaules, le manteau de laine aux raies de couleur, et à son flanc se noue le bissac de toile où sans hâte il a mis, ballottant ensemble, sa flûte, son couteau, trois pièces de cuivre et la petite croix de bois taillée par lui en sifflant un air, avec le fromage et le pain de bis qui feront son repas dans le milieu du jour, car c'est le matin

un matin de printemps jeune et frais, tout ouaté de brouillard. Mais il se dissipe peu à peu, découvrant le modeste troupeau qui l'enveloppait, eux aussi, des flocons de leur laine, quelques moutons et un chien zélé, dont on pend déjà la langue. En guise de houlette, l'enfant tient une grande branche fourchue à laquelle il s'appuie en marchant à tout petit pas. En effet, les moutons ne vont jamais bien vite et il faut leur laisser le temps de brouter sur place, à leur aise, la bruyère et la mousse imbibées de rosée. À voir le garçonnet avançant, s'arrêtant, repartant, on aurait tort de se figurer qu'il erre au hasard, à son caprice ou à celui de ses bêtes. Il a l'air de les suivre, et pourtant il les guide. C'est lui qui, doucement, du geste de la voix, du bâton qui les frôle et de sa pensée qu'il devine, les dirige là où il veut. Instinct et décision. Il sait où aller, où mener ses brebis. Il sait ce qui leur convient, il les aime, et il vit en elles. Il se dit qu'elles lui sont confiées, qu'il doit les ramener au bercail sans dommage. Il gagne ainsi l'heure de midi, reconnu à la station du soleil. Il s'assoit alors à terre et il mange, avec appétit, son fromage et son gros pain, dont il donne, entre deux bouchées, un morceau à son chien, assis lui aussi, comme un homme. Tandis que sans s'éloigner, les moutons, en rond, pour qui la vie n'est que pâture, continuent du bout de leur museau de tondre le sol éternel. Et puis l'enfant, le chien, son mince troupeau, repartent du même train, sage et lent, pour accomplir leur quotidienne tournée. Elle n'est pas toujours la même. Hier, on a fait la plaine. Aujourd'hui, ce sera le bois. Demain, le bord de l'eau. Mais quel qu'ait été le trajet, toujours quand le soir se lève et monte de la terre engourdie dans le ciel qu'il décolore, le petit groupe, plus resserré, se retrouve au point habituel d'où, en suivant le même étroit chemin, tracé par lui seul, il rentre à la maison. Sa maison. Elle est si simple et si effacée, si tapie, cette maison, qu'on ne la voit pas de loin. Il faut arriver dessus pour la découvrir. Très basse, tout en largeur, sans étage, elle est faite de torchis et de pans de bois. Entre deux petites fenêtres à volets pleins, une porte épaisse et rustique ouvre sur la vaste pièce au sol battu, à la fois cuisine, chambre et salle commune, composant tout le logement de la famille. En face de l'entrée, bâille en montrant sa gorge, devenue d'un noir de four au feu de tant d'hiver, la cheminée, toujours béante et coiffée, comme d'un bonnet, de sa hotte aux poils de suie. Au milieu, la table massive et longue, occupée par un plat ou une terrine, assemble autour d'elle ses deux bancs et des escabeaux. Au mur sont accrochés les outils et posés sur des planches les ustensiles de ménage. Enfin, poussés dans les coins en retrait, les lits à l'ange y étendent dans l'ombre protectrice leur forme auguste et reposante. À tout moment, remue au moindre souffle, ainsi que le bas d'une jupe, la cotonnade de leur baldaquin. Et c'est tout. Mais non. Quel est derrière la cuisine, de l'autre côté de la cloison, ce bruit qui s'entend? Il y a donc là du monde? Oui. Et du monde ami, précieux, nécessaire. Car c'est l'étable, communiquant à hauteur d'homme, par des volets à coulisses, avec la pièce principale, afin de permettre d'abord à la surveillance de s'exercer, et puis aussi parce que, chez les gens de campagne, à bon et beau caractère, les bêtes font, de tradition éternelle, partie de la famille. Et qu'ils ne seraient pas bien, si près d'elles, qui se rendent compte et qui en auraient du chagrin, de les tenir avec rigueur à part, bouclées comme en pénitence. Alors le soir, dès l'automne et pendant l'hiver, quand tout est clos pour les humidités et le froid de la nuit, et que tout le monde est en cercle devant l'âtre où dansent les furets et les écureuils de la flamme. Et de même en été, quand portes et fenêtres restent ouvertes jusqu'à l'aube, et comme extasiés sur le ciel sablé d'étoiles, et que la mer hirondelle,
dans le nid du plafond réoccupé chaque année au printemps, dort le ventre sur ses petits. Alors, les volets de séparation glissent dans leur rainure et le bœuf passe sa tête en meuglant, mais moins fort qu'en plein air, seulement pour remercier. Et les moutons eux-mêmes, trop petits, mais qui veulent voir, se dressent sur leurs pattes de derrière afin d'appuyer, au moins un instant sur le rebord, leur fin menton broutant toujours en rêve. Mais ces douceurs de rapprochement, de communauté animale, on les goûte plus dans la mauvaise saison que dans la belle, où souvent le troupeau ne regagne pas le soir le bercail et reste dehors jusqu'au matin. Tandis que l'hiver, avec ses rigueurs, ses promptes ténèbres, ses courtes journées qui font les nuits longues, réserve à la vie vespérale du paysan ses charmes les plus sûrs, les plus propres à se graver dans l'esprit des simples. Comment n'aurait-il pas frappé l'extraordinaire enfant dont nous essayons avec un soin pieux de ranimer l'histoire ? Sa famille. À chacune de ses rentrées, après le package, il ne trouvait pas d'ailleurs un foyer vide et morne. À l'avance, il en connaissait la clarté. Il s'y savait attendu, à sa place ordinaire qu'on lui gardait même s'il était en retard, et mieux qu'attendu, aimé. Dans son petit cœur, il y avait toujours, comme vivant en face de ses yeux, les portraits des quelques êtres chéris qui étaient pour lui toute l'humanité, son père et sa mère, ses trois frères et ses deux sœurs. Aussi hâtait-il le pas à mesure qu'il avançait vers la maison qui respire et dont la fumée lui semblait être l'âme. Il entre, tandis qu'à côté, ses bêtes, comme lui, regagnent d'elles-mêmes la chambre et le toit généreux renfermant le sommeil. Il revoit les figures qui n'ont pas plus changé depuis le matin que les choses. Il se met à table. On mange, on parle peu. Il apprend de chacun, selon son âge et ses travaux, les menus faits de la journée, et il dit les siens, tels qu'ils sont. La couleuvre enfouie sous son pied, l'épine arrachée de l'ongle du chien, le héron qui tout à l'heure a passé, si haut qu'on ne distinguait plus son bec. On l'écoute avec attention. Ces événements ont leur importance. Après, quand il n'y a pas de raison de veiller, jamais on ne reste inerte à perdre le temps. Sur un signe du maître, c'est la prière en commun, tous à genoux. Les bêtes qui en savent le murmure et qui peut-être obscurément en sentent la solennité, reculent, baissant la tête. Les volets à coulisses, après le signe de croix final, sont, comme dans un cloître, ceux d'un guichet, tirés de nouveau sur elle, au mur, à la petite lampe suspendue dont la forme antique et la flamme inquiète évoquent les catacombes, la mèche est d'un seul coup soufflée. Et au creux des vieux lits, ou sur un matelas à même le sol, chacun, là où il doit, s'étend sur la paillasse de feuilles de maïs. Qu'il est beau le sommeil uni de cette famille. Ce sommeil fort, de fatigue et de paix, honnête et calme, uniforme, ainsi que celui des enfants, et pendant lequel on dirait qu'à l'unisson des corps qui se reposent, les pensées se recueillent. C'est un sommeil qui, sous les fronts, continue de demander et de remercier, et charrie les prières lancées avant lui quand l'esprit et les yeux étaient encore ouverts. Aussi, celles-ci, durant l'immobilité des gisants, cheminent en silence et vont à leur adresse, et quand leurs auteurs se réveillent, elles sont arrivées. Ces deux pôles, en effet, n'étaient nullement des rustres. Ils n'avaient rien de grossier ni de brutal. Dieu leur avait même épargné la misère et ses maux. Ils possédaient le plus grand des biens, un lopin de terre. C'étaient de modestes paysans, mais avec autant, sinon plus d'honneur et de fierté que dans les villes. C'étaient des pauvres, mais des riches comblés, de ce qu'ils avaient la sagesse de ne pas rêver ou envier. C'était, si l'on veut, au sens apparent des malheureux, mais au sens réel, des heureux de peu, des contents du moins, des reconnaissants de tout. Enfin, des nobles, mais oui, dans la plus haute acception du mot et de la chose,
des idées et des sentiments, et même en s'en rapportant à la lettre, à la preuve authentique et franche de leur nom, à tous les deux, le père et la mère, lui, Jean, de Paul, et elle, Bertrade, de Maurras. Des noms qui auraient trouvé tout naturel d'avoir leur parchemin. Mais cet orgueil-là, les pauvres gens, comment eût-il pu les hanter ? Ils en étaient si loin pour dissiper toute erreur et ne pas avoir l'air de s'estimer au-dessus de leurs conditions. Le chef de famille ne voulut jamais se faire appeler que « Monsieur Vincent ». Ces deux mots, ainsi dépouillés d'un semblant de titre, lui suffisaient pour tenir son rang de simple laboureur. « Monsieur Vincent, déjà. » Oui, ce nom qu'il pensait léguer obscur, inconnu mais sans tache à ses enfants, et que le troisième d'entre eux, son préféré, devait couronner de gloire, sur terre, aux quatre coins du monde, et plus haut que tout, jusqu'au canonicat, pour l'éternité. En attendant, il gardait le troupeau paternel. Geneviève, Jeanne d'Arc, Vincent. Quel triptyque pastoral, intime et sublime, se développant encore bien au-delà des trois volets qui le composent sans le limiter. Rapprochement mystérieux, qui renseigne et qui prouve, qui fait comprendre et fait rêver. N'est-il pas, dites-moi, émouvant et exaltant à la fois dans l'instructif, de voir à l'origine des plus grandes vocations qui se puissent imaginer, cette fonction si petite, si terre à terre. N'en discernez-vous pas tout à coup, caché à dessein, la nécessité, l'honneur de choix immense et invisible? Tout ce qui manquerait à ces trois sauveurs s'ils n'avaient pas été bergers. N'en serait-il pas non seulement dépoétisé, ce qui, mon Dieu, n'entamerait pas leur mérite, mais, dommage plus grave, amoindri. Leur arrivée d'apothéose, la conçoit-on sans ce départ? Eût-elle même été possible? Autant de questions précipitées et enivrantes, qu'en marchant avec ses brebis dans les bois de Lutèce et dans ceux de Lorraine, et dans le sable des Landes, font lever sous leurs pas qui se suivent pour accomplir la même route, les pieds de ces trois enfants. Peut-être faut-il, en vertu d'un contraste effectif et puissant, que garder des hommes, des âmes, une patrie, cela doive s'apprendre avec des moutons. Mais tout de même, comme il est remarquable que, par exemple, ces trois modèles d'énergie, de mouvement physique et moral ininterrompu, d'héroïsme acharné, aient eu pour s'y préparer une pareille école de lenteur, de silence et d'inaction. Que ce soit cette longue paix usante et presque déprimante des pâtis qui les ait trempés pour le tumulte de leur existence et les chocs des combats futurs pour la traversée de leurs innombrables épreuves. Et cependant, le fait est là, souverain, devant lequel on n'a qu'à plier, mieux, qu'à s'agenouiller. À y réfléchir d'ailleurs, ce qu'il paraît offrir de contradictoire s'évanouit. Rien n'étonne plus. Tout devient lumineux.

0: ce que Vincent voyait et entendait. Ce fut probablement vers sa sixième année que, selon la coutume, Vincent commença de garder le troupeau, et il continua jusqu'à sa douzième, soit 6 ans, pendant lesquels, en sa compagnie, du matin au soir, il vécut sous le ciel, loin des hommes. Être loin des hommes, pensera-t-on, c'est être près de Dieu. Bonne éducation déjà. Mais comment, si petit, profitera-t-on du bienfaisant et formidable voisinage? Comment même le soupçonner? L'enfant l'ignore. Dieu seul sait qu'il est près, le plus près de l'homme à venir et en train de venir à lui. À cette initiale et végétative époque où il n'a pas encore d'histoire, examinons-le pourtant et regardons-le vivre. Que voit-il? Toujours les mêmes lieux, bornés ou prolongés par le même horizon, mais qui éternellement varient selon la procession et la couleur des mois, les tableaux de la lumière et tous les jeux du vent dans les autres toisons du sol, de l'arbre et du nuage. En fait d'humain, qui rencontre-t-il? Personne ne passe. Qu'entend-il? Un chant d'oiseau vite coupé, un rameau qui se casse, une pierre qui roule, un bêlement de ses moutons, la clochette qui tinte à leur cou balancé, par instant le son de sa propre voix dont il est, le premier, surpris quand il leur parle, ou encore le piétinement de leurs petites pattes dans le sable. Et par-dessus tout, cette rumeur horizontale et imposante du silence, où il croit découvrir celle de la mer qui, là-bas, à des lieues de lande, après les étangs de Souston, frappe la côte à perte de vue au golfe de Gascogne. Et nul autre bruit. Son chien n'aboie même pas. Pourquoi aboierait-il en cette solitude? Pour les loups? Certes, il y en a, mais au fond de la forêt d'où ils ne sortent qu'en hiver et la nuit, quand le trop grand froid les cingle et les enchasse.
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0: Bonjour à toutes et à tous, bienvenue sur KTO pour la vie des diocèses où nous partons chaque semaine à la découverte d'un territoire, d'un diocèse et de son évêque. Et aujourd'hui, direction la Seine-Maritime en Normandie et plus particulièrement les arrondissements de Rouen et de Dieppe qui correspondent au diocèse de Rouen. Dans cette édition, nous irons dans le pays diepois à la rencontre d'une paroisse qui vient d'accueillir son nouveau curé et avec lui deux délégués pastoraux laïcs. Une nouvelle manière de porter ensemble la mission. Et puis, 10 ans après l'assassinat du père Jacques Hamel, nous retournerons à Saint-Étienne-du-Rouvray où une religieuse, présente dans l'église ce matin-là, fait vivre aujourd'hui la fraternité au quotidien. Entre Seine et mer, le diocèse de Rouen offre bien des visages. Il y a la vallée de la Seine, urbaine et industrielle, le plateau agricole du pays de Caux et au nord, les falaises de la côte d'Albâtre autour de Dieppe. C'est aussi une terre de foi, avec un patrimoine religieux exceptionnel de la cathédrale Notre-Dame de Rouen aux grandes abbayes de Jumièges et de Saint-Vendry. Deux réalités s'y côtoient, une agglomération rouennaise jeune et attractive et un pays diepois plus rural, plus fragile, avec partout un même défi, une population qui vieillit vite. Pour parler du diocèse de Rouen, je reçois son archevêque, Mgr Dominique Lebrun. Bonjour Mgr.
1: Bonjour.
0: Merci de nous avoir rejoints sur le plateau de KTO. Je viens de faire une présentation rapide du territoire auquel correspond votre diocèse. Comment est-ce que vous pourriez nous présenter l'Église catholique dans ce diocèse de Rouen en quelques mots?
1: Alors si vous permettez, je vais ajouter à votre présentation le pays de Bray.
0: Bien sûr, vous avez raison.
1: Voilà. C'est un pays plus pauvre que j'aime beaucoup, comme tous les territoires, bien entendu. Oh, mon diocèse, vous savez, c'est un diocèse en mission, de plus en plus. Un peu, si vous voulez, comme voilà, une communauté qui ne fait pas le malin, mais qui est de plus en plus joyeuse d'être disciple de Jésus et de vouloir en témoigner auprès de tout le monde. À la recherche aussi de ce bonheur, hein, mais d'un vrai bonheur. Voilà. Je crois que

0: On est en mission. Il y a sans doute un défi aujourd'hui de comment nous nous situons dans la société d'aujourd'hui. Et nous sommes en train de lire avec le Conseil diocésain de pastoral la lettre à Dioniette, une lettre du IIe siècle, où on dit, voilà, les chrétiens, ben, ils vivent comme les autres, hein, ils naissent, ils meurent, ils travaillent, puis ils ont leurs spécificités. Par exemple, dans leur pays, eh bien, ils sont comme des étrangers domiciliés. Voilà. Parce que la vraie patrie, c'est le ciel. Puis c'est pareil aussi pour la famille, ils se marient comme les autres, ils ont des enfants, mais eux, ils ne les abandonnent pas.
1: Au début de cette émission, quelques dates pour mieux connaître votre parcours. Monseigneur Dominique Lebrun, vous êtes donc archevêque de Rouen depuis 2015. On peut dire que vous êtes un enfant du pays, puisque vous êtes né à Rouen en 1957, le dernier d'une fratrie de 8. Et en 2015, vous êtes donc revenu sur votre terre natale comme archevêque. Entre-temps, vous avez un peu, beaucoup voyagé, ordonné prêtre en 1984 pour le diocèse de Saint-Denis. Vous êtes vicaire à Neuilly-sur-Marne, curé à Pantin. Vous partez ensuite à Rome comme directeur spirituel au séminaire pontifical français avant de devenir curé de la cathédrale basilique de Saint-Denis. En 2006, vous êtes nommé évêque de Saint-Étienne où vous restez 9 ans. Docteur en théologie, vous avez un autre talent plus inattendu mais qui est bien connu de ceux qui connaissent votre spécificité puisque pendant 13 ans, jeune prêtre, vous avez été arbitre officiel de football. Et puis en 2016, on va en reparler, vous avez accompagné votre diocèse dans l'épreuve après l'assassinat du père Jacques Hamel. Ça fera partie des sujets abordés pendant cette émission. Un mot sur votre devise épiscopale, elle vient de l'évangile de Saint Jean. « Je vous appelle mes amis ». Je voudrais revenir, Monseigneur Dominique Lebrun, sur ce grand voyage du pape Léon XIV en France. On est 2 semaines après. Comment est-ce que les catholiques du diocèse de Rouen ont vécu ce voyage? Qu'est-ce qui reste dans leur cœur?
0: Vous savez, pour l'instant, les premiers échos sont vraiment la joie. La joie d'avoir été rassemblés de tous horizons. La plupart des 2000 fidèles qui se sont rendus à la grande messe les Champs-Élysées et la Concorde ont été plutôt sur les Champs-Élysées et même du côté de l'Étoile.
1: Oui.
0: Et ils sont très surpris, un peu déçus au début en arrivant, après de voir cette foule et puis ce recueillement et puis cette communion sacramentelle, mais qui était vraiment une communion des esprits avec ces temps de silence et puis ces temps d'acclamation. Ça, c'est la première chose. Et je pense que ça les a encouragés dans leur mission. J'avais un peu peur, à vrai dire, qu'on regonfle les muscles un peu. Moi, je le vis un peu comme la transfiguration. Quand je les écoute, ils sont joyeux, je pense, comme Pierre, Jacques et Jean qui sont montés sur le mont Tabor, qui ont trouvé Jésus avec Moïse et Élie dans une splendeur incroyable qui les a comblés au point de vouloir rester là. Et puis Jésus leur a annoncé la passion. Voilà, il faut redescendre dans la plaine. Je crois qu'ils ont bien vécu cela de cette manière-là, vraiment très heureux, très fort, un jour qui les encourage dans leur mission quotidienne.
1: Bien justement, cette mission quotidienne, on va y venir, puisque vous l'avez annoncé désormais dans votre diocèse, chaque nouveau curé sera entouré de délégués pastoraux. Cagny-Barville, Tôte, Envermeux ou encore Blangy expérimentent déjà depuis quelques mois cette nouvelle façon de soutenir la mission du curé. Et en septembre dernier, la paroisse Saint-Jacques de la Béthune à Liermont, à une 60aine de kilomètres de Rouen, a accueilli son nouveau curé et 2 délégués pastorales laïques. C'est un reportage de Lorraine Casseville.
2: En ce samedi de septembre, l'église Saint-Jacques de la Béthune à Liermont est remplie. Ce soir, l'archevêque de Rouen, Monseigneur Lebrun, vient installer le père Patrice Lièvre. Un événement dans cette paroisse qui n'avait pas de curé depuis 11 ans. Le maire de la commune lui remet symboliquement la clé de l'église.
3: Deux mots qui me viennent à l'esprit, c'est bienveillance et dévouement.
2: Pour exercer cette charge curiale, 2 femmes seront à ses côtés, Agnès Zimmermann et Elisabeth Becret. Monseigneur Lebrun est aussi là aujourd'hui pour faire la reconnaissance liturgique de leur ministère de délégué pastoral.
4: Oui, je le veux avec la grâce de Dieu.
2: On les retrouve au presbytère lors d'une séance de travail. Pour le père Patrice Lièvre, la présence du délégué pastoral est un atout.

0: D'avoir deux délégués pastoraux pour pouvoir échanger comme nous l'avons fait tout à l'heure, c'est extrêmement rassurant. Moi, je crois qu'on attend trop des curés dans l'Église qui soient des monolithes indestructibles. C'est important que ce soit des délégués pastoraux, donc des dames qui m'accompagnent, parce que j'ai toujours pensé qu'il fallait quand même une promotion de la femme dans l'Église au niveau des responsabilités.
1: Au nombre de deux, ces délégués ont un mandat de 3 ans, durant lesquels elles partageront des responsabilités avec le Père Lièvre concernant la vie de la paroisse et ses orientations.
2: C'est vrai, quand on nous a dit la phrase avec Elisabeth, il faut porter la charge curiale, c'est vrai que c'est une phrase qui a retenti tout de suite en me disant... Ah non, là, ouais, là, on rigole plus. Là, c'est vraiment aider le curé dans ses fonctions, quoi.
3: Moi, j'attends une belle aventure de foi. Ça, c'est sûr. Avec des personnes qui... C'est toujours dans les meilleurs. En matière de foi, c'est toujours tellement extraordinaire d'être à plusieurs. Et moi, j'aime beaucoup l'accueil. Et j'aime beaucoup... aider les gens à découvrir les trésors qui dorment au fond d'eux-mêmes. Voilà. J'aime bien être une co-révélatrice de ça. C'est ça qui me plaît.
4: S'il vous plaît.
1: Un chapitre s'ouvre pour cette commune de 4000 habitants et une nouvelle photo viendra s'ajouter à l'album de la paroisse.
5: Alors, on l'a vu, cette nouvelle mission de délégué pastoral, ça existait précédemment, mais peut-être dans des paroisses où il n'y avait pas de curé présent. Qu'est-ce que vous voulez mettre en place avec cette nouvelle mission?
6: Oui, c'est ça. Depuis 2010, mon prédécesseur, dans des paroisses où il ne semblait pas possible de mettre un prêtre comme curé résident, pendant un an ou deux, eh bien, deux personnes, trois personnes laïques portaient la charge curiale de manière exceptionnelle, comme l'autorise le droit canonique. Et puis, nous sommes aperçus qu'il y avait une richesse un peu forte, encouragée par le pape François, la synodalité, que ça serait peut-être intéressant d'avancer encore un peu. Et donc maintenant, systématiquement, lorsque je nomme un curé, eh bien, nous demandons à la communauté, avec une consultation, c'est-à-dire que le vicaire épiscopal vient, parle, explique, et on propose aux personnes qui sont là de donner un, deux ou trois noms. Et c'est pas toujours ceux qui nous sont indiqués qui surgissent de la consultation. Donc là, je remercie beaucoup Agnès et Elisabeth, dont vous avez vu à l'écran le tempérament très différent, qui vont participer vraiment... à la charge curiale, qui est un mot pas très beau, mais qui signifie qu'elles vont être intérieures aux décisions d'orientation, aux décisions concrètes pour l'organisation de la vie de la communauté.
5: Qu'est-ce qui reste en propre au curé par rapport à cette répartition des responsabilités?
6: Tout. Il est le responsable. Mais il reçoit deux personnes que j'envoie en mission, dont je reconnais le ministère. Hein, ce sont les ministères reconnus, tels que le pape Jean-Paul II les avait envisagés lorsqu'il a parlé dans son exhortation apostolique sur les laïcs, sur leurs responsabilités. Ça n'enlève rien au curé, ça lui ajoute des collaborateurs, mais à qui on demande, c'est à mesure de faire l'effort de se situer vraiment sur un plan pastoral, c'est-à-dire de pasteur. Qu'est-ce qui est bon pour la communauté? C'est plutôt un plus que de retirer quelque chose au curé.
5: Le 26 juillet 2016, il y a 10 ans, le père Jacques Hamel, 85 ans, était assassiné en l'église Saint-Étienne du Rouvray alors qu'il célébrait la messe par deux jeunes terroristes se réclamant de l'État islamique. Le 25 et 26 juillet dernier, le diocèse et la ville ont fait mémoire de lui. Deux journées de recueillement, de prière, de dialogue avec les fidèles, les habitants, les élus et des représentants d'autres religions. Vous qui avez vécu ces journées, ces deux journées de l'intérieur, qu'est-ce qui vous a le plus marqué ?
6: La surprise de l'émotion, et puis le chemin qui a été parcouru, qu'on a pu relire, aussi avec des personnes étrangères à la fois chrétiennes. J'ai eu un moment avec une trentaine de personnes qui, un moment privé entre nous, on a pu dire ce que nous avions sur le cœur.

0: et voir combien ça nous avait profondément marqué. Mais pas seulement pour nous arrêter, pour nous faire avancer dans la charité de tous, en accueillant cet événement qui est vraiment le mystère pascal en acte, la mort et la résurrection. Vraiment, moi je me suis beaucoup adressé à la communauté de Saint-Étienne du Rouvray, qui est bien sûr blessée, qui pleure encore, mais qui vit vraiment une espérance et qui rayonne de cette espérance.
1: Pour la première fois, l'aube et l'étole du Père Hamel, encore marquée de son sang, ont été montrées aux fidèles près de la croix de l'autel. Pourquoi ce choix ?
0: J'ai hésité d'autant plus que...
1: On voit les images de cette aube.
0: Je sentais bien que c'était très dur, et on le voit là à l'écran encore maintenant, c'est extrêmement dur, et pour les proches. Mais aussi, il y a un certain nombre de personnes qui peut-être idéalisent un peu le martyr du Père Hamel. C'est ça, le martyr du Père Hamel. Hein, c'est le sang qui coule. Hein. Comme Jésus sur la croix, bien sûr, par amour, mais un amour qui est baigné dans le sang. Et je crois que c'était important, c'était pas une ostentation pour rebaigner dans la souffrance, hein, mais pour dire c'est ça ce qui s'est passé.
1: 10 ans après, Mgr Dominique Lebrun, on sait le nombre d'interventions que vous avez eues sur la vie du Père Jacques, le lien que vous avez avec Roselyne Hamel, sa sœur, avec la mère également d'un des deux jeunes terroristes. Qu'est-ce qui vous touche le plus dans le témoignage du Père Jacques ?
0: Eh bien, écoutez, ce qui me touche le plus, c'est la simplicité de cet homme de son époque. Il a vécu pleinement comme prêtre dans son époque qu'on pourrait critiquer. Et en fait, nous sommes les héritiers de ces hommes qui ont mouillé la chemise à leur manière, différemment d'aujourd'hui. Mais on voit bien que, au fond, c'est le même amour du Christ, c'est le même désir de se donner totalement, c'est le même désir de le faire connaître. Et voilà, c'est grâce, d'une certaine mesure, à ce martyr, je vois les changements de ces dizaines d'années plus comme une continuité de l'Esprit Saint qui continue son œuvre. J'étais très touché par le témoignage des jeunes prêtres au cimetière, qui ne l'ont pas connu, hein, et qui se sentent dorénavant les héritiers de cet amour qui a été jusqu'au bout.
1: Dans votre homélie du 26 juillet, vous avez dit que son assassinat n'a pas augmenté la spirale de la violence, et vous avez parlé de l'amitié passant par la justice jusqu'au pardon. Qu'est-ce que vous entendiez par là ?
0: Eh bien, il y a eu une vraie crainte. Hein. On était à ce moment-là, en 2015-2016, dans une spirale de violence. Les attentats se succédaient les uns aux autres. Il y avait eu Nice le 14 juillet précédemment, je ne cite pas tous les autres. La situation se tendait. Hein. Et localement, eh bien, il s'est passé vraiment un miracle. Hein. Personne n'a voulu sortir un couteau de plus. Je veux dire même que pendant un temps, il y a eu comme un temps suspendu où les attentats se sont arrêtés. Il y en a eu d'autres après, mais sans mort violente, effective, dans les mois qui ont suivi. Je pense que le Seigneur a entendu notre prière, peut-être même vu un peu notre témoignage.
1: Ce matin du 26 juillet 2016, dans l'église, il y avait aussi 3 religieuses, et parmi elles, sœur Danielle de la Fosse, fille de la Charité. 10 ans plus tard, elle n'a pas quitté Saint-Étienne-du-Rouvray, elle coordonne Vestiami, une boutique solidaire installée dans les locaux de l'église Sainte-Thérèse de Lisieux, au Madrier, juste à côté d'une mosquée, une façon très simple et très concrète de répondre à la violence par la fraternité.
2: Alors, Vestiami, c'est un lieu donc faisant partie de la paroisse pour... qui est ouvert à toutes les personnes qui sont en difficulté, en grande pauvreté. Alors ce sont les SDF, ce sont les sorties de prison, et puis toutes les personnes qui ont besoin, et en plus les personnes qui apportent à Vestiami les vêtements qu'elles trient dans des familles, pour les personnes qui ont perdu un membre de leur famille, un papa ou une maman. Ils font le tri et ils apportent tout ici. Donc, quand on essaie de discuter un petit peu avec eux, ça donne une deuxième vie aux vêtements de leur papa ou de leur maman ou de leurs enfants. Enfin bon, bref. Voilà, c'est ça qui est trop important.

0: Et dans ce lieu, donc, arrivent beaucoup, beaucoup, beaucoup les mamans musulmanes. Et c'est un lien fraternel qui est créé avec elles. Et on a des bonnes relations. Et ce qui se passe aussi avec ces amis, c'est qu'il y a des papis ou des mamies qui n'achètent rien, mais qui viennent simplement pour, pour un petit bonjour, pour un sourire, pour prendre un petit café. Et on a une mamie qui passe tous les vendredis matins et qui nous disait encore hier, « Vous êtes les seules personnes qui me parlent et qui me sourient et avec qui je suis en lien. »
1: Cette fraternité au quotidien incarnée sans faire de distinction entre les religions, c'est aussi une expression, un acte de la charité. Hein.
2: Oui, mais ces femmes sont extraordinaires. Hein. Ces filles de la charité, elles auraient pu quitter depuis longtemps ce lieu hein, à la suite de cet assassinat ou même avant. Et elles, vraiment, elles portent... C'est l'honneur de l'Église pour moi. C'est l'honneur de l'Église. Et finalement, Saint-Étienne du Rouvray, qui aurait dû devenir une ville maudite, eh bien, c'est une ville qui peut s'enorgueillir du martyre du père Jacques Hamel et de la charité vécue dans la communauté, mais à l'égard de tous, à l'égard de tous. Et j'en discute un peu avec les uns et les autres. On a eu une belle veillée le 25 juillet au soir. Et précisément, il y a le responsable de la communauté musulmane qui me dit « Mais je vais vous dire quelque chose. » Il me le dit tout bas. « Mais après ce que j'ai entendu, pourquoi vos églises sont pas pleines ?» Bon, moi ça me suffit. Après la grâce du Seigneur, je lui dis « Bah écoute, t'as qu'à venir. Hein, puis si tu veux demander le baptême, il n'y a pas de problème. Hein. » Mais voilà, c'est la grâce du Seigneur qui fera son œuvre et puis il le rencontrera quand il reconnaîtra quand il rencontrera Jésus, il reconnaîtra ce qu'il a déjà vu à Vestiami.
1: Comment est-ce que Saint-Étienne du Rouvray peut devenir un signe d'espérance pour la vie en société en général en France?
2: Surtout, je leur demande pas de se montrer. Voilà. Vivons chacun. Et il y en a, je pense, partout des Saint-Étienne du Rouvray. Moi, je suis très frappé. Je sors d'une visite pastorale de mon diocèse un peu approfondie. Le nom d'une petite association qui, se développe sur une idée de justice, de fraternité, de charité, au loin. Ou présentement, hier, on me parlait encore d'une idée pour des personnes qui ont des biens qui n'osent pas louer. Mais en même temps, il faut une association pour essayer de les aider à abandonner l'usufruit de leur maison. Voilà, pour que ensuite une association puisse les héberger. Des personnes en attente de papier, des personnes qui n'ont pas les moyens. Voilà, il y en a une qui Autosage, c'est formidable à Gournay-en-Bray pour toutes les personnes qui dans le rural ne peuvent pas se déplacer en voiture, parfois n'ont plus de voiture et donc ne peuvent pas retrouver un travail. Et là, il y a une association avec maintenant 40 chauffeurs qui sont disponibles pour aider ces personnes. Voilà, moi je trouve qu'il y a une inventivité et il faut la laisser vivre, l'encourager. Peut-être que les médias doivent s'en faire l'écho, mais ne nous montrons pas.
1: On va passer dans cette dernière séquence de l'émission, c'est les questions de terrain. Alors la première question fondamentale, c'est Guylaine qui veut vous la poser. Elle fréquente la paroisse de la cathédrale de Rouen.
3: Bonjour Monseigneur, moi c'est Mademoiselle Guylaine Chandem. Et la question que j'aimerais bien vous poser, c'est pourquoi il y a autant de guerres dans le monde? Pourquoi il y a autant de souffrances? Est-ce que ça s'arrêtera un jour? Est-ce qu'on vivra un peu un jour dans le monde qu'il y a autant de guerres? Parce qu'il y a autant de guerres et on aimerait que ça cesse. Merci.
2: Nous aimerons tous que ça cesse. Le cœur de l'homme est compliqué et malade, dit la Bible. Alors il faut déjà être un artisan de paix pour soi-même. Et puis comme le pape Léon nous l'a demandé, au mois d'octobre, prions le rosaire pour la paix.
1: On a une deuxième question très concrète, celle-là de Stéphanie de la paroisse Saint-Sever et Saint-Clément à Rouen.
4: Bonjour Monseigneur, alors j'ai une question pour vous. J'aimerais savoir pourquoi à Saint-Sever, il n'y a pas de messe le dimanche 11h par exemple. Je pense qu'il y aurait plus de monde, vu qu'il y a le centre commercial juste à côté et que généralement les gens sont habitués à aller à l'église le dimanche au lieu qu'il y ait messe le samedi soir. Donc voilà ce que j'avais à vous poser comme question. Merci Monseigneur.
2: Merci beaucoup. Tu peux poser ta question au Père Anissé. Je crois savoir qu'il y a bien une messe le dimanche matin dans ta paroisse, mais il y a trois églises qui sont pas très proches, hein, qui sont assez proches, à 1 kilomètre à pied. Hein, donc de l'autre côté du centre commercial, si tu sors de l'autre côté, tu vas à Saint-Jean-Baptiste de la Salle, et là tu auras une messe à 10h30 ou 11h le matin.
1: Et puis une dernière question de terrain, celle de Bernard, très attaché à la cathédrale Notre-Dame de Rouen.
5: Bonjour Monseigneur Lebrun. Au niveau de la valorisation de la cathédrale, j'aimerais que la chapelle de la Vierge soit ouverte véritablement au public, éventuellement avec des éléments d'information. C'est la plus belle de toute la cathédrale. Et sur le côté droit, quand on rentre, la chapelle où il y a des lambris du 17e peints, elle devrait être remise en valeur, lumineuse et nettoyée.
2: Tu as raison Bernard, nous essayons d'y travailler. La chapelle de la Vierge, donc qui est la chapelle axiale, elle est accessible visuellement, mais effectivement derrière des grilles où tout le monde peut voir ce magnifique tableau, voilà, d'une nativité de Philippe de Champaigne. C'est ouvert à partir de la Toussaint, de Pâques à la Toussaint, tous les matins au moment de la messe de 10h. Alors tu peux venir à la messe à 10h et tu verras cette magnifique chapelle.
1: Merci pour vos réponses à ces questions de terrain. Monseigneur Dominique Lebrun, c'est la dernière minute de cette émission. Une nouvelle année pastorale commence. Quelle est votre priorité? Quel est votre rêve pour le diocèse de Rouen?
2: D'entendre ce que le pape Léon a dit à tous les jeunes. Vous êtes les saints de France. Que Dieu l'entende.
1: Merci beaucoup, Monseigneur Dominique Lebrun, d'être venu sur le plateau de la vie des diocèses. Pour en savoir plus sur le diocèse de Rouen, rendez-vous sur le site internet rouen.catholique.fr. 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Merci pour votre fidélité. Je vous donne rendez-vous la semaine prochaine.

0: nous fêtons l'anniversaire de la canonisation de Saint Paul VI, canonisé par le pape François le 14 octobre 2018, après avoir été béatifié en 2014. KTO Radio revient sur le pontificat de ce pape chargé de conclure et de mettre en œuvre le Concile Vatican II. Successeur de Jean XXIII, il a accompagné une mutation majeure de l'Église, notamment l'introduction des langues nationales dans la liturgie. Pour discuter de sa vie et des débats que son pontificat a suscité, Régis Burnet reçoit Gérard Leclerc, journaliste, philosophe et essayiste, et Christophe Geffroy, directeur de la revue La Nef, une émission sur Saint Paul VI diffusée en 2011 avant sa béatification.
1: Bonjour et merci de nous retrouver pour la foi prise au mot. Dans ce numéro, je vous propose d'évoquer une période que certains d'entre vous ont vécue, mais qui appartient désormais à l'histoire de l'Église, le pontificat de Paul VI. Vénéré ou détesté, Paul VI est un pape qui ne laissa pas indifférent. Successeur de Jean XXIII, prématurément décédé, il eut la lourde charge de terminer le concile et de le mettre en pratique. Cela en fit l'objet de toutes les critiques. Pour les uns, il fut le principal responsable de la crise de l'Église des années 70. Pour les autres, il fut celui qui trahit l'intuition libertaire du bon pape Jean. 30 ans après sa mort, les passions se sont apaisées, alors que peut-on dire de Paul VI? Pour répondre à ces questions, deux invités, Gérard Leclerc, bonjour.
2: Bonjour.
1: Vous êtes écrivain et vous êtes éditorialiste à France Catholique et à Radio Notre-Dame. Christophe Geffroy, bonjour.
3: Bonjour.
1: Vous êtes le directeur de la revue La Nef. Alors, comme je l'ai dit dans le lancement, on va essayer de faire une sorte de bilan ou d'inventaire, le fameux droit d'inventaire du pontificat de Paul VI. On va essayer de voir les critiques dont il a fait l'objet. Alors, est-ce qu'on peut, avant de parler vraiment de Paul VI, de parler de Mgr Montigny, de dire quelques mots de Paul VI avant Paul VI, si je puis dire, Gérard Leclerc?
2: Bien, oui, enfin, sans remonter à son enfance, etc., si, c'est quand même quelqu'un qui est né à la fin du 19e siècle. Oui. Il est ordonné, je crois, avant la guerre de 14.
1: 1912.
2: 1912. Oui. Bon. Oui. On peut dire aussi, c'est que toute sa vie, avant de devenir pape, la plus grande partie de sa vie a été consacrée au service du Saint-Siège, dans des responsabilités extrêmement importantes. Alors, avec une parenthèse où il est, pendant une dizaine d'années, autant que je m'en souvienne, archevêque de Milan. Mais Milan, c'est un diocèse considérable. C'est le plus grand diocèse en population d'Italie. C'est prestigieux aussi, hein, Saint-Ambroise. Donc, on peut dire quand même que le pape Paul VI, quand il est élu la succession de Jean-Paul II dans un monde qu'il connaît parfaitement, oui. Où il a vécu toute sa vie, dont il connaît tous les rouages. Oui. Alors, ce qu'on peut ajouter aussi, c'est que la réputation de Mgr Montigny, disons, c'est

0: sais pas si le terme est exact, mais on le considère un peu comme libéral, un petit peu plus, entre guillemets, ouvert que certains milieux de la Curie. Alors, le définir comme progressiste me paraît complètement abusif. Dans le sens où même déjà l'archevêque de Milan, d'ailleurs, parfois avait réagi assez vivement contre certaines dérives dites progressistes à l'époque. Mais il est vrai que c'est quelqu'un qui est, l'héritier du XXe siècle catholique. Donc qui a suivi certaines évolutions politiques de son pays, qui a été opposé au fascisme pendant la période du fascisme. C'est celui qui a, comme aumônier d'étudiants, a participé à la formation d'une bonne partie de la classe politique italienne. Son pontificat se termine tragiquement par les obsèques d'Aldo Moro, oui, président du Conseil italien, qui a été son fils spirituel. Donc il était au Vatican, c'était un grand dignitaire du Vatican, mais c'est quelqu'un aussi qui s'occupait d'apostolat pratique, qui s'occupait des étudiants à Rome, etc. C'est quelqu'un qui était beaucoup aimé aussi, disons, des intellectuels français, Jacques Maritain, dont il avait traduit un livre d'ailleurs en italien, Jean Guiton, qu'il aimait beaucoup, qu'il avait connu avant qu'il ne soit pape, bien sûr, et qui prolongera cette amitié par des contacts annuels dont il fera des livres, dont on reparlera tout à l'heure, parce que je crois que le témoignage de Guiton sur Paul VI est extrêmement intéressant.
1: Alors, il est, en 1963, il est presque déclaré pape avant le concile. Enfin, on sent que avant le conclave, pardon, à la mort de Jean XXIII, tout le monde pense que
0: petite remarque. Oui. Au moment de l'élection de Jean XXIII, il n'est pas cardinal.
1: Il aurait presque dû être pape avant.
0: Absolument, oui. Je pense il est probable que si Monsignor Montini avait été cardinal en 58, à la mort de Pie XII, il aurait été élu pape à la place du cardinal Roncalli. Ouais.
1: Donc voilà, et donc il est le successeur que tout le monde attend. On est dans quel état de l'Église, si je veux dire, dans quel état du concile? Jean XXIII a lancé ce concile, il y a beaucoup participé, qu'on en est?
2: On est Jean XXIII meurt en 63, donc un peu plus d'un an, un an exactement après l'ouverture du concile. Et donc Paul VI prend le concile en main à ce moment-là. C'est une situation difficile car être élu pape en plein milieu d'un concile œcuménique qui rassemble autant d'évêques était une chose qui n'était sûrement pas facile. Et on est à ce moment-là, il faut se souvenir de l'état d'esprit dans lequel Jean XXIII a ouvert le concile. C'était quand même un état d'esprit de grand optimisme. On pensait vraiment que ce concile qui était pensé par beaucoup comme une nécessité. Pie XII, le prédécesseur de Jean XXIII, avait souvent pensé au concile, mais pour des raisons sans doute de prudence, il avait estimé que l'heure n'était pas prête, n'était pas venue encore pour convoquer un concile. Et son successeur donc l'a fait très rapidement après son élection. Et quand il l'a fait, il y a eu comme un mouvement de joie dans toute l'Église, car tout le monde attendait ce concile avec un intérêt certain, et tout le monde pensait que ce concile, à ce moment-là, était une chose nécessaire, qu'il y avait des choses à faire, et le pape Benoît XVI en a donné des clés d'interprétation extrêmement fortes dans son fameux discours à la Curie romaine du 22 décembre 2005, où il dit qu'au moment où le concile a été convoqué, il y avait des questions en suspens du fait de l'évolution de la société qu'il fallait nécessairement que l'Église, un jour ou l'autre, les aborde, notamment tous les rapports entre la science et la foi qui avaient posé tant de problèmes à l'époque du modernisme. Il y avait toutes les questions des rapports entre l'État et l'Église. Donc deux grandes questions, sans compter les autres points qui devaient aboutir à ce qu'on appelait un aggiornamento, c'est-à-dire non pas une espèce de rupture avec le passé, mais en fait une mise à jour en fait de l'enseignement de l'Église pour que cet enseignement soit mieux compris par les hommes d'aujourd'hui.
1: Alors ce qu'on va essayer de faire, c'est un peu de, parce que là, comme je l'ai dit, la personnalité de Paul VI est très controversée. On va essayer de balancer d'un côté et de l'autre. Mon père, gardez-vous à droite, gardez-vous à gauche. Et je vais vous proposer de commencer par les critiques venues de ce qu'on appelle la droite, c'est-à-dire plutôt des gens conservateurs qui ont trouvé que Paul VI, justement, répondait un peu trop.

0: peu trop aux attentes de la modernité. Est-ce qu'on peut dire que Paul VI est à l'origine de la crise de l'Église des années 70 ?
1: Moi, je dis non. Je dis franchement non. Mais comment dire, le problème se complique. C'est pas seulement la personne de Paul VI qui est en cause. C'est l'époque, c'est le temps, c'est la situation de l'Église à une certaine période bien précise de l'histoire. Je pense que on a parlé de l'optimisme qui préside à l'origine du Concile. On doit relier aussi cet optimisme au climat qui règne à ce moment-là dans le monde. On est dans une période, bref d'ailleurs, de coexistence pacifique. Khrouchtchev a pris la succession de Staline, il y a une relative libéralisation du régime, il y a Kennedy, le jeune président américain, qui a pris les rênes aux États-Unis. Il y a une rencontre Khrouchtchev-Kennedy, et à ce moment-là, le monde respire. Alors qu'on a vécu dans la hantise d'une guerre mondiale, une troisième guerre mondiale, etc., le monde respire. Et il y a une espèce d'optimisme qui règne à ce moment-là dans le monde, notamment dans le monde occidental. Et je pense que l'Église catholique et l'Épiscopat est aussi tributaire de ce climat optimiste. On croit que tous les problèmes vont se résoudre et que, en tout cas, la violence, le grand affrontement n'aura pas lieu. Mm-hmm. Je crois que c'est important dans la psychologie. Et en plus de ça, il y a dans la psychologie de Paul VI, comme beaucoup de chrétiens d'ailleurs de cette génération, l'idée que l'Église va arriver au bout des difficultés qu'elle a eues avec le monde moderne. Difficultés d'ordre intellectuel, il y a eu la crise moderniste, la question de l'écriture sainte, bon, il y a eu, Christophe Geffroy a évoqué aussi les problèmes scientifiques, etc. Il y a le problème politique aussi, la question de la démocratie, etc. Il y a eu des conflits entre l'Église et les régimes libéraux depuis la Révolution française. Beaucoup, et Paul VI, le premier, je crois, ont le sentiment que tous ces problèmes vont se résoudre. On va arriver à la fin des affrontements qui ont gêné l'Église dans sa mission dans le monde moderne. On pense très, très sérieusement, enfin, à la réconciliation de l'Église et du monde moderne. Et je parlais tout à l'heure de Jean Guiton, c'est extraordinaire, les dialogues entre Guiton et Paul VI. Paul VI fait des prophéties en disant oh, « ça va être merveilleux, l'Église va enfin pouvoir relancer tranquillement, sans tous ces problèmes qui nous ont tellement gênés, sa mission ». Je crois qu'il pense ça, et beaucoup dans l'Église pensent ça. Jean 23 a parlé d'une nouvelle Pentecôte, et tout le monde est persuadé de ça, que ça va être merveilleux. L'Église après le Concile, dans la suite du Concile, et puis patatras, au lendemain du Concile, une énorme crise qui touche l'Église elle-même, mais qui touche la société dans son ensemble. Les Américains, les Anglo-Saxons appellent ça les « sixties ». Les « sixties », c'est une période de remise en cause généralisée de toutes les valeurs qui avaient présidé, je dirais, à l'après-guerre. Période de la reconstruction, etc. Et tout ça va être balayé, la famille va être mise en question, la fidélité, l'engagement, les valeurs politiques, on est à la fin d'un monde. Et même, je dirais, j'irai encore plus loin en disant que les progressistes de l'époque, qui soi-disant avaient les clés de l'avenir, eh bien, ils ne les avaient pas du tout. Parce que souvent, ces gens-là ont considéré que l'avenir du monde était très largement lié au communisme. Qui défendait la voix des pauvres, notamment dans le tiers-monde, qui était en train de s'émanciper. Donc la gauche chrétienne était très favorable, enfin, au communisme. Enfin, faudrait faire énormément de nuances, etc. Or, ce communisme triomphant, à ce moment-là, va lui-même rentrer en crise dans les années 70, et c'est un tout autre monde qui va surgir. Donc, je crois que les problèmes de l'Église, et singulièrement de Paul VI, vont venir de cette désillusion. On a cru qu'on allait résoudre tous les problèmes, puis il y a d'autres problèmes.

0: problèmes qui vont surgir, qui étaient tout à fait inattendus.
1: Alors, non coupable, plaide Gérard Leclerc. Vous avez travaillé sur la liturgie. C'est aussi une des choses qu'on reproche à Paul VI. Est-ce que ça n'a pas été fait un peu vite, cette histoire, par exemple ?
2: Alors, je vais répondre sur la liturgie. Je voudrais, si vous me permettez, un peu réagir à ce qu'a dit Gérard Leclerc, car je partage sans réserve son analyse sur la responsabilité de la crise sociétale absolument énorme, parce que la difficulté, toute la complexité du pontificat de Paul VI, c'est qu'il se trouve justement pris à un moment où on était dans un plein optimiste dans une crise de société absolument majeure, et c'est un facteur que souvent les traditionalistes ont tendance à minimiser, et je pense que c'est une erreur. Il est évident que la crise de la société a un impact énorme sur l'Église, et ça, il faut tenir compte de cela. Bon, je ne vais pas insister, car Gérard Leclerc en a parlé longuement. Encore une fois, j'adhère tout à fait à tout ce qu'il a dit. Par contre, là où je prendrai quelques petites distances, c'est que je pense que quand on parle de cette crise, puisque tout le monde reconnaît quand même à ce moment-là qu'il y a une crise dans l'Église, il y a deux aspects dans la crise. Il y a ce qu'on appelle les aspects ad extra, c'est-à-dire les aspects externes, qui ne sont pas de la responsabilité de l'Église, c'est tout ce qui est fait dans le cadre de la société civile, et il y a les aspects internes à l'Église. Et là, je trouve que Gérard Leclerc passe un peu vite par pertes et profits la dimension interne de la crise dans l'Église. Moi, je suis de ceux qui pensent qu'il y a une dimension interne à cette crise et qu'il y a donc une responsabilité des hommes d'Église, pas seulement du pape. D'ailleurs, tout ne se résume pas à la seule personne du pape, mais le pape étant le chef, il est évident que sa responsabilité, même si ce n'est pas lui matériellement qui est à l'origine de certaines choses, sa responsabilité et indirectement engagé. Donc, je pense qu'il y a une dimension interne à la crise dans l'Église. Alors, cette dimension interne, elle est très complexe. C'est très difficile de résumer comme ça, dans le cadre d'une discussion, ce qu'est cette crise. Mais s'il fallait, enfin, pour les besoins de la cause, essayer de résumer ça en quelques mots, je dirais que c'est une crise qui a un double aspect, une crise avant tout de l'autorité, et une crise qui a une dimension doctrinale. Je vais essayer d'expliquer ça rapidement. Une crise de l'autorité. Justement, le Concile s'est ouvert avec Jean XXIII et a voulu adopter un mode d'exercice différent de tous les conciles précédents, qui était un mode en fait purement explicatif, sans recourir aux anathèmes comme les précédents conciles le faisaient. Et je pense, moi personnellement, je suis de ceux qui pensent que le concile a eu raison, car si on voulait s'exprimer et convaincre l'homme moderne, un concile qui aurait fonctionné par anathème, à mon avis, aurait été très peu compris. Donc ce mode de fonctionnement en soi me semblait juste. En revanche, il est évident qu'un tel mode de fonctionnement devait s'accompagner derrière d'une fermeté, j'allais dire, à la fois de l'autorité pontificale et de l'autorité magistérielle, très importante. Or, le Concile, c'est pas le Concile en lui-même qui est responsable de ça, car encore une fois, je pense que les textes du Concile sont tout à fait sans problème, mais tout l'état d'esprit dont qu'on vient d'évoquer tout à l'heure a créé une espèce de courant d'air, un appel d'air dans l'Église, qui fait que tous les mouvements de contestation qui existaient, qui ne sont pas nés au moment du Concile, il y a toujours des mouvements de contestation dans l'Église, mais tous ces mouvements qui avaient été contenus tant bien que mal sous les pontificats précédents se sont comme libérés, et il y a eu donc une crise majeure de l'autorité. Je vais donner qu'un exemple pour que les téléspectateurs comprennent, c'est le catéchisme hollandais. En 1966, l'épiscopat hollandais publie un catéchisme qui pose un énorme problème, et Rome d'ailleurs est obligée d'intervenir, puisque c'est un catéchisme qui était à la limite de l'hérésie. Et c'était le catéchisme des évêques hollandais. Donc il y a vraiment un problème qui est à la fois doctrinal, avec une remise en cause d'un certain nombre de choses, à la fois dans l'ordre moral, influencé par l'extérieur, la société, mai 68, qui vient peu de temps après, et en même temps, une crise, j'allais dire, d'identité doctrinale de l'Église, qui est très forte et qui se manifeste quand même par une remise en cause d'un certain nombre d'enseignements de l'Église. Donc à ce niveau-là, je dis, Paul VI a une responsabilité, puisque c'était le pape qui avait les rênes de l'Église durant cette période, il a une responsabilité sur la dimension interne de la crise de l'Église de cette époque.
1: Alors on va revenir sur la liturgie tout
2: Alors
1: à l'heure.
2: Je ne vais pas répondre à la réponse.
1: Non,
2: liturgie,
1: non, non, mais justement, ça tombe très bien, parce que justement, on va entendre ce que disait Paul VI à l'audience générale du 29 avril 70, où en fait il reconnaît à demi-mot ce que vous venez de dire.
3: Que fait l'Église ? L'Église fait beaucoup de choses. Elle est dans une période d'activité intense. Le Concile a réveillé en elle la conscience de sa vocation, et donc celle de nouveaux devoirs. de nouvelles réformes, de nouvelles activités. Et le Concile, nous en sommes sûrs, lui a infusé de nouvelles énergies, de nouvelles impulsions de l'Esprit-Saint. Il faut louer Dieu et reconnaître que l'Église se trouve aujourd'hui à un moment d'intense vitalité. Mais il y a un aspect de l'Église qui aujourd'hui est plus évident et plus sensible. L'Église souffre, l'Église résiste, l'Église supporte. Ce qui rend caractéristique ce malaise est le fait qu'il trouve souvent, même s'il se confond avec celui de la société extérieure, à l'intérieur de l'Église, ses causes et ses promoteurs. Ce sont les trésors de l'Église souvent menacés ou dissipés. Ce sont certains de ses fils, maîtres et ministres, qui souvent la contestent. Certains d'entre eux abandonnent la place qu'ils avaient choisie et qui leur a été assignée. Phénomène isolé heureusement, mais amplifié par la publicité et qualifié parfois de geste de renouveau post-conciliaire ou de libération. La tradition ecclésiale semble n'avoir pour certains ni poids ni sens. L'autorité est facilement contrariée et dissoute parfois dans un pluralisme excessif où il semble que doivent prévaloir non plus la charité qui unit, mais un certain égoïsme instinctif.
4: Paul VI, artisan du Concile Vatican II et pape de la réforme liturgique, a été canonisé par le pape François le 14 octobre 2018. Pour se replonger dans la vie de ce souverain pontife, Régis Burnet reçoit Gérard Leclerc, journaliste, philosophe essayiste, et Christophe Geffroy, directeur de la revue La Nef, une émission de la foi prise au mot diffusée en 2011, donc avant sa béatification.
1: Alors Gérard Leclerc, vous vouliez répondre à ce que disait Christophe Geffroy, mais enfin, là, on a quand même l'impression que le pape va dans le sens de ce qui vient d'être dit.
0: Non, mais je suis tout à fait d'accord, et je suis d'accord avec ce qu'a dit Christophe. Si vous voulez, seulement, le problème est très, très complexe. Moi, ce que je pense, c'est que le Concile a donné des réponses précises sur un certain nombre de points. Mais il n'a pas complètement réglé des conflits qui existaient préalablement dans l'Église, notamment entre théologiens, et qui vont rebondir après le Concile. Alors, généralement, on dit que, bon, il y a une opposition au Concile et à ses suites, personnifiée par la personnalité forte de Monseigneur Marcel Lefebvre. Oui. Mais ce qu'on oublie de dire, c'est que dans les années qui ont suivi le Concile, un certain nombre de grandes voix qui avaient été déterminantes dans le fonctionnement même du Concile, je pense à de grands théologiens, se sont contre la crise théologique qui sévissait à ce moment-là. Je pense au père de Lubac, je pense au père Danielou, enfin cardinaux qui sont devenus cardinaux par la suite, Danielou parlant des assassins de la foi. Hein, le père Bouillet, etc. On pourrait en citer Balthazar, etc. Tous les gens à qui on attribue la responsabilité intellectuelle en fait, de l'élaboration des conciles, se sont trouvés, je dirais, par la suite en porte-à-faux, à la mesure où on les définissait comme progressistes, qui à mon sens étaient complètement extravagants. Ces gens-là se sont trouvés face à une crise de l'Église que les traditionalistes attribuaient au Concile, mais que attribuaient à tout autre chose, notamment à un esprit périconciliaire qui sévissait autour du Concile. Le père de Lubac, dans ses écrits, est très sévère, parce qu'il avait déjà repéré ce genre de, notamment ce qu'il appelle une sorte de, comment dirais-je, de supermondialisme qui prétend que l'Église, jusqu'ici, n'a été qu'une secte qui doit sortir de son cocon pour devenir, pour s'identifier à une espèce de religion mondialiste. Bon, le père de Lubac explique ça très, très bien et tout. Donc cette crise, le problème, c'est le rapport de la crise et du pape. Est-ce que le pape a su maîtriser les choses en définitive? Je pense qu'il a été surpris lui-même par la violence de cette crise. D'autant plus, c'est là où je fais la liaison ce que j'ai dit avant, que la crise interne à l'Église, qui est incontestable, s'ajoute à la crise générale de société. Mmh. Et qu'elle s'ajoute et elle se combine souvent. Un historien comme le roi Ladurie m'a expliqué une fois, de façon très convaincante, comment l'Église catholique avait été la première victime de la crise des années 60, et notamment de mai 68. Il me disait, toutes les grandes institutions ont été touchées par la crise. La magistrature, l'éducation nationale, mais celle qui a le plus été durement touchée, c'est l'Église catholique, notamment à travers son clergé, son jeune clergé, ses séminaires, etc. La crise est considérable. Mmh. Et Paul VI prend ça en pleine figure.
1: Alors, on va arriver à la liturgie. Prenons un exemple assez convaincant. Paul VI, enfin, le Concile recommande qu'on aménage la liturgie, et Paul VI demande en quoi, un an et demi, que tout soit changé. Est-ce que là, il ne va pas un peu vite ?
2: Alors, un an et demi, vous exagérez un peu, là, quand même. Oui. Disons que la réforme liturgique a été très rapide, mais entre Sacrosanctum Concilium, qui est donc la constitution conciliaire qui est consacrée à la liturgie et qui effectivement appelle à une réforme, et la promulgation de ce qu'on a appelé le nouveau missel, il s'est quand même passé 6 ans, 1963-1969.
1: Oui. Alors, je pensais avant la fin du concile, vous avez raison. Oui.
2: Donc, non, parce qu'en fait, le Concilium, donc, qui a été créé après la constitution, a commencé à travailler pendant le concile.
1: D'accord.
2: Et puisque, en fait, les premières réformes sont apparues en 64. Donc, dès l'année suivante, il y a eu des premières réformes. En 65, il y a eu un missel intermédiaire, qu'on a appelé le missel de 1965, qui est un missel utilisé dans certaines communautés dites traditionnelles, aujourd'hui encore. Donc, il y a une évolution qui est à la fois brutale, mais progressive entre 63 et 69. Oui. Et moi, ce que je trouve personnellement très frappant dans la réforme liturgique, c'est de voir, en fait, que on peut dire, c'est-à-dire un cardinal qui l'avait dit, c'est pas moi, c'est le cardinal Stieg, il avait dit la réforme de 65 en fait était la réforme du concile. Quand on regarde, quand on prend la constitution sur les liturgies, Sacrosanctum Concilium, on s'aperçoit que la réforme qui est demandée n'est pas une révolution, c'est pas un bouleversement, c'est en fait une mise à jour en réalité de la liturgie. Et beaucoup de pères conciliaires, beaucoup d'évêques avec lesquels j'ai eu l'occasion de parler, effectivement m'ont souvent dit que grosso modo on peut dire que 65 marque l'aboutissement des vœux des pères conciliaires sur la réforme liturgique. Et c'est là où, sur cette question-là, pour moi, Paul VI, c'est un véritable mystère. Parce que, pour prendre qu'un exemple, le Concile affirme que le latin reste la langue liturgique de l'Église latine, et quelques années plus tard, Paul VI, avant la promulgation du nouvel ordo, fait un discours extrêmement émouvant où il dit que l'Église doit faire le sacrifice du latin pour un bien plus grand qu'est la compréhension. Donc, c'est assez incompréhensible, comme on est à quelques années d'écart, avec quelque chose qui est concrétisé, confirmé par la totalité des pères de l'Église, enfin des pères conciliaires, pardon, et qui se retrouve finalement remis en cause à peine quelques années plus tard. Et la réforme qui aboutit finalement en 1969 à la messe que nous connaissons est une réforme qui va sur certains points très au-delà des vœux des pères du concile, puisque je prends l'exemple du latin, l'exemple du grégorien, tout ça sont des choses qui ne figuraient, l'abandon de ces choses-là ne figurait pas dans le concile. Donc là, il y a une espèce de problèmes, et on peut dire que Paul VI lui-même a suivi ça de très près, parce que certains, pour défendre le pape, disaient, oui, mais en fait, le Concilium travaillait, mais c'est pas Paul VI, mais non, Paul VI, tous les journaux qui ont été publiés sur cette période montrent de façon absolument indubitable que Paul VI suivait les travaux et soutenait Bunini, à l'époque, qui était donc la cheville ouvrière du Concilium, et même si ensuite, il y a eu des problèmes, puisque Bunini a été finalement discrédité après, il n'empêche que jusqu'à la promulgation du missel, Paul VI a soutenu la réforme telle qu'elle a été faite. Il l'a soutenue, et ensuite, quand il y a eu tous les débordements liturgiques auxquels a donné lieu cette réforme, parce que cette réforme a eu pour la particularité de permettre un certain nombre de choix qui étaient laissés aux célébrants, et bien quand les débordements, qui ont été quand même assez rapides, ils ont été pointés du doigt, pas seulement par les intégristes ou les traditionnalistes, des gens comme Maritain, Gilson, ont écrit sur ces questions-là, et bien à ce moment-là, Paul VI, en tant que pasteur suprême, n'a pas agi de façon concrète et n'a pas usé de son autorité pour empêcher les débordements liturgiques, même s'il les a regrettés en parole. Il y a des paroles du pape qui sont très fortes, mais concrètement, dans les faits, rien n'a été fait.
1: Alors, Jean Leclerc, je vais vous poser une question un peu franche. Vous n'êtes ni pape ni évêque. À votre avis, l'erreur, ça a été de faire ce qu'a fait Paul VI ou de le faire comme l'a fait Paul VI? C'est-à-dire, est-ce que ça a été simplement mal mis en œuvre, ou est-ce que vous pensez que là aussi, parce que je pense que Christophe Geffroy est assez clair, lui, il a l'air de dire qu'il y a des choses qu'on n'aurait pas dû faire. Est-ce que vous pensez que c'est surtout un problème de pédagogie?
0: Je ne sais pas, j'avoue que ma religion n'est pas faite, si j'ose dire. Oui. Là-dessus, je suis très, très attentif à l'attitude du pape actuel sur le sujet, qui avant même d'être pape, d'ailleurs, avait promu cette expression très, très intéressante, c'est la réforme de la réforme. Je pense que le cardinal Ratzinger sentait qu'il y avait quelque chose qui n'avait pas collé, quoi, au point de départ, et qu'il ne s'agissait pas de faire un simple toilettage de ce qui avait été fait avant, mais il s'agissait peut-être de reprendre complètement la question à la racine. Moi, j'ai l'impression que, franchement, je le dis comme ça, oui. J'ai jamais dit peut-être de façon aussi abrupte, mais il y a eu un loupé à l'origine. Pour vous donner, moi, c'est des choses que j'ai vécues de très près, hein, parce que j'avais 20 ans au moment de l'ouverture de Vatican II. Il se trouve que j'ai passé une année en Afrique. À ce moment-là, j'étais à la coopération et j'ai vu l'instauration de la liturgie conciliaire en Afrique. Et j'avoue que ça m'a beaucoup plu. J'ai même été assez enthousiasmé par ces grandes assemblées où on chantait dans la langue du pays avec de tout son cœur, et puis c'était beau, c'était magnifique et tout. J'ai eu l'impression vraiment d'une réussite. Puis quand je suis revenu en France, alors là je suis tombé de haut. Là vraiment je suis tombé de haut parce que j'ai eu le sentiment alors d'une dégringolade. On avait tout abandonné, tout notre patrimoine, le grégorien, même la polyphonie, la Renaissance, etc. Enfin, et on était réduit à une pauvreté extrême, avec des cantiques qui vraiment tenaient pas la route et tout. On disait que c'était plus populaire, plus pastoral, etc. Moi, j'en ai jamais été persuadé. Donc, franchement, très franchement, je pense qu'il y a eu un loupé. Certains, évidemment, ont fait des efforts pour essayer de reconsidérer la réforme liturgique dans l'esprit de la Constitution, qui n'était pas du tout, comment dirais-je, dans le sens d'un largage général du patrimoine. Au contraire, il fallait faire tout autre chose. Moi, je pense que, alors c'est là peut-être qu'on sera peut-être pas tout à fait d'accord, c'est pas sûr, avec Christophe. Moi, je pense que l'accès aux langues vernaculaires est un apport intéressant. Quand j'entendais la liturgie chantée dans la langue samo, je trouvais ça magnifique parce que le cardinal Lustiger avait fait un très belle intervention à un synode, je sais plus, en 84 là-dessus, le fait que toutes les langues de la terre participaient grâce à la liturgie, une sorte de consécration, vous voyez. Je crois que là, il y avait quelque chose de bon, d'intéressant, mais ça ne devait pas se faire au prix du largage général de tout notre patrimoine, notamment chez nous, en Occident. Mmh.
1: Pourquoi il y a eu ce largage général, justement? Parce que ce qu'on peut dire, c'est tout ça n'est pas bien, tout ça, enfin, il y a eu des choses qui n'ont pas été intéressantes, qui ont peut-être même été graves. C'est vrai, mais on peut aussi prendre la position inverse en disant on a enfin donné le pouvoir à des gens qui ont essayé de faire ce qu'ils ont pu et qui avaient des mouvements qui voulaient s'exprimer de cette manière-là.
2: Écoutez, je pense que les intentions, de toute manière, étaient des intentions droites. Paul VI l'a lui-même expliqué. Je pense que son souci premier en faisant cette réforme liturgique, c'était de réaugmenter la pratique religieuse. On pensait à l'époque qu'il y avait un problème de participation, et il y en avait un. Cela étant, encore une fois, il faut aussi bien... Je pense que pour les téléspectateurs qui connaissent mal cette période, il faut quand même dire une chose, c'est que la réforme liturgique dans son principe était admise par tous, oui. Y compris par Mgr Lefebvre. Oui. Quand il y a eu Sacrosanctum Concilium, tous les pères conciliaires, sans exception, étaient conscients que la liturgie nécessitait un toilettage. Et quand 65 a été publié, le fameux missel dont je parlais tout à l'heure, j'ai un texte de Mgr Lefebvre de 1965 qui se réjouit de la réforme de 65, il faut quand même le savoir. Donc à ce moment-là, il faut quand même garder ça en tête, la réforme était nécessaire, mais on avait besoin d'une réforme et pas d'une révolution. Et Paul VI donc, s'est engagé avec toute son âme et tout son cœur dans cette réforme, en pensant de façon extrêmement sincère que cette réforme était nécessaire pour que les catholiques continuent d'aller à la messe et pour attirer même davantage de non-catholiques dans les églises. En réalité, ça a été le contraire parce que la liturgie est quelque chose qui évolue de façon très organique. Et le tort peut-être qu'on a eu à ce moment-là, ce que le cardinal Ratzinger a expliqué de façon extrêmement abondante dans ses livres, c'est qu'on s'est considéré un peu d'une façon prométhéenne comme les fabricateurs, si vous permettez ce néologisme, de la liturgie. Alors c'est-à-dire qu'on allait tout prendre à zéro et on allait faire une liturgie parfaite pour les temps modernes. Mais le problème, c'est que ce n'est pas compatible avec l'essence de la liturgie. La liturgie est quelque chose qui nous est donné et qui évolue d'une façon extrêmement organique. Et le hiatus qu'il y a eu, c'est peut-être là. On a peut-être, il y a eu peut-être un volontarisme beaucoup trop grand et beaucoup trop fort dans la façon de faire cette réforme. Et ensuite, cette réforme, elle est venue dans le contexte qu'on a évoqué depuis tout à l'heure, qui était quand même le contexte d'une crise absolument généralisée, à la fois de la société, mais aussi à ce moment-là de l'Église, où tout le monde faisait à peu près ce qu'il voulait. Le leitmotiv, c'était quand même la contestation de l'autorité, la remise en cause. Chacun devait être soi-même et pouvoir s'épanouir dans ses propres dimensions, absolument comme il le voulait. Donc, faire une réforme qui était quand même une réforme allant vers une libéralisation, dans la mesure où cette réforme donnait une certaine liberté, effectivement, à ceux qui faisaient les liturgies, eh bien, on est arrivé dans ce contexte-là au drame que l'on a connu dans les années 70. Car la liturgie, Dieu sait qu'il y a des choses dans l'Église où le chrétien peut s'investir avec un degré d'autonomie important, mais ce n'est pas le cas, la liturgie. L'essence de la liturgie, c'est d'être donnée par l'Église. On n'est pas le fabricant de sa propre liturgie. On est là pour appliquer, pour célébrer la liturgie que nous donne l'Église. Et un des fruits les plus, malheureusement, sur lesquels on a beaucoup de mal aujourd'hui à revenir, c'est que le peuple chrétien en Occident a perdu le sens de la liturgie. Et aujourd'hui, il faudra sans doute plusieurs générations. Et là, le pape actuel fait un travail vraiment remarquable, et bon, la situation aujourd'hui est nettement meilleure qu'elle ne l'était il y a 20 ou 30 ans, mais il y a quand même un sens de la liturgie qui a été perdu. On le voit des tas de détails, je pourrais citer 1000 exemples quand je me promène en province et que je vois la liturgie. Si elle va mieux aujourd'hui,
1: Pourquoi en province ?
2: Non, parce qu'à Paris, je dois dire, je ne connais pas toutes les églises parisiennes, mais je trouve que la liturgie à Paris se tient dans l'expérience que j'en ai, qui est une expérience très limitée, mais dans l'expérience que j'en ai, je trouve que la liturgie à Paris se tient bien. Je ne dis pas ça pour être surcathéo, mais c'est une expérience, en tout cas personnelle, que j'ai, et les expériences les plus terribles que j'ai eues en matière liturgique, je les ai eues en province. Pardonnez-moi pour la province.
1: La majorité de nos téléspectateurs sont en province. Alors, on en était, je vous parlais de gardons-nous à droite, on va essayer maintenant de se garder à gauche, et je vous propose d'entendre l'un des textes qui a fait le plus parler de lui, de Paul VI, qui est « Humanae Vitae », le fameux texte qui a créé une certaine polémique. On écoute le paragraphe 14.
3: En conformité avec ces points fondamentaux de la conception humaine et chrétienne du mariage, nous devons encore une fois déclarer qu'est absolument à exclure, comme moyen licite de régulation des naissances, l'interruption directe du processus de génération déjà engagé, et surtout l'avortement directement voulu et procuré, même pour des raisons thérapeutiques. Et pareillement à exclure, comme le magistère de l'Église l'a plusieurs fois déclaré, la stérilisation directe, qu'elle soit perpétuelle ou temporaire, tant chez l'homme que chez la femme. Est exclue également toute action qui, soit en prévision de l'acte conjugal, soit dans son déroulement, soit dans le développement de ses conséquences naturelles, se proposerait comme but ou comme moyen de rendre impossible la procréation.
4: Paul VI, artisan du Concile Vatican II et pape de la réforme liturgique, a été canonisé par le pape François le 14 octobre 2018. Pour se replonger dans la vie de ce souverain pontife, Régis Burnet reçoit Gérard Leclerc, journaliste, philosophe et essayiste, et Christophe Geffroy, directeur de la revue La Nef, une émission de la foi prise au mot diffusée en 2011 avant sa béatification.
1: Alors, un historien que j'ai lu pour préparer cette émission parle, à propos du Humanae Vitae, d'une catastrophe pastorale. Est-ce que vous êtes d'accord pour ce jugement ? Le cardinal Chegaray parlait d'un schisme silencieux qui s'est déclenché à partir de ce texte, et en particulier, par exemple, au Québec.
0: Ah, c'est un sérieux problème. J'ai évoqué, que j'ai traité il n'y a pas si longtemps, parce que au mois de février dernier, la revue Esprit a publié un dossier sur la crise du christianisme en Europe. Et comme par hasard, la crise du christianisme en Europe était quasiment exclusivement reliée à cette question d'humanévité et notamment de la contraception. Pour certains, c'est une certitude.

0: L'Église était merveilleusement partie grâce à son aggiornamento qu'il avait réconcilié avec le monde entier. Et puis brusquement, ça tombe en août 68, vous voyez la provocation, en août 68, Paul VI publie cette encyclique Humanae Vitae qui est un coup de tonnerre dans un ciel serein, pas tellement serein d'ailleurs. Mm-hmm. Et effectivement, bon. Alors, pour analyser le problème, je crois que la question est délicate. La question est délicate. Moi, personnellement, je pense que cette encyclique est littéralement prophétique. Elle est prophétique, notamment pour en ce qui concerne l'Europe moderne. La dissociation, je dirais, de la sexualité et de la fécondité a produit le naufrage démographique de l'Europe. En France, on se glorifie, je le dis d'ailleurs, moi je suis le premier à me féliciter du taux de la démographie française, mais il faut voir ce qui se passe dans le reste de l'Europe. En Allemagne, la France va bientôt rattraper démographiquement l'Allemagne, on est à 65, les Allemands sont à 82, dans 30 ans il y aura plus de Français que d'Allemands. Bon, l'Espagne, l'Italie, etc. Sont en pleine déconfiture démographique, s'y posent des problèmes de civilisation considérable, de déplacement de population, etc. Enfin, je ne vais pas insister là-dessus, mais en ce sens-là, il me semble que l'encyclique de Paul VI est littéralement prophétique. Et la question, justement, c'est la dissociation de la sexualité et de la fécondité. Alors, ceci dit, que cette encyclique ait été mal reçue, mal comprise, c'est évident. À mon sens, d'ailleurs, elle n'a pas été accompagnée de l'effort pastoral nécessaire pour la présenter. Il m'arrive d'en parler avec des amis médecins qui ont une analyse un peu décalée de la question, mais et qui m'expliquent, par exemple, que l'Église est aliénée, les femmes notamment, c'est pour des raisons très particulières. C'est que la pilule, la contraception, en fait, était une sorte de protection contre une certaine violence masculine. Mmh. Et que elles ont été fragilisées, en fait, par l'Église qui jetait un interdit là-dessus. Donc, les raisons psychologiques dans ce domaine sont extrêmement difficile à déterminer. Ce qui est certain, c'est que par cette encyclique, le pape a mis un coup d'arrêt à une sorte de mouvement de réconciliation de l'Église avec le monde moderne, d'ouverture à la modernité, etc. Là, brusquement, on s'est dit non, là, il y a des interdits.
1: Oui.
0: Et Paul VI, qui jusqu'alors était passé pour un progressiste, un homme ouvert, etc., est devenu un pape réactionnaire, quelqu'un qui n'était pas du tout, catholique. Il était ami du catholicisme, il était protestant, c'était le Pierre Chaunu, très attentif à ce genre de questions, parce que lui, il définissait la période des 60s, des années 60, comme la période des attitudes, de changement des attitudes fondamentales devant la vie. Mmh. C'est là où il y a un basculement des statistiques. C'est la grande crise de l'engagement marital. Les jeunes ont de plus en plus de difficultés à s'engager. Ça, on le voit dans les statistiques en France. Hein, maintenant, la baisse du mariage, c'est énorme. Maintenant, pour 4 mariages, il y a 3 pacs. Donc, il y a une crise générale de l'engagement. La crise de la fécondité, etc., l'évolution des mœurs, etc., il y a un changement qui se produit, profond, etc., et Paul VI a le courage de s'opposer à cette vague, et c'est en ce sens-là, c'est à la fois dramatique et en même temps prophétique. Parce que cette encyclique, dont le langage n'est peut-être pas parfait, parfois un peu trop scolastique, etc., n'empêche qu'il y a une vision prophétique sur l'avenir de la société qui est mal engagée, parce qu'il se produit une sorte de, comment dirais-je, c'est l'amour, c'est la logique même de l'amour qui est grippé. Mmh.
1: Est-ce que vous êtes d'accord ?
2: Oui, texte prophétique, je partage totalement cette analyse. Et c'est un acte extrêmement courageux de Paul VI, parce qu'il faut quand même savoir qu'une partie de son entourage était très opposée à la publication de ce texte. Mm-hmm. Et ça a été un cas de conscience, je crois, extrêmement douloureux pour

0: Paul VI. Et il a fait son devoir. Et c'est un texte, effectivement, je crois, prophétique, pour toutes les raisons qu'a très justement expliqué Gérard. Ensuite, la question que vous posiez, c'était la rupture avec un peu avec le monde moderne ou avec la modernité. Je pense que c'est à la fois vrai et en même temps, je pense que c'est un faux débat ou un faux problème. Je m'explique. On le voit même encore aujourd'hui, quand l'Église défend un certain nombre de choses qui ne sont pas comprises ou pas admises par le monde moderne, on dit « Ah, mais l'Église est en train de se couper une partie du monde moderne ». Mais c'est un faux débat parce qu'en fait, ceux qui contestent les enseignements de l'Église controversés sur ces questions ou sur d'autres, en général, ce ne sont pas principalement des catholiques, ce sont les gens des médias, des gens qui ne sont extérieurs à l'Église. Alors, ils ont le droit, évidemment, d'avoir un avis sur l'Église, tout le monde peut s'exprimer librement et dire ce qu'on pense. Mais enfin, quand l'Église enseigne, elle enseigne d'abord aux catholiques. Elle a une dimension universelle, elle enseigne aux hommes de, aux hommes de bonne volonté, comme c'est souvent dit dans les textes du magistère. Mais enfin, elle s'adresse d'abord à ses propres ouailles. Et donc, il ne faut pas, si vous voulez, le message de l'Église a une dimension qui est exigeante, à la fois sur le plan spirituel, sur le plan éthique et tout ce qu'on veut. Donc, et cet enseignement, le pape n'est que le serviteur de cet enseignement. Il y a toute une partie de l'enseignement qui nous vient des évangiles, qui nous viennent du Christ, et sur lesquels nous, chrétiens, nous sommes là pour recevoir filialement et humblement cet enseignement. Nous ne sommes pas là pour le changer. Et il y a une espèce de, j'allais presque dire, de naïveté de croire que le pape est là parce que c'est un homme dont on dit, entre guillemets, qu'il est progressiste, même si ce n'est pas vrai, qu'il va changer les choses. Bien non, il ne va pas changer les choses parce qu'il est d'abord le serviteur de l'enseignement hérité oui, et qui nous vient du Christ.
1: Est-ce que justement, il n'y a pas un problème de langage? Vous avez fort justement fait remarquer que le Concile Vatican II a abandonné l'anathème, en fait, la condamnation. Là, il renoue avec l'anathème. Est-ce qu'on n'aurait pas pu faire un texte progressiste sans prononcer, formuler l'anathème?
0: Alors, je ne sais pas, on peut toujours dire qu'on aurait pu faire un texte différent.
1: Oui, il ne s'agit pas de faire du magistère fiction, mais...
0: Je n'en sais rien. Est-ce que Humanevitae est parfait dans la forme? Je n'en sais rien. Ce qui est clair, c'est que je dis, je vous répondrai qu'il ne faut pas se faire d'illusions. Vous auriez fait n'importe quel texte dès lors où vous remettiez en cause les comportements des hommes modernes. De toute manière, vous attirez les foudres des médias. C'est automatique. Il ne faut pas croire qu'il y a une façon d'enseigner la vérité de l'Église qui puisse être acceptée par des gens qui comptent le fondement de cet enseignement. Il y a, de toute manière, il y a des hiatus. Il ne faut pas se faire d'illusions. Il y a des hiatus entre certains enseignements de l'Église et ce que le monde moderne croit ou ce que le monde moderne défend. Donc, le tout, c'est de le faire avec une certaine intelligence médiatique. Il faut essayer d'expliquer les choses. Mais il ne faut pas se faire d'illusions. Sur le fond, sur la question de la sexualité, il y a une opposition frontale entre les positions qui sont celles de l'Église, qui relèvent de la loi naturelle, et celles qui sont les positions de la plupart de nos contemporains. Donc, que peut faire l'Église aujourd'hui? C'est d'essayer d'expliquer le fondement et le bien fondé de ses positions, ce qu'elle fait. Mais croire qu'on va se mettre, comment dire, le monde moderne dans le bon sens, simplement en abandonnant ce qui relève quand même d'un enseignement absolument fondamental, outre que ce serait trahir de toute manière l'enseignement de l'Église, ce serait aller dans une impasse, ce n'est pas ce qu'on attend de l'Église. Et même, je pense que d'ailleurs, beaucoup de gens, beaucoup de nos contemporains le comprennent, ça, parce qu'il y a des gens qui ne suivent pas forcément la morale sexuelle de l'Église, pour prendre cet exemple, mais qui respectent le fait, et qui non seulement respectent, mais plus sont demandeurs qu'il y ait une institution comme l'Église, avec le pape, qui enseigne quand même des choses qui sont très importantes.
2: Je suis d'accord, clair. Mais avec quand même une nuance, c'est que un des gros problèmes, c'est que à l'époque, il y a eu une commission qui a été nommée pour étude de spécialistes, qui a été nommée pour étudier le problème de la contraception, et que la réponse majoritaire de cette commission était favorable à l'adoption de la pilule contraceptive. Oui, puis Paul VI, c'était c'était un angoissé, il faut dire un peu aussi, il y a un côté, il y a un côté angoissé.
1: La personnalité du pape joue beaucoup.
2: Pardon ?
1: La personnalité du pape a beaucoup joué.
2: C'est, vous savez comment l'appelait, comment Jean XXIII appelait Montigny, il l'appelait Hamlet. Bon. Alors, il y a un côté, il y a ce côté-là, et puis, alors, il faut dire aussi, historiquement, il y a un événement, un élément extrêmement important. Qu'est-ce qui a fait la décision dans Humanevitae ? Qui a fait la décision ? C'est un certain Karol Wojtyla. Oui. qui n'avait pas participé au débat de cette commission, mais qui depuis Cracovie avait fait entendre son avis à Paul VI. Et Wojtyla, depuis toujours, j'ose dire, était très

0: enfin très très très très en phase avec tous ces problèmes de morale conjugale dont il s'était fait une spécialité. Il était professeur de morale à Lublin, notamment en Pologne, et il avait depuis très longtemps réfléchi à cette question. Sa réponse était donnée, il l'a donnée à Paul VI, et Paul VI a tranché avec l'avis de Wojtyła. Or, le pape Jean-Paul II est revenu sur la question, notamment dans Familiaris Consortio, qui ne reprend pas exactement le langage de d'Humanevitae. C'est une perspective, je dirais, plus anthropologique, oui. Propre d'ailleurs à la démarche intellectuelle de Jean-Paul II, très très marquée par Husserl, la phénoménologie, etc. Donc c'est une approche intellectuelle un petit peu différente et peut-être plus compréhensible que le langage d'Humanevitae à l'opinion actuelle.
1: Alors, il nous reste plus que 4 minutes, donc ça va être difficile d'envisager tout ce qu'on avait prévu, mais j'aimerais quand même vous poser une dernière question, qui est celle de savoir si finalement ce pauvre Paul VI, si j'ose dire, ne souffre pas un peu de la comparaison entre Jean XXIII, qui était un pape, certes, de la bonté, mais qui a lancé les choses et puis qui ensuite a eu, le bon goût de mourir avant d'arriver au bout, et Jean-Paul II, dont on voit bien qu'il a une personnalité beaucoup moins angoissée, beaucoup plus... Voilà. Est-ce que le problème, c'est pas que Paul VI se soit trouvé au mauvais endroit, au mauvais moment ?
2: Je ne sais pas, ce qui est clair, c'est que par rapport à Jean XXIII, Jean XXIII a lancé à une tâche plus facile que Paul VI, qui a hérité du Concile. Il a fallu terminer le Concile et ensuite le mettre en œuvre. Et tout ça dans le contexte, encore une fois, d'une des crises de société, je pense, les plus graves que l'Occident a connues. Donc c'est un... Paul VI a eu un pontificat très très très difficile. Jean-Paul II est venu derrière avec une personnalité, c'est vrai, en plus tellement, tellement médiatique, tellement sympathique, et avec une des idées relativement révolutionnaires pour un pape, dans sa façon, en tout cas, non pas en tant que sur le fond, bien sûr, mais dans la façon de gérer le pontificat. Et en plus, Jean-Paul II a eu un certain nombre de... a eu un pontificat très long qui lui a permis de faire un travail de fond absolument phénoménal. Il y a eu, par exemple, Jean-Paul II a complètement renversé l'ostpolitik de Paul VI. Le nom est resté le même, mais c'est devenu une politique quasiment presque opposée à celle de son prédécesseur. Il a contribué donc à la chute du mur de Berlin. Et en même temps, il a posé les assises d'un renouveau doctrinal par un enseignement doctrinal d'une richesse absolument inouïe qui va nous servir encore sans doute pendant bien longtemps. Donc c'est clair que les circonstances ne favorisent pas Paul VI par rapport à son prédécesseur et son successeur. Encore une fois, l'un de ses biographes, Yves Chiron, a sous-titré sa biographie « Paul VI, le pape écartelé ». Bien, je pense que c'est une image qui me semble assez juste. C'était un homme, je pense, profondément écartelé. C'était Gérard Leclerc a commencé l'émission en disant que ce n'était pas un progressiste. C'est évident. Je pense que taxer Paul VI de progressiste, c'est un non-sens complet. Mais c'était un homme qui avait... je crois que c'est Jean Guiton, d'ailleurs, qui à un moment a dit que c'était un homme qui n'était pas fait pour être pape. Alors, je ne sais pas si c'est vrai ou pas. Mais en tout cas, je conclurai sur ce mot de Jean Guiton.
1: Alors, vous aussi, Gérard Leclerc, très brièvement, mais juste quelques mots. Je crois que c'est en mai 78, Paul VI assiste aux funérailles, c'est un cas quasiment d'Aldo Moro, et on le voit blême, dire son amitié pour Aldo Moro, finalement. Est-ce que c'est pas ça le problème, enfin le problème, si j'ose dire, la question que pose Paul VI, il n'a pas compris, enfin, la situation lui a un peu échappé?
0: Oui et non. Alors là, quand même, je voudrais quand même défendre Paul VI.
1: Une minute.
0: J'avais mon ami Joseph Vendris qui a suivi tout ça. Il est arrivé en 75 au Vatican. Il a vu les dernières années de Paul VI et il l'appelait Paul VI le Grand. Et justement, l'homélie des obsèques d'Aldo Moro, c'est un monument extraordinaire, littéraire, etc. C'est tragique, l'événement est tragique. L'Italie est en pleine dépression, cet assassinat abominable, etc. Mais le pape, c'est quand même celui qui émerge de tout cela. Mais Paul VI, c'est quand même l'homme de Vatican II.
1: Oui.
0: C'est celui qui a donné le plan de travail, en définitive, que Jean 23 n'avait pas donné. Jean 23 n'avait pas. Paul VI a donné le plan de travail de Vatican II. Le plan de travail a été réalisé et nous en sommes tributaires. Heureusement qu'il y a eu Vatican II.
1: Merci d'avoir été rapide. Je rappelle deux de vos livres, Gérard Leclerc, L'Église face à la pédophilie, qui est paru aux éditions de l'Œuvre, et Le bricolage religieux, paru aux éditions du Rocher. Quant à vous, Christophe Geoffroy, vous avez fait paraître Au cerf, Benoît XVI et La paix liturgique. Merci à tous les deux.
2: Merci,
1: merci de nous avoir suivis.

0: Bonjour à tous et merci de nous retrouver sur le plateau d'Un cœur qui écoute, votre émission de spiritualité. Aujourd'hui, nous avons la chance de recevoir l'archiduc Imre de Habsbourg-Lorraine. Bonjour Imre.
1: Bonjour.
0: Alors, vous avez 33 ans, vous êtes marié et père de 3 petites filles. Vous vivez à Genève et vous y travaillez comme conseiller patrimonial. Vous vous êtes aussi engagé auprès de Guillaume d'Alençon dans les accueils Louis et Zélie, des centres d'orientation familiale ouverts à tous, jeunes, couples, célibataires, personnes âgées, catholiques, pas catholiques. Vous allez nous parler de tout cela dans un instant, le temps de nous lire un extrait de texte de votre choix.
1: Volontiers. Alors j'ai pris un texte de Jean-Paul II, une personne que j'admire beaucoup, un message adressé aux jeunes en août 2000, pendant les JMJ. C'est Jésus que vous cherchez quand vous rêvez de bonheur. C'est lui qui vous attend quand rien de ce que vous trouvez ne vous satisfait. C'est lui la beauté qui vous attire tellement. C'est lui qui vous provoque par la soif de radicalité qui vous empêche de vous habituer au compromis. C'est lui qui vous pousse à faire tomber les masques qui faussent la vie. C'est lui qui lit dans vos cœurs les décisions les plus profondes que d'autres voudraient étouffer. C'est Jésus qui suscite en vous le désir de faire de votre vie quelque chose de grand, la volonté de suivre un idéal, le refus de vous laisser envahir par la médiocrité, le courage de vous engager avec humilité et persévérance pour vous rendre meilleur, pour améliorer la société en la rendant plus humaine et plus fraternelle.
0: C'est sûr qu'on lit ce programme-là, vaut mieux être avec Jésus parce que c'est...
1: Il vaut mieux.
0: L'échelle est un petit peu haute. Pourquoi ce choix de texte ?
1: Alors, ça m'a été transmis par ma femme, qui m'a dit, tiens, regarde, c'est un beau texte. Et je l'ai lu et ça m'a tout de suite marqué. Déjà la cadence, que je trouve très intéressante. Ça commence par « C'est Jésus qui ?» et puis « C'est lui qui ? C'est lui qui ?» Il y a vraiment, on sait de qui on parle. Et je trouve que c'est un texte qui parle au cœur très directement de ces jeunes qui étaient là sur la place en écoutant le pape. Ça parle aussi d'une soif d'absolu. Il le dit dans la première phrase, hein, c'est Jésus que vous cherchez quand vous rêvez de bonheur. Je crois que tout le monde a cette soif de bonheur. Et le problème aujourd'hui, comme dans le passé, c'est qu'on met un petit peu tout dans ce bonheur. Et souvent, on est à la recherche de choses éphémères, de choses qui passent, alors que le vrai bonheur, c'est le Christ lui-même.
0: Alors vous parlez de votre épouse, vous êtes mariée depuis 2012 ?
1: Depuis 2012, exactement.
0: Depuis 2012. Ça s'est fait vous avez rencontré votre épouse comment ?
1: Alors, je l'ai rencontrée à Washington, D.C., très belle ville, et je suis parti en 2010, pour faire une expérience dans le domaine politique, social, économique. Et je devais partir 3 mois, ce que j'ai aussi fait, pour vite revenir en Europe. Donc c'était pour moi vraiment une expérience professionnelle. Et j'ai rencontré ma femme. Donc c'était vraiment inattendu, mais voilà, un beau cadeau.
0: Il y a Jean-Paul II un petit peu en lien aussi avec soit cette rencontre, soit votre messe de mariage.
1: Alors, Jean-Paul II indirectement, je dirais plutôt mon arrière-grand-père, mes arrière-grands-parents, en oui. fait, donc l'empereur Charles et l'impératrice Zita.

0: J'ai rencontré mon épouse le 21 octobre 2010 et c'est la fête justement du bienheureux Charles. C'était aussi les 99 ans de leur mariage à eux, puisque Jean-Paul II, qui a béatifié mon arrière-grand-père, a choisi le 21 octobre comme étant la date de leur mariage.
1: D'accord.
0: Donc souvent c'est la date de la mort ou de la naissance, là c'est la date du mariage. Donc c'était vraiment un clin d'œil.
1: Voilà, un gros clin d'œil.
0: Un gros clin d'œil, surtout qu'elle avait déjà une dévotion à mon arrière-grand-mère et avait entendu qu'un descendant venait à la messe et qu'il allait dire quelques mots après la messe. Et donc elle s'est dit, bon, premièrement c'était sa paroisse, mais en plus elle s'attendait à un vieux monsieur qui allait raconter plein d'histoires.
1: Bah,
0: et
1: pas
0: en fait,
1: tout à fait.
0: pas tout à fait. Et donc on s'est rencontrés après la messe et on a passé un très bon moment. J'ai dit aussi que je ne connaissais pas grand monde ici à Washington et que j'étais vraiment heureux de rencontrer toutes ces personnes. Il y avait plus ou moins 400 personnes de la paroisse. Et elle, avec son groupe d'amis, sont vraiment devenus des amis proches. On a vu qu'on partageait beaucoup de valeurs et de principes forts et importants. Pas que je ne le trouvais pas en Europe, mais c'est vrai que ce qui m'a marqué, c'était cette foi authentique qu'elle avait. Et je voulais vraiment me lancer dans cette aventure avec elle.
1: Alors, elle est américaine.
0: Elle est américaine, exactement.
1: Et elle a traversé l'océan pour vivre avec vous.
0: Oui. C'était pas évident. C'était une grosse décision pour elle. Elle avait beaucoup d'amis aux États-Unis, beaucoup de famille, un travail. Elle était dans la communication aussi pour un diocèse. Et on s'est retrouvés d'abord en Belgique, à Bruxelles, et puis à Luxembourg, et ensuite en Suisse. Donc, que des petits pays comparés aux États-Unis. Mais voilà, elle s'y est faite, elle s'est intégrée très rapidement. Elle a un esprit qui est aussi très, très ouvert, dans le bon sens du terme. Et donc, ça lui a plu.
1: Alors vous, votre héritage familial fait que vous n'êtes pas non plus aujourd'hui complètement de ce pays-là ou de celui-ci. Vous vous sentez plutôt européen, dites-vous ?
0: Oui, absolument. Je me sens vraiment européen. Ça serait dur pour moi de choisir un pays. Donc, je suis de nationalité luxembourgeoise. Je suis né en Suisse. Mon père est austro-hongrois, donc ça touche pas mal de pays d'Europe centrale. Mais il est né en Belgique. On a beaucoup de sang français.
1: Je crois que c'est d'ailleurs... C'est le meilleur, hein, je dis ça.
0: C'est sûrement le meilleur. En tout cas, on se sent très européen dans la famille, absolument.
1: Et quelle Europe ?
0: Alors ça, c'est une bonne question, c'est une vaste question. Effectivement, il y a plusieurs conceptions qu'on peut avoir de l'Europe. Pour moi, je suis attaché à une Europe unie et fraternelle. Je pense que c'est fondamental. Une Europe qui respecte les différences et les particularités de chaque pays, de chaque région. Donc, en fin de compte, une Europe qui est basée sur le principe de subsidiarité, qui est d'ailleurs inscrit dans le traité de Lisbonne, mais peut-être pas toujours appliqué ou pas assez. Je pense qu'une des grosses revendications du moment, avec des mouvements populistes, j'aime pas tellement ce mot, populisme, mais il y a des revendications qui sont aussi légitimes et qu'il faudrait écouter plus, au lieu de juste les mettre de côté. Et de se dire, il y a peut-être une troisième voie entre des penchants populistes qui pourraient dévier vers du nationalisme, où c'est le repli sur soi-même, et ça c'est dangereux. On l'a connu à travers le XXe siècle. Et l'autre voie qui est de dire il nous faut une Union européenne toujours plus forte, toujours plus imposante, caractérisée un peu par Bruxelles, par la bureaucratie. Et je pense qu'il y a la place pour une troisième voie de pays, de peuples unis dans cette Europe qui partagent une histoire quand même commune, une identité forte.
1: Et alors une histoire commune, une identité forte chrétienne ?
0: Oui, chrétienne entre autres. Je pense qu'on a des racines helléniques aussi. Il y a toute la foi chrétienne. Il y a la loi romaine aussi. Donc il y a toutes ces dimensions qui font que nous avons là une réalité. Une réalité. L'Europe n'a pas commencé le 9 mai 1950 avec la déclaration Schuman. C'est une réalité qui est beaucoup plus ancienne, qui s'est construite. Et je pense qu'un grand danger aujourd'hui, c'est de nier nos principes, nos valeurs, notre héritage et notre identité chrétienne aussi. Il y a le traité de Laeken, 2001-2002, où ils ont réfléchi à la Constitution européenne, qui n'a jamais vu le jour, ça a vu le jour avec le traité de Lisbonne. Ils ont parlé de la notion de Dieu, Ils ont parlé de l'héritage chrétien, de racines judéo-chrétiennes. Et finalement, ils ont décidé de mettre de côté tout ça. Et je pense que ça a eu des conséquences terribles sur l'Europe.
1: Alors, quand on parle de vous et quand on parle d'héritage, vous avez quand même, vous êtes né il y a 33 ans, et puis vous êtes né comme un petit bébé tout mignon. Mais aujourd'hui, et en grandissant, vous vous êtes retrouvé aussi avec cet héritage spirituel, intellectuel, politique, familial. C'est pas trop dur à porter, ça ?
0: Alors, ça peut être lourd, mais je pense qu'on le prend de manière... On a eu la chance d'avoir une éducation qui était assez, assez simple, assez terre-à-terre, en nous expliquant qui nous étions et qu'il fallait l'assumer. Ça, c'était quelque chose d'important. Mais que ça ne nous donnait pas tout d'un coup des droits hors du commun. Donc, on nous a appris vraiment à nous adapter à toutes les situations. Et en fait, je pense que l'héritage le plus important, c'est plus récemment, nous vient aussi de notre arrière-grand-père et arrière-grand-mère, donc Charles et Zita, qui compte beaucoup pour moi aussi dans ma vie, et qui nous montre que nous sommes là pour servir.
1: Et ça vous pousse à chercher la sainteté, ou c'est un peu écrasant comme modèle ?
0: Non, je pense que ça nous inspire et ça nous pousse à chercher la sainteté, même si ce n'est pas évident. Mais c'est important de remettre les choses en perspective. Et dans ma vie, c'est un petit peu ce que j'essaie de faire. Alors malheureusement, avec des hauts et des bas, j'ai gravi le Mont Blanc il y a quelques années. Et je sais que ce n'est pas une ascension qui se fait de manière linéaire, mais il y a vraiment des hauts et des bas. Donc on peut aussi chuter, mais il faut se relever. Et cette dimension de servir là où nous sommes, on n'a pas besoin d'avoir une position extraordinaire. Je pense que tout le monde est appelé à servir, et surtout notre famille.
1: Alors vous êtes né dans une famille chrétienne. Mm-hmm. Comme beaucoup d'enfants, vous avez suivi ce qui se vivait dans votre famille. Il y a un moment où vous vous souvenez d'avoir vraiment rechoisi votre foi.
0: Alors, je situerai ce moment aux alentours de mes 18 ans, où j'ai pris un petit peu mon envol... géographique, donc j'ai quitté la famille pour aller étudier à l'université de Saint-Gall, donc de l'autre côté de la Suisse, dans la partie germanique. Et c'est vrai que là, j'avais moins le regard familial, en me disant qu'est-ce que je vais faire le week-end, est-ce que je vais continuer à aller à la messe, est-ce que je vais participer à la prière de famille.
1: La grâce matinée le dimanche, c'est pas mal. Hein.
0: C'est pas mal, exactement. Il y a des messes un petit peu aussi plus tard. Mais ce qui était important pour moi, c'était de vraiment me poser la question, est-ce que je veux continuer ? Est-ce que je le fais seulement parce que c'est un devoir, ou est-ce que ça compte vraiment pour moi ? Et la réponse était que ça comptait pour moi, donc la messe est devenue en fait un moment encore plus important, y compris en semaine, la prière quotidienne, et voilà, toujours se poser, mettre les choses en perspective, et se dire un petit peu, pourquoi sommes-nous ici ? Parce qu'il y a moyen de se perdre très rapidement, en fait.
1: Alors, le fait de chercher à d'aligner tout ce qu'on fait sur, en direction de la sainteté ou du ciel, ou en tout cas d'une vie chrétienne, fait que là, par exemple, vous travaillez dans la gestion de patrimoine, le conseil en patrimoine.
0: Conseil en patrimoine, oui.
1: Voilà. Et là, comment vous avez réussi à mettre un petit peu de christianité là-dedans ?
0: Oui, alors, on fait effectivement du conseil en patrimoine. Ça veut dire que... On conseille des fondations, des congrégations religieuses, des familles privées dans la supervision et dans le contrôle de leur patrimoine. Donc ça veut dire qu'on va donner une opinion objective de la qualité de la gestion. Donc on ne fait pas de gestion en direct.
1: D'accord.
0: Et en fait, sous l'impulsion de nos clients, on a vu qu'il y avait une aspiration à investir de plus en plus en adéquation avec nos convictions et nos valeurs.
1: Donc, ce qu'on appelle la finance éthique.
0: La finance éthique, exactement. Alors le mot éthique est toujours un petit peu dangereux. On y met un petit peu tout de nos jours. Ici, dans ce cas, c'est vraiment essayer de mettre la doctrine sociale de l'Église au centre de la finance. On a rencontré aussi des prélats à Rome, dont le cardinal Turkson, qui est très engagé là-dedans, et qui pousse maintenant tous les catholiques, alors les institutions catholiques, mais aussi tous les catholiques et toute personne de bonne volonté, à vraiment être sensible à cette dimension éthique en finance. Et donc on le fait par plusieurs biais, par le biais de fonds d'investissement, où on a la casquette un peu extra-financière. Donc on va regarder les critères de sélection. On va, d'une part, exclure ce qu'on n'aime pas. Pour donner quelques exemples, c'est tout ce qui est armes controversées, tout ce qui touche au secteur d'addiction, pornographie, jeux d'argent, tabac, alcool. Alors, il faut mettre le curseur, parce qu'il n'y a rien contre un bon vin ou une bonne bière. Donc, il faut le faire de manière incarnée. Il faut avoir une approche intelligente. Tout ce qui touche à la dignité de la vie, qui enfreint la dignité de la vie, ça, c'est très important. Et c'est là où on essaie de se démarquer un petit peu de cette... un peu une industrie ISR, investissement socialement responsable, où il y a beaucoup de... il y a un aspect commercial assez fort. On essaie de se... un label, on essaie de se démarquer, même si le côté commercial est important aussi, mais de se démarquer en disant l'éthique va être rigoureuse. Et puis il y a cette partie inclusive où on essaie de choisir des titres de sociétés qui font le plus d'efforts. Donc surtout pas être seulement dans l'exclusion, mais aussi ceux qui font le plus d'efforts. Et puis l'impact social est très important.
1: Et si vous regardez des énormes boîtes comme, je ne sais pas moi, au hasard L'Oréal, pour scanner tout ce que fait L'Oréal, forcément, il y a un moment où on va trouver quelque chose qui ne colle pas tout à fait à votre souci éthique. Donc, pour le 0,02% qui déraille, on le met sur le côté ou bien on prévient et les gens après voient ce qu'ils font ?
0: Non, c'est une très bonne question. Justement, le but de cette approche, c'est que ce soit une approche incarnée. J'aime bien ce mot parce que ça veut dire qu'il faut être, il faut être dans le monde, mais pas du monde. On ne peut pas tout exclure, parce qu'on trouvera toujours des sociétés, on trouvera toujours la petite chose qui va nous embêter, où on sera tenté de dire, bon, on l'exclut. Je pense qu'il faut être, faut avoir une approche intelligente et se dire, et mettre le curseur. Il faut s'accorder avec les investisseurs, donc on n'est pas les seuls à choisir. On va prendre aussi l'avis des investisseurs d'un comité scientifique. Il peut y avoir un prêtre, un philosophe, un médecin, qui vont nous donner leur avis et faire un petit peu au cas par cas. Donc dire, par exemple, une pétrolière, bon, on aime ou on n'aime pas le pétrole, pour le moment, on est plutôt dans la protection de l'environnement. On peut soutenir ceux qui font le plus d'efforts, puisqu'on conduit tous encore notre voiture. Donc ça serait un petit peu hypocrite de dire on exclut tout. Donc c'est un petit peu l'approche.
1: Alors vous êtes là aussi en tant que vice-président de l'association Accueil Louis et Zélie, qui a été lancée en 2015
0: par
1: Guillaume d'Alençon. Aujourd'hui, il y a à peu près 14 implantations dans toute la France. Alors deux questions, de quoi s'agit-il et pourquoi vous êtes allé vous mouiller votre chemise là-dedans ?
0: Alors parce que à côté du travail et la famille, si on a le temps, je trouve qu'un engagement sociétal est fondamental. Et le domaine de la famille est un domaine que j'aime énormément soutenir. Je trouve que c'est fondamental. La société a besoin de cette cellule primordiale qu'est la famille. Et les accueils, c'est un sujet, un domaine qui me plaisait particulièrement. Je trouve Guillaume d'Alençon une personne très engagée qui a vraiment été visionnaire sur ce besoin. En fait, il a fait un constat tout simple, c'est qu'il y a une grande souffrance. Et plein de formes de détresse. Ça peut regarder les personnes âgées, les jeunes, les couples, les célibataires. Et le but de ces accueils, c'est vraiment d'orienter les personnes qui portent des souffrances, les orienter vers des solutions. Donc c'est fait de professionnels et d'accompagnateurs bénévoles. C'est important cette distinction.
1: Il y a un lieu ?
0: Il y a un lieu, exactement. Il y a
1: on
0: un
1: vient.
0: Lieu physique.
1: Voilà. Des horaires de bureau, j'imagine. Voilà. Et puis là, on est accueilli par des professionnels et des bénévoles.
0: Exactement. Alors, dans un premier temps, des bénévoles, mais qui sont formés.
1: Oui.
0: Et qui vont avoir une approche d'écoute.
1: D'accord.
0: D'écoute, aider au discernement, pas porter de jugement accablant. Souvent, c'est des personnes qui ont déjà une grosse détresse et ça ne sert à rien de rajouter une couche. Mmh. Et donc, le but, c'est d'écouter, de réorienter. Alors, si la personne a des compétences pour faire une médiation dans le couple, par exemple lors de violences conjugales, les violences peuvent être physiques, mais aussi morales ou verbales, il y a beaucoup de cas comme ça. Il y a des cas de femmes qui ont une grossesse difficile, il y a toutes sortes de problèmes de solitude aussi. Et si ça dépasse les compétences de ces bénévoles, eh bien, il y a un réseau de confiance qui partage le même esprit, des médecins, des avocats, des psychologues, des exorcistes même, on a eu des cas comme ça. Donc il faut pouvoir bien s'entourer. Ça sert à rien de tout faire en interne, il faut parfois avoir un bon réseau de confiance où on peut réorienter les personnes.
1: Alors l'idée, c'est d'accueillir la personne et ensuite de l'aider à se relancer dans la vie, à survivre.
0: Voilà, c'est vraiment un accompagnement.
1: Il y a une dimension financière aussi ou pas? Ou c'est juste du soutien psychologique, voire spirituel?
0: Alors, c'est vraiment un accompagnement humain, je dirais. Donc, on accompagne la personne. Oui, on accompagne la personne sur toutes ses dimensions. Donc, il y a la dimension psychologique, c'est sûr. Il y a des personnes qui ont des troubles parce qu'elles ont été impactées par un événement. Mmh. Et donc là, ça demande parfois un accompagnement professionnel aussi, avec un psychologue, mais avec cette perspective chrétienne qui est très belle. Parfois, ça sera une dimension plus spirituelle, où on aura besoin d'un prêtre. Je pense à cette situation d'une dame qui est venue en disant qu'il y avait son enfant, donc qui était divorcée de son mari, et son enfant passait pas mal de temps avec l'ex-mari. Et cet ex-mari était devenu sataniste, donc côtoyait des cercles qui étaient quand même assez noirs, et cet enfant passait beaucoup de temps avec son père. Donc c'est légitime, et en même temps, on se dit pour la protection de l'enfant, ça crée une situation qui était difficile. Là, il y a eu deux accompagnements. Il y a eu un accompagnement juridique pour essayer de remédier à cette situation, et il y a eu un accompagnement spirituel avec un moine qui a pu aussi faire des prières de délivrance. Donc ça permet de toucher des situations concrètes.
1: Voilà. Pour en revenir un petit peu à vous, plus personnellement, mmh. Comment on fait quand on a conscience qu'on a beaucoup reçu et que, comme vous le disiez au tout début en parlant pour gravir le Mont Blanc, mmh. qu'il y a des moments où on se casse la figure, où on se trompe, où peut-être parfois on a aussi des moments peut-être de désespérance sur soi ou sur les autres. C'est quoi, vous, votre astuce, votre recette, votre moyen pour rebondir?
0: Je pense que on a la chance, en tant que chrétien, en tant que catholique, d'avoir accès au sacrement. Donc il y a le sacrement de la pénitence, il y a la confession, qui est vraiment qui est un tremplin, qui permet de recommencer en quelque sorte à zéro. J'ai beaucoup d'amis d'autres religions aussi, et qui n'ont pas cette chance. Et c'est vrai que c'est un point de discussion. En parlant avec eux, ils disent ça, c'est quelque chose qu'on n'a pas. On a parfois le baptême, on a la croyance en Dieu, mais c'est vrai que la confession, c'est quand même quelque chose de très important. Et après, c'est la prière aussi. Essayer de faire des temps de silence. Alors, c'est un défi de tous les jours.
1: Mmh, surtout avec trois filles.
0: Surtout avec trois filles, c'est vraiment un défi de tous les jours. Mmh. Il y a le travail qui prend beaucoup de temps, mmh. qui met une grosse pression. Quand on rentre du boulot, ben, on ouvre la porte et puis on entend les cris qui sont très sympathiques, mmh. mais qui accaparent aussi. Mmh. Et donc il reste la nuit, et puis la nuit on a envie de se reposer. Donc il faut vraiment trouver ce juste milieu. On ne peut pas demander à tout un chacun de faire des heures d'oraison, mais d'essayer de trouver des petits moments de prière, je crois que c'est très important.
1: Et sinon, sans ça, qu'est-ce qui se passe pour vous?
0: Sans ça, on a tendance à dévier, à oublier, et puis peut-être à se décentrer de l'essentiel. Quand on reprend le texte de Jean-Paul II que j'ai lu au début, il parle clairement de cette soif de l'absolu, soif du bonheur. Et le piège, c'est de se tromper de bonheur. Le bonheur, ça peut être l'argent, essayer de faire toujours plus d'argent. Ça peut être le pouvoir, toujours plus de pouvoir. Ça peut être avoir une carrière avec du succès, la reconnaissance. Ça peut se perdre dans des addictions. Et donc, je pense que se recentrer sur la prière, sur l'essentiel, sur cet absolu qui est, en fin de compte, Dieu, ça aide énormément. Et ce que je voudrais rajouter ici, c'est la vocation. La vocation qui est en fait le chemin de sainteté. Alors pour moi, c'est le mariage. C'est un lieu qui n'est pas toujours évident. On dépeint souvent le mariage comme étant quelque chose de magnifique, alors ça l'est, mais c'est aussi un défi de tous les jours, et puis on en parle beaucoup avec mon épouse, et il faut s'entraider. Et j'aime beaucoup une phrase de mon arrière-grand-père, donc l'empereur Charles, qui est entre-temps bienheureux Charles maintenant, depuis 2004, et qui a dit lors de ses fiançailles à mon arrière-grand-mère, « À partir de maintenant, nous devons nous entraider à gagner le ciel. » Donc c'était vraiment, on voyait que tous les deux avaient cette aspiration, avaient cette compréhension que le mariage, déjà c'était une vocation, et donc un parcours pour devenir des saints, puisqu'on est tous appelés à la sainteté.
1: Nous arrivons à la fin de cette émission, je vais vous poser nos trois questions rituelles. Quel conseil donneriez-vous à quelqu'un qui vous dirait « j'ai envie de rencontrer Dieu, par quoi dois-je commencer ?»
0: Je dirais par le silence. Essayer de faire un petit peu de silence en soi et laisser parler le Seigneur. Et si une personne ne croit pas en Dieu, eh bien ça fait rien, Dieu croit en elle. Et voilà, il faut laisser une chance, il faut ouvrir son cœur.
1: Quel est votre héros, votre saint, la personne que vous trouvez admirable ?
0: Alors j'ai envie de citer mon arrière-grand-père, mais ce serait facile. je vais dire Saint Charles de Foucault, que j'admire beaucoup, pour son humilité et pour sa maîtrise de soi. C'était une personne en fait qui était très caractérielle et qui en fait est le prototype de la douceur. Donc il a toujours réussi à se maîtriser et je trouve que c'est magnifique et pas facile.
1: Au jour du jugement, qu'aimeriez-vous que Dieu vous dise, Imré ?
0: Que j'ai essayé de l'aimer, que j'ai essayé de faire des efforts en l'aimant, puisqu'on se sent tellement misérable et qu'on a du mal à avancer. Mais si on arrive à aimer le Christ, je pense que c'est déjà bien.
1: Merci beaucoup. Merci voilà. d'être venu Genève pour nous partager votre engagement et puis votre chemin de foi, tout simplement.
0: Avec grand plaisir. Merci beaucoup.
1: Merci à vous tous pour votre fidélité. Si vous voulez en savoir un peu plus sur les accueils Louis et Zélie, eh bien, l'adresse est en train de s'afficher en bas de votre écran. 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Merci et à la semaine prochaine.

Bonjour à toutes et à tous. C'est une annonce qui a fait grand bruit à l'issue de la récente visite en France du prince héritier d'Arabie Saoudite, la création d'un complexe de loisirs XXL en région parisienne. Plus précisément, c'est sur le site de l'ancien parc Mirapolis, dans le Val d'Oise, que ce projet gargantuesque devrait voir le jour. Il s'agit d'un protocole d'accord prévoyant la construction de 3 parcs d'attractions, dont l'un pourrait être entièrement consacré au célèbre manga Dragon Ball. Alors pourquoi aborder ce sujet dans notre chronique économique ? Bien parce que les chiffres donnent le vertige et soulignent l'attractivité persistante de notre pays. Déjà, saviez-vous que le manga pèse pour 50% du marché de la bande dessinée en France et pour 12% de l'ensemble du marché de l'édition? Les Saoudiens ne choisissent pas la France au hasard, puisque nous sommes le deuxième marché mondial derrière le Japon. Les investisseurs saoudiens auraient par ailleurs été bluffés par notre réussite lors des JO de 2024, prouvant que la France s'assume pleinement comme une grande nation touristique et de loisirs. Alors ce partenariat représente la somme colossale de 6 milliards d'euros d'investissement et le potentiel de créer 22 000 emplois directs, et on estime même à 80 000 emplois indirects qui pourraient graviter autour de cette infrastructure. Pour un département comme le Val d'Oise, qui a vu d'anciens projets comme Europa City être abandonnés, c'est une aubaine inespérée pour revitaliser le territoire. Alors bien sûr, en tant que partenaire social, la CFTC regarde ce projet avec beaucoup d'espoir, mais aussi avec la plus grande lucidité quant à ses limites et ses exigences. Plusieurs défis majeurs devront être relevés, améliorer l'offre de transport qui semble à ce stade insuffisante pour absorber un tel flux de visiteurs et qui donnera du dynamisme au secteur. Ensuite, le besoin en logement avec la construction prévue de 6 000 à 10 000 habitations pour les futurs salariés et les étudiants du secteur. Mais aussi l'implication locale pour une intégration harmonieuse tant sur le plan urbain ou économique que sur celui du respect de l'environnement. Il faudra intégrer les écoles supérieures comme l'ESSEC et l'université de Cergy. Les collectivités locales sont déjà prêtes à jouer le jeu, à s'assurer que le projet respectera les riverains et ne se fera pas sans eux. À la CFTC, nous veillerons tout particulièrement à ce que les créations d'emplois ne se limitent pas à des contrats précaires, mais offrent de vraies conditions de travail dignes et des carrières pérennes à notre jeunesse. Bien sûr, il reste des obstacles, mais si les pouvoirs publics, les entreprises et les syndicats travaillent main dans la main, ce complexe sera une formidable vitrine de notre savoir-faire. Car avec le Puy du Fou, Disneyland, le Futuroscope ou le parc Astérix, ben la France a en son sein parmi les parcs les plus réputés du monde. Ces parcs d'ailleurs participent pleinement à faire de la France le leader mondial du tourisme.

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1: C'est l'histoire d'une étudiante américaine qui séjourna à Paris dans les années 80. On lui avait prêté une voiture et un beau jour, l'idée lui vient d'aller visiter

La cathédrale de Chartres à 40 km de là. N'ayant pas d'indication précise pour s'y rendre, pas de GPS bien sûr à l'époque, maîtrisant mal la langue française, elle dut plusieurs fois s'arrêter en voiture, demandant dans un mauvais français aux passants « Je trouve la route pour Chartres ». Un peu étonnée, les gens lui répondaient « Mais tant mieux pour vous, grand bien vous fasse, bon voyage ». Elle rencontra enfin une personne plus compréhensive qui lui indiqua la direction de l'autoroute A10. Et plus tard, elle riait encore auprès de ses amis de cette mésaventure. Pour les croyants, cette anecdote revêt une signification profonde, car cette histoire joue sur la confusion entre deux verbes d'action, trouver et chercher. Comme l'étudiante américaine, les croyants disent avoir trouvé Dieu alors qu'ils ne cessent de le chercher. Et cette recherche insatiable signifie paradoxalement que finalement, ils ont trouvé obscurément celui qu'ils cherchent. Cette histoire illustre à sa façon la fameuse phrase du philosophe Pascal, Dieu disant à l'homme, « Tu ne me chercherais pas si tu ne m'avais pas trouvé. » Nous ne cessons de chercher Dieu, signe que pour une part, nous l'avons déjà trouvé. Mais l'histoire se poursuit. Et si c'était lui-même qui ne cessait de nous chercher ? Moi, je vous le dis, demandez, on vous donnera. Cherchez, vous trouverez. Frappez, on vous ouvrira. En effet, quiconque demande reçoit. Qui cherche, trouve. À qui frappe, on ouvrira. Des riches ont tout perdu. Ils ont faim. Qui cherche le Seigneur ne manquera d'aucun bien.

du psaume 94. Venez, crions de joie pour le Seigneur. Acclamons notre rocher, notre salut. Allons jusqu'à lui en rendant grâce par nos hymnes de fête. Acclamons-le. Oui, le grand Dieu, c'est le Seigneur, le grand roi au-dessus de tous les dieux. Il tient en main les profondeurs de la terre et les sommets des montagnes sont à lui. À lui la mer, c'est lui qui l'a faite, et les terres, car ses mains les ont pétries. Entrez, inclinez-vous, prosternez-vous, adorons le Seigneur qui nous a fait. Oui, il est notre Dieu, nous sommes le peuple qu'il conduit, le troupeau guidé par sa main. Aujourd'hui, écouterez-vous sa parole. Ne fermez pas votre cœur comme au désert, comme au jour de tentation et de défi, où vos pères m'ont tenté et provoqué, et pourtant ils avaient vu mon exploit. 40 ans, leur génération m'a déçu, et j'ai dit, ce peuple a le cœur égaré, il n'a pas connu mes chemins. Dans ma colère, j'en ai fait le serment, jamais ils n'entreront dans mon repos.

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1: Bonjour à vous, chères auditrices et chers auditeurs, et bienvenue sur KTO Radio. Il est 6h45, nous sommes le mercredi 14 octobre, et aujourd'hui, à la suite d'un ami, je me suis dit que j'en avais un peu marre de Saint-Paul. Voilà, c'est dit. Parce qu'enfin, Saint-Paul, formidable, évidemment. Immense, apôtre des nations, tout ça. Mais enfin, Polo, détendez-vous. On ouvre une lettre, il condamne la chair. Une autre épître, la débauche. Puis les passions, les mauvais désirs. Et on finit par imaginer très bien une soirée avec Saint-Paul. Il est 22h30, quelqu'un met un peu de musique, on ouvre une deuxième bouteille, avec modération évidemment, et tout de même Paul arrive, les œuvres de la chair sont manifestes. Et on doit tout arrêter. Ah, on a envie de lui répondre, mais enfin, la vie, la joie, un dîner qui finit tard, les amis, un peu de liberté, que diable! Eh bien, figurez-vous que ce genre de phrase, ça frise le contresens. Parce que Paul dit juste à l'homme de ne pas se laisser enfermer dans ses désirs. Nous, on croit être libre, je fais ce que je veux. Alors qu'en réalité, on devient parfois incapable de ne pas faire ce qu'on ne veut pas. Paul oppose à cette logique, qui est pour lui la logique de la chair, une autre vie, celle de l'esprit, qui suit la conversion à Jésus. Et alors là, écoutez le programme. Dans la lettre aux Galates, le fruit de l'esprit, c'est amour, joie, paix, patience, bonté, bienveillance, fidélité, douceur et maîtrise de soi. La joie, elle est là. Finalement, Saint Paul n'est pas le rabat-joie que j'imaginais. Et ce guéluron méconnu nous donne même les ingrédients d'une bonne fête. Être suffisamment libre pour aimer les gens autour de nous. Suffisamment en paix pour profiter de leur présence. Et suffisamment maître de soi pour ne pas avoir besoin de perdre le contrôle pour s'amuser. Alors, ce matin, essayons de crucifier un peu la chair, sans que cela nous empêche, évidemment, de faire bonne chair. Bienvenue dans la matinale de KTO Radio.
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1: Allez, on s'élance dans la fête de notre matinale avec un choix fort, celui de nos trois rendez-vous fondamentaux. Dans l'invité de la matinale à 7h précise, Philippine de Saint-Pierre, directrice de KTO, reçoit Patricia Crépy, déléguée nationale du Conseil et conciliation emprise et dérive sectaire à la Conférence des évêques de France. À 7h25, les Laudes et la Messe, retransmises en direct depuis la basilique Notre-Dame de la Garde à Marseille. Enfin, à 8h30, le journal de la rédaction française de Radio Vatican. Bref, nous allons découvrir ensemble de quoi nous inspirer, nous élever et prier, avec à nos côtés Thibaut Dagallier à la réalisation technique et l'Esprit Saint aux commandes de notre cœur. Et dans la matinale du mercredi, il y a d'autres joies auxquelles on tient, comme par exemple à 8h20 la chronique écho, à 7h15 la parole aux associations avec l'Ordre de Malte, à 6h55 le cri de la terre avec Christiane Lambert. Mais là, tout de suite, on écoute Soyons Saints, qui va nous raconter l'histoire de deux bienheureux qui, confrontés à l'horreur, sont restés des hommes de foi.
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3: Nous souhaitons une joyeuse fête aux Calixte, Calixtine, Calista et Calistine. Aujourd'hui, nous découvrons les bienheureux Stanislas Mizakovski et François Rozoignette. Le père Stanislas est né en 1896 en Pologne. Très apprécié de ses paroissiens, il aime faire le catéchisme aux enfants, œuvre pour les pauvres, les handicapés et les personnes âgées. En novembre 1939, il est arrêté et condamné à mort comme des centaines d'autres religieux pour la simple raison qu'il est prêtre catholique. Il est envoyé dans le camp de Dachau, où les nazis envoient le maximum de religieux afin d'éviter qu'ils influencent les prisonniers des autres camps. Un survivant dira de lui qu'il était l'un des rares prisonniers du camp à sauver les captifs de l'avilissement et de la déshumanisation par sa seule force spirituelle. François Rozoignette, né en 1889, est également prêtre en Pologne. Professeur et doyen de l'Université catholique de Varsovie, c'est un théologien et bibliste renommé. Il est arrêté à cause de tracts anti-allemands trouvés dans son église. Emprisonné et déporté, il fait partie du même convoi que Stanislas. exemple de fidélité et d'imitation au Christ, il écrit à des amis un peu avant sa mort « Maintenant, je comprends toujours davantage et je suis toujours plus convaincu que la chose la plus belle, la plus importante et en même temps la plus difficile, c'est la prière du Christ au jardin des Oliviers. Père, que ta volonté soit faite. Je m'efforce de répéter cette prière chaque jour dans le Notre Père avec une conviction profonde et une foi vivante, et je cherche à demeurer étroitement uni au Christ. » Au bout de 3 ans, tous deux à bout de force, Stanislas et François décèdent dans une chambre à gaz le 14 octobre 1942. Seigneur Jésus, ces bienheureux nous proposent de t'accompagner au jardin des Oliviers. Nous pouvons avec toi répéter cette parole « Père, que ta volonté soit faite ». Seigneur, aide-nous à incarner cette parole en la répétant tout au long de notre journée. Père, que ta volonté soit faite.
1: On poursuit avec cette résolution dans notre cœur. Père, que ta volonté soit faite, qui nous enjoint toujours à donner le meilleur de nous-mêmes pour être un jour appelés artisans de paix à la suite de ces deux bienheureux. Et on poursuit cette matinale accompagnée de louanges.

0: Dans le livre de la Genèse, Dieu confie à l'homme le jardin d'Éden pour qu'il le cultive et le garde. Cultiver la terre, oui, et c'est un beau métier. Mais encore faut-il que cette terre nous laisse la cultiver. En France, la sécheresse met de nombreux agriculteurs en grande difficulté. Comment traversent-ils cette crise et comment leur venir en aide? C'est le sujet de notre chronique « Le cri de la terre » avec Christiane Lambert. Bonjour Christiane.
1: Bonjour, bonjour à tous. L'agriculture française vit un drame sans précédent, avec des conséquences immenses de la sécheresse et des canicules à répétition. Les télés sont passées à d'autres actualités, mais les agriculteurs sont tous fragilisés, avec des situations économiques et sociales très préoccupantes. Beaucoup de départements n'ont pas reçu de pluie, malgré les annonces météorologiques, et il est impossible de préparer les semis d'automne pour la nouvelle campagne. Les éleveurs espéraient quelques précipitations pour des repousses d'herbes en automne, il n'y en a pas, et ils doivent donc nourrir leurs animaux en utilisant les stocks de fourrage prévus pour l'hiver. Faute de trésorerie, beaucoup renoncent à acheter des fourrages complémentaires et sont contraints de vendre des animaux, mettant en péril leur production future et donc leurs revenus. Le constat dressé par le ministère de l'Agriculture confirme des baisses de rendement historiques pour toutes les productions et les industriels agroalimentaires s'inquiètent de très faibles livraisons. Les récoltes sont en baisse de 20 à 75% pour les céréales, les légumes, les fruits, entraînant des prix de vente en hausse pour les consommateurs et nous l'avons tous constaté dans les rayons. Le ministère de l'Agriculture a mobilisé 1 milliard d'euros pour venir en aide aux agriculteurs. C'est conséquent dans le contexte financier de notre pays, peut-on penser, mais c'est trop peu au regard des 5 à 6 milliards de pertes désormais constatées. Certains agriculteurs disent ne plus avoir la capacité d'aller de l'avant, ne plus avoir l'énergie d'affronter une telle ampleur de difficultés. Nous sommes tous appelés à être vigilants et à l'écoute des plus fragilisés. Des organisations mutualistes comme les syndicats agricoles, les coopératives, les banques, la Caisse de mutualité sociale agricole ont mis en place des lignes téléphoniques dédiées qui ont connu plus 20% d'appels cet été, mais aussi des sentinelles pour détecter et accompagner très tôt les situations les plus difficiles. Un président de coopérative s'est inquiété en disant « Un agriculteur isolé est un agriculteur en danger », invitant tout un chacun à être plus attentif à ses voisins. Au-delà des réseaux agricoles, la solidarité de tous sera un rempart contre le mal-être et le renoncement dont on sait qu'il affecte la famille tout entière. Agissons pour soulager le poids du fardeau de ceux qui souffrent et pour offrir écoute, répit et réconfort.
0: Merci Christiane Lambert. On oublie parfois que derrière ce qu'on trouve dans notre assiette, il y a des hommes et des femmes, leur travail, leurs inquiétudes et leur amour de la terre. Et cela fait partie, je crois, de la beauté des bénédicités que de prier pour tous ceux qui ont contribué à notre repas. Alors chantons.

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1: Ce matin, l'invité de la matinale porte sur les dérives sectaires et la manière de les prévenir. Patricia Crépy est reçue par Philippine de Saint-Pierre.
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3: Bonjour à tous. L'invité de la matinale aujourd'hui, Patricia Crépy, déléguée nationale Conseil et Conciliation, Emprise et Dérives Sectaires à la Conférence des évêques de France. La conférence qui vient de signer une convention avec la MIVILUD, la mission de l'État chargée de lutter contre les dérives sectaires. Une démarche qui fait suite à celle de la COREF, l'association des religieux et religieuses qui avait signé une convention de la sorte il y a quelques mois, et la Fédération protestante de France encore plutôt en 2025. Si on en croit le dernier rapport de la MIVILUD, 35% des signalements traités entre 2022 et 2024 concernaient le domaine des cultes et de la spiritualité. Alors Patricia Crépy, bonjour.
4: Bonjour.
3: Merci d'avoir accepté notre invitation. Peut-être d'abord parce que c'est pas le plus connu, nous dire concrètement que fait votre service, quelle est sa mission ?
4: Alors merci déjà de donner l'occasion d'en parler. Le service est le rassemblement en fait de deux entités qui existaient déjà au sein de l'Église bien avant le titre du CCED aujourd'hui. Il y avait le service accueil médiation, le SAM, qui s'occupait des personnes qui sortaient des communautés religieuses en fonction des besoins, bien sûr, pour des aides pour la vie dans le monde. Et puis ensuite, il y a eu la cellule des dérives sectaires qui a été créée en 2015. Et donc, on y reviendra parce qu'elle a fait un très gros travail, notamment avec la sœur Chantal Marie Sorlin, qui est une religieuse dominicaine qui a passé toute sa vie à lutter contre les dérives sectaires, mm-hmm. qui est toujours de ce monde, mais qui aujourd'hui s'est un peu retirée. Et puis, il y a eu la nomination en 2015 de Monseigneur Planet, qui a donc pris en charge cette cellule des dérives sectaires. Et c'est en 2022 que la COREF, la CEF et le service démonial ont décidé de créer une entité qui s'appelle donc maintenant Conseil et Conciliation, Emprise et Dérives Sectaires, et d'avoir quelqu'un qui permet de rassembler toutes les expertises des personnes et puis travailler tous ensemble pour pouvoir lutter à tous les niveaux. Donc ça concerne bien sûr pas que ce qui concerne la MIVILUD, c'est-à-dire c'est aussi à l'intérieur des communautés religieuses. C'est toute une partie importante aussi.
3: Oui, parce que ça peut quand même paraître surprenant vu de l'extérieur d'associer conseil et conciliation et emprise et dérives sectaires. On a l'impression que c'est quand même deux registres assez différents.
4: Oui, tout à fait. On a gardé, dans le cadre du service, on a une entrée avec une adresse et puis on a aussi deux entrées différentes parce qu'en fait, c'est certain que la question du recouvrement des cotisations, d'accompagnement des personnes, c'est un autre sujet, sauf que l'Église s'est rendu compte qu'il y avait en fait une corrélation entre le fait que, par exemple, les cotisations de retraite n'aient pas été payées, et c'est catastrophique quand les personnes sortent, évidemment, et qu'il puisse y avoir des signes de dérive.
3: Voilà, parce qu'on se met en dehors du droit commun de l'Église, et c'est déjà un point d'alerte.
4: Exactement.
3: Cette convention que vous avez donc signée avec la MIVILUD, quel est son but ?
4: Alors, son but, c'est simplement d'entériner des relations qui existent depuis très longtemps, notamment avec de la cellule des dérives sectaires avec l'Église. On a travaillé beaucoup ensemble, on se connaît, et donc il a été proposé de part et d'autre qu'on puisse signer cette convention. Donc c'est vraiment le fruit de l'histoire en fait. C'est tout à fait, c'est pas quelque chose qui est, ça va entériner des relations qui sont déjà existantes
3: et qui reposent sur quatre piliers: l'échange d'informations, oui. l'analyse oui. des facteurs de risque, la sensibilisation et la formation. Est-ce qu'il y a un oui. de ces quatre domaines qui vous paraît plus urgent aujourd'hui, plus essentiel à déployer rapidement, à continuer à creuser?
4: Disons qu'on a toujours constaté, ça fait plusieurs années qu'on se réunit régulièrement, et on a toujours constaté qu'on avait quand même des sujets communs.

0: Il y a aussi, du côté de l'Église, un devoir expliquer aussi comment fonctionnent les communautés religieuses, comment on peut expliquer certaines choses. Parce qu'il y a une question qui est pas simple quand même, c'est que quand on observe ce que de l'extérieur on peut appeler des dysfonctionnements, il peut y avoir aussi des choses qui sont considérées comme dans le mal, par exemple dans un engagement libre d'une personne adulte, informée, formée, etc., dans une communauté religieuse. Il y a
1: C'est la
0: quelque
1: question de
0: chose de l'ordre.
1: l'obéissance, par exemple, qui peut paraître difficile à comprendre vu de
0: Oui.
1: l'extérieur aujourd'hui et qui fait partie de la vie religieuse.
0: Complètement, voilà. Et c'est là où on est toujours sur un fil de crête, mais en même temps, on a besoin aussi de la part, il me semble, des autorités de pouvoir vérifier que ça colle bien. Et c'est vrai que quand il y a des... je reviens à cette affaire de cotisation de retraite, parce que ça touche quand même pas mal de monde. Quand il y a des questions comme ça, eh bien, c'est important qu'il puisse y avoir une régularisation. Les choses se font et on est conforme à ce qui est dans la société civile. Et c'est logique, on n'a pas à être en dehors. Mais le don de sa vie à Dieu, c'est quelque chose de particulier et ça, il faut surtout pas, c'est une réalité qu'il faut pas évidemment oublier.
1: Il ne s'agit pas de laïciser les critères de la vie religieuse, autrement dit.
0: Absolument.
1: Il y a une question de signalement de personnes, soit elles-mêmes victimes, soit témoins de choses qui peuvent effectuer des signalements, aussi bien d'ailleurs auprès de la Miviludes qu'auprès de votre service. Comment ça se passe, le partage
0: Oui.
1: des signalements, et comment est-ce qu'on préserve la confidentialité pour les personnes qui effectuent cette démarche?
0: Oui, alors il y a les deux entrées, bien sûr, sont possibles pour les personnes, dans la mesure où elles connaissent les lieux où elles peuvent signaler. En fait, on ne partage pas aucun témoignage, aucun nom, aucune information. Ça, c'est très clair. Dans la convention qui a été signée, il y a une clause de confidentialité. Et c'est déjà le cas, de toute façon. Alors, c'est certain que parfois, quand on évoque certains sujets, on se doute bien que, voilà. Mais en tout cas, à aucun moment, on ne partage des informations, on ne s'envoie aucun signalement. Ce qu'on fait de part et d'autre, c'est quand on a reçu quelque chose. Donc on va discuter, rentrer en contact avec la personne, etc. Et tout dépend si nous on peut agir ou pas. Mais de toute façon, quand on estime que ça peut être utile de faire un signalement auprès de la Miviludes, on demande à la personne, on propose à la personne qu'elle envoie son signalement à la Miviludes. Voilà. Et de l'autre côté, c'est pareil. C'est-à-dire qu'en fait, ils disent aux personnes, eh bien, écoutez, envoyez votre signalement à l'Église catholique. Et c'est comme ça que, parce que les personnes ne sont pas toujours informées de ce qui existe et de ce à quoi ça sert. On n'a pas la même manière d'agir après. Eux, ils ont des choses où ils peuvent aider les personnes avec des associations, etc. Nous aussi, mais ce n'est pas forcément les mêmes associations,
1: Ça
0: forcément.
1: peut être complémentaire et ça n'exonère
0: Oui.
1: pas, le cas échéant, de s'adresser aussi aux autorités, voire de porter plainte, si
0: Bien
1: quelque
0: sûr.
1: chose, le justifie. Vous allez vous réunir une fois par an, entre la CEF et la Miviludes pour faire
0: Oui.
1: le bilan de ce partenariat. Sur quels critères?
0: On va lancer, disons que là, ça a été commencé il y a 2 ans, vraiment une réunion un peu officielle avec le bureau, avec nos experts, pour pouvoir vraiment voir comment on pouvait travailler ensemble. On s'est réunis l'année dernière, on a reparlé de tout ça, et là, ben oui, on va fixer des dates. Les bases aussi qui sont importantes pour nous, c'est d'aller petit à petit vers la prévention. On a des leviers d'action là où on est, pour aider les personnes d'une part, mais aussi pour aider les entités. Notre rôle, c'est d'alerter les autorités compétentes. Les autorités compétentes dans l'Église, c'est les évêques. Les diocèses, les dicastères, etc., selon les cas, selon de là où le lieu qui peut être mis en cause va dépendre. Et donc là, on a aussi, à travers ces alertes et ce travail qu'on fait aussi avec les autorités compétentes, eh bien, on va essayer de faire monter le niveau de vigilance. Mais la meilleure manière de faire monter le niveau de vigilance, c'est aussi de faire de la prévention, de la formation. Qui permettra une prise de conscience de ce qui peut être déviant ou dangereux pour les personnes.
1: Donc une prise de conscience toujours à faire, la formation.

0: l'information au premier plan. Et justement, si on a des doutes, si on s'inquiète, soit pour soi-même, soit pour un proche, on peut contacter la Miviludes sur Internet, notamment miviludes@intérieur.gouv.fr. On peut contacter aussi votre service
1: CCED, Conseil Conciliation, Emprise et Dérive Sectaire, ou alors emprise.dérive@cef.fr.
0: Merci beaucoup Patricia Crépy d'avoir été notre invitée. Je rappelle que vous êtes déléguée nationale du CCED, ce service Conseil Conciliation, Emprise et Dérive Sectaire à la Conférence des évêques de France. Merci à vous et bonne journée.
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0: Il est 7h15, c'est l'heure de la parole aux associations. Comme chaque jour, une association chrétienne nous présente son actualité. Aujourd'hui, direction Rochefort, en Charente-Maritime, où l'Ordre de Malte accompagne depuis 30 ans des adultes autistes au sein de la Maison Saint-Jean de Malte. Comment cet établissement a-t-il évolué et quelle place donne-t-il à chaque personne accueillie ? Marion Lesage, de l'Ordre de Malte France, répond aux questions d'Alice Berthias.
1: Bienvenue dans la parole aux associations et bonjour Marion Lesage.
2: Bonjour.
1: Vous dirigez les 13 établissements sanitaires et médico-sociaux de l'Ordre de Malte France. L'un d'eux, la Maison Saint-Jean de Malte à Rochefort, vient de célébrer ses 30 ans. À cette occasion, pouvez-vous nous présenter cet établissement, quelle est sa mission et quel accompagnement propose-t-il aux personnes autistes qui y sont accueillies ?
2: Oui, avec grand plaisir. Donc, la Maison Saint-Jean de Malte de Rochefort, c'est une maison d'accueil spécialisée et qui accueille aujourd'hui 12 adultes qui vivent avec un trouble du spectre de l'autisme dans un cadre de vie à taille humaine et avec des espaces verts qui est ouvert toute l'année. Donc, un bel établissement. Mais ce qui est intéressant surtout dans cet établissement, c'est qu'il a été créé à une époque où les solutions pour les adultes autistes étaient assez peu nombreuses. À l'origine, c'était un projet expérimental porté avec les familles et les professionnels pour répondre à des besoins qui étaient assez peu pris en compte. Et au fil du temps, la qualité du travail réalisé a permis de structurer les fonctions, les missions de l'établissement et à surtout le reconnaître comme un établissement spécialisé dans l'accompagnement des personnes autistes. Et notre fil conducteur, c'est de ne pas chercher à faire entrer les personnes dans un modèle unique et de construire au contraire un accompagnement sur mesure pour chacun d'entre eux. En 30 ans, l'établissement n'a connu que 3 directeurs et de nombreux professionnels y sont présents depuis plus de 20 ans, ce qui est assez remarquable. Et ce qui permet d'assurer cette stabilité et qui est un facteur majeur de qualité de vie d'accompagnement des personnes autistes. Et puis, la Maison Saint-Jean-de-Malte de Rochefort a une particularité, elle travaille beaucoup avec les familles qui sont considérées comme de véritables partenaires qui connaissent très bien leurs proches. Et nous construisons avec elle dans le dialogue et dans la confiance. Et ça, c'est une conviction forte de l'Ordre de Malte France que la qualité de l'accompagnement, elle repose sur une alliance entre la personne accompagnée, sa famille et les professionnels.
1: 30 ans après sa création, quelle place la Maison Saint-Jean de Malte occupe-t-elle dans l'accompagnement de l'autisme en France ? Comment l'établissement a-t-il évolué au fil des années et comment répond-il aujourd'hui aux enjeux actuels de l'autisme ?
2: Alors, la Maison Saint-Jean de Malte, elle occupe une place particulière. Hein, je le disais, quand elle a ouvert ses portes, les connaissances sur l'autisme étaient assez limitées. Et aujourd'hui, elle contribue à faire progresser les pratiques, à démontrer qu'un accompagnement spécialisé, respectueux de la personne, construit dans la durée, avec les familles, ça produit des résultats très positifs. L'établissement, il a beaucoup évolué. Les activités, elles se sont développées, les pratiques professionnelles se sont enrichies, les partenaires paramédicaux, médicaux sont renforcés et elle a développé de très nombreux outils pour l'accompagnement des résidents et surtout pour faciliter leur accès aux soins, qui est une vraie problématique hein, chez les personnes autistes et de coup améliorer leur bien-être. Mais aujourd'hui, on a effectivement des enjeux qui sont assez nombreux. Il faut qu'on continue à améliorer l'accès aux soins, qu'on puisse favoriser l'inclusion quand c'est possible, mais aussi développer l'autodétermination et surtout accompagner le vieillissement des personnes adultes autistes. Ça, c'est un enjeu important pour l'ensemble de nos établissements. Et puis, on a à cœur de continuer à vraiment soutenir les familles hein, qui vieillissent, elles aussi, et qui jouent un rôle essentiel dans le parcours de vie de leurs proches. Et c'est précisément pour tout cela que cette maison, elle est très importante pour nous. Ce qui a été construit depuis 30 ans, ça correspond pleinement à notre vision, à ce que nous souhaitons porter dans l'ensemble des établissements de l'Ordre de Malte France qui accompagnent des adultes qui vivent avec un trouble du spectre de l'autisme. Et la Maison Saint-Jean de Malte, elle nous montre qu'il est possible de conjuguer l'expertise, l'humanité, l'innovation au service des personnes les plus vulnérables. Et après 30 ans d'existence, elle reste un lieu d'accompagnement remarquable, mais aussi une belle source d'inspiration pour l'avenir et pour l'ensemble de nos établissements.
1: Merci beaucoup Marion Lesage et à bientôt pour une nouvelle chronique sur KTO Radio.
2: Merci à vous.
0: Merci Marion Lesage et merci Alice. Et maintenant, c'est l'heure du rendez-vous spécial pour la Semaine Missionnaire Mondiale.
3: La Semaine Missionnaire Mondiale du 11 au 18 octobre 2026. Un dans le Christ, uni dans la mission. Avec Sœur Jola Novosielska, franciscaine missionnaire de Marie à Clichy-sous-Bois. Quelle est votre mission dans le diocèse de Saint-Denis ?
4: Actuellement, nous sommes à Clichy-sous-Bois au service d'un sanctuaire Notre-Dame des Anges. C'est une mission qui a été confiée à notre communauté. Nous la vivons ensemble, d'abord par la prière et la présence au sanctuaire. La prière communautaire est ouverte à tous dans l'esprit de franciscain, dans l'attitude de la Vierge Marie. Nous essayons d'être accueillantes et ouvertes à tous pour que chacun puisse découvrir l'amour du Christ et trouver un accueil dans ce sanctuaire pour déposer ses intentions de prière, hein. Ses fardeaux, trouver une oreille attentive. Ce qui me donne beaucoup de joie et de bonheur, c'est rencontrer des personnes différentes. C'est partager notre prière avec d'autres, hein, où je peux goûter déjà l'universalité de l'Église.
3: Comment le thème « Un dans le Christ, uni dans la mission » vous rejoint dans votre mission ?
4: « Un dans le Christ, uni dans la mission », nous désirons les vivre au quotidien. Et pour moi, je le lis tout d'abord à la prière, et notamment à l'adoration. Notre fondatrice disait que Jésus adorait, et c'est le premier missionnaire de l'Institut. Et c'est dans cette adoration que je peux être le témoin de cette communion avec le Christ qui m'invite, qui m'appelle à construire cette communion et unité avec les autres. C'est le Christ contemplé qui m'envoie vers les autres. Et c'est un appel à faire grandir cette fraternité universelle où tous unis dans le Christ, nous pouvons témoigner de son amour pour le monde.
3: Quel message pour la mission aujourd'hui ?
4: Dans la grande diversité que nous côtoyons dans notre communauté, autour de nous, dans les diocèses, que dans cette diversité, la fraternité est possible. Dans les gestes très concrets, dans la présence toute simple, cette présence qui reflète l'amour de Dieu, qui est l'amour du Christ, hein, qui a donné sa vie, qui est bien vivant aujourd'hui, qui est présent, et son esprit agit pour nous et autour de nous.
3: C'était Sœur Jola Novosielska, franciscaine missionnaire de Marie à Clichy-sous-Bois.
0: Merci ma sœur pour votre témoignage. Maintenant, place à la musique.

Il est bientôt 7h25, le monde s'agite déjà autour de nous. Mais sommes-nous vraiment obligés de courir à son rythme? Ce matin, KTO Radio vous propose de faire un pas de côté pour prendre soin de ce qu'on oublie parfois dans la précipitation, notre âme. Alors laissez votre imagination prendre un peu de hauteur, survolez les eaux bleues de la Méditerranée, apercevez Marseille, son vieux port, et là-haut sur sa colline, la Bonne Mère. C'est dans la basilique Notre-Dame de la Garde que nous vous emmenons maintenant pour les laudes et la messe en direct.

0: Au nom du Père et du Fils et du Saint-Esprit. La grâce de Jésus, le Christ, notre Seigneur, l'amour de Dieu, le Père, la communion de l'Esprit Saint, soit toujours avec vous. Et qu'elle soit aussi avec tous ceux qui nous suivent grâce à KTO, pour qui cette messe du matin est si précieuse. Il y en a qui m'envoient des messages pour me le dire. Merci à vous tous. On est vraiment en communion avec vous. Aujourd'hui, l'Église fait mémoire du Saint-Pape Calixte Ier. Au temps où il était diacre de l'Église romaine, Calixte, un ancien esclave, établit sur la Via Appia, à Rome, le cimetière qui devait porter son nom. On a donc un ancien esclave qui devient diacre et qui va devenir pape. C'est ça l'Église. Devenu pape en 217, il se montra ferme dans la défense de la foi face aux spéculations de certains théologiens. Il périt lors d'une émeute antichrétienne dans le quartier du Trastevere en 222, où son souvenir est conservé, le palais de Saint-Calixte à Rome. Au seuil de cette messe, humblement, reconnaissons que nous sommes tous des pécheurs. S'il y a une certitude, c'est bien celle-là. Parmi nous, il n'y a que des pécheurs, et surtout ceux qui célèbrent. Je confesse à Dieu Tout-Puissant, je reconnais devant vous, frères et sœurs, que j'ai péché en pensée, en parole, par action et par omission. Oui, j'ai vraiment péché. C'est pourquoi je supplie la bienheureuse Vierge Marie, les anges et tous les saints, et vous aussi, frères et sœurs, de prier pour moi, Seigneur notre Dieu. Que Dieu Tout-Puissant nous fasse miséricorde, qu'il nous pardonne nos péchés et nous conduise à la vie éternelle. Amen. Chantons les psaumes à la gloire de Dieu.
1: Page 59. Psaume 107. Éveillez-vous, harpe cithare, que j'éveille l'aurore.

Cantique d'Isaïe. Le Seigneur m'a comblé de joie, il m'a revêtu de sainteté. Je tressaille.

Psaume 145. Alléluia, chante ô mon âme la louange du Seigneur.

0: Prions le Seigneur. Seigneur Dieu, tu as suscité le bienheureux pape Calliste pour servir ton Église et honorer les fidèles défunts. Nous t'en prions, fortifie-nous par le témoignage de sa foi, afin que, libérés de l'esclavage de ce monde qui passe, nous méritions d'obtenir l'héritage qui ne passe pas. Par Jésus-Christ, ton Fils, notre Seigneur, qui vit et règne avec toi dans l'unité du Saint-Esprit, Dieu pour les siècles des siècles.
1: Amen.

0: Lecture de la lettre de saint Paul apôtre aux Galates. Frères, si vous vous laissez conduire par l'Esprit, vous n'êtes pas soumis à la loi. On sait bien à quelles actions mène la chair : inconduite, impureté, débauche, idolâtrie, sorcellerie, haine, rivalité, jalousie, emportement, intrigue, division, sectarisme, envie, beuverie, orgie et autres choses du même genre. Je vous préviens, comme je l'ai déjà fait, ceux qui commettent de telles actions ne recevront pas en héritage le royaume de Dieu. Mais voici le fruit de l'esprit : amour, joie, paix, patience, bonté, bienveillance, fidélité, douceur et maîtrise de soi. En ces domaines, la loi n'intervient pas. Ceux qui sont au Christ Jésus ont crucifié en eux la chair, avec ses passions et ses convoitises. Puisque l'Esprit nous fait vivre, marchons sous la conduite de l'Esprit. Parole du Seigneur.
1: Qui marche à

0: Le Seigneur soit avec vous.
1: Et avec votre esprit.
0: Évangile de Jésus-Christ selon saint Luc. En ce temps-là, Jésus disait « Quel malheur pour vous, pharisiens, parce que vous payez la dîme sur toutes les plantes du jardin, comme la menthe et la rue, et vous passez à côté du jugement et de l'amour de Dieu. » Ceci, il fallait l'observer sans abandonner cela. Quel malheur pour vous, pharisiens, parce que vous aimez le premier siège dans les synagogues et les salutations sur les places publiques. Quel malheur pour vous, parce que vous êtes comme ces tombeaux qu'on ne voit pas et sur lesquels on marche sans le savoir. Alors, un docteur de la loi prit la parole et lui dit, « Maître, en parlant ainsi, c'est nous aussi que tu insultes. » Jésus reprit, « Vous aussi, les docteurs de la loi, malheureux êtes-vous, parce que vous chargez les gens de fardeaux impossibles à porter, et vous-même, vous ne touchez même pas ces fardeaux d'un seul doigt. »

Jésus continue à remettre en question notre pharisaïsme, le nôtre, c'est-à-dire notre hypocrisie, sur trois points. Tout d'abord sur le fait que nous croyons pratiquer la religion quand nous nous acquittons de règles que nous nous sommes nous-mêmes fixées. Certaines prières, des neuvaines, la participation à des offices, peut-être même quelques gestes de générosité. C'est notre manière de payer la dîme sur les plantes du jardin. Et nous en tirons à bon compte en passant à côté du jugement et de l'amour de Dieu. Dieu veut notre vie, pas des miettes, pas qu'on lui donne sa pâtée comme au toutou pour être tranquille. Il veut le cœur, pas des obligations. Ensuite, deuxième point, parce que nous recherchons facilement les premières places. Même lors de la venue du pape en France, j'en ai entendu un certain nombre me dire « Ouais, ouais, j'étais au premier rang. » Ou bien de l'évêque dans la paroisse. Ou encore lors d'une conférence, d'un pèlerinage. On veut porter la bannière, je ne sais quoi. Ou bien dans des fonctions que nous occupons et qui devraient être un service, mais qui deviennent facilement une manière de se faire mousser. Troisième mise en garde. Ne pas devenir comme des tombeaux qui souillent ceux qui les foulent parce qu'ils sont remplis de cadavres. Nos belles apparences religieuses et quelques piécettes de notre superflu peuvent cacher une foi morte et un cœur impassible comme un cadavre en putréfaction. En entendant cela, un docteur de la loi se sent visé. Ce théologien moral de l'époque tente de répliquer à Jésus. Mais Jésus dénonce son hypocrisie à lui aussi. Il est facile de faire la morale aux autres et d'exiger d'eux ce que l'on ne fait pas soi-même. Ou bien de ne pas tenir compte de leur faiblesse et la leur reprocher tant qu'on se sent soi-même en pleine forme. Et puis un jour vient la maladie, la faiblesse, l'âge, et on commence à comprendre, comme disaient mes professeurs, « Je croyais que c'était de la vertu, mais ça n'était que de la jeunesse. » On peut parler de prière sans prier, de générosité sans rien donner, de charité sans avoir la moindre compassion. La vie chrétienne ne consiste pas à exiger des autres, mais à se convertir soi-même, sans cesse. Les pharisiens aussi croyaient être justes et ils s'en vantaient. Ils détestaient Jésus qui dénonçait leurs incohérences. Et nous, reconnaissons-nous nos propres manquements, nos incohérences de vie? Plutôt que de dénoncer les défauts des autres, essayons de voir les nôtres, c'est pas facile. Soyez miséricordieux, comme votre Père est miséricordieux. Dans cette basilique, le pape François nous appelait, prêtres, à ne pas refuser le pardon et être instrument de miséricorde et instrument d'intercession. C'était ses mots. Instrument de miséricorde et instrument d'intercession. Non pas pour juger, mais pour relever, disait-il. Et il ajoutait, le style de Dieu est celui de la compassion et de la tendresse. Il disait encore, apprenons le regard du Christ. Et je voudrais ajouter, pas celui du pharisien.

0: Unissons-nous aux prières de toute l'Église et implorons la paix pour notre monde.
1: Tu es l'origine et le terme de notre foi. Béni sois-tu.
2: Béni sois-tu.
1: Toi qui nous appelles des ténèbres à ta lumière, prends pitié de nous.
0: Prends pitié de nous.
3: Tu as ouvert les yeux des aveugles et l'oreille des sourds. Béni sois-tu.
0: Béni sois-tu.
1: Guéris-nous de l'incrédulité. Prends pitié de nous.
0: Prends pitié de nous.
1: Tu nous as rassemblés en un seul corps. Béni sois-tu.
0: Béni sois-tu.
4: Garde-nous de séparer ce que tu as uni. Prends pitié de nous.
0: Prends pitié de nous.
4: Tu donnes la force dans la tentation, la patience dans l'épreuve. Béni sois-tu.
0: Béni sois-tu.
5: Que notre vie soit louange de grâce. Prends pitié de nous.
0: Prends pitié de nous.
6: Seigneur, entends nos prières, entends celles aussi de tous ceux qui participent à cette messe à travers la télévision. Et fais à notre temps la grâce de la paix. Par Jésus, le Christ, notre Seigneur.
7: Amen.

Priez, frères et sœurs, pour que mon sacrifice, qui est aussi le vôtre, soit agréable à Dieu le Père Tout-Puissant. Avec l'offrande de ce sacrifice, accueille, Seigneur, les prières de tes fidèles. Que cette liturgie célébrée avec ferveur nous fasse parvenir à la gloire du ciel par le Christ, notre Seigneur. Le Seigneur soit avec vous. Élevons notre cœur. Rendons grâce au Seigneur notre Dieu. Vraiment, il est bon de te rendre grâce, il est juste et bon de te glorifier, Père très saint, car tu es le seul Dieu, le Dieu vivant et vrai. Toi qui es avant tous les siècles, tu demeures éternellement lumière au-delà de toute lumière. Toi, le Dieu de bonté et la source de la vie, tu as fait le monde pour que toute créature soit comblée de tes bénédictions et que beaucoup se réjouissent de l'éclat de ta lumière. Ainsi, la foule innombrable des anges qui te servent jour et nuit se tiennent devant toi et, contemplant la splendeur de ta face, n'interrompent jamais leur louange. Unis à leur hymne d'allégresse, avec la création tout entière qui t'acclame par nos voix, Dieu, nous te chantons.

Père très saint, nous proclamons que tu es grand et que tu as fait toutes choses avec sagesse et par amour. Tu as créé l'homme à ton image et tu lui as confié l'univers, afin qu'en te servant, toi seul, son créateur, il règne sur la création. Comme il avait perdu ton amitié par sa désobéissance, tu ne l'as pas abandonné au pouvoir de la mort. Dans ta miséricorde, tu es venu en aide à tous les hommes pour qu'ils te cherchent et puissent te trouver. Tu as multiplié les alliances avec eux et tu les as formés par les prophètes dans l'espérance du salut. Tu as tellement aimé le monde, Père très saint, que tu nous as envoyé ton Fils unique lorsque les temps furent accomplis pour qu'il soit notre Sauveur. Dieu fait homme, conçu de l'Esprit Saint, né de la Vierge Marie, il a vécu notre condition humaine en toutes choses, excepté le péché. Annonçant aux pauvres la bonne nouvelle du salut, aux captifs la délivrance, aux affligés la joie. Pour accomplir le dessein de ton amour, il s'est livré lui-même à la mort, et par sa résurrection, il a détruit la mort et renouvelé la vie, afin que désormais notre vie ne soit plus à nous-mêmes, mais à lui qui est mort et ressuscité pour nous. Il a envoyé d'auprès de toi, Père, comme premier don fait aux croyants, l'Esprit Saint, qui continue son œuvre dans le monde et achève toute sanctification. Que ce même Esprit Saint, nous t'en prions, Seigneur, sanctifie ces offrandes, qu'elles deviennent ainsi le corps et le sang de notre Seigneur Jésus, le Christ, dans la célébration de ce grand mystère que lui-même nous a laissé en signe de l'Alliance éternelle. Quand l'heure fut venue où tu allais le glorifier, Père très saint, comme il avait aimé les siens qui étaient dans le monde, il les aima jusqu'au bout. Pendant le repas qu'il partageait avec eux, il prit le pain, dit la bénédiction, le rompit et le donna à ses disciples en disant, « Prenez et mangez-en tous, ceci est mon corps livré pour vous ».

De même, il prit la coupe remplie de vin. Il rendit grâce et la donna à ses disciples en disant « Prenez et buvez-en tous, car ceci est la coupe de mon sang, le sang de l'alliance nouvelle et éternelle qui sera versée pour vous et pour la multitude en rémission des péchés. Vous ferez cela en mémoire de moi. »

0: Voilà pourquoi, Seigneur, nous célébrons aujourd'hui le mémorial de notre rédemption. En rappelant la mort du Christ et sa descente au séjour des morts, en proclamant sa résurrection et son ascension à ta droite, en attendant sa venue dans la gloire. Nous t'offrons son corps et son sang, le sacrifice qui est digne de toi et qui sauve le monde entier. Regarde, Seigneur, celui qui s'offre dans ce sacrifice que toi-même as préparé pour ton Église. Et dans ta bonté, accorde à tous ceux qui vont partager ce pain et boire à cette coupe d'être rassemblés par l'Esprit Saint en un seul corps pour qu'ils deviennent eux-mêmes, dans le Christ, une vivante offrande à la louange de ta gloire.
1: Et maintenant, Seigneur, rappelle-toi tous ceux pour qui nous offrons le sacrifice. En premier lieu, ton serviteur, notre pape Léon, notre évêque Jean-Marc, l'ensemble des évêques, les prêtres et les diacres, les fidèles qui présentent cette offrande, les membres de notre assemblée, tous ceux qui nous accompagnent sur Catéo, le peuple entier qui t'appartient et tous ceux qui te cherchent avec droiture. Nous prions spécialement ce matin pour Sacha, pour Une Salle, pour la famille d'Evelyne, pour Stevie, Elaine, Elias. Souviens-toi aussi de ceux qui sont morts dans la paix du Christ. Prions spécialement pour Ella Dessin. Te prions pour tous les défunts dont toi seul connais la foi.
0: À nous qui sommes tes enfants, accorde, Père très bon, l'héritage de la vie éternelle, auprès de la Vierge Marie, la bienheureuse Mère de Dieu, auprès de Saint Joseph, son époux, des apôtres, de Saint Calliste, de tous les saints, dans ton royaume où nous pourrons alors, avec la création tout entière, enfin libérés de la corruption, du péché et de la mort, te glorifier par le Christ notre Seigneur, par qui tu donnes au monde toute grâce et tout bien.

0: Comme le Seigneur nous l'a enseigné, nous pouvons dire avec amour, Notre Père, qui es aux cieux, que ton nom soit sanctifié, que ton règne vienne, que ta volonté soit faite sur la terre comme au ciel. Donne-nous aujourd'hui notre pain de ce jour. Pardonne-nous nos offenses, comme nous pardonnons aussi à ceux qui nous ont offensés. Et ne nous laisse pas entrer en tentation, mais délivre-nous du mal. Délivre-nous de tout mal, Seigneur, et donne la paix à notre temps. Soutenus par ta miséricorde, nous serons libérés de tout péché, à l'abri dans toute épreuve. Nous qui attendons que se réalise cette bienheureuse espérance, l'avènement de Jésus-Christ, notre Sauveur. Seigneur Jésus-Christ, tu as dit à tes apôtres, je vous laisse la paix, je vous donne ma paix. Ne regarde pas nos péchés, ni la foi de ton Église. Pour que ta volonté s'accomplisse, donne-lui toujours cette paix et conduis-la vers l'unité parfaite, toi qui vis et règnes pour les siècles des siècles.
1: Amen.
0: Que la paix du Seigneur soit toujours avec vous.
1: Et avec votre esprit.
0: Dans la charité du Christ, échangeons un signe de paix.

Voici l'agneau de Dieu. Voici celui qui enlève les péchés du monde. Heureux les invités au repas des noces de l'agneau.

0: Chantons ensemble le cantique de Zacharie.
1: Cantique de Zacharie. Croyez en la lumière et vous serez des fils de lumière.
2: Béni soit le Seigneur, le Dieu d'Israël, qui visite et rachète son peuple.

0: Prions le Seigneur. Seigneur Dieu de majesté, nous t'en supplions humblement, puisque tu nous as nourris du corps et du sang très saint, rends-nous participants de la nature divine par le Christ, notre Seigneur.
1: Amen.
0: Nous implorons la bénédiction de Dieu sur nous-mêmes et puis sur tous ceux qui nous suivent grâce à la télévision. Je rappelle pour les habitants de Marseille que ce soir, l'école cathédrale commence le parcours sur Saint-Paul à l'église Sainte-Rita de Marseille, dans le 12e. Le Seigneur soit avec vous.
1: Et avec votre esprit.
0: Que Dieu Tout-Puissant vous bénisse et vous garde, le Père, le Fils et le Saint-Esprit.
1: Amen.
0: Allez dans la paix du Christ.
1: Nous
0: et tournons-nous vers Notre-Dame.

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1: On retrouvera le journal de la rédaction française de Radio Vatican à 8h30. Mais d'abord, nous allons prendre du recul sur nos réalités économiques avec la chronique éco, présentée par Cyril Chabanier, le président de la Confédération française des travailleurs chrétiens.

Bonjour à toutes et à tous. C'est une annonce qui a fait grand bruit à l'issue de la récente visite en France du prince héritier d'Arabie Saoudite, la création d'un complexe de loisirs XXL en région parisienne. Plus précisément, c'est sur le site de l'ancien parc Mirapolis, dans le Val d'Oise, que ce projet gargantuesque devrait voir le jour. Il s'agit d'un protocole d'accord prévoyant la construction de 3 parcs d'attractions, dont l'un pourrait être entièrement consacré au célèbre manga Dragon Ball. Alors pourquoi aborder ce sujet dans notre chronique économique ? Bien parce que les chiffres donnent le vertige et soulignent l'attractivité persistante de notre pays. Déjà, saviez-vous que le manga pèse pour 50% du marché de la bande dessinée en France ? Et pour 12% de l'ensemble du marché de l'édition. Les Saoudiens ne choisissent pas la France au hasard, puisque nous sommes le deuxième marché mondial derrière le Japon. Les investisseurs saoudiens auraient par ailleurs été bluffés par notre réussite lors des JO de 2024, prouvant que la France s'assume pleinement comme une grande nation touristique et de loisirs. Alors, ce partenariat représente la somme colossale de 6 milliards d'euros d'investissement et le potentiel de créer 22 000 emplois directs, et on estime même à 80 000 emplois indirects qui pourraient graviter autour de cette infrastructure. Pour un département comme le Val d'Oise, qui a vu d'anciens projets comme Europa City être abandonnés, c'est une aubaine inespérée pour revitaliser le territoire. Alors bien sûr, en tant que partenaire social, la CFTC regarde ce projet avec beaucoup d'espoir, mais aussi avec la plus grande lucidité quant à ses limites et ses exigences. Plusieurs défis majeurs devront être relevés, améliorer l'offre de transport qui semble à ce stade insuffisante pour absorber un tel flux de visiteurs et qui donnera du dynamisme au secteur. Ensuite, le besoin en logement avec la construction prévue de 6 000 à 10 000 habitations pour les futurs salariés et les étudiants du secteur. Mais aussi l'implication locale pour une intégration harmonieuse tant sur le plan urbain ou économique que sur celui du respect de l'environnement. Il faudra intégrer les écoles supérieures comme l'ESSEC et l'université de Cergy. Les collectivités locales sont déjà prêtes à jouer le jeu, à s'assurer que le projet respectera les riverains et ne se fera pas sans eux. À la CFTC, nous veillerons tout particulièrement à ce que les créations d'emplois ne se limitent pas à des contrats précaires, mais offrent de vraies conditions de travail dignes et des carrières pérennes à notre jeunesse. Bien sûr, il reste des obstacles, mais si les pouvoirs publics, les entreprises et les syndicats travaillent main dans la main, ce complexe sera une formidable vitrine de notre savoir-faire. Car avec le Puy du Fou, Disneyland, le Futuroscope ou le parc Astérix, ben la France a en son sein parmi les parcs les plus réputés du monde. Ces parcs d'ailleurs participent pleinement à faire de la France le leader mondial du tourisme.

avant sa naissance, par celle qui en son sein porte la vie. Ton amour est prélude à la création.

0: Il est bientôt 8h30. Vous sirotez votre premier café, à moins que ce ne soit déjà le troisième. Cependant, pas la peine d'ouvrir la presse papier. La rédaction française de Radio Vatican fait le point pour vous sur l'actualité. Place au journal.
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2: Laudetur Jesus Christus.
3: Léon XIV a passé la nuit à l'hôpital. Opération chirurgicale réussie hier pour le pape à Rome. La tumeur cancéreuse a été retirée. Pour la santé du souverain pontife, désormais en convalescence, les prières continuent d'affluer de Rome au Pérou. Nous y revenons tout de suite après ces titres. Le Vatican où se conclut une semaine d'échanges autour des défis que la famille d'aujourd'hui affronte et que l'Église doit accompagner. C'est ce dont est venu témoigner un couple de Gabonais pendant cette assemblée à Maurice Laetitia. Rendez-vous dans notre dossier à la fin de ce journal. Dans l'actu

0: Actualité internationale, bilan meurtrier et coupure d'électricité à Kiev cette nuit. La Russie a continué de frapper les infrastructures énergétiques en Ukraine au moment où Washington tend la main à Moscou avec un accord controversé pour importer du diesel russe. Et puis en Colombie, journée de grève générale à l'appel de l'opposition. Premier test pour le nouveau président d'extrême droite et ses promesses d'austérité.
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0: Bonjour à toutes et à tous. Le pape a passé sa première nuit à l'hôpital Gemelli de Rome. Léon XIV a été opéré hier dans l'après-midi pour l'ablation d'un nodule pulmonaire. C'est bien une tumeur cancéreuse qui a été extraite au cours de cette intervention chirurgicale. Opération qui s'est bien passée, Olivier Bonnel, selon le communiqué de la salle de presse du Saint-Siège qui a été publié vers 22h hier.
2: Oui, Blandine, l'intervention s'est déroulée avec succès dans les délais et selon les modalités prévues, avait d'abord fait savoir le Saint-Siège dans un premier communiqué qui a donné ensuite plus de détails. Détail sur l'opération de Léon XIV. Le pape a subi, comme prévu, une intervention de chirurgie thoracique afin de garantir une opération radicale. Le lobe inférieur du poumon droit a été retiré grâce à une technique vidéo assistée. L'examen a confirmé le diagnostic d'un adénocarcinome pulmonaire, c'est-à-dire une tumeur cancéreuse, comme le laissaient présager les examens préopératoires, a précisé le communiqué. Le Saint-Père est resté en salle d'opération pendant environ 3 heures, durée de l'intervention 90 minutes. Une opération Blandine, a encore précisé la salle de presse du Saint-Siège, qui s'est bien déroulé, n'a entraîné aucune complication. Le pape s'est réveillé normalement et a même demandé son dîner en regagnant sa chambre au 10e étage de l'hôpital Gemelli.
0: Et pendant que le pape subissait cette intervention chirurgicale, Olivier, les fidèles sont venus en nombre prier à l'hôpital.
2: Oui, les fidèles romains et patients de l'hôpital qui étaient déjà très nombreux à accueillir Léon XIV dès son arrivée à la mi-journée. À 18h, la chapelle du Gemelli s'est remplie pour la prière du chapelet guidée par le cardinal vicaire de Rome, Baldo Reina, en signe de proximité avec leur pasteur. Dans cette chapelle où chaque jour le silence de la prière accueille les larmes, garde les attentes et nourrit l'espérance, élevons ensemble notre supplication afin que le Seigneur soutienne notre évêque, le pape Léon XIV, et réconforte tous ceux qui sont hospitalisés ici, a expliqué le cardinal en introduisant ce moment de prière.
0: Merci Olivier Bonnel. Des prières et des messages de soutien qui sont arrivés du monde entier ces dernières heures pour accompagner Léon XIV, notamment du Pérou, où il doit se rendre dans un mois tout juste. La présidente péruvienne Keiko Fujimori a exhorté ses concitoyens à une grande chaîne de prières pour la santé du pape. Saint-Père, cette terre qui est aussi votre foyer vous accueille avec une immense affection. Aujourd'hui, c'est à notre tour de vous accompagner par nos prières, comme vous nous avez si souvent accompagnés par les vôtres, a-t-elle écrit sur les réseaux sociaux. Vous pouvez retrouver toutes ces pensées et toutes ces intentions pour Léon XIV hospitalisé sur notre site internet. Et puis au Vatican, la fin de la rencontre de cette semaine, de toute cette semaine dernière qui a été un peu chamboulée par cette hospitalisation du pape, rencontre à Maurice Laetitia. Mais ce sont bien les mots de Léon XIV qui seront lus lors d'une messe de conclusion ce mercredi, lue par le cardinal Taglié, nouveau doyen du Collège Cardinalis. Messe à suivre sur notre site internet et sur nos réseaux sociaux. Une nouvelle nuit de peur et de frappe dans la capitale ukrainienne et nuit meurtrière aussi. Au moins 6 morts et des dizaines de blessés sont à déplorer. Kiev a été plongé dans le noir après une série de frappes russes qui ont à nouveau ciblé des infrastructures énergétiques. 600 000 personnes ont été privées d'électricité selon le président ukrainien Volodymyr Zelensky il y a quelques minutes. De son côté, la Russie dit avoir abattu plus de 900 drones ukrainiens cette nuit malgré les annonces de Donald Trump ces derniers jours donc. Pas de trêve entre Russie et Ukraine. Et du côté de Moscou, une main tendue de la part du président américain. Malgré les sanctions contre la Russie, Washington a annoncé un accord pour importer du diesel russe, censé réduire son coût aux États-Unis où il est très consommé. De quoi laisser perplexes des électeurs républicains. Reportage dans l'État de Géorgie d'Edouard Maille.
3: Trey promène son chien devant les colonnes du tribunal local. Il explique avoir dû réduire ses dépenses à cause de l'augmentation du prix de l'essence. L'électeur de Donald Trump soutient cet accord mais regrette d'aider la Russie.
4: Parfois, il faut faire un pacte avec le diable et malheureusement, c'est là où on en est aujourd'hui. Traiter avec Poutine, avec tout ce qui se passe en Ukraine, c'est une situation difficile. Mais on espère que ça va nous aider. En ce moment, le prix du diesel est exorbitant et quand le prix du diesel augmente, tous les autres prix suivent parce que toutes les marchandises sont transportées par camion.
3: Pour Beth, une républicaine qui soutient l'Ukraine, cet accord est à double tranchant car il financera la Russie mais pourrait aider les Américains.
5: Je ne suis pas forcément une fan de Donald Trump, mais j'ai aussi le sentiment qu'il essaie de faire de son mieux pour nous aider du mieux qu'il peut, parce qu'il dit toujours qu'il défend les intérêts des Américains. Alors je vais lui laisser le bénéfice du doute.
3: Mesha Wan, électrice indépendante qui ne soutient pas Donald Trump, s'inquiète de l'argent que récoltera la Russie.
5: Nous sommes engagés dans le conflit aux côtés de l'Ukraine en lui fournissant des armes pour l'aider à combattre la Russie. Mais quand on regarde la situation dans son ensemble, cet accord est assez contradictoire.
3: Mais des experts doutent des effets positifs de cet accord pour le portefeuille des Américains, car les nouvelles importations de diesel seraient trop faibles par rapport à la demande. À Yunnan en Géorgie, Edouard Maï pour Radio Vatican.
0: Le pétrole et les alertes du Fonds monétaire international réunis en sommet annuel en Thaïlande dans les pétromonarchies du Golfe. Les prévisions sont revues fortement à la baisse. Conflit oblige, le premier exportateur de brut au monde est frappé de plein fouet. L'Arabie Saoudite qui s'enlise dans une série de ripostes face aux rebelles chiites au Yémen. Riyad dit avoir intercepté plusieurs missiles au-dessus de son territoire ces dernières heures et revendique des frappes près de la capitale Sanaa au Yémen. La guerre au Moyen-Orient et le Hezbollah qui vient en aide aux déplacés. Au Liban, la milice soutenue par l'Iran annonce un ambitieux programme pour reloger des dizaines de milliers de familles, essentiellement chiites. Un plan d'aide annoncé malgré les tentatives américaines pour assécher ces sources de financement du Hezbollah. Les précisions à Beyrouth de Paul Khalife.
6: Chaque famille de Beyrouth et de sa banlieue sud recevra la somme de 14 000 dollars par an, payable en 4 versements trimestriels. Cette aide ira aux déplacés dont les habitations ont été totalement détruites ou sérieusement endommagées. Les habitants de la zone occupée par Israël au Liban sud et des régions limitrophes recevront, eux, 12 000 dollars indépendamment de l'état de leur logement. L'argent servira à acheter des meubles et à payer les loyers sur une période d'un an pour au moins 50 000 familles déplacées, selon des sources informées. L'annonce de ce plan détaillé était attendue après une promesse faite en ce sens fin septembre par le secrétaire général du Hezbollah, Naïm Assem. Cette aide massive, la première depuis le début de la guerre le 2 mars, intervient une semaine après des informations de presse affirmant que l'Iran aurait réussi à faire parvenir au Hezbollah un montant de 200 millions de dollars. Ce transfert aurait eu lieu malgré le sévère blocus financier américain frappant la République islamique et les efforts d'assèchement des sources de financement du Hezbollah déployés par Washington avec la coopération des autorités libanaises. Paul Khalife, Beyrouth, RFI pour Radio Vatican.
0: En Colombie, la grogne sociale se lance dans la rue ce mercredi, une première deux mois après l'arrivée au pouvoir de Abelardo de la Espriella, le président d'extrême droite qui doit affronter une grève générale de ses détracteurs. Un appel à la mobilisation lancé par les principaux syndicats dans la capitale colombienne afin de défendre ce que leurs acquis sociaux du précédent mandat de gauche qui sont aujourd'hui menacés par le nouvel exécutif à Bogota, William Gazo.
7: Pour le moment, aucune mesure précise prise par le nouvel exécutif n'a mis réellement le feu à la poudrière sociale. Mais l'agressivité du discours présidentiel inquiète certains secteurs. Tandis que les députés colombiens examinent actuellement le budget pour l'année à venir, Abelardo de la Espriella a promis l'austérité. La fonction publique craint notamment des coupes budgétaires dans l'éducation, certaines agences étatiques et dans les services publics. Le projet de loi d'un nouveau statut de lutte antiterroriste est également rejeté par une partie de la société civile. Elle voit dans cette proposition une menace pour les efforts de paix avec les groupes armés et un moyen de potentiellement criminaliser les opposants au gouvernement. Le nouveau décret, plus strict d'encadrement des manifestations, fait aussi redouter le retour à une forte répression dans une Colombie encore marquée par la très violente réponse policière au mouvement social de 2021. Ce nouveau cadre, qui prévoit notamment le déploiement d'effectifs policiers supplémentaires et des prérogatives élargies pour ces derniers, s'appliquera d'ailleurs ce mercredi pour la première fois. Bogota, William Gazo pour Radio Vatican.
0: C'est aujourd'hui que se conclut l'assemblée Amoris Laetitia organisée au Vatican à l'occasion des 10 ans de l'exhortation apostolique du pape François. Une semaine de discussion en tout qui aura réuni les patriarches, présidents des conférences épiscopales et laïcs du monde entier. Des échanges qui se sont concentrés sur des sujets au cœur des préoccupations de l'Église comme l'accueil des jeunes, des couples et des familles, quel que soit leur modèle ou leur fragilité. Voulue par Léon XIV, cette rencontre a été l'occasion de partage d'expériences et de témoignages. Autant d'échanges qui doivent nourrir nourrir la réflexion et trouver des outils pour améliorer l'accompagnement de l'Église. Je vous propose d'écouter Marceline et Pierre-Flavien Mandoum qui ont participé à cette assemblée au Vatican. Parents de 4 enfants, le couple est venu du Gabon sur invitation du Saint-Siège. Invitation à témoigner de leur histoire familiale faite de crises et de pardons, de joie et de difficultés, notamment économiques. Nous leur avons demandé ce qu'ils ont pu apporter à cette grande rencontre au Vatican.
8: Notre témoignage, expérience de vie,

0: part donc de cet enseignement de l'Église qui nous prépare au mariage, sans la cohabitation, mais qui nous prépare également à rencontrer les premières difficultés de la vie que nous avons partagées avec les autres. Ce n'est pas parce qu'on se marie à l'Église et ce n'est pas parce qu'on a reçu une formation qu'on ne pourra pas rencontrer des difficultés. Bien au contraire, c'est plutôt nous enseigner qu'à partir de ces difficultés que nous vivons, et surtout grâce aux enseignements que nous avons reçus, nous pouvons les surmonter. Tout couple connaîtra des difficultés.
1: Mais alors, quelles sont-elles, ces difficultés en question ?
0: Elles sont nombreuses. Hein. Le choc, déjà, des personnalités. Parce que nous, on apprend à cohabiter après le mariage. Donc, je découvre qui est Marceline dans le mariage. Marceline découvre qui est Pierre-Flavien dans le mariage. Il faut s'agencer, il faut essayer de comprendre la personnalité de l'autre. Et ce n'est pas souvent évident. Il nous est arrivé d'avoir des moments de vide où on était complètement déconnecté et on se demandait, est-ce qu'on a fait le bon choix ? Qu'est-ce qui manque pour que la relation soit porteuse de fruits ?
2: Alors, parmi les difficultés, il faut dire de façon générale le contexte socio-culturel qui joue vraiment un grand rôle. Mais il est possible justement pour le couple de pouvoir affronter et surmonter cela. Et je crois que l'Église aussi à côté nous apprend, nous aide à marcher, nous prend par la main pour marcher afin que ces difficultés rencontrées ne soient pas des obstacles ou des freins à l'amour en couple, mais plutôt une occasion pour le couple de mûrir et de grandir.
1: Mais comment fait-elle concrètement l'Église ? Qu'est-ce que vous attendez d'elle comme accompagnement, comme outil pour vivre votre vie de couple de manière chrétienne ?
2: Alors, quand on parle d'Église, il y a les laïcs, mais il y a aussi le clergé. Et l'Église met en place une pastorale qui est là pour accompagner les familles. Donc, cette pastorale peut être constituée des prêtres, mais également des laïcs, d'autres laïcs qui accompagnent d'autres personnes qui en ont besoin.
0: Et il y a aussi l'implication ou la collaboration entre le clergé et les laïcs. Par exemple, dans notre diocèse, le diocèse auquel nous appartenons à Port-Gentil, il y a deux ou trois mois, c'est cela, il y a eu une campagne d'évangélisation avec le père évêque. Et la partie, dans ces trois jours d'évangélisation, il nous a demandé de partager un thème sur le pardon. Donc en tant que couple, partager à d'autres couples ou à d'autres familles votre expérience de pardon. Donc c'est dans ce sens que nous collaborons ou que nous travaillons avec le clergé sur le plan local. Le clergé également et les familles se sont engagés pour la formation, la préparation au mariage. Donc chaque année, il y a une préparation au mariage dans laquelle sont impliqués des prêtres, des laïcs, des spécialistes pour accompagner d'autres couples au mariage.
1: Et là, dans cette session, dans cette assemblée au Vatican, comment ça se passe, votre partage d'expérience ? Est-ce que vous vous sentez écouté ? Et qu'est-ce que vous attendez finalement comme fruit de cette rencontre ?
0: Écoutez, oui, parce que nos témoignages sont spécifiques et ils parlent aux autres. Nous sommes de cultures ou de pays différents, mais les expériences ou les difficultés que nous rencontrons sont plus ou moins identiques. Maintenant, avec la spécificité ou bien avec le travail qui est fait de pastoral spécifique dans chaque pays, on peut tirer des enseignements ou des expériences positives de part et d'autre. De voir que le témoignage d'un couple du Gabon peut impacter sur un couple qui vit sur un autre continent, cela aussi nous interpelle.
2: Oui, nous nous sentons écoutés dans la mesure où c'est vraiment des familles de divers horizons qui sont représentées et on se rend compte que les difficultés rencontrées par les uns et les autres ne sont pas étrangères et au contraire, c'est une occasion pour nous, non seulement de nous écouter, mais de nous encourager dans cette marche que nous avons commencée.
3: Interrogé par Cécile Marieux, Marceline et Pierre-Flavien Mendoum, couple gabonais intervenant à l'Assemblée à Maurice Laetitia, étaient ce matin les invités de Radio Vatican. Et le Saint-Siège vient de le communiquer. Le pape a passé une nuit tranquille à l'hôpital Gemelli après son opération d'hier au poumon. Pour suivre toutes les informations sur la santé du pape et son hospitalisation à Rome, rendez-vous bien sûr sur notre site internet vaticannews.va et sur nos réseaux sociaux. Prochain rendez-vous sur l'information sur les ondes de Radio Vatican à 13h. Bonne journée à toutes et à tous.
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5: Chères auditrices et chers auditeurs, on retrouve maintenant l'invité de la matinale. Philippine de Saint-Pierre, directrice de KTO, reçoit Patricia Crépy, déléguée nationale du Conseil et Conciliation Emprise et Dérive Sectaire, à la Conférence des évêques de France.
4: L'invité de la matinale. Bonjour à tous. L'invité de la matinale aujourd'hui, Patricia Crépy, déléguée nationale Conseil et Conciliation, Emprise et Dérive sectaire à la Conférence des évêques de France. La conférence qui vient de signer une convention avec la Miviludes, la mission de l'État chargée de lutter contre les dérives sectaires. Une démarche qui fait suite à celle de la COREF, l'association des religieux et religieuses qui avait signé une convention de la sorte il y a quelques mois, et la Fédération protestante de France encore plutôt en 2025. Si on en croit le dernier rapport de la Miviludes, 35% des signalements traités entre 2022 et 2024 concernaient le domaine des cultes et de la spiritualité. Alors Patricia Crépy, bonjour.
6: Bonjour.
4: Merci d'avoir accepté notre invitation. Peut-être d'abord, parce que ce n'est pas le plus connu, nous dire concrètement que fait votre service, quelle est sa mission ?
6: Alors merci déjà de donner l'occasion d'en parler. Le service est le rassemblement en fait de deux entités qui existaient déjà au sein de l'Église bien avant le titre du CCED aujourd'hui. Il y avait le service accueil médiation, le SAM, qui s'occupait des personnes qui sortaient des communautés religieuses en fonction des besoins, bien sûr, pour des aides pour la vie dans le monde. Et puis ensuite, il y a eu la cellule des dérives sectaires qui a été créée en 2015. Et donc, on y reviendra parce qu'elle a fait un très gros travail, notamment avec la sœur Chantal Marie Sorlin, qui est une religieuse dominicaine qui a passé toute sa vie à lutter contre les dérives sectaires, qui est toujours de ce monde, mais qui aujourd'hui s'est un peu retirée. Et puis, il y a eu la nomination en 2015 de Monseigneur Planet, qui a donc pris en charge cette cellule des dérives sectaires. Et c'est en 2022 que la COREF, la CEF et le service démonial ont décidé de créer une entité qui s'appelle donc maintenant Conseil et Conciliation, Emprise et Dérives sectaires, et d'avoir quelqu'un qui permet de rassembler toutes les expertises des personnes et puis travailler tous ensemble pour pouvoir lutter à tous les niveaux. Donc ça concerne bien sûr pas que ce qui concerne la Miviludes, c'est-à-dire c'est aussi à l'intérieur des communautés religieuses, c'est toute une partie importante aussi.
4: Oui, parce que ça peut quand même paraître surprenant vu de l'extérieur d'associer conseil et conciliation et emprise et dérives sectaires. On a l'impression que c'est quand même deux registres assez différents.
6: Oui, tout à fait. On a gardé, dans le cadre du service, on a une entrée avec une adresse et puis on a aussi deux entrées différentes parce qu'en fait, c'est certain que la question du recouvrement des cotisations, d'accompagnement des personnes, c'est un autre sujet, sauf que l'Église s'est rendu compte qu'il y avait en fait une corrélation entre le fait que, par exemple, les cotisations de retraite n'aient pas été payées, et c'est catastrophique quand les personnes sortent, évidemment, et qu'il puisse y avoir des signes de dérive.
4: Voilà, parce qu'on se met en dehors du droit commun de l'Église, et c'est déjà un point d'alerte.
6: Exactement.
4: Cette convention que vous avez donc signée avec la Miviludes, quel est son but ?
6: Alors, son but, c'est simplement d'entériner des relations qui existent depuis très longtemps, notamment avec de la cellule des dérives sectaires avec l'Église. On a travaillé beaucoup ensemble, on se connaît, et donc il a été proposé de part et d'autre qu'on puisse signer cette convention. Donc c'est vraiment le fruit de l'histoire en fait, c'est tout à fait, c'est pas quelque chose qui est, ça va entériner des relations qui sont déjà existantes.
4: Et qui reposent sur quatre piliers, l'échange d'informations, l'analyse des facteurs de risque, la sensibilisation et la formation. Est-ce qu'il y a un de ces quatre domaines qui vous paraît plus urgent aujourd'hui, plus essentiel à déployer rapidement, à continuer à creuser ?
6: Ben disons qu'on a toujours constaté, ça fait plusieurs années qu'on se réunit régulièrement, et on a toujours constaté qu'on avait quand même des sujets communs. Il y a aussi, du côté de l'Église, à devoir expliquer aussi comment fonctionnent les communautés religieuses, comment on peut expliquer certaines choses. Parce qu'il y a une question qui est pas simple quand même, c'est que quand on observe ce que de l'extérieur on peut appeler des dysfonctionnements, il peut y avoir aussi des choses qui sont considérées comme dans le mal, par exemple dans un engagement libre d'une personne adulte informé, formé, etc., dans une communauté religieuse.
4: Il y a la question de l'obéissance, par exemple, qui peut paraître difficile à comprendre vu de l'extérieur aujourd'hui et qui fait partie de la vie religieuse.
6: Complètement, voilà. Et c'est là où on est toujours sur un fil de crête, mais en même temps, on a besoin aussi de la part, il me semble, des autorités de pouvoir vérifier que ça colle bien. Et c'est vrai que quand il y a des... je reviens à cette affaire de cotisation de retraite, parce que ça touche quand même pas mal de monde. Quand il y a des questions comme ça, eh bien, c'est important qu'il puisse y avoir une régularisation. Les choses se font et on est conforme à ce qui est dans la société civile. Et c'est logique, on n'a pas à être en dehors. Mais le don de sa vie à Dieu, c'est quelque chose de particulier et ça, il faut surtout pas. C'est une réalité qu'il faut pas évidemment oublier.
4: Il ne s'agit pas de laïciser les critères de la vie religieuse, autrement dit.
6: Absolument.
4: Il y a une question de signalement de personnes, soit elles-mêmes victimes, soit témoins de choses qui peuvent effectuer des signalements, aussi bien d'ailleurs auprès de la Miviludes qu'auprès de votre service. Comment ça se passe, le partage des signalements, et comment est-ce qu'on préserve la confidentialité pour les personnes qui effectuent cette démarche?
6: Oui, alors il y a les deux entrées, bien sûr, sont possibles pour les personnes, dans la mesure où elles connaissent les lieux où elles peuvent signaler. En fait, on ne partage pas aucun témoignage, aucun nom, aucune information. Ça, c'est très clair. Dans la convention qui a été signée, il y a une clause de confidentialité. Et c'est déjà le cas, de toute façon. Alors, c'est certain que parfois, quand on évoque certains sujets, on se doute bien que... Voilà. Mais en tout cas, à aucun moment, on ne partage des informations, on ne s'envoie aucun signalement. Ce qu'on fait de part et d'autre, c'est quand on a reçu quelque chose... donc on va discuter, rentrer en contact avec la personne, etc. Et tout dépend si nous on peut agir ou pas. Mais de toute façon, quand on estime que ça peut être utile de faire un signalement auprès de la Miviludes, on demande à la personne, on propose à la personne d'envoyer, qu'elle envoie son signalement à la Miviludes. Voilà. Et de l'autre côté, c'est pareil. C'est-à-dire qu'en fait, ils disent aux personnes, eh bien, écoutez, envoyez votre signalement à l'Église catholique. Et c'est comme ça que... Parce que les personnes ne sont pas toujours informées de ce qui existe et de ce à quoi ça sert. On n'a pas la même manière d'agir après. Eux, ils ont des choses où ils peuvent aider les personnes avec des associations, etc. Nous aussi, mais ce n'est pas forcément les mêmes associations, forcément.
4: Ça peut être complémentaire et ça n'exonère pas, le cas échéant, de s'adresser aussi aux autorités, de porter plainte si bien quelque sûr. Chose le justifie. Vous allez vous réunir une fois par an entre la CEF et la Miviludes pour faire le bilan de ce partenariat. Sur quels critères?
6: On va lancer, disons que là, ça a été commencé il y a 2 ans, vraiment une réunion un peu officielle avec le bureau, avec nos experts, pour pouvoir vraiment voir comment on pouvait travailler ensemble. On s'est réunis l'année dernière, on a reparlé de tout ça, et là, on va fixer des dates. Les bases aussi qui sont importantes pour nous, c'est d'aller petit à petit vers la prévention. On a des leviers d'action là où on est, pour aider les personnes d'une part, mais aussi pour aider les entités. Notre rôle, c'est d'alerter les autorités compétentes. Les autorités compétentes dans l'Église, c'est les évêques, les diocèses, les dicastères, etc., selon les cas, selon de là où le lieu qui peut être mis en cause va dépendre. Et donc là, on a aussi, à travers ces alertes et ce travail qu'on fait aussi avec les autorités compétentes, eh bien, on va essayer de faire monter le niveau de vigilance. Mais la meilleure manière de faire monter le niveau de vigilance, c'est aussi de faire de la prévention, de la formation, qui permettra une prise de conscience de ce qui peut être déviant ou dangereux pour les personnes.
4: Donc, une prise de conscience toujours à faire, la formation, l'information au premier plan. Et justement, si on a des doutes, si on s'inquiète, soit pour soi-même, soit pour un proche, on peut contacter la Miviludes sur Internet, notamment miviludes@intérieur.gouv.fr. On peut contacter aussi votre service?
6: CCED, Conseil Conciliation, Emprise et Dérive Sectaire, ou alors emprise.dérive www.cef.cef.fr.
4: Merci beaucoup Patricia Crépy d'avoir été notre invitée. Je rappelle que vous êtes déléguée nationale du CCED, ce service conseil conciliation en prise et dérive sectaire à la Conférence des évêques de France. Merci à vous et bonne journée.

0: Il est presque 9h et notre matinale touche à sa fin. Ce matin, à 6h48, nous avons découvert les bienheureux Stanislas Mizakowski et François Roslaniec. Deux prêtres polonais qui, face à l'horreur des camps de concentration et du nazisme, sont restés libres de choisir Dieu. Et notre partenaire Magnificat nous proposait de répéter à chaque instant, à leur exemple, « Père, que ta volonté soit faite ». Mais alors, faire la volonté de Dieu, est-ce renoncer à notre liberté ? Au contraire, c'est choisir librement de lui faire confiance. Dieu ne nous veut pas soumis, il nous veut capables d'aimer. Et c'est peut-être la plus belle leçon de ces deux bienheureux. On a pu, dans le camp de Dachau, leur enlever beaucoup de choses, mais pas leur liberté d'aimer. Alors aujourd'hui, je nous souhaite, à leur exemple, chères auditrices et chers auditeurs, de trouver le courage de faire confiance à Dieu, même quand le chemin devient difficile, et de chercher sa volonté, même dans les petites choses de notre journée. Thibaut Dagallier nous a accompagnés à la réalisation technique. Merci Thibaut. Et merci à vous, chères auditrices et chers auditeurs, de nous avoir accompagnés. On se retrouve demain dès 6h45 sur KTO Radio. Bonne matinée à tous, et je passe maintenant le relais à Alice Berthias. Bonjour Alice.
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2: Bonjour Simon et bonjour à tous. Je prends le relais donc jusqu'à midi avec un rendez-vous spécial. Aujourd'hui, à partir de 10h, nous serons en direct de la place Saint-Pierre de Rome. Pas d'audience générale aujourd'hui, mais on va suivre ensemble la messe pour la clôture de la rencontre sur les familles. 10 ans après la

0: Chronique habituelle dans la parole aux associations. On reçoit aujourd'hui l'Ordre de Malte France pour parler des 30 ans de la maison Saint-Jean de Malte à Rochefort. Rendez-vous à 11h45 et dans la chronique du patrimoine, on parlera des défis des nouveaux parcs d'attractions alors qu'un projet XXL a été annoncé dans le Val d'Oise. Belle matinée à tous et tout de suite, place à notre documentaire du mercredi.
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0: Les chrétiens se rassemblent davantage sur le parvis que dans la sacristie. Par cette formule, le pape François a encouragé les chrétiens à être des extravertis, tournés vers la rencontre des autres. Jadis, on vivait collectivement au rythme des paroisses, des fêtes rituelles, des patronages chrétiens ou laïcs. Autant d'éléments qui se sont effacés en un siècle. Mais depuis une quinzaine d'années, un phénomène nouveau a vu le jour, les cafés associatifs de génération spontanée. Ce documentaire, tourné dans plusieurs lieux de rencontre, veut à travers des scènes de vie quotidienne montrer l'Esprit Saint à l'œuvre dans les relations de ceux qui décident de partager un même espace commun, nouveau parvis de l'Église. Une coproduction KTO Merapi 2026 réalisée par Bruno Aguilar.
2: Tous les chrétiens savent que le lieu d'échanges informels est le seuil des églises, leur parvis, intermédiaire entre l'Église et le monde. Avec la baisse de la pratique religieuse, certains d'entre eux cherchent à le réinventer pour échanger, accueillir le monde et créer des points de contact dans une époque où une laïcité maximaliste les a raréfiés. Ces nouveaux parvis s'inscrivent dans un mouvement de la société civile, celui des tiers-lieux, où l'on n'est ni à la maison ni au travail. Ils se veulent solidaires et missionnaires. Nous avons rencontré trois de ces espaces nouveaux et fort différents, à Angers, Tours et Limoges. Et avons assisté dans cette dernière ville au réveillon qu'un prêtre associé aux bénévoles du Parvis des Clarisses, le tiers-lieu chrétien au pied de la cathédrale, ont offert au laissé-pour-compte de cette soirée de fête.
3: Bienvenue à ce 31 au Parvis des Clarisses. Bienvenue, nous sommes très heureux de vous accueillir. Vous avez vu, vous êtes une quarantaine à être invités ce soir. Et il y a aussi une quinzaine de bénévoles qui sont là pour ce soir pour vous accueillir.
4: On est invités alors.
5: Oh là, ah,
4: il est invité, il est invité.
6: La solitude vécu à un moment où on sait que les gens se retrouvent et d'autant plus terrible. Enfin, du coup, on se dit, est-ce que vraiment je compte aux yeux de certaines personnes ? C'est terrible de se dire que en effet, parfois, personne ne pense à elle.
7: Et puis, c'est aussi notre manière, nous, Français, d'offrir quelque chose de soi aussi. Parce que notamment pour le repas du 31 décembre, toute la cuisine, elle a été faite par les bénévoles. On n'a rien acheté, on ne s'est rien fait livrer. Tout a été fait maison.
8: Vous connaissez ou pas ?

Les tiers-lieux chrétiens sont des œuvres d'Église, mais aussi des initiatives d'origine très différente et le plus souvent longuement mûries, qui, s'ils proposent toujours une interprétation propre du message évangélique,

0: cherchent aussi à recréer des liens minimes, mais primordiaux, entre des personnes éloignées de l'Église et de la socialisation ordinaire. À Limoges, par exemple, ce sont les évêques successifs qui en ont été les promoteurs.
1: C'est un projet qui était dans le cœur de l'évêque il y a déjà 30 ans, donc pas cet évêque-là, pas celui d'avant, mais encore celui d'avant. Et il avait ce désir que les gens qui venaient à la cathédrale puissent être accueillis.
2: Cette chapelle était restée à l'abandon pendant 35 ans.
3: Moi, ma grande peine, c'était surtout de voir cette porte murée. Les bonnes idées qu'il y avait eu avant que je n'arrive, et elles existaient vraiment, hein, je n'ai rien inventé, elles avaient été considérées comme irréalisables parce que l'investissement correspondant était trop élevé. Mais le projet de tiers-lieu nous a semblé vraiment intéressant. Et donc, je me suis dit que si le projet était beau, on trouverait les fonds. Donc, c'était un gros investissement du diocèse. Mais ce qui est beau, c'est que quand il y a un projet précis, concret, eh bien, on trouve des donateurs. Donc, on a trouvé des donateurs parce que les gens voyaient à quoi allait servir leur argent.
4: Je remercie vraiment Monseigneur Bozo parce que j'aime à dire qu'au tout début, le seul qui y croyait, c'était vraiment lui. J'avais parfois des gens agacés parce que tiers-lieu, c'est un peu le truc à la mode. Pourquoi on a besoin de ça? Ton truc, ça peut pas fonctionner. Petit à petit, j'ai vu quelques personnes montrer de l'intérêt, quelques associations aussi.
5: Et puis, sans doute aussi accompagné par la réflexion autour de ce que nous enseignent les papes, et en particulier le pape François, et ben on a eu aussi envie que les personnes puissent rejoindre aussi l'amour du Christ, en tout cas, ailleurs que dans nos églises.
6: Alors, le parvis, il a été meublé uniquement, essentiellement, avec des legs. On n'a rien acheté, on a tout meublé avec des legs.
0: Le parvis des Clarisses est un écosystème élevé sur un ancien couvent de Clarisses, aujourd'hui occupé partiellement par des sœurs franciscaines. Plusieurs logements sociaux sont gérés par l'association Habitat et Humanisme. À l'étage du café se trouve l'aumônerie étudiante et une chapelle, et encore au-dessus, des chambres d'étudiants.
2: On reçoit toutes les personnes qui veulent bien passer un petit moment ici, dans ce lieu merveilleux.
7: Ça jongle un peu entre ce lieu chrétien où les chrétiens sont redallés, et puis en même temps, extérieurement, ce lieu solidaire où, en fait, finalement, ça fait rencontrer et les chrétiens et les personnes qui se sentent accueillies parce que c'est un café extérieurement pas confessionnel.
2: On travaille avec la petite école qui est de l'autre côté de la place de la cathédrale. Les enfants viennent faire du théâtre, il y a des chorales qui viennent, il y a plein d'activités ici.
8: Et vous, madame, comment avez-vous su que ça existait, cet atelier bijoux?
9: Alors, je ne connaissais pas. Moi, c'est l'association qui m'a emmenée ici.
10: Je fais partie de l'association de sagesse en et j'essaie d'accompagner les personnes pour qu'elles reviennent vers le moment.
9: Quand on vit tout seul, c'est difficile.
11: Et vous pouvez venir même s'il n'y a pas d'atelier.
9: Ben,
11: vous pouvez
9: venir pour s'asseoir, pour lire. Comme il y a une petite chapelle en haut,
12: parce que
9: j'adore ça.
12: Alors là, c'est
9: dématérialisé. Ça sera à peu près. Chacun peut venir me porter un ourlet à faire, une couture à refaire, un fond de poche à recoudre, des opérations tout à fait dérisoires, et tout le monde repart avec un sourire super, super content d'avoir récupéré ce vêtement auquel il ou elle tenait tant.
0: À Angers, le tiers-lieu de Lévière est un vaste espace avec 3500 mètres carrés de bâtiments et 3 hectares de jardins, structuré par l'écologie intégrale, qui s'est établi sur un site qui se prévaut de 1500 ans de présence chrétienne, depuis que la communauté de Saint-Martin de Tours s'y était établie au 5e siècle. Il est situé dans le centre de la ville, près du château et de la gare. C'était depuis 150 ans le couvent des franciscaines de Sainte-Marie-des-Anges. Leur communauté s'éteignant peu à peu, les sœurs formaient le vœu que la mission continue sur le site. Et en 2016, à la suite d'un compagnonnage de 30 ans, elles ont proposé au mouvement Fondatio de leur céder gratuitement le domaine. Signe particulier, Fondatio est un mouvement de laïcs d'origine charismatique et de droit pontifical.
12: Le mouvement Fondatio n'était pas très chaud et pas très favorable à reprendre ce lieu. C'était très grand, c'était une charge qui pouvait sembler colossale. On n'avait pas beaucoup de ressources humaines, pas beaucoup de finances.
0: Fondatio organisa une session de discernement de 3 jours, rassemblant une 60aine de personnes pour comprendre ce que Dieu demandait pour ce lieu.
13: Ce que nous avons appelé l'appel fondamental se décline en 3 phrases. Hein. Venez à la source jaillissante, vivez en frère à l'école des marcheurs de l'évangile qui vous ont précédé, et donnez largement ce que vous avez reçu, soyez des passeurs de vie. Et tout de suite, il y a eu une adhésion à 100% du groupe, on va dire oui, c'est ça. Et c'est tombé en plus au moment où, comme mouvement, mais au plan international, pas simplement ici à Lévière, on a pris conscience que Laudato Si du pape François avait eu un impact très fort sur nous et que c'était comme une évidence de mettre l'écologie intégrale au cœur de nos préoccupations.
12: Finalement, il y a l'histoire de Fondatio qui croise Laudato Si avec les sœurs franciscaines très sensibles à l'écologie et puis des jeunes qui sont arrivés qui ont beaucoup bousculé aussi Fondatio.
0: Lévière serait donc un tiers-lieu cherchant à sensibiliser les consciences sur l'écologie intégrale à travers un grand nombre d'activités, formations et rencontres humaines dans une démarche de proposition à la suite de Laudato Si.
14: L'écologie intégrale, ça comprend donc le bien-être de la nature, le bien-être du végétal, de l'animal. Mais aussi, du coup, à travers ça, on essaie d'utiliser le jardin pour prendre soin aussi de l'être humain. Le jardinage, les mains dans la terre, se connecter au vivant, c'est quand même quelque chose de vraiment ressourçant.
13: Hein, le pape François dit l'écologie intégrale, c'est essayer d'entrer dans un rapport et de demeurer dans un rapport apaisé à soi-même, aux autres, à la terre et à ce qui est plus grand que nous, donc Dieu si on l'appelle Dieu. Il ne le fait pas en disant à tous les autres « Bon, vous voyez que c'est nous qui avons raison. » Là, on contribue avec d'autres. Laudato Si se propose vraiment comme une offre de sens très très humble.
15: Ça me fait du bien, il faudrait que je vienne plus souvent travailler avec toi.
0: Le troisième de nos tiers-lieux, de dimension plus modeste, est une initiative paroissiale née après la crise du Covid sous l'impulsion du curé de la paroisse de Notre-Dame-de-la-Riche au cœur de Tours. Il est situé dans une maison paroissiale proche de l'église. Le tiers-lieu du Parvis a choisi de créer un petit café associatif, mais aussi de louer des salles pour des activités culturelles ou éducatives à des porteurs de projets qui permettraient le contact avec la société.
16: C'était juste après le Covid. Le bâtiment était relativement vide et peu utilisé. On a ça, qu'est-ce qu'on en fait ? Comment on peut exercer la mission de l'Église avec, et utiliser cet outil que nous avons pour le faire ? Et petit à petit, on est arrivé à l'évidence que c'était un tiers-lieu qu'on cherchait à avoir pour attirer également nos voisins, des curieux, et pourquoi pas de pouvoir attraper dans nos filets certaines personnes et les attirer vers notre Église.
17: Moi, je suis assez inspiré aussi par Fratelli Tutti, où le pape François invitait aussi à développer ce qu'il appelle l'amitié sociale. Et donc l'idée, c'est vraiment de diversifier les points de contact, en tout cas, entre les chrétiens et la société civile.
18: C'est un tiers-lieu d'église. C'est un tiers-lieu où vous avez plein de cours, de théâtre, de yoga, de danse, ce que vous voulez. D'accord. Et puis, en général, un événement par mois, comme une brocante, où là, on fait un troc de plantes très rapidement. Le 21 mars. Donc, si ça vous intéresse. Et puis, surtout, on fait le café associatif tous les mardis matin et tous les vendredis matin.
19: Mais c'est sympa.
18: Mais bien sûr. Et là, vous venez juste pour papoter et prendre un café.
20: Prenez 5 minutes.
21: Ouais, café, okay. Allez. Riz corée ou thé ou...
18: Oui, c'est vrai.
20: Si vous avez de la riz corée, pour moi, c'est mieux.
21: Ben voilà. Quelle taille ? Celle-ci ?
20: Oui, c'est très bien. Merci.
22: Dans les lieux de la paroisse, existe le parvis qui, lui, est un lieu ouvert et qui va accueillir des activités pour créer du lien.
1: L'objectif, c'est que les paroissiens se servent de cette structure pour faire la mission de l'Église à leur manière aussi, et que chacun y mette sa touche. Donc ça peut être des paroissiens, bien sûr, et des paroissiennes, mais évidemment que cette association et ce porteur de projet va aussi faire venir, et c'est tout notre idée, hein, de faire venir des gens qui peuvent être éloignés de l'Église.
22: Et là, c'est les gens du quartier qui ont entendu parler par quelqu'un de notre café, qui viennent par hasard, comme ce matin, quelqu'un qui a vu l'affiche et qui est rentré. On ne fait aucun prosélytisme. Donc, vient qui veut, et là, dès qu'on entre, on est accueilli.
1: Venir au café associatif le matin, boire un café, que ce soit 5 minutes ou 2 heures, et on papote, et c'est un lieu de joie. Oui, c'est un lieu de joie. Ça peut paraître banal, mais tellement essentiel.
0: Le tiers-lieu de Lévière à Angers n'a pu se développer que grâce à des volontaires qui ont aidé à restaurer et adapter les lieux. Aujourd'hui, cette pratique s'est maintenue tous les mardis dans le cadre des Mardis Chantiers. Ces journées hebdomadaires rassemblent des dizaines de personnes isolées ou désœuvrées, notamment des migrants et des réfugiés, qui participent aux travaux nécessaires à l'entretien, au jardinage, à la cuisine pour les repas partagés ensemble.
3: Donc aujourd'hui, on a la chance d'avoir beaucoup d'ouvrages, différents et variés. On va planter 47 arbres fruitiers dans le jardin. Et on a 4 chambres à aménager de A à Z.
19: La première mission, c'est vraiment de permettre à des personnes d'être avec d'autres, de tisser du lien, de se sentir considéré, d'exister parce qu'elles font des choses, qu'elles sont avec d'autres. Et,
23: Moi, Claire.
19: Claire. Et David, Catherine. Et...
14: Il y a beaucoup de bouche à oreille. Les gens, quand ils sont heureux d'un lieu, ben, ils en parlent. Et donc, ça va très vite, en fait. Après, on a quand même pas mal de liens avec le Secours catholique qui peuvent nous envoyer des personnes qui ne savent pas quoi faire. Donc, ils leur proposent de venir un premier mardi. Et je ne sais pas le pourcentage, mais il y a quand même beaucoup de personnes qui viennent une première fois et qui se disent « Oh, bah quand même, je vais... » qui sont là depuis 6 mois, quoi. Enfin, ou un an.
3: Vous pouvez avoir atelier couture ce matin, Agnès. Donc, 2 personnes.
0: Ça s'est bien passé. Lévière, comme le parvis des Clarisses de Limoges, est conçu comme un écosystème. On y trouve un immense jardin, bien sûr, de nombreuses salles de réunion ou de conférences, une chouette buvette en son centre géographique, mais aussi une école supérieure liée à la Cato d'Angers, l'IFOROP, pour des étudiants en questionnement. C'est aussi le lieu d'un habitat partagé, rassemblant des personnes à faible revenu et des volontaires comme la famille Guiblin.
24: Quand on dit partagé, c'est parce qu'on fait le choix d'un voisinage, d'une bienveillance peut-être un peu plus accrue qu'on peut avoir dans un immeuble habituel.
14: On a chacun notre chez-soi, mais c'est vraiment un lieu où on prend le temps d'être en connexion avec l'autre.
13: Ici, il y a quand même 45 personnes qui vivent au quotidien sur le site.
24: Nous, on est venus pour ça, donc forcément, on se donne un peu les moyens que ça se fasse. D'autres étaient dans des logements ici avant que la notion d'habitat partagé apparaisse. Donc, ils n'ont pas choisi ça, donc ils prennent ce qu'ils peuvent prendre, ce qu'ils ont envie, ce qu'ils sont en mesure de prendre.
13: Notre pari, c'est de faire du commun, d'arriver à créer une ambiance de village, aussi avec ces personnes-là.
25: L'avantage de tout ce qui est proposé ici, c'est que ça force à sortir de chez soi, à voir du monde et... ça pousse aussi à être heureux. Quoi. Ouais. Être triste ici, c'est compliqué.

0: C'est hyper important, moi, c'est vraiment partie de mon équilibre au quotidien, d'être là, de partager ces moments-là avec tout le monde, avec les voisins, avec les personnes qui travaillent ici, les colocs, les gens de passage.
1: Je ne me souviens plus du nom du bal perdu. Ce dont je me souviens, c'est de ces amoureux qui ne regardaient rien, vous deux.
2: Là, on travaille tous, j'ai envie de dire, un lieu commun. On a quand même un lieu commun qui est fait d'habitants, de gens de passage, de bénévoles, de gens qui travaillent là depuis des années et avec des tous les âges. Enfin, la plus petite a à peine un an et notre doyenne a 95 ans dans les habitants.
3: Donc ça, j'ai content de rejoindre non seulement un habitat partagé, mais une communauté priante. Donc le matin, de pouvoir être avec les sœurs dans une prière peut-être simple et tout ça, mais il y a quelque chose qui est profondément d'avoir une chapelle. Enfin, ouais, pour moi, c'était important. Et puis pour les enfants aussi, puis globalement, dans ce lieu, en fait, chacun peut vivre sa spiritualité telle qu'il l'entend. Donc ça aussi, pour nous, était une occasion de réconciliation familiale.
4: Tout de suite, je me suis dit, tiens, c'est marrant, je me sens comme quand j'étais volontaire humanitaire au Tchad, dans la mission. C'est-à-dire qu'en fait, c'est une autre forme de mission. Quand nous, on était au Tchad avec mon épouse, on était jeune volontaire, j'avais 23 ans. Et en fait, la mission, quelque part, il y avait un endroit où il y avait l'économat, mais il y avait aussi la maison des pères, la maison des soeurs, etc. Et donc, il y avait un peu un écosystème comme ça. On aurait pu dire que déjà, c'était les tiers-lieux sans les nommer, en fait.
5: Vous êtes en chemin vers le port.
6: Chacun de ces lieux possède un espace buvette ou café solidaire et un lieu de prière ou de culte. Ils proposent des activités liées à la mission de l'Église, mais offrent aussi des événements qui, parfois, n'ont aucun rapport direct avec la foi. Des cours de salsa, du théâtre, du yoga, du gospel, des clubs de dessin. Certains se demandent en quoi ces activités demeurent chrétiennes et si elles ne font pas un peu trop de concessions au monde.
5: Et comme on se rapproche du port, il y a de plus en plus d'effervescence, on croise des gens, d'autres pirates.
7: Pour nous, en tout cas, on l'ancre dans notre foi, et notamment parce qu'on pense que c'est important dans la transformation de l'Église de remettre beaucoup de mouvements, de corps, de joie, de créativité, là où parfois l'Église peut avoir une image un peu figée, un peu ancienne, un peu froide. Et donc pour nous, s'amuser, mettre de la joie, du jeu, du mouvement, du corps, c'est quelque chose qui nous tient à cœur.
5: Quel est l'ustensile que vous tenez dans vos bras, pirate?
8: J'ai une corde pour pas que la voile se déchire.
5: Très bien, merci de le faire. Ici, on a quelques personnes malades. Très bien. Alors, je vais vous demander de rester immobile, mais quand je vais dire son, je veux entendre le son.
3: Pour moi, l'évangile, c'est Dieu en personne qui vient nous rejoindre et qui nous dit mais waouh, soyez vivants. Et comme chrétien, c'est-à-dire comme disciple de Jésus, je suis appelé à ça, à amener de la vie. Et Dieu passe par là où c'est vivant. Et donc du coup, moi je considère ce tiers-lieu comme un lieu qui va aider à cultiver l'espace de vie intérieure, d'épanouissement personnel, d'élargir un peu les choses, d'élargir notre respiration, d'élargir nos visions. Et après, mais c'est l'Esprit Saint qui s'engouffre.
4: J'aime bien Saint-Vincent de Paul qui dit on ne parle pas de Jésus à un ventre creux. D'abord, on donne du pain. On comble le besoin. Voilà. Et après, on peut parler dans un second temps de Jésus.
9: Chacun met les intentions qu'il souhaite.
10: Ce sont des activités qui permettent de se réunir, de se retrouver, de former des groupes nouveaux. Jésus nous demande d'évangéliser, certes, mais on peut évangéliser de plein de manières. L'évangélisation, c'est d'abord et avant tout le regard vers l'autre, la main tendue vers l'autre, l'accueil, une épaule, une main. Faisons un dessin ensemble, allons danser quelques pas de bachata. Voilà, c'est ça aussi, la communauté.
4: Dans l'Écriture, il y a marqué, il y a différents dons, mais on sert tous un même Seigneur. Et ben, on peut le servir en faisant un atelier peinture, en faisant une causerie pour les papas ou les mamans ou les jeunes mères, en faisant une pièce de théâtre.

0: Donc tout ce qui va contribuer à une présence de, à manifester la présence de Dieu, pour moi, on est au rendez-vous de l'Évangile. C'est ça qu'il nous demande.
1: Et l'idée, c'est que ce, par le biais d'autres choses que uniquement la pastorale ou la messe, on puisse faire rentrer des gens dans le centre paroissial et éventuellement en garder quelques-uns avec nous.
2: Il y a des eucharisties toutes les semaines, des assemblées de prières, des prières de thésée, différentes choses. Donc il y a une vraie communauté chrétienne sur le site.
0: On sent une terre en fait labourée par toutes ces communautés au fil des siècles, parce qu'il y a une présence chrétienne depuis effectivement le 4e

0: siècle avec les communautés de Saint-Martin-de-Tours. Et donc, du coup, d'avoir une présence comme ça qui, au fil des siècles, a labouré cette terre. Donc, en fait, il y a quelque chose, une énergie, une présence de prière, une force dans ce lieu qui touche les gens qui viennent. Le lieu est profondément spirituel.
1: Et moi, ce que j'aime dire, c'est qu'aussi, c'est un lieu intervocationnel, puisqu'il y a des laïcs à plein temps pour le Seigneur, mais il y a aussi donc, notre communauté de religieuses à plein temps aussi au service de l'Église de Fondation. Mais il y a aussi des personnes sur place qui ne font ni partie de Fondation, ni partie de l'Église, qui habitent dans les logements. Et je dirais, plus que aussi intervocationnel, il y a aussi interreligieux, puisque nous avons des frères et sœurs musulmans qui viennent régulièrement.
2: Étant musulman, je me suis senti accueilli par une communauté chrétienne qui n'est pas la même religion que moi, mais ils m'ont accepté avec ma religion. Jamais de la vie, une seule personne ne m'a parlé pour me convertir. Ils m'en ont jamais parlé. Et volontairement, je viens assister à la messe. Tous mes amis, ils me félicitent même. Disais vraiment bravo à toi. Toi, tu as la chance, étant musulman, de vivre dans une communauté qui n'est pas musulmane.
3: Et même si tu as des gens qui viennent ici et qui se disent moi, je ne suis pas chrétien aujourd'hui ou je ne vais pas à la messe, etc., ils voient que d'autres y vont. Et comme ces gens coexistent ensemble et travaillent ensemble, tu as naturellement en fait, des conversations qui vont aller sur ce sujet. En fait.
4: C'est nos racines. Ce serait pas question de renier quoi que ce soit, enfin en tout cas, et de le cacher. Moi, je trouve ça important de pouvoir le dire.
5: C'est plus un lieu d'infusion de la foi par vie que d'annonce explicite.
6: Alors, on ne renie absolument pas notre côté catho, hein, puisque dans le parvis, il y a des croix, quand on explique la rénovation, on dit toujours que ça a été porté par le diocèse. Si on nous pose les questions, eh bien on va dire qu'on est catholique pratiquant, voilà. Mais ce n'est pas un étendard.
7: Le biscuit, si vous voulez un petit peu plus de confiture, je peux vous rajouter de la confiture. Vous en voulez un peu plus ? Je vais vous l'amener. Donc, il y a ça, le café. L'expresso, tu l'as
8: fait ? Je prends deux euros pour le café.
9: Là, c'est 2 euros pour le café.
8: Parce que j'ai pris un café.
9: J'ai entendu, monsieur, c'est gentil, merci.
10: Mais on a aussi tout un tas de bénévoles qui ne sont pas du tout pratiquants, mais qui sont bienveillants envers l'Église et qui acceptent aussi notre projet. Voilà.
6: Pour moi, c'est un lieu d'évangélisation, oui, mais c'est surtout, il ne faut pas qu'on soit que dans nos églises, qu'entre nous.

0: Tous les mercredis soirs, le monde étudiante, ça représente 50, 60 personnes, parfois, tous les mercredis soirs, pour la messe, un repas partagé et puis un topo. Pour ces grands jeunes-là, c'est important aussi parce qu'il y en a beaucoup qui viennent de loin, il y a beaucoup d'étudiants étrangers, il y a beaucoup d'étudiants aussi d'un peu de toute la France qui n'ont plus leur famille, c'est pareil, ils sont là tout seuls, ils sont venus parce qu'ils ont été pris dans telle fac, dans telle école, voilà, mais ils sont un peu déracinés tous. Et le lieu, voilà, c'est un socle un peu, en fait. C'est un socle commun aussi pour eux tous. Et parmi les jeunes, il y a aussi les jeunes pros qui utilisent beaucoup notre lieu. Pareil pour leur soirée hebdomadaire.
1: Et ils vont être toutes les semaines et même l'été, mais l'été de manière un peu adaptée dans un, au jardin qui est à côté.

0: Je pense que j'ai un problème.
1: Moi j'ai très fort en cuisine.
0: Quand je cuisine, j'aime bien. J'aime bien, je te vois, il mange énormément.

0: cœur du message évangélique, il y a les pauvres. Qui sont-ils? Et en quoi un tiers-lieu peut-il les aider?
1: Nous ne voulons pas tellement ici, nous ne faisons pas beaucoup de choses pour nous occuper des pauvres, mais par exemple, tous les mardis, quand il vient 40 personnes ici, tout ça est aussi une occasion d'être en lien et que se forgent des amitiés, des relations positives.
2: Le vicaire général, le père Morin, qui lui est du Prado, donc il est très, très sensible à cette question des pauvres, et il nous avait dit à l'équipe, en tout cas, il nous avait dit attention à ne pas faire que pour, mais à faire avec.
3: Il y a une corde.
4: Tiens, aussi fort que t'es con.
3: Tu vas voir.
4: Allez, viens, je vais pas tout casser.
3: Tiens. Viens avec moi.
4: On va tirer ensemble. Allez, on y va. Allez. On y va.
3: On y va.
4: Allez, encore.
3: Encore.
4: Oh, putain.
3: On y va.
4: Allez. Il a trop picolé.
3: Oh non.
4: Pascal.
3: Oh non. Oh non, il a pas bu encore.
2: On s'occupe beaucoup de la misère des gens, des gens qui n'ont pas de moyens. Mais finalement, on découvre qu'il y a des tas de gens qui sont dans la misère, mais la misère humaine. Et qui sont pas repérés parce qu'ils n'ont pas de problème de fin de mois, ils n'ont pas de problème de logement, ils n'ont pas de problème pour se nourrir, mais ils n'ont personne à qui parler.
5: À la télé, on leur raconte n'importe quoi.
6: Au départ, on était aussi plein de compassion pour ce monde qui est rempli de solitude, de précarité, de tellement de difficultés. En fait, c'est ça aussi. En fait, c'est cette compassion qu'on a, voilà, et d'apporter un peu une réponse avec. Ce que nous, on a dans le cœur, nous, on se sent aimé, vraiment, ça nous donne une force qui est énorme.
7: Je ne sais plus le nombre, c'est plusieurs millions de Français qui n'ont pas une vraie conversation chaque mois.
8: Honnêtement, je ne pensais pas qu'il y avait autant de personnes seules. Et ça me touche parce qu'il y a beaucoup de personnes de ma génération aussi.
2: Je me suis dit, mais voilà, il faut simplement proposer un lieu où les gens vont pouvoir venir, se poser, discuter. Et peut-être, parce qu'il y a ça aussi finalement en filigrane, peut-être aussi faire une rencontre spirituelle.
6: Ici, il y a plein de gens hyper touchants. Les gens, ils arrivent avec en demandant rien. Voilà, on sent assez vite les gens qui sont un peu trop tout seuls.
2: Il faut que l'Église soit là pour ces gens-là et puis peut-être leur faire découvrir que au profond d'eux-mêmes, ils sont aussi fils de Dieu.
9: C'est ce qui est plus difficile en tant qu'immigrant. C'est quand on est isolé, c'est quand on te sent mis à l'écart. Beaucoup de migrants qui viennent, ils se sentent ici comme dans leur famille. Donc des lieux comme ça, si on peut en mettre partout, ça va beaucoup aider les migrants.
10: Donc c'est un lieu pour les plus petits, les plus pauvres, les plus seuls. Moi je pense surtout aux plus seuls. Peut-être qu'on ne mesurait pas à quel point ce projet correspondrait à un besoin. Vous voyez, un besoin de socialisation, de reconnaissance. Je crois que l'Église a une capacité d'accueil de la diversité extrêmement large. C'est au fond la largeur, la longueur et la hauteur et la profondeur, comme dit saint Paul, hein, de la charité du Christ. Et donc, c'est une dilatation extrêmement, extrêmement large, de sorte que beaucoup peuvent y trouver leur place, je pense.
11: Où est-ce que je vais être pris pour moi-même, en fait? Où est-ce que je vais avoir la possibilité d'avoir l'impression que ma présence, que ma parole compte? Et les tiers-lieux, à mon avis, sont des laboratoires de résistance pour étendre cette envie de faire du commun, du proche, en fait. Et ça vient, hein, les jeunes générations sont très sensibles à ça, bien sûr, puisqu'elles viennent d'un monde quand même très déshumanisé en termes de liens.
0: C'est un lieu commun de dire que la première nécessité pour un être humain est d'en connaître d'autres et d'être connu d'eux. L'enfermement des personnes est parfois si grand qu'une rencontre est pour eux un enjeu trop élevé.
12: Dans notre société, on a tendance à avoir des a priori sur l'autre qui est différent de soi. Et tant qu'on ne l'a pas rencontré, bien cet a priori ne peut pas sauter. Nous, on met les ingrédients pour que les rencontres se fassent. Elles se feront, elles ne se feront pas, mais on met les moyens. Et ça, pour nous aujourd'hui, ça,

0: C'est important.
1: La première raison de la rencontre ou de l'accueil, ça soit juste l'accueil et la rencontre pour elle-même. Et c'est tout.
2: Ça nous rappelle que, bah, en fait, on accueille, on est là pour accueillir toutes les personnes, dans toutes les situations qu'ils vivent. C'est d'accueillir tous sans jugement, mais d'être là, d'être une présence, d'être une oreille attentive.
3: C'est important de proposer dans ce monde des lieux de permanence. Saint-Exupéry disait « On ne peut pas vivre sans le soutien des invariants », c'est-à-dire des choses qui ne bougent pas. Et bien, proposer un lieu comme le Parvis, ouvert normalement toutes les après-midi, ça veut dire que tous ceux qui connaissent ce lieu savent que s'ils ont un coup de blues, eh ben, ils peuvent venir.

0: On a des personnes qui sont dans la rue, qui viennent. Mais qui viennent, qu'est-ce qu'elles font? Elles viennent, elles se mettent dans un fauteuil ou dans un bout de canapé. Elles restent assises, bien sûr, mais elles dorment des fois. Essayer d'aller les voir, d'essayer de discuter avec eux. On n'est pas le Secours catholique, on n'est pas une association. On peut les aider différemment. Mais déjà, avoir un échange avec eux, faire attention à eux, connaître leur prénom, les appeler par leur prénom, leur demander si ça va. Des fois, ils vont nous dire, eh bien, j'attends une opération, je suis en recherche d'un travail. Donc, on peut dire, ben, il faut peut-être aller voir la mission locale. Voilà, c'est ça, mais c'est vraiment l'écoute.
1: Et souvent, la porte d'entrée avec la plupart des personnes, ce sera juste un moment simple. En fait, souvent, il y a un grand besoin d'abord d'humanité, et ensuite on pourra dire un peu tout ce qu'on veut, mais tant qu'il y a s'il n'y a pas une vraie rencontre humaine avant, le message va être en fait désincarné pour eux. Et s'ils voient que notre message est cohérent avec ce qu'on est, là ça va passer.
2: Il faut savoir que pour ces gens-là, d'avoir quelqu'un qui accepte de passer un peu de temps avec eux, pour les écouter, ça vaut tout l'or du monde. Et lorsque ce lien est créé et qu'elle devient, je dirais, un frère, une sœur pour nous, pouvoir leur dire, bien, tu comptes à mes propres yeux. Je m'appuie souvent sur la phrase de l'Évangile qui dit « Je n'ai ni or ni argent, mais ce que j'ai, je te le donne. » Je ne cherche pas à faire plus que ce qu'il me revient. Et après, je remets, c'est plutôt dans la prière que je remets les situations et que là, je compte sur le Seigneur pour faire la part qui lui revient à lui.
3: Dans cette société de surconsommation de réseaux sociaux, etc., je pense que justement, ces lieux prennent tout leur sens et redonnent la vraie signification au mot communauté, quoi.
4: Tu étais venu quand ton fils a eu la médaille d'or des sports et tu t'as félicité Johan et ça m'a fait chaud au cœur.
5: Nous sommes des êtres de chair et nous avons des sens et nous avons une affectivité et nous avons un besoin de rencontre. La vie normale, c'est une vie en présentiel. C'est-à-dire on est présent aux autres, on est présent à la réalité, on est présent à la nature. L'écran qui fait écran avec les autres, avec la nature, avec le monde, avec le cosmos, c'est un écran, c'est une médiation qui n'est pas, alors qui est utile, hein, qui a plein d'intérêts, mais qui n'est pas ce pourquoi d'abord nous sommes faits. Et aussi, il y a des mélanges de y a, encore une fois, il y a l'évêque ou un prêtre ou des religieuses franciscaines qui sont là, qui peuvent passer, et puis il y a des gens qui ne croient ni à Dieu ni à diable, mais qui sont tout à fait heureux d'être ici. Il y a des gens qui sont tatoués de la tête aux pieds. Et qui ont baroudé dans les quatre coins du monde et qui, voilà, donc c'est très, très joyeux, c'est cette belle diversité de l'humanité qui se retrouve là.
4: On est là tous les jours, nous, parce qu'il y a des jeux de société, tout ça, on est entre copains, et quand j'ai du temps, qu'il n'y a personne, je travaille sur mes prochains bouquins, ou là je dois faire une conférence au mois de mars.
6: Ces lieux ne sont possibles que par la présence et l'action des bénévoles. Leur engagement et leur fidélité sont un gage de l'utilité des tiers-lieux.
7: Le miracle du parvis, c'est en effet le nombre de bénévoles investis. Et donc aujourd'hui, c'est ouvert 7 sur 7, uniquement grâce à la présence des bénévoles. Et donc ça va faire 3 ans que c'est ouvert.

0: Et ça continue.
1: Je crois beaucoup au cercle vertueux. Vous voyez, on parle souvent des cercles vicieux, il y a des cercles vertueux. Et en fait, le bien appelle le bien, la générosité appelle la générosité.
2: Ici, le mardi, en principe, je m'occupe surtout de la vaisselle ou de porter les consommations aux clients.
3: On a quand même aussi des associations qui sont des associations qui nous aident à gérer le café. Hein. On a entre autres, par exemple, l'association de la Bonne Assiette, qui est un restaurant social, hein, qui est laïque, qui n'est pas du tout dans le giron de l'Église, et qui tient deux permanences avec des bénévoles de la Bonne Assiette. Hein. Ce n'est pas la Bonne Assiette, mais des bénévoles de la Bonne Assiette qui tiennent deux permanences de dimanche par mois. Et ils font venir enfin leurs bénéficiaires qui sont des gens souvent dans la rue, isolés, ainsi de suite, vont venir ici.
4: Ici, je me sens bien, je me sens entourée, aimée même par des bénévoles et même par les accueillis.
5: Et Anne-Laure ne peut pas commencer sa journée sans un petit double allongé. Donc, et c'est encore plus joyeux quand c'est servi par Béni.
6: Oh, c'est gentil. Et bien, hier, les filles, ça s'est très très bien passé.
5: Génial.
6: C'est chouette.
5: J'ai eu des bons retours, moi.
7: Moi, je suis une toute jeune bénévole ici. Hein, ça fait que quelques mois que je suis ici. Petite période en fin de compte d'épuisement professionnel et il fallait pour moi, ce qui était important pour moi, c'est d'être utile. Donc ça, c'était la réponse. Tu expliques que tu as besoin d'être utile et que peut-être je peux prendre une petite place auprès de vous et tout de suite on vous dit mais vas-y, prends ta place. Et Dieu m'a mis ici. Dieu, l'univers, mais en tout cas, je suis en train de trouver ces réponses au fur et à mesure que j'ai voulu ici et Dieu m'a... Probablement qu'au début, je disais l'univers et aujourd'hui, je dis Dieu m'a emmené ici. Et depuis, je suis extrêmement apaisée.
3: J'y trouve aussi mon compte. Hein. Je suis là parce que je trouve que c'est beau. C'est un beau prolongement de ce qu'on vit dans la foi, en fait.
8: Moi, je sais que j'ai eu une chance folle dans ma vie. Depuis toujours, je suis hyper gâtée. J'ai envie de donner ça un petit peu aux autres, si je peux.
9: Voilà. Alors je crois que Jésus, il est venu en premier et avant tout pour relever les personnes. Lève-toi et marche, le nombre de fois où il a dit ça. Il a dit aussi, ne crains pas.
10: Nous, on essaye très modestement, comme disciples, simplement de répandre un peu plus d'amour dans ce monde.
11: Je pense qu'il faut, d'une certaine façon, multiplier ce genre de lieux parce que ça rend l'Église accessible. Et de montrer aussi un visage avenant.
12: On a une personne qu'on va voir tout à l'heure, le vendredi. Elle sent que le parvis est complètement différent quand il y a une adoration.
8: C'est aussi un témoignage. C'est montrer un autre visage de l'Église. Voilà, cette Église qu'on aime et qu'on voudrait, pour laquelle on voudrait qu'elle soit aimée aussi un peu. Il y a de ça.
11: Quelqu'un aujourd'hui qui est seul ou qui se pose des questions existentielles. Il se tourne vers qui ?
13: Mais comme c'est justement ce tiers-lieu qui est visé, c'est comment aider à des gens qui sont soit proches de l'Église, soit plus loin, d'avoir peut-être un contact gratuit qui ne se ferait pas en dehors.
1: J'ai la conviction forte que, vous voyez, dans cette société extrêmement sécularisée dans laquelle nous vivons, frapper à la porte d'un presbytère, même rentrer dans une église, c'est une marche trop haute pour des gens qui n'ont pas les codes, qui ne savent pas ce que c'est, qui ne savent pas s'ils ont le droit d'entrer dans une église. Là, c'est différent. C'est un lieu qui n'est pas... Il est chrétien, on le voit quand on rentre dedans, parce qu'il y a des signes, des crucifix, il y a un prêtre, un évêque qui passe, moi j'y passais régulièrement. Donc dès que je trouvais 5 minutes, j'aimais bien aller y faire un petit tour. Et je faisais le tour des tables, je saluais les gens, donc j'ai envie de dire, pourquoi il vient de dire bonjour celui-là ? Alors je disais, je suis l'évêque. En fait, c'était assumer le fait que ce lieu est un lieu chrétien, vous voyez ?
11: Peut-être que ce lieu, qui est vraiment un lieu diocésain, il a été voulu comme ça, c'est pas un lieu attaché à une paroisse. C'est donc ça a mélangé des gens qui ne se rencontraient pas avant. Travailler sur un projet commun, bâtir ensemble, eh ben, ça fait vraiment œuvre de communion.
13: Sans faire de politique, je trouve que... on a beaucoup de chrétiens de droite maintenant dans l'Église. Les chrétiens de gauche sont investis dans plein d'associations, mais sont moins représentés, en tout cas. Et je trouve que ce lieu est un lieu où, en fait, tous les courants de l'Église, en tant que bénévoles, sont vraiment présents. Et bien, je trouve que c'est un lieu où on n'aborde pas les étiquettes. On est là pour nous centrer sur comment accueillir au mieux la personne qui entre.
1: C'est la charité qui rassemble, hein, qui unit. C'est la charité et la mission. La mission, c'est un lieu de communion formidable. Mais quand même, le lieu où on se trouve, c'est le lieu où on se donne. Et quand on se donne et qu'on essaie d'aimer les autres, eh bien, on dépasse largement les frontières de nos petites chapelles.
13: Oui, c'est un lieu d'avenir et de... où l'Église, en fait, déploie sa dimension de... Elle est à la fois aux périphéries, elle est à la fois avec son cœur qui est le siège de la cathèdre. Il y a sûrement mieux, mais je trouve que déjà, on est déjà dans une forme de sommet de l'accueil et de la place de l'Église, quoi.
0: Ce serait du 24 juin au 4 juillet, j'ai regardé, les cours d'aumônerie sont terminés.
14: Comment fonctionne ?
0: Non, ce serait en expo, mais il faut qu'on voit comment on monte.
14: Et comment on ouvre ?
0: C'est nous qui nous occupons d'ouvrir la rotation.
14: Ah oui,
0: rotation.
14: Comme ça se fait ailleurs. Oui, d'accord, je vois.
15: La mise en place d'un tiers-lieu est cependant une œuvre collective qui nécessite des lieux adaptés. Depuis la fin du Covid, les activités pastorales ont connu à Tours un regain qui pousse certains à s'interroger sur l'utilisation des locaux par le parvis.
16: C'est les locaux de la paroisse avant d'être ceux du parvis. Les frontières sont poreuses. J'ai discuté avec des personnes qui m'ont dit « Mais qu'est-ce que c'est que ce truc ?» Et puis, il y a des cours de yoga. Pas besoin de la paroisse pour ça. Quoi.
17: Je te la réserve.
14: Ouais, je vais la mettre à la maison. Elle marche bien, on est d'accord.
17: Attends, viens, on va la tester.
0: Il n'y a pas de raison qu'elle est.
17: Oui, impeccable.
14: Magnifique.
18: L'arrivée d'un nouveau prêtre dans Montfort nous a forcé à nous réinterroger. Parce que même lui a dû comprendre aussi, parce que comme tout le monde, il a dit pourquoi des cours de salsa, pourquoi du théâtre, pourquoi une plasticienne avec nous. Au départ, on était très nombreux, parce que la paroisse était très engagée dans cette réflexion. Et au fur et à mesure, on a perdu un peu de monde. Et aujourd'hui, peut-être on est un peu trop coupé de la paroisse. Et pourtant, ce n'était pas du tout notre objectif. Mais nous, tête baissée, convaincus qu'on était, on est parti avec un petit groupe. Et je pense qu'aujourd'hui, notre travail, il est de rattraper le reste de la paroisse et de leur faire comprendre quel est l'intérêt.
19: Moi, c'est vrai, comme curé, ce qui me préoccupe d'abord, c'est la notion de paroisse, c'est-à-dire qui est la famille des familles. Et c'est le lieu qui doit être un lieu de vie, un lieu d'accueil, un lieu pour les chrétiens et pour tout le monde.
17: Oui, c'est pas la même espèce, alors...
20: Non, c'est pas pareil, mais regarde comment il tient. Regarde comment il tient. Est-ce qu'ils vont bien, ça ?
17: Bonjour, on va faire des bulles.
19: Moi, je souhaiterais d'abord que ces salles, elles débordent d'enfants du catéchisme, d'adultes, de catéchumènes. Et donc, c'est vrai que mon interrogation était de dire, pourquoi créer un lieu d'accueil en plus, l'idée est bonne, enfin, est louable. Je tiens à la respecter. Mais il me semble qu'il y a d'autres lieux dans le diocèse, des maisons diocésaines, des choses où on peut rassembler. Ici, ça reste encore trop petit, exigu.
16: Donc c'est ça qui m'a poussée à venir au café. Je me suis dit, je peux critiquer, mais si je fais rien, c'est un peu dommage. Être dérangée, c'est pas mal, hein, aussi. Je pense que ça, c'est un appel du Christ, d'être dérangée.
21: Après, je pense qu'en effet, il faut du temps pour que les personnes puissent s'approprier, en tout cas, ce lieu. C'est comme une petite graine, en fait, qui est déposée. Et puis, il faut du temps pour que l'arbre, voilà, ils grandissent et pouvoir, après, cet arbre, il peut accueillir aussi la vie, comme les petits oiseaux voilà, qui viennent dans l'arbre.
22: Plus je vis ici, j'agis ici, plus je crois à la nécessité dans l'Église d'avoir d'autres lieux d'Église. Et nous sommes à notre lieu d'Église. Je n'ai pas la prétention qu'on soit l'alpha et l'oméga de la solution de l'Église de demain ou d'aujourd'hui. Mais en tout cas, on expérimente un lieu où on assume pleinement d'être chrétien. Et c'est bien parce qu'on est chrétien qu'on accueille.
23: L'Église a toujours été très créative sur ces aspects-là. Et elle a su se renouveler, sinon elle n'aurait pas 2000 ans.
24: Quand on pense, par exemple, au 19e siècle, à l'éclosion incroyable de congrégations soignantes et enseignantes, l'Église, elle était là aussi. Elle était là au contact des malades, au contact des... Voilà. L'Église a vu là un besoin, hein, une exigence, on pourrait dire, de justice, et elle a, de manière quand même largement, alors évidemment, il y a toujours un peu de stratégie, mais elle a quand même largement, gratuitement, soigné des millions de gens et éduqué des millions de gens. Ça n'a pas empêché les paroisses d'être vivantes à tous ces moments-là et de devoir se réinventer aussi, parce que la paroisse aussi, elle doit se réinventer, de toute façon.
2: Quand une communauté qui est là depuis 100, 200, 300, voire plus, ferme, et qu'il y a une jeune communauté nouvelle ou une association chrétienne, paroissiale qui vient et qui ouvre un tiers-lieu, ben on se dit bingo.
4: Les sœurs disent on n'a plus le moyen d'avoir des projets, mais vos projets deviennent nos projets, nous allons mourir en vie. D'autres congrégations, d'autres monastères disent mais est-ce que vous viendriez nous accompagner? Quel avenir pour nos lieux?
24: Les chrétiens ont vocation à être des têtes de pont en fait sur des défis sur lesquels la société est trop lente à bouger. Donc les besoins sociétaux bougent, il y a une grande créativité dans l'Église pour investir des nouveaux défis, des nouveaux rendez-vous en fait. Ce que je souhaite évidemment, c'est que dans 100 ans, il n'y ait plus besoin de tiers-lieux chrétiens écologiques parce que la société aura pris enfin en charge ces questions de manière sérieuse et dira aux chrétiens « Bon ben, vous en faites pas maintenant, on s'en occupe. »
4: Les écoles du quartier viennent ici avec leurs enfants pour découvrir la biodiversité ou faire cours dans le jardin en bas. Et on va dire avec Église Verte, toute la recherche dans l'église de labels écologiques mais qui va avec le fait d'avoir envie de contribuer à l'environnement et à la tête. Ils disent ben, « Ici, vous êtes un lieu ressource pour nous » et des gens viennent. Ces lieux où cherche à s'inventer le monde de demain, j'ai l'impression qu'on y est, que c'est une goutte d'eau, c'est tout petit, mais c'est déjà beaucoup de diversité qui se croise.
24: Tous les indicateurs combinés montrent qu'on est en train de sortir de la stabilité du système Terre qu'on connaît depuis plusieurs dizaines de milliers d'années. Donc face à ça, la première épreuve à gagner, c'est de lutter contre le découragement. La première chose à se dire, c'est qu'il faut faire sa part. Ensuite, il faut trouver d'autres gens qui ont envie de faire leur part. Et de fait, ensemble, on est un peu plus fort. On ne se pose pas la question de savoir comment on passe du laboratoire Évière à la ville d'Angers, la France. Et la... Faisons notre part et espérons que d'autres, là où ils sont, feront leur part à eux.
5: Quel plus beau cadeau pour moi que de voir l'autre repartir, quelque part un peu relevé, ou en tout cas plus léger dans son fardeau.

0: Et ce très beau documentaire est aussi à retrouver en images sur notre page YouTube et notre site kto.tv.com. Et bienvenue si vous nous rejoignez dans quelques minutes. On va prendre la direction de la place Saint-Pierre de Rome pour suivre ensemble la messe pour la clôture de la rencontre sur les familles. 10 ans après la publication de l'exhortation apostolique à Amoris Laetitia, la messe devait initialement être présidée par le pape Léon XIV qui est actuellement hospitalisé, vous le savez. Il est donc remplacé par le cardinal Luis Antonio Tagle, doyen du collège cardinalis. Et en attendant le début de la messe, je vous propose de patienter avec un petit peu de musique sur KTO Radio. Et belle matinée à tous.
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Laudetur Jesus Christus, loué soit Jésus-Christ. Bienvenue à mes auditeurs. Vous êtes bien sur Radio Vatican qui émet depuis la cité du Vatican et nous rejoignons Place Saint-Pierre en direct ce mercredi 14 octobre pour la messe de clôture du colloque pour le 10e anniversaire d'Amoris Laetitia. Comme vous le savez, cette messe devait être présidée par le Saint-Père lui-même, notre pape Léon XIV, mais il se trouve que l'homme propose et Dieu dispose, et le pape a dû subir une intervention qui s'est bien passée, et la salle de presse l'a communiqué encore ce matin. Le pape a passé une nuit tranquille, il se trouve à Gemelli, et toutes les communautés chrétiennes de par le monde continuent à prier pour le pape. Et cette communauté, cette messe de célébration qu'il devait présider avec effectivement les patriarches, les chefs des églises orientales et les différents présidents de conférences épiscopales, nous allons ensemble prier pour lui. Cette messe sera présidée par le cardinal Luis Antonio Gokim Tagle, qui est le nouveau doyen du Collège Cardinalis. C'est à la clôture de la rencontre avec les chefs des églises orientales et présidents des conférences épiscopales du monde entier à l'occasion du 10e anniversaire d'Amoris Laetitia. Les travaux se sont déroulés selon le mode synodal dans la salle Paul VI au Vatican du mercredi 7 octobre jusqu'à ce mercredi 14 octobre. Et les travaux se poursuivront. La conclusion aura lieu cet après-midi. Mais cette messe qui était prévue est célébrée actuellement. Et je vous souhaite encore la bienvenue. Merci pour votre fidélité. C'est Jean-Vier Miro depuis Radio Vatican qui vous accompagne pour vivre cette Sainte Messe où nous allons prier pour notre Saint-Père que nous aimons bien qui se trouve à l'hôpital Gemelli. Nous saluons tous nos auditeurs connectés sur Facebook, YouTube et sur notre site www.vaticannews.va. Sans oublier nos radios partenaires, IWTN français, C'est les Lumières TV, les radios chrétiennes associées en France, KTO Radio, Radio Espérance et CFRT, le Jour du Seigneur, sans oublier Radio Massabielle Guadeloupe. Nous saluons tous nos auditeurs. Encore bienvenue sur les ondes et de Radio Vatican. Et bonne position d'écoute. Et c'est le chant d'entrée de cette messe de clôture du congrès de la rencontre organisée pour le 10e anniversaire de Amoris Laetitia. La Scola chante: celui qui honore son père et sa mère vivra longtemps et heureux sur terre. Alléluia, louez le Seigneur du haut des cieux, louez-le dans les hauteurs. Vous tous ces anges, louez-le. Tous les univers, louez le soleil et lune, louez-le. Tous les astres de lumière, vous tous cieux des cieux, louez-le. Et les eaux des hauteurs des cieux, qu'il loue le nom du Seigneur, sur son ordre ils furent créés. C'est lui qui les posa pour toujours sous une loi qui ne passera pas. Et l'antienne qui est chantée, c'est: celui qui honore son père et sa mère vivra longtemps et heureux sur la terre.

0: le cardinal Tagle ouvre la messe avec le signe de la croix.
1: Fratelli, sorelle,
0: frères et sœurs, le Seigneur nous invite à la table de la parole et de l'Eucharistie pour nous renouveler dans son amour et nous faire grandir dans la communion ecclésiale. Dans cette célébration, nous pensons aux couples mariés et aux familles en demandant pour eux la grâce de vivre leur vocation dans la joie, en restant fermes dans la fidélité et dans le don réciproque. Reconnaissons que nous sommes pécheurs et invoquons avec confiance la miséricorde de Dieu.

Et le chantre va entonner. Aie pitié de nous, Seigneur. Nous avons péché contre toi. Montre-nous, Seigneur, ta miséricorde et accorde-nous ton salut. Que Dieu Tout-Puissant ait miséricorde, ait pitié de nous, qu'il pardonne nos péchés et qu'il nous conduise à la vie éternelle. Amen. Et maintenant, nous écoutons le chant du Gloria, de Kyrie, le chant du Kyrie en grégorien.

0: Preghiamo. Ô Dio,
1: prions le Seigneur. Ô Dieu, origine et fondement de la communauté familiale, fais que dans nos familles, nous imitions les mêmes vertus et le même amour que la sainte famille de ton Fils unique, afin que, réunis ensemble dans ta maison, nous puissions jouir d'une joie sans fin. Par notre Seigneur Jésus-Christ, ton Fils, qui est Dieu, qui vit et règne avec toi dans l'unité du Saint-Esprit pour les siècles des siècles. Amen. Et maintenant, nous abordons la liturgie de la parole, la lecture de la première lecture qui est tirée de la première lettre de saint Paul, apôtre aux Corinthiens, chapitre 12, verset 31, jusqu'à chapitre 13, verset 13. Lecture de la lettre de saint Paul, apôtre aux Corinthiens. Frères, recherchez avec ardeur les dons les plus grands, et maintenant, je vais vous indiquer le chemin par excellence. J'aurais beau parler toutes les langues des hommes et des anges, si je n'ai pas la charité, s'il me manque l'amour, je ne suis qu'un cuivre qui résonne une cymbale retentissante. J'aurais beau être prophète, avoir toute la science des mystères et toute la connaissance de Dieu, j'aurais beau avoir toute la foi jusqu'à transporter les montagnes, s'il me manque l'amour, je ne suis rien. J'aurais beau distribuer toute ma fortune aux affamés, j'aurais beau me faire brûler vif, s'il me manque l'amour, cela ne me sert à rien. Et l'amour est
2: benigno.
1: L'amour prend patience.
2: No presume. No se engrie. No es
1: l'amour rend service. L'amour ne jalouse pas. Il ne se vante pas. Il ne se gonfle pas. Il ne se gonfle pas d'orgueil. Il ne fait pas d'inconvénient.
2: Sino que goza con la verdad. Todo lo excusa, todo lo cree, todo lo espera, todo lo soporta.
1: L'amour supporte tout, il fait confiance en tout, il espère tout, il endure tout. L'amour ne passera jamais. Les prophéties seront dépassées. Le don des langues cessera. La connaissance actuelle sera dépassée. En effet, notre connaissance est partielle. Nos prophéties sont partielles. Quand viendra l'achèvement de ce qui est partiel, ce qui est partiel sera dépassé. Quand j'étais petit enfant, je parlais comme un enfant. Je pensais comme un enfant. Je raisonnais comme un enfant. Maintenant que je suis un homme, j'ai dépassé ce qui était propre à l'enfant. Nous voyons actuellement de manière confuse, comme dans un miroir. Ce jour-là, nous verrons face à face. Actuellement, ma connaissance est partielle. Ce jour-là, je connaîtrai parfaitement comme j'ai été connu. Ce qui demeure aujourd'hui, c'est la foi, l'espérance et la charité. Mais la plus grande des trois, c'est la charité. Parole du Seigneur, nous rendons grâce à Dieu. Et maintenant, c'est le psaume responsorial du psaume 99. Que l'Assemblée, la chorale va chanter et l'Assemblée va reprendre. Il nous a fait et nous sommes à lui.

Et maintenant, à la fin du psaume responsorial, le psaume 99, nous serons l'Alléluia pendant que le diacre porte solennellement le livre des évangiles jusqu'à l'ambon.

Le verset de l'Alléluia, le verset de l'Évangile. Voici mon commandement, que vous vous aimiez les uns les autres comme je vous ai aimés.

0: Pendant que la chorale chante l'Alléluia, le diacre, après avoir reçu la bénédiction du cardinal qui préside l'Eucharistie, porte en procession solennellement le livre des évangiles jusqu'à l'ambon, où il proclamera l'évangile qui est l'évangile selon saint Jean au chapitre 15 des versets 12 à 17. Et c'est le refrain qui a été chanté, le verset « Voici que je vous commande, voici ce que je vous commande, c'est de vous aimer les uns les autres. »
1: Dominus vobis.
0: Le Seigneur soit avec vous et avec votre esprit.
1: Lectio Sancti Evangelii secondo Ioan.
0: Et le diacre proclame l'évangile selon saint Jean, chapitre 15, versets 12 à 17. Et le diacre encense la parole de Dieu avant de procéder à la lecture. C'est un acte de vénération de la parole de Dieu, du livre de l'Évangile.
1: In quel tempo, Gesù disse,
0: en ce temps-là, Jésus disait à ses disciples,
1: questo è il mio comandamento,
0: mon commandement le voici, aimez-vous les uns les autres, comme je vous ai aimé. Il n'y a pas de plus grand amour que de donner sa vie pour ceux qu'on aime. Vous êtes mes amis si vous faites ce que je vous commande. Je ne vous appelle plus serviteur, car le serviteur ne sait pas ce que fait son maître. Je vous appelle mes amis, car tout ce que j'ai entendu de mon Père, je vous l'ai fait connaître. Ce n'est pas vous qui m'avez choisi, mais c'est moi qui vous ai choisi et établi afin que vous portiez du fruit et que votre fruit demeure. Alors, tout ce que vous demanderez au Père à mon nom, il vous le donnera. Voici ce que je vous commande. C'est de vous aimer les uns les autres. Et c'est la fin de l'évangile chanté par le diacre qui dit la parole du Seigneur. Et louange à toi, Jésus-Christ. Et ensuite, le diacre reporte l'évangiliaire au président de la célébration.

Et le président de la célébration embrasse l'évangélière, puis bénit l'assemblée avec la parole de Dieu. Et c'est le cardinal Tagle qui préside cette messe solennelle de clôture de la rencontre organisée à l'occasion du 10e anniversaire de la publication de l'exhortation apostolique Amoris Laetitia. Bien sûr, c'est le pape lui-même qui devait célébrer cette messe, rappelons-le, mais dimanche à l'Angélus, le pape nous avait annoncé qu'il allait subir une intervention qui s'est très bien passée et le pape a passé une nuit tranquille. Maintenant, le cardinal explique qu'il va lire l'homélie préparée par le Saint-Père lui-même. La joie de l'amour qui est vécue dans les familles est aussi la joie de l'évangile de l'Église. C'est ainsi que le Saint-Père François, il y a 10 ans, débutait l'exhortation apostolique Amoris Laetitia. Aujourd'hui, nous célébrons l'Eucharistie en présentant au Seigneur les fruits du travail accompli sur ce document au cours de cette période, en cherchant à en assimiler la richesse et à mettre en œuvre ces indications pastorales. La liturgie d'aujourd'hui nous offre à cet égard quelques pistes de réflexion. Nous avons entendu dans la première lecture l'hymne à la charité de Saint Paul que l'exhortation au chapitre 4 place à la base d'une riche méditation sur les vertus du mariage chrétien, union affective, spirituelle et oblative, et icône de l'amour de Dieu. Et c'est en effet à travers ces valeurs que les époux, à l'image de la Trinité et avec l'aide de la grâce, grandissent ensemble, jour après jour, mûrissant chacun dans sa propre spécificité et en même temps réalisant cette ressemblance mutuelle qui s'épanouit à travers le projet stable de partager et de construire ensemble toute l'existence. Ainsi, la véritable joie de l'amour est une lente fusion dans laquelle l'unicité de chacun s'épanouit dans le don à travers la présence de l'autre. L'apôtre d'ailleurs adressait ses paroles à une communauté riche en dons et en charismes, mais qui avait besoin de mûrir dans la charité. Il rappelait aux Corinthiens que sans elle, malgré tous les talents reçus, l'homme est comme un cuivre qui résonne, une cymbale retentissante. Une voix dépourvue d'amour, une oreille incapable de transmettre des messages au cœur, une individualité distante, froide, impénétrable. Nous ne sommes pas faits pour cela. Le psaume responsorial nous l'a également rappelé en nous définissant comme peuple et troupeau d'un Dieu dont l'amour est pour toujours et dont la fidélité demeure d'âge en âge, d'un Seigneur qui aime sans jamais reculer, sans jamais cesser de nous chercher, de nous faire confiance et de nous renouveler son amitié. C'est cette charité qu'Amoris Laetitia nous invite à placer comme fondement de nos familles.
C'est à cet amour véritable qu'elle nous exhorte tout particulièrement à éduquer les jeunes qui se préparent au mariage, en leur enseignant l'importance des vertus parmi lesquelles elle accorde une place particulière à la chasteté, condition précieuse pour la croissance authentique de l'amour interpersonnel. À cet égard, il convient de saluer les initiatives menées avec engagement au niveau paroissial ou au niveau des zones pastorales. Rappelons toutefois que ces parcours ne suffisent pas à eux seuls s'ils ne sont pas précédés et soutenus par une éducation à l'amour qui accompagne toute la croissance dès l'enfance. À ce sujet, le pape François observait que apprendre à aimer quelqu'un n'est pas quelque chose qui s'improvise ni qui peut être l'objectif d'un cours préalable à la célébration du mariage. Il expliquait, en réalité, chaque personne se prépare au mariage dès sa naissance. Et tout ce que sa famille lui a apporté devrait lui permettre d'apprendre de sa propre histoire et la former à un engagement total et définitif. Ainsi, la charité au sein de la famille concrète, non dénuée de moments de fatigue, d'erreur ou de chute, et en même temps, tant merveilleux dans son quotidien imprévisible, est la première école des sentiments, le premier apprentissage précieux et irremplaçable de la joie de l'amour. C'est pourquoi les efforts de tant de familles qui, dans nos villes et nos villages, vivent leur vocation et leur mission jour après jour, sans faire de bruit, mais avec une fidélité parfois héroïque, méritent d'être valorisées et soutenues. Elles constituent une réponse généreuse et compréhensible pour tous aux paroles de Jésus que nous avons entendues dans l'Évangile. Ce n'est pas vous qui m'avez choisi, c'est moi qui vous ai choisi et établi afin que vous alliez et que vous portiez du fruit et que votre fruit demeure. À travers le témoignage de ses parents, enfants, grands-parents, jeunes et personnes âgées, petits et grands, le message de vérité, de plénitude, de vie de l'Évangile se répand efficacement dans le monde. L'évangéliste Jean nous a transmis le message simple et clair que Jésus nous a laissé à la fin de sa vie terrestre. Mon commandement, le voici. Aimez-vous les uns les autres comme je vous ai aimé. Mettons-la en pratique afin de grandir en tant qu'Église qui est une famille de familles, dans un climat de bienveillance réciproque dont nous bénéficierons tous, les jeunes mariés qui se sentiront encouragés alors qu'ils entament leur cheminement conjugal, les parents qui trouveront de l'aide pour relever les défis exigeants liés à l'éducation des enfants et la gestion de la vie familiale, les personnes âgées qui verront leur rôle de témoin de sagesse et de vertu reconnu et valorisé alors même que leur force physique diminue.
Ici, même les plus fragiles ou ceux qui vivent des situations difficiles et des moments de crise trouveront soutien et motivation entourés d'affection et à l'abri des jugements et des préjugés. Rappelons-nous que, aussi blessée soit-elle, une famille pourra toujours grandir en s'appuyant sur l'amour. C'est dans cette charité fondamentale pour notre existence, même, et notre vie en communauté en tant qu'être humain, que s'enracinent également les valeurs d'ouverture et de respect envers la vie, de la conception à sa fin naturelle. La famille est la gardienne par excellence de ces valeurs, tel un phare pour le bien de l'humanité. À ce sujet, le pape François soulignait qu'aucune union précaire ou excluant la procréation n'assure l'avenir de la société. Sans famille solide, ouverte au don des enfants, attentive à leur éducation et à leur épanouissement, le monde n'a pas d'avenir. Dans les textes que nous avons écoutés, il y a cependant encore un appel important de Jésus que je voudrais rappeler. Celui de demander au Père en son nom. Ces paroles nous rappellent que la famille est un lieu privilégié de prière. Il faut malheureusement reconnaître qu'aujourd'hui, dans de nombreuses régions du monde, l'habitude de prier ensemble au sein du foyer, avant les repas, au début et à la fin de la journée, ou lors des occasions particulières, s'est considérablement affaibli. Amoris Laetitia nous rappelle que cela est fondamental. Il faut souligner, affirme-t-elle, l'importance de la spiritualité familiale, de la prière et de la participation à l'Eucharistie dominicale. Et recommande également que les familles se réunissent régulièrement pour favoriser la croissance de la vie spirituelle et la solidarité au niveau des exigences concrètes de la vie. La prière commune et les sacrements jouent un rôle très important dans la vie familiale, car en ouvrant les cœurs à l'action de Dieu, ils permettent d'aller ensemble là où seul on n'irait jamais. Ils constituent une nourriture solide et un remède salutaire. C'est pourquoi j'exhorte chaleureusement chacun à redécouvrir et à promouvoir cette pratique de la prière et des sacrements. Chers frères et sœurs, j'ai également l'honneur de présider cette célébration en vertu d'un mandat spécial du Saint-Père Léon XIV, afin de manifester publiquement la communion ecclésiale, la communion ecclésiale qu'il a accordée à sa béatitude Paul III Nona, patriarche de Bagdad des Chaldéens, qui participe à cette Eucharistie. La communion d'un patriarche avec le successeur de Pierre renvoie à une pratique ancienne
qui consacrait l'unité dans la foi et la charité d'une église patriarcale avec le siège de Rome et à l'époque des églises elles-mêmes entre elles. Elle ne représente donc pas une simple formalité, mais une réalité vivante qui puise sa raison d'être dans la communion eucharistique, source et sommet de l'unité de l'Église en Christ. Votre béatitude, votre présence nous aide à mieux comprendre ce qu'est notre être Église, communion dans le Christ, Seigneur d'Église de divers rites et traditions, dans l'unité manifestée de manière visible avec le successeur de Pierre. Nous vous assurons de l'affection de toute l'Église catholique et de nos prières pour les fidèles confiés à vos soins pastoraux, éprouvés depuis longtemps, mais fermes et souvent héroïques dans leur témoignage de la foi en Jésus au milieu de nombreuses adversités. Chers frères et sœurs, confions toutes les familles et l'Église tout entière à la Sainte Famille de Nazareth en reprenant la prière proposée par le pape François à la fin d'Amoris Laetitia. Sainte famille de Nazareth, fais aussi de nos familles un lieu de communion et un cénacle de prière, d'authentiques écoles de l'Évangile et de petites églises domestiques. Que plus jamais il y ait dans les familles des scènes de violence, d'isolement, et de division. Que celui qui a été blessé ou scandalisé soit bientôt consolé et guéri. Fais prendre conscience à tous du caractère sacré et inviolable de la famille, de sa beauté dans le projet de Dieu. Jésus, Marie et Joseph, écoutez-nous et exaucez notre prière. Amen. Amis auditeurs, nous sommes toujours en direct de la messe célébrée depuis Place Saint-Pierre pour le 10e.

0: 10e anniversaire de Amoris Laetitia et nous venons d'entendre la lecture de l'homélie préparée par le Saint-Père lui-même, par le cardinal Tagle, le cardinal Luis Antonio Tagle, qui préside cette messe solennelle de clôture de la rencontre organisée à l'occasion du 10e anniversaire de la publication de l'exhortation apostolique Amoris Laetitia. Et pendant ce temps de recueillement, nous pouvons reprendre cette prière par laquelle le pape a terminé son homélie. Sainte famille de Nazareth, fais aussi de nos familles un lieu de communion et un cénacle de prière, d'authentiques écoles de l'Évangile et de petites églises domestiques. Que plus jamais il y ait dans les familles des scènes de violence, d'isolement et de division. Que celui qui a été blessé ou scandalisé soit bientôt consolé et guéri. Fais prendre conscience à tous du caractère sacré et inviolable de la famille, de sa beauté dans le projet de Dieu. Jésus, Marie et Joseph, écoutez-nous et exaucez-nous, exaucez notre prière. Et maintenant, le cardinal introduit la prière universelle. Frères et sœurs, Dieu, source de tout amour, a appelé la famille à être un lieu de communion, de fidélité et de vie. Avec confiance, adressons-lui notre prière. La prière en langue polonaise. Que la Sainte Église de Dieu reconnaisse dans les époux et les familles un témoignage vivant de l'Évangile et les accompagne avec sagesse et sollicitude afin que, soutenus par la grâce du sacrement, ils soient dans le monde des signes de foi, de communion et d'espérance. Nous t'en supplions, Seigneur, écoute-nous. Et la seconde intention en langue portugaise pour le pape Léon, qu'il trouve réconfort dans la présence du Seigneur et dans le soutien de la prière de toute l'Église, afin qu'il puisse passer une convalescence sereine et qu'il se rétablisse rapidement et complètement. Maintenant, en arabe, pour l'Église chaldéenne, qu'elle reste inébranlable dans la foi, l'espérance et l'amour, afin que, poussée à proclamer l'Évangile de la paix et de la réconciliation, elle puisse jeter des ponts de fraternité entre tous les peuples. Seigneur, nous te prions, écoute-nous.
1: Pour la société civile, qu'elle reconnaisse la valeur du mariage et de la famille afin que, prête à accompagner les jeunes sur le chemin de la vie conjugale, elle les aide à relever les défis de notre époque.

0: pour married,
1: maintenant en anglais, pour les couples mariés, puissent-ils discerner la présence de Dieu dans leur vie quotidienne, afin que, fortifiés par l'écoute, le pardon et l'estime mutuelle, ils puissent accueillir avec confiance le don de la vie. Seigneur, nous t'en prions, écoute-nous. Et la conclusion, Père, source d'amour et de communion, accueille les prières que nous t'avons adressées et soutiens les couples mariés et les familles par ta grâce, afin que, par leur fidélité quotidienne à leur vocation, ils puissent être des témoins de ton évangile dans le monde, par le Christ notre Seigneur. Amen. C'était la prière des fidèles, la prière dite aussi prière universelle. Et maintenant, amis auditeurs, nous passons à ce moment de la prière de la messe qui est la liturgie eucharistique, en commençant par la procession des offrandes, l'offertoire. Et naturellement, la chorale va chanter et exécuter un chant d'offertoire. Et pour ceux qui peuvent accéder à la vidéo, ils voient la procession des offrandes. Et ce sont des couples qui portent les offrandes. Et je reconnais de là d'abord un couple qui a, disons, les cheveux gris, donc un couple de personnes âgées, et ensuite un deuxième couple adulte et un troisième couple qui est, semble-t-il, un jeune couple. Et le chant d'offertoire dit ceci: « Ô Seigneur, rassemble tes enfants, comme le blé se fond dans l'hostie et devient un seul pain, comme le raisin est pressé dans le pressoir pour un seul vin. Ô Seigneur, rassemble tes enfants, comme toutes nos familles, comme dans toutes nos familles, l'amour nous réunit et les frères se retrouvent ensemble autour d'une seule table. Comme la sève vitale passe de la vigne au sarment, comme l'arbre étend au soleil ses branches joyeuses. Ô Seigneur, que ce feu d'amour que tu es venu apporter s'embrase en ton nom et enflamme les frères dans l'Église. Et le couple porte les offrandes au cardinal Tagle qui les bénit et il porte les offrandes ensuite à l'autel. Ô Seigneur, rassemble tes enfants. Nous écoutons ce chant. Un chant qui rappelle l'unité de l'Église. Comme le blé se fond dans l'hostie et devient un seul pain, comme le raisin est pressé dans le pressoir pour un seul vin. Ô Seigneur, rassemble tes enfants.

Ô Seigneur, que ce feu d'amour que tu es venu apporter s'embrase en ton nom et enflamme les frères et les sœurs dans l'Église.

0: Maintenant, le cardinal encense l'autel et le pain et le vin qui sont disposés sur l'autel en vue de la célébration eucharistique qui, rappelons-le, est le sommet et la source de la vie de toute l'Église. La célébration eucharistique, ce moment où nous rappelons la mort et la résurrection du Christ et qu'il vit avec nous, qu'il vit toujours avec nous, qu'il marche avec nous. Et nous prions aujourd'hui pour la santé, la convalescence de notre Saint-Père, le pape Léon. Et nous confions en cette Eucharistie toutes les familles, particulièrement les couples qui vivent des difficultés en ce moment. Oui, frères et sœurs, pendant que nous suivons cette Eucharistie pour le 10e anniversaire de Amoris Laetitia, la joie de l'amour, pensons effectivement et prions pour tous les couples qui vivent dans des difficultés, qui sont fragiles.
1: Pregate, fratelli, sorelle, perché il mio e vostro
0: sacrificio. Priez, frères et sœurs, afin que mon sacrifice et le vôtre soient agréables à Dieu le Père Tout-Puissant. Que le Seigneur reçoive de vos mains ce sacrifice à la louange et à la gloire de son nom et pour notre bien. Nous t'offrons au Seigneur ce sacrifice de réconciliation et nous te prions d'affermir nos familles dans ta grâce et dans la paix par le Christ notre Seigneur. Et maintenant, c'est le moment de la prière proprement eucharistique et c'est la préface.
2: Rendiamo grazie al Signore nostro Dio.
3: È cosa buona e giusta.
2: È veramente cosa buona e giusta.
0: C'est la prière eucharistique. Dieu guide son Église sur la voie du salut.
2: Grazie in ogni tempo e in ogni luogo a te, Signore Padre Santo, Créateur.
0: Seigneur prêtre saint, Créateur de l'univers et source de toute vie, car tu n'abandonnes jamais ce que tu as créé dans ta sagesse, mais tu te montres bienveillant toujours à l'œuvre parmi nous. Tu as guidé ton peuple Israël à travers le désert d'une main forte et d'un bras vigoureux. Aujourd'hui encore, tu ne cesses d'accompagner ton Église au long de son pèlerinage en ce monde par la force de ton Esprit Saint et tu la conduis sur la route de ce temps vers la joie éternelle de ton règne par le Christ notre Seigneur. C'est pourquoi, avec les anges et les saints, nous chantons l'hymne de ta gloire et sans fin nous proclamons. Et c'est le Sanctus, le chant du Sanctus.

0: Veramente santo sei tu e degno di gloria, Dio che ami.
1: Maintenant, c'est, nous allons vers la prière consécratoire. Vraiment, tu es saint et digne de louange, Dieu qui aime tes enfants, toi qui es toujours avec eux sur les chemins de la vie. Vraiment, ton Fils Jésus est béni, lui qui se tient au milieu de nous, quand son amour nous réunit, comme autrefois pour les disciples. Il nous ouvre les Écritures et il rend le pain. C'est pourquoi, Père très saint, nous t'en prions. Envoie ton Esprit Saint, afin qu'il sanctifie nos offrandes, que ce pain et ce vin deviennent pour nous le corps et le sang de notre Seigneur Jésus le Christ. La veille de sa passion, la nuit de la dernière scène, il prit le pain, dit la bénédiction, il le rompit et le donna à ses disciples en disant, « Prenez et mangez-en tous. Ceci est mon corps livré pour vous. » Et nous vénérons le corps du Christ livré pour nous.
0: Allo stesso modo, dopo aver cenato, prese il calice.
1: De même, après le repas, il prit la coupe, il te rendit grâce et la donna à ses disciples en disant, « Prenez et buvez-en tous, car ceci est la coupe de mon sang, le sang de l'Alliance nouvelle et éternelle, qui sera versé pour vous et pour la multitude en rémission des péchés. Vous ferez cela à mémoire de moi. » Et pendant que le cardinal montre le calice avec le sang du Christ, nous vénérons le sang du Christ.
0: Mystère de la foi.
1: Il est grand le mystère de la foi. Nous annonçons ta mort, Seigneur Jésus. Nous proclamons ta résurrection et nous attendons ta venue dans la gloire.

Voilà pourquoi, Père très saint, nous faisons mémoire de ton Fils, le Christ, notre Sauveur, que tu as conduit par la passion et la mort sur la croix à la gloire de la résurrection, pour qu'il siège à ta droite. Nous annonçons jusqu'à ce qu'il vienne l'œuvre de ton amour et nous t'offrons le pain de la vie et la coupe de bénédiction. Regarde avec bonté l'offrande de ton Église qui te présente par nos mains ce qu'elle a reçu de toi, le sacrifice pascal du Christ. Que la force de ton esprit d'amour fasse de nous dès maintenant et pour l'éternité les membres de ton Fils, nous qui communions à son corps et à son sang. Toi qui nous invites à cette table, Seigneur, fortifie-nous dans l'unité. Alors, en union avec notre pape Léon et l'ensemble des évêques, les prêtres, les diacres et tout le peuple répandu par tout l'univers, nous avancerons sur tes chemins dans la foi et l'espérance et nous pourrons apporter au monde la confiance et la joie. Souviens-toi aussi de nos frères et sœurs qui se sont endormis et de tout dans la paix du Christ et de tous les morts dont toi seul connais la foi. Accueille-les dans la joie et la clarté de ton

C'est le cardinal Farrell qui disait cette prière. Et maintenant, c'est le chant du Père Ipsum. Par lui, avec lui et en lui, à toi, Dieu le Père Tout-Puissant, dans l'unité du Saint-Esprit, tout honneur et toute gloire pour les siècles des siècles. Amen. Et pendant ce temps, les cardinaux portent la patène avec l'hostie ainsi que le calice est levé. Et le peuple répond Amen, Amen, c'est le oui liturgique et solennel. Et maintenant, c'est la prière du Notre Père en latin. Nous chantons si nous pouvons.

0: 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Tu che vivi e regni nei secoli dei secoli.
1: Amen.
0: La pace del Signore sia sempre con voi.
2: La paix du Seigneur soit toujours avec vous. Et le diacre invite à échanger le don de la paix, tandis que les prêtres descendent dans les allées pour la préparation de la distribution de l'Eucharistie. Et les concélébrants se donnent l'accolade de la paix du Christ. La paix que le Christ nous donne, c'est la paix, comme disait le pape Léon dès le premier jour de son élection, une paix désarmée et désarmante. Oui, quand en communiant à l'Eucharistie, qu'en recevant le corps du Christ, nous soyons engagés également, nous, à travailler à cette paix désarmée et désarmante, surtout dans nos familles, dans nos couples, dans nos relations entre mari et femme, dans nos relations avec les enfants.

0: Ecco l'agnello
1: divino.
0: Ecco colui che toglie i peccati del mondo.
1: Voici l'agneau de Dieu qui enlève les péchés du monde. Heureux les invités au repas de l'agneau. Et nous disons, Seigneur, je ne suis pas digne de recevoir, mais dis seulement une parole et je serai guéri. Et le prêtre dit que le corps et le sang du Christ nourrissent en nous la vie d'amour de Dieu. Et avec le patriarche chaldéen, ils élèvent ensemble la patène, puis ensemble la coupe. Et ils communient tous ensemble. C'est vraiment un geste de communion avec le patriarche chaldéen Paul III Nona, juste à la droite du cardinal Tagle. Il communie maintenant au sein du Christ après le cardinal Tagle.

Et maintenant, c'est le moment de la distribution de l'Eucharistie aux prêtres qui sont nombreux sur la place Saint-Pierre et aux pèlerins également nombreux, car c'est vrai, c'était le Saint-Père lui-même qui devrait présider cette Eucharistie, mais voilà, le pape a été obligé de subir une intervention et il a passé une nuit tranquille à indiquer ce matin la salle de presse. Et l'opération s'est très bien passée hier soir, hier après-midi. C'était un succès dans les délais et selon les modalités prévues. Et nous continuons à porter le Saint-Père dans notre prière. Et nous sommes bienvenus encore à mes auditeurs. Nous sommes sur la place Saint-Pierre pour la messe présidée par le cardinal Antonius Luis Antonio Joaquim Tagle, à la place du pape, et c'est le moment de la communion et la chorale chante en italien: aimez-vous les uns les autres mes frères, aimez-vous les uns les autres mes frères comme je vous ai aimé, vivez unis les uns aux autres comme le Père est uni à moi, vous aurez ma vie si l'amour est en vous. Je vous dis ces paroles afin que vous ayez la joie en vous. Vous serez mes amis si l'amour est avec vous.

À mes auditeurs, nous sommes sur la place Saint-Pierre pour la célébration en direct de la messe de clôture de la rencontre organisée ici au Vatican pour le 10e anniversaire d'Amoris Laetitia. Et ce sont les chefs des églises orientales et les présidents des conférences épiscopales du monde entier qui sont réunis en ce moment pour cette célébration. Célébration que devait initialement présider Sa Sainteté le Pape Léon, place Saint-Pierre. Mais le Pape est actuellement à Gemelli et il poursuit sa convalescence qui durera 7 jours après une intervention qui s'est très bien déroulée hier soir. Et nous continuons à prier pour lui pendant que la chorale chante « Où règne la charité et l'amour ?» Là est Dieu. C'est le Christ, l'amour qui nous a tous réunis. Réjouissons-nous, exultons dans le Seigneur. Craignons et aimons le Dieu vivant et aimons-nous les uns les autres d'un cœur sincère. Réunis ici, nous formons un seul corps. Évitons de nous diviser entre nous. Loin de nous les querelles malveillantes, loin de nous les disputes, et que le Christ Dieu règne parmi nous. Celui qui n'aime pas demeure toujours dans les ténèbres et ne ressuscite pas de l'ombre de la mort. Mais si nous marchons dans l'amour, nous serons de véritables enfants de la lumière. Et frères et sœurs, même vous qui ne pouvez pas communier physiquement parce que vous suivez à travers les ondes ou à travers Internet, nous pouvons faire cette prière de la communion spirituelle, prière de Saint Alphonse Marie de Ligorie, qu'aimait prendre le pape François durant le temps du Covid. Mon Jésus, je crois à votre présence dans le très saint sacrement. Je vous aime plus que toute chose et je désire que vous veniez dans mon âme. Je ne puis maintenant vous recevoir sacramentalement dans mon cœur. Venez-y au moins spirituellement. Je vous embrasse comme si vous y étiez déjà venu. Je m'unis à vous tout entier. Ne permettez pas que j'aie jamais le malheur de me séparer de vous.

Et nous pouvons aussi prier dans notre cœur, à tes pieds. Ô mon Jésus, je me prosterne et je t'offre le repentir de mon cœur contrit, qui s'abîme dans son néant en ta sainte présence. Je t'adore dans le sacrement de ton amour, l'Eucharistie. Je désire te recevoir dans la pauvre demeure que t'offre mon cœur, dans l'attente du bonheur de la communion sacramentelle. Je veux te posséder en esprit. Viens à moi, ô mon Jésus, pour que je vienne à toi. Puisse ton amour enflammer tout mon être pour la vie et pour la mort. Je crois en toi, j'espère en toi, je t'aime, ainsi toi-t-il.

0: Amis auditeurs, nous sommes en direct de la place Saint-Pierre pour la messe à l'occasion de la rencontre du 10e anniversaire d'Amoris Laetitia, messe présidée par le cardinal Tagle. Et c'est un moment de recueillement à la fin de cette Eucharistie et la messe va bientôt se terminer, mais nous pouvons également encore reprendre cette prière pour les familles dans notre cœur.
1: Preghiamo.
0: C'est la prière conclusive.
1: Padre Clementissimo, concedi a
0: coloro. Ô Père miséricordieux, fais que ce que tu fortifies par ce sacrement céleste imite sans

0: cesse l'exemple de la sainte famille de ton Fils unique, afin qu'après les épreuves de ce monde, ils puissent partager leur compagnie pour toujours, pour les siècles des siècles. Amen. Et maintenant, c'est la fin de la célébration eucharistique depuis la place Saint-Pierre. Et c'est le cardinal Tarle qui a présidé cette Eucharistie, liturgie qui a rassemblé les fidèles avec les chefs des églises orientales et les présidents des conférences épiscopales. C'est le patriarche chaldéen qui prend la parole.
1: Trasmettere queste mie parole al Santo Padre Papa Leone.
0: Il demande au cardinal de transmettre ses paroles au Pape Léon.
1: In italiano con i termini comunione, partecipazione o unione. Il suo significato teologico tuttavia è molto più profondo del semplice riunirsi di alcuni.
0: Le patriarche chaldéen Paul III Nono demande au cardinal Antonio Tagle de transmettre ses remerciements au pape Léon.
1: Perché la liturgia non è un atto individuale.
0: La liturgie chaldéenne n'est pas un acte individuel, c'est l'entrée de toute l'Église dans la Sainte Trinité. Quand nous nous réunissons autour d'un seul autel, nous mangeons d'un seul pain et nous buvons à un seul calice. Et nous sommes le signe d'une humanité réconciliée dans laquelle il n'y a plus de différence sur la condition sociale, l'ethnie ou la condition sociale. Éminence, je veux exprimer au Saint-Père à mon nom et de tous les évêques chaldéens, de tous les fils et filles de l'Église chaldéenne, notre profonde gratitude pour avoir accueilli la profonde communion effective de l'Église chaldéenne. Aujourd'hui, nous célébrons cette Eucharistie, fondement de notre participation à la même vie du Christ. Notre Église chaldéenne est profondément fière de sa propre identité et du patrimoine liturgique de l'Orient chrétien. En même temps, elle est contente, heureuse, fière d'être une Église catholique en communion avec le Saint-Père, le Pape. Notre communion au corps et au sang du Christ est le solide fondement sur lequel nous pouvons continuer à travailler, à réaliser le désir du Seigneur pour que, et sa prière pour que tous soient un. Et le cardinal Tagle embrasse le patriarche chaldéen Paul III Nona et certainement il lui dit merci également et qu'il transmettra cette parole au Saint-Père. Et à la fin de cette Eucharistie, nous pouvons prier dans notre cœur pour toutes les familles et c'est la bénédiction, nous apprêtons à recevoir la bénédiction en direct.

C'est la bénédiction finale. Et le diacre chante le renvoi. Ite missa est. La messe est finie, mais la messe commence, car c'est le renvoi en mission. Après avoir participé à l'Eucharistie, au corps et au sang du Christ, la communauté chrétienne est appelée à poursuivre le témoignage, à être le corps du Christ, à être les membres du Christ dans l'aujourd'hui de nos communautés, dans l'aujourd'hui de l'histoire. Vous êtes le corps du Christ, vous êtes le sang du Christ. Et à la fin de cette Eucharistie, le cardinal se recueille devant la statue de Notre-Dame avec l'enfant Jésus et la chorale chante « Regarde ton peuple, ô belle dame qui, pleine de joie, t'honore aujourd'hui. Moi aussi, je cours avec joie à tes pieds, ô Sainte Vierge, prie pour moi. » Nous reconnaissons les paroles du Salve Regina. Dans cette misérable et malheureuse vallée, nous t'invoquons comme secoureuse. Ce beau titre te convient. Ton cœur si miséricordieux et si doux est un refuge pour le cœur. Ton cœur recèle en lui des trésors et des grâces. Étoile propice de l'immensité de l'océan, je te vois briller de plus en plus belle. Guide-moi vers le port de ta miséricorde, par ta miséricorde. Montre-toi miséricordieuse envers mon âme, Mère des misérables, Sainte Marie, Mère de Dieu. Il n'y a pas de mère plus tendre que toi. Tourne-toi vers moi avec un regard doux, aimable reine du paradis, l'Éternel t'a rendue toute puissante. Regarde ton peuple, ô belle dame, qui pleine de joie t'honore aujourd'hui. Moi aussi, je cours avec joie à tes pieds, ô Sainte Vierge,

0: Nous reconnaissons les patriarches à leur mitre et à leurs vêtements liturgiques. Et nous sommes à la fin de cette célébration pour les 10 ans de Amoris Laetitia, une rencontre qui s'est intitulée « Annoncer l'Évangile aux familles aujourd'hui ». Et nous pouvons, avant de nous séparer, prier encore pour les familles. Sainte Famille de Nazareth, fais aussi de nos familles un lieu de communion et un cénacle de prière, d'authentiques écoles de l'Évangile et de petites églises domestiques. Que plus jamais il y ait dans les familles des scènes de violence, d'isolement et de division. Que celui qui a été blessé ou scandalisé soit bientôt consolé et guéri. Fais prendre conscience à tous du caractère sacré et inviolable de la famille. Amis auditeurs, communion de prière et continuons à prier pour notre Saint-Père, le pape Léon. Laudetur Jesus Christus, loué soit Jésus-Christ.
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0: Il est 11h30 et merci d'avoir choisi KTO Radio pour passer cette matinée. Il nous reste encore une belle demi-heure à passer ensemble jusqu'à midi avec plein de chroniques au programme pour nous aider à réfléchir sur les grands sujets d'actualité, nous éclairer sur des questions de fond et pour partager ensemble la diversité des engagements chrétiens. Et on commence tout de suite avec la sagesse du père Nicolas Rousselot dans Compagnons de Jésus. Il nous propose aujourd'hui une métaphore sur une étudiante américaine qui cherche son chemin.
1: C'est l'histoire d'une étudiante américaine qui séjourna à Paris dans les années 80. On lui avait prêté une voiture et un beau jour, l'idée lui vient d'aller visiter la cathédrale de Chartres à 40 km de là. N'ayant pas d'indication précise pour s'y rendre, pas de GPS bien sûr à l'époque, maîtrisant mal la langue française, elle dut plusieurs fois s'arrêter en voiture, demandant dans un mauvais français aux passants « Je trouve la route pour Chartres ». Un peu étonné, les gens lui répondaient « Mais tant mieux pour vous, grand bien vous fasse, bon voyage !» Elle rencontra enfin une personne plus compréhensive qui lui indiqua la direction de l'autoroute A10. Et plus tard, elle riait encore auprès de ses amis de cette mésaventure. Pour les croyants, cette anecdote revêt une signification profonde car cette histoire joue sur la confusion entre deux verbes d'action « trouver » et « chercher ». Comme l'étudiante américaine, les croyants disent avoir trouvé Dieu alors qu'ils ne cessent de le chercher. Et cette recherche insatiable signifie paradoxalement que finalement, ils ont trouvé obscurément celui qu'ils cherchent. Cette histoire illustre à sa façon la fameuse phrase du philosophe Pascal, Dieu disant à l'homme, « Tu ne me chercherais pas si tu ne m'avais pas trouvé. » Nous ne cessons de chercher Dieu. Signe que pour une part, nous l'avons déjà trouvé. Mais l'histoire se poursuit. Et si c'était lui-même qui ne cessait de nous chercher? Moi, je vous le dis, demandez, on vous donnera. Cherchez, vous trouverez. Frappez, on vous ouvrira. En effet, quiconque demande reçoit. Qui cherche, trouve. À qui frappe, on ouvrira. Des riches ont tout perdu, ils ont faim, qui cherchent

3 parcs d'attractions, 6 milliards d'euros d'investissement, jusqu'à 22 000 emplois directs. Le projet, annoncé dans le Val d'Oise à l'issue de la visite du prince héritier d'Arabie Saoudite en France, a de quoi faire tourner les têtes. Mais quelles conditions faudra-t-il réunir pour que ce partenariat tienne ses promesses en matière d'emploi, de logement ou d'intégration locale? C'est la chronique écho de Cyril Chabanier sur KTO Radio. C'est le président de la Confédération française des travailleurs chrétiens.

Bonjour à toutes et à tous. C'est une annonce qui a fait grand bruit à l'issue de la récente visite en France du prince héritier d'Arabie Saoudite, la création d'un complexe de loisirs XXL en région parisienne. Plus précisément, c'est sur le site de l'ancien parc Mirapolis, dans le Val d'Oise, que ce projet gargantuesque devrait voir le jour. Il s'agit d'un protocole d'accord prévoyant la construction de 3 parcs d'attractions, dont l'un pourrait être entièrement consacré au célèbre manga Dragon Ball. Alors pourquoi aborder ce sujet dans notre chronique économique ? Bien parce que les chiffres donnent le vertige et soulignent l'attractivité persistante de notre pays. Déjà, saviez-vous que le manga pèse pour 50% du marché de la bande dessinée en France et pour 12% de l'ensemble du marché de l'édition? Les Saoudiens ne choisissent pas la France au hasard, puisque nous sommes le deuxième marché mondial derrière le Japon. Les investisseurs saoudiens auraient par ailleurs été bluffés par notre réussite lors des JO de 2024, prouvant que la France s'assume pleinement comme une grande nation touristique et de loisirs. Alors, ce partenariat représente la somme colossale de 6 milliards d'euros d'investissement et le potentiel de créer 22 000 emplois directs, et on estime même à 80 000 emplois indirects qui pourraient graviter autour de cette infrastructure. Pour un département comme le Val d'Oise, qui a vu d'anciens projets comme Europa City être abandonnés, c'est une aubaine inespérée pour revitaliser le territoire. Alors bien sûr, en tant que partenaire social, la CFTC regarde ce projet avec beaucoup d'espoir, mais aussi avec la plus grande lucidité quant à ses limites et ses exigences. Plusieurs défis majeurs devront être relevés, améliorer l'offre de transport qui semble à ce stade insuffisante pour absorber un tel flux de visiteurs et qui donnera du dynamisme au secteur. Ensuite, le besoin en logement avec la construction prévue de 6 000 à 10 000 habitations pour les futurs salariés et les étudiants du secteur. Mais aussi l'implication locale pour une intégration harmonieuse tant sur le plan urbain ou économique que sur celui du respect de l'environnement. Il faudra intégrer les écoles supérieures comme l'ESSEC et l'université de Cergy. Les collectivités locales sont déjà prêtes à jouer le jeu, à s'assurer que le projet respectera les riverains et ne se fera pas sans eux. À la CFTC, nous veillerons tout particulièrement à ce que les créations d'emplois ne se limitent pas à des contrats précaires, mais offrent de vraies conditions de travail dignes et des carrières pérennes à notre jeunesse. Bien sûr, il reste des obstacles, mais si les pouvoirs publics, les entreprises et les syndicats travaillent main dans la main, ce complexe sera une formidable vitrine de notre savoir-faire. Car avec le Puy du Fou, Disneyland, le Futuroscope ou le parc Astérix, ben la France a en son sein parmi les parcs les plus réputés du monde. Ces parcs d'ailleurs participent pleinement à faire de la France le leader mondial du tourisme.

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1: Bienvenue dans La Parole aux associations et bonjour Marion Lesage.
2: Bonjour.
1: Vous dirigez les 13 établissements sanitaires et médico-sociaux de l'Ordre de Malte France. L'un d'eux, la Maison Saint-Jean de Malte à Rochefort, vient de célébrer ses 30 ans. À cette occasion, pouvez-vous nous présenter cet établissement? Quelle est sa mission et quel accompagnement propose-t-il aux personnes autistes qui y sont accueillies?
2: Oui, avec grand plaisir. Donc, la Maison Saint-Jean de Malte de Rochefort, c'est une maison d'accueil spécialisée et qui accueille aujourd'hui 12 adultes qui vivent avec un trouble du spectre de l'autisme dans un cadre de vie à taille humaine et avec des espaces verts qui est ouvert toute l'année. Donc, un bel établissement. Mais ce qui est intéressant surtout dans cet établissement, c'est qu'il a été créé à une époque où les solutions pour les adultes autistes étaient assez peu nombreuses. À l'origine, c'était un projet expérimental porté

0: avec les familles et les professionnels pour répondre à des besoins qui étaient assez peu pris en compte. Et au fil du temps, la qualité du travail réalisé a permis de structurer les fonctions, les missions de l'établissement et à surtout le reconnaître comme un établissement spécialisé dans l'accompagnement des personnes autistes. Et notre fil conducteur, c'est de ne pas chercher à faire entrer les personnes dans un modèle unique et de construire au contraire un accompagnement sur mesure pour chacun d'entre eux. En 30 ans, l'établissement n'a connu que trois directeurs et de nombreux professionnels y sont présents depuis plus de 20 ans, ce qui est assez remarquable. Et ce qui permet d'assurer cette stabilité et qui est un facteur majeur de qualité de vie d'accompagnement des personnes autistes. Et puis, la maison Saint-Jean-de-Maple de Rochefort a une particularité, elle travaille beaucoup avec les familles qui sont considérées comme de véritables partenaires qui connaissent très bien leurs proches. Et nous construisons avec elles dans le dialogue et dans la confiance. Et ça, c'est une conviction forte de l'Ordre de Malte-France que la qualité de l'accompagnement, elle repose sur une alliance entre la personne accompagnée, sa famille et les professionnels.
1: 30 ans après sa création, quelle place la Maison Saint-Jean de Malte occupe-t-elle dans l'accompagnement de l'autisme en France? Comment l'établissement a-t-il évolué au fil des années et comment répond-il aujourd'hui aux enjeux actuels de l'autisme?
0: Alors, la Maison Saint-Jean de Malte, elle occupe une place particulière. Hein, je le disais, quand elle a ouvert ses portes, les connaissances sur l'autisme étaient assez limitées. Et aujourd'hui, elle contribue à faire progresser les pratiques, à démontrer qu'un accompagnement spécialisé, respectueux de la personne, construit dans la durée avec les familles, ça produit des résultats très positifs. L'établissement, il a beaucoup évolué. Les activités, elles se sont développées, les pratiques professionnelles se sont enrichies, les partenaires paramédicaux, médicaux sont renforcés et elle a développé de très nombreux outils pour l'accompagnement des résidents et surtout pour faciliter leur accès aux soins, qui est une vraie problématique hein, chez les personnes autistes et du coup améliorer leur bien-être. Mais aujourd'hui, on a effectivement des enjeux qui sont assez nombreux. Il faut qu'on continue à améliorer l'accès aux soins, qu'on puisse favoriser l'inclusion quand c'est possible, mais aussi développer l'autodétermination et surtout accompagner le vieillissement des personnes adultes autistes. Ça, c'est un enjeu important pour l'ensemble de nos établissements. Et puis, on a à cœur de continuer à vraiment soutenir les familles hein, qui vieillissent elles aussi et qui jouent un rôle essentiel dans le parcours de vie de leurs proches. Et c'est précisément pour tout cela que cette maison, elle est très importante pour nous. Ce qui a été construit depuis 30 ans, ça correspond pleinement à notre vision, à ce que nous souhaitons porter dans l'ensemble des établissements de l'Ordre de Malte-France qui accompagnent des adultes qui vivent avec un trouble du spectre de l'autisme. Et la Maison Saint-Jean de Malte, elle nous montre qu'il est possible de conjuguer l'expertise, l'humanité, l'innovation au service des personnes les plus vulnérables. Et après 30 ans d'existence, elle reste un lieu d'accompagnement remarquable, mais aussi une belle source d'inspiration pour l'avenir et pour l'ensemble de nos établissements.
1: Merci beaucoup Marion Le Sage et à bientôt pour une nouvelle chronique sur KTO Radio.
0: Merci à vous.
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1: Et c'est l'heure du Cri de la Terre de Christiane Lambert et elle revient ce matin sur la solitude des agriculteurs après un été de sécheresse.
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3: Bonjour, bonjour à tous. L'agriculture française vit un drame sans précédent avec des conséquences immenses de la sécheresse et des canicules à répétition. Les télés sont passées à d'autres actualités, mais les agriculteurs sont tous fragilisés avec des situations économiques et sociales très préoccupantes. Beaucoup de départements n'ont pas reçu de pluie, malgré les annonces météorologiques, et il est impossible de préparer les semis d'automne pour la nouvelle campagne. Les éleveurs espéraient quelques précipitations pour des repousses d'herbes en automne, il n'y en a pas, et ils doivent donc nourrir leurs animaux en utilisant les stocks de fourrage prévus pour l'hiver. Faute de trésorerie, beaucoup renoncent à acheter des fourrages complémentaires et sont contraints de vendre des animaux, mettant en péril leur production future et donc leurs revenus. Le constat dressé par le ministère de l'Agriculture confirme des baisses de rendement historiques pour toutes les productions et les industriels agroalimentaires s'inquiètent de très faibles livraisons. Les récoltes sont en baisse de 20 à 75% pour les céréales, les légumes, les fruits, entraînant des prix de vente en hausse pour les consommateurs et nous l'avons tous constaté dans les rayons. Le ministère de l'Agriculture a mobilisé 1 milliard d'euros pour venir en aide aux agriculteurs. C'est conséquent dans le contexte financier de notre pays, peut-on penser, mais c'est trop peu au regard des 5 à 6 milliards de pertes désormais constatées. Certains agriculteurs disent ne plus avoir la capacité d'aller de l'avant, ne plus avoir l'énergie d'affronter une telle ampleur de difficultés. Nous sommes tous appelés à être vigilants et à l'écoute des plus fragilisés. Des organisations mutualistes comme les syndicats agricoles, les coopératives, les banques, la Caisse de mutualité sociale agricole ont mis en place des lignes téléphoniques dédiées qui ont connu plus 20% d'appels cet été, mais aussi des sentinelles pour détecter et accompagner très tôt les situations les plus difficiles. Un président de coopérative s'est inquiété en disant « Un agriculteur isolé est un agriculteur en danger », invitant tout un chacun à être plus attentif à ses voisins. Au-delà des réseaux agricoles, la solidarité de tous sera un rempart contre le mal-être et le renoncement dont on sait qu'il affecte la famille tout entière. Agissons pour soulager le poids du fardeau de ceux qui souffrent et pour offrir écoute, répit et réconfort.
1: Nous sommes en plein dans la semaine missionnaire mondiale placée sous le thème cette année, un dans le Christ, uni dans la mission. Et pour vivre ce grand rendez-vous, on vous propose sur KTO Radio depuis lundi une série de témoignages. Écoutons le troisième ensemble tout de suite.
4: La semaine missionnaire mondiale du 11 au 18 octobre 2026. Un dans le Christ, uni dans la mission. Avec sœur Jola Novosielska, franciscaine missionnaire de Marie à Clichy-sous-Bois. Quelle est votre mission dans le diocèse de Saint-Denis ?
5: Actuellement, nous sommes à Clichy-sous-Bois au service d'un sanctuaire Notre-Dame des Anges. C'est une mission qui a été confiée à notre communauté. Nous la vivons ensemble, d'abord par la prière et la présence au sanctuaire. La prière communautaire est ouverte à tous dans l'esprit de franciscain, dans l'attitude de la Vierge Marie. Nous essayons d'être accueillantes et ouvertes à tous pour que chacun puisse découvrir l'amour du Christ et trouver un accueil dans ce sanctuaire pour déposer ses intentions de prière, ses fardeaux, trouver une oreille attentive. Ce qui me donne beaucoup de joie et de bonheur, c'est rencontrer des personnes différentes. C'est partager notre prière avec d'autres, où je peux goûter déjà l'universalité de l'Église.
4: Comment le thème « Un dans le Christ, uni dans la mission » vous rejoint dans votre mission ?
5: Dans le Christ, unis dans la mission, nous désirons les vivre au quotidien. Et pour moi, je les lis tout d'abord à la prière, et notamment à l'adoration. Notre fondatrice disait que Jésus adorait, et c'est le premier missionnaire de l'Institut. Et c'est dans cette adoration que je peux être le témoin de cette communion avec le Christ qui m'invite, qui m'appelle à construire cette communion et unité avec les autres. C'est le Christ contemplé qui m'envoie vers les autres et c'est un appel à faire grandir cette fraternité universelle où tous unis dans le Christ, nous pouvons témoigner de son amour pour le monde.
4: Quel message pour la mission aujourd'hui ?
5: Dans la grande diversité que nous côtoyons dans notre communauté, autour de nous, dans les diocèses, que dans cette diversité, la fraternité est possible. Dans les gestes très concrets, dans la présence toute simple, cette présence qui reflète l'amour de Dieu, qui est l'amour du Christ, hein, qui a donné sa vie, qui est bien vivant aujourd'hui, qui est présent, et son esprit agit pour nous et autour de nous.
4: C'était sœur Jola Novosielska, franciscaine missionnaire de Marie à Clichy-sous-Bois.

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1: Et merci d'avoir passé cette nouvelle matinée à l'écoute de KTO Radio. Merci aussi à Thibaut Dagallier qui m'a accompagné dans l'ombre ce matin à la réalisation technique. Dans quelques instants, nous irons au Sacré-Cœur de Montmartre pour suivre l'office du milieu du jour. Et je vous rappelle que 3 temps de prière vous attendent ensuite cet après-midi. Il y aura le chapelet à 15h30, les vêpres à 17h30 et bien sûr la messe en direct de Notre-Dame de Paris à 18h. En début d'après-midi, c'est votre pause lecture du jour dans À haute voix. 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Demain, vous avez rendez-vous dès 6h45 pour la matinale avec Simon de Bonaventure. Nous, on se retrouve demain à 9h. En attendant, je vous souhaite une très belle après-midi à l'écoute de KTO Radio. Portez-vous bien.
0: 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Tout de suite, l'office du milieu du jour en direct du Sacré-Cœur de Montmartre.

de l'épître de saint Paul aux Colossiens. Tout ce que vous dites, tout ce que vous faites, que ce soit toujours au nom du Seigneur Jésus-Christ, en offrant par lui votre action de grâce à Dieu le Père.

0: Prions le Seigneur. Père, au milieu du jour, tu nous donnes un temps de repos pour refaire nos corps et nos esprits. Accorde-nous de le recevoir dans la reconnaissance et d'en tirer profit pour ton service et celui de nos frères, par le Christ notre Seigneur.
1: Amen.

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1: Nous souhaitons une joyeuse fête aux Calixte, Calixtine, Calista et Calistine. Aujourd'hui, nous découvrons les bienheureux Stanislas Mizakovski et François Rozoignette. Le père Stanislas est né en 1896 en Pologne. Très apprécié de ses paroissiens, il aime faire le catéchisme aux enfants, œuvre pour les pauvres, les handicapés et les personnes âgées. En novembre 1939, il est arrêté et condamné à mort, comme des centaines d'autres religieux, pour la simple raison qu'il est prêtre catholique. Il est envoyé dans le camp de Dachau, où les nazis envoient le maximum de religieux afin d'éviter qu'ils influencent les prisonniers des autres camps. Un survivant dira de lui qu'il était l'un des rares prisonniers du camp à sauver les captifs de l'avilissement et de la déshumanisation par sa seule force spirituelle. François Rozoignette, né en 1889, est également prêtre en Pologne. Professeur et doyen de l'Université catholique de Varsovie, c'est un théologien et bibliste renommé. Il est arrêté à cause de tracts anti-allemands trouvés dans son église. Emprisonné et déporté, il fait partie du même convoi que Stanislas. Exemple de fidélité et d'imitation au Christ, il écrit à des amis un peu avant sa mort « Maintenant, je comprends toujours davantage et je suis toujours plus convaincu que la chose la plus belle, la plus importante et en même temps la plus difficile, c'est la prière du Christ au jardin des Oliviers. Père, que ta volonté soit faite. Je m'efforce de répéter cette prière chaque jour dans le Notre Père, avec une conviction profonde et une foi vivante, et je cherche à demeurer étroitement uni au Christ. » Au bout de 3 ans, tous deux à bout de force, Stanislas et François décèdent dans une chambre à gaz le 14 octobre 1942. Seigneur Jésus, ces bienheureux nous proposent de t'accompagner au jardin des Oliviers. Nous pouvons avec toi répéter cette parole « Père, que ta volonté soit faite. » Seigneur, aide-nous à incarner cette parole en la répétant tout au long de notre journée. « Père, que ta volonté soit faite. »
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3: Bienvenue dans la parole aux associations et bonjour Marion Lesage.
4: Bonjour.
3: Vous dirigez les 13 établissements sanitaires et médico-sociaux de l'Ordre de Malte France. L'un d'eux, la Maison Saint-Jean de Malte à Rochefort, vient de célébrer ses 30 ans. À cette occasion, pouvez-vous nous présenter cet établissement, quelle est sa mission et quel accompagnement propose-t-il aux personnes autistes qui y sont accueillies ?
4: Oui, avec grand plaisir. Donc, la Maison Saint-Jean de Malte de Rochefort, c'est une maison d'accueil spécialisée et qui accueille aujourd'hui 12 adultes qui vivent avec un trouble du spectre de l'autisme dans un cadre de vie à taille humaine et avec des espaces verts qui est ouvert toute l'année. Donc, un bel établissement. Mais ce qui est intéressant surtout dans cet établissement, c'est qu'il a été créé à une époque où les solutions pour les adultes autistes étaient assez peu nombreuses. À l'origine, c'était un projet expérimental porté avec les familles et les professionnels pour répondre à des besoins qui étaient assez peu pris en compte. Et au fil du temps, la qualité du travail réalisé a permis de structurer les fonctions, les missions de l'établissement et à surtout le reconnaître comme un établissement spécialisé dans l'accompagnement des personnes autistes. Et notre fil conducteur, c'est de ne pas chercher à faire entrer les personnes dans un modèle unique et de construire au contraire un accompagnement sur mesure pour chacun d'entre eux. En 30 ans, l'établissement n'a connu que 3 directeurs et de nombreux professionnels y sont présents depuis plus de 20 ans, ce qui est assez remarquable. Et ce qui permet d'assurer cette stabilité et qui est un facteur majeur de qualité de vie d'accompagnement des personnes autistes. Et puis, la maison Saint-Jean-de-Malte de Rochefort a une particularité, elle travaille beaucoup avec les familles qui sont considérées comme de véritables partenaires, qui connaissent très bien leurs proches. Et nous construisons avec elles dans le dialogue et dans la confiance. Et ça, c'est une conviction forte de l'Ordre de Malte France que la qualité de l'accompagnement, elle repose sur une alliance entre la personne accompagnée, sa famille et les professionnels.
3: 30 ans après sa création, quelle place la Maison Saint-Jean de Malte occupe-t-elle dans l'accompagnement de l'autisme en France ? Comment l'établissement a-t-il évolué au fil des années et comment répond-il aujourd'hui aux enjeux actuels de l'autisme ?
4: Alors la Maison Saint-Jean de Malte, elle occupe une place particulière. Hein, je le disais, quand elle a ouvert ses portes, les connaissances sur l'autisme étaient assez limitées. Et aujourd'hui, elle contribue à faire progresser les pratiques, à démontrer qu'un accompagnement spécialisé, respectueux de la personne, construit dans la durée, avec les familles, ça produit des résultats très positifs. L'établissement, il a beaucoup évolué. Les activités, elles se sont développées, les pratiques professionnelles se sont enrichies, les partenaires paramédicaux, médicaux sont renforcés et elle a développé de très nombreux outils pour l'accompagnement des résidents et surtout pour faciliter leur accès aux soins, qui est une vraie problématique hein, chez les personnes autistes et de coup améliorer leur bien-être. Mais aujourd'hui, on a effectivement des enjeux qui sont assez nombreux. Il faut qu'on continue à améliorer l'accès aux soins, qu'on puisse favoriser l'inclusion quand c'est possible, mais aussi développer l'autodétermination et surtout accompagner le vieillissement des personnes adultes autistes. Ça, c'est un enjeu important pour l'ensemble de nos établissements. Et puis, on a à cœur de continuer à vraiment soutenir les familles hein, qui vieillissent, elles aussi, et qui jouent un rôle essentiel dans le parcours de vie de leurs proches. Et c'est précisément pour tout cela que cette maison, elle est très importante pour nous. Ce qui a été construit depuis 30 ans, ça correspond pleinement à notre vision, à ce que nous souhaitons porter dans l'ensemble des établissements de l'Ordre de Malte France qui accompagnent des adultes qui vivent avec un trouble du spectre de l'autisme. Et la Maison Saint-Jean de Malte, elle nous montre qu'il est possible de conjuguer l'expertise, l'humanité, l'innovation au service des personnes les plus vulnérables. Et après 30 ans d'existence, elle reste un lieu d'accompagnement remarquable, mais aussi une belle source d'inspiration pour l'avenir et pour l'ensemble de nos établissements.
3: Merci beaucoup Marion Lesage et à bientôt pour une nouvelle chronique sur KTO Radio.
4: Merci à vous.
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2: Vous êtes à l'écoute de Radio Vatican, mes auditeurs. Bienvenue dans cette édition. Le pape Léon XIV a subi l'après-midi de ce mardi une intervention chirurgicale visant à retirer un nodule circonscrit au poumon. C'est à l'hôpital Gemini que s'est déroulée cette opération. Des moments de prière à travers le monde ont été organisés à l'intention du rétablissement du pape. Aussi, des messages de soutien et de prières arrivent de partout pour réconforter le pape durant cette période de convalescence. Nous y reviendrons juste après les titres. Les travaux sur l'exhortation apostolique à Maurice Laetitia se poursuivent au Vatican jusqu'à ce mercredi 14 octobre. Venu participer à cette rencontre sur la famille, le couple gabonais Pierre Flavien et Marceline Mandoum nous partage son expérience de vie conjugale. Après l'actualité sociale et politique sur le continent africain, nous conclurons cette émission par notre magazine consacré à la prise de position des évêques et vie des chrétiens dans le monde.
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2: L'opération visant à retirer un nodule pulmonaire au pape Léon XIV s'est déroulée dans les délais selon les modalités prévues. Le Saint-Père a regagné sa chambre, a annoncé le bureau de presse du Saint-Siège dans la soirée de ce mardi. Vous aurez plus de détails dans nos prochaines éditions. Et plus d'une centaine de personnes ont participé au chapelet récité à l'heure de l'opération du pape cet après-midi. Le chapelet a été dirigé par le cardinal vicaire général du pape pour le diocèse de Rome dans la chapelle Jean-Paul II de la polyclinique de Gemini. Le cardinal a prié pour que Léon XIV continue de servir l'Église en édifiant par la parole et par l'exemple le peuple de Dieu qui lui est confié. Et dans la matinée de ce mardi, le secrétaire d'État du Saint-Siège s'est dit confiant face à la situation sanitaire du pape. C'était en marge d'un colloque consacré à Jean-Paul Ier à l'Université pontificale grégorienne. Il a assuré le souverain pontife du soutien et des prières de tous. Après un échange avec lui la veille de son hospitalisation, le cardinal Pietro Parolin a également salué sur le pape un exemple de grande sérénité face à l'épreuve de la maladie. Les travaux sur Amoris Laetitia se poursuivent au Vatican. Comment se préparer au mariage chrétien et surmonter les difficultés de la vie à deux? À Rome, cette question est au cœur des discussions à la rencontre marquant les 10 ans de cette exhortation apostolique du pape François. Le couple gabonais Pierre Flavien et Marceline Mandoum, participant à ce congrès qui prend fin ce mercredi 14 octobre, partage son expérience de vie conjugale. Il soutient l'importance du pardon, de l'accompagnement de l'Église et de la collaboration entre prêtres et laïcs pour aider les couples à grandir dans l'amour et à travers les épreuves. Au micro de Cécile Mérieux, ce couple commence par expliquer ce qu'il apporte à cette rencontre internationale.
3: Qu'est-ce que l'on a pu apporter comme spécificité? Notre témoignage, expérience de vie, qui part donc de cet enseignement de l'Église qui nous prépare au mariage sans la cohabitation, mais qui nous prépare également à rencontrer les premières difficultés de la vie que nous avons partagées avec les autres. Ce n'est pas parce qu'on se marie à l'Église et ce n'est pas parce qu'on a reçu une formation qu'on ne pourra pas rencontrer des difficultés. Bien au contraire, c'est plutôt nous enseigner qu'à partir de ces difficultés que nous vivons et surtout grâce aux enseignements que nous avons reçus, nous pouvons les surmonter. Tout couple connaîtra des difficultés.
4: Mais alors, quelles sont-elles, ces difficultés en question?
3: Elles sont nombreuses. Hein. Le choc, déjà, des personnalités. Parce que nous, on apprend à cohabiter après le mariage. Donc, je découvre qui est Marceline dans le mariage. Marceline découvre qui est Pierre Flavien dans le mariage. Il faut s'agencer, il faut, comment on appelle ça, essayer de comprendre la personnalité de l'autre. Et ce n'est pas souvent évident. Il nous est arrivé d'avoir des moments de vide où on était complètement déconnecté et on se demandait est-ce qu'on a fait le bon choix, qu'est-ce qui manque pour que la relation soit porteuse de fruits.
5: À
0: Alors, parmi les difficultés, il faut dire de façon générale le contexte socio-culturel qui joue vraiment un grand rôle. Mais il est possible justement pour le couple de pouvoir affronter et surmonter cela. Et je crois que l'Église aussi à côté nous apprend, nous aide à marcher, nous prend par la main pour marcher afin que ces difficultés rencontrées ne soient pas des obstacles ou des freins à l'amour en couple, mais plutôt une occasion pour le couple de mûrir et de grandir.
4: Mais comment fait-elle concrètement l'Église ? Qu'est-ce que vous attendez d'elle comme accompagnement, comme outil pour vivre votre vie de couple de manière chrétienne ?
0: Alors, quand on parle d'Église, il y a les laïcs, mais il y a aussi le clergé. Et l'Église met en place une pastorale qui est là pour accompagner les familles. Donc, cette pastorale peut être constituée des prêtres, mais également des laïcs, d'autres laïcs qui accompagnent d'autres personnes qui en ont besoin.
3: Et il y a aussi l'implication ou la collaboration entre le clergé et les laïcs. Par exemple, dans notre diocèse, le diocèse auquel nous appartenons à Port-Gentil, il y a deux ou trois mois, c'est cela, il y a eu une campagne d'évangélisation avec le père évêque. Et la partie dans ces trois jours d'évangélisation, il nous a demandé de partager un thème sur le pardon. Donc en tant que couple, partager à d'autres couples, à d'autres familles, votre expérience de pardon. Donc c'est dans ce sens que nous collaborons ou que nous travaillons avec le clergé sur le plan local. Le clergé également et les familles se sont engagés pour la formation, la préparation au mariage. Donc chaque année, il y a une préparation au mariage dans laquelle sont impliqués des prêtres, des laïcs, des spécialistes pour accompagner d'autres couples au mariage.
4: Et là, dans cette session, dans cette assemblée au Vatican, comment ça se passe, votre partage d'expérience ? Est-ce que vous vous sentez écouté ? Et qu'est-ce que vous attendez, finalement, comme fruit de cette rencontre ?
3: Écoutez, oui, parce que nos témoignages sont spécifiques et ils parlent aux autres. Nous sommes de cultures ou de pays différents, mais les expériences ou les difficultés que nous rencontrons sont plus ou moins identiques. Maintenant, avec la spécificité ou bien avec le travail qui est fait de pastoral spécifique dans chaque pays, on peut pouvoir tirer des enseignements ou des expériences positives de part et d'autre.
0: Oui, nous nous sentons écoutés dans la mesure où c'est vraiment des familles de divers horizons qui sont représentées et on se rend compte que les difficultés rencontrées par les uns et les autres ne sont pas étrangères et au contraire, c'est une occasion pour nous, non seulement de nous écouter, mais de nous encourager dans cette marche que nous avons commencée.
2: Et les nouvelles de l'Église nous parvenant du continent. Environ 16 000 filles du mouvement guidisme de l'Église, famille de Dieu qui est au Tchad, ont célébré le 11 octobre 2026 à travers les différents diocèses du pays la Journée internationale de la jeune fille. Le compte rendu d'Edouard Takaji.
5: Placée sous le thème « Mettre fin au mariage des enfants et investir dans les droits des filles », cette journée reste une occasion cruciale pour rappeler que chaque fille a droit à la dignité, à l'éducation, à la protection et au sein des qualités et à un avenir meilleur. En célébrant la journée internationale de la jeune fille dans les diocèses de Sar, Kumbra, Mundu, Toba, Mongo, Lai, Pala, Gore et N'Djamena sur ce thème, les filles du mouvement guidisme lancent un vivant appel aux parents et aux décideurs d'agir pour la protection contre les pratiques qui compromettent l'avenir et à créer les conditions nécessaires pour leur épanouissement. Au Tchad, précise la coordination nationale de ce mouvement, certaines filles sont encore confrontées à des obstacles qui limitent leur possibilité de poursuivre leurs études, de développer leurs compétences et de participer pleinement à la vie de leur communauté. Les mariages des enfants constituent notamment un obstacle majeur au développement et à l'exercice des droits des filles. Ils peuvent interrompre leur parcours scolaire et réduire leur possibilité de choisir librement leur avenir. Pour elles, investir pour les filles signifie leur garantir l'accès et la maintenance à une éducation de qualité, la possibilité de participer aux décisions qui les concernent et enfin l'accompagnement vers l'autonomie et le leadership. La Journée internationale de la jeune fille ne doit pas seulement être une journée de célébration, mais elle doit être une journée d'engagement et d'avenir. La coordination nationale de ces mouvements invite les filles à travailler ensemble pour que chaque fille puisse grandir dans un environnement sûr, aller à l'école, développer ses talents, connaître ses droits et devoirs et enfin participer à la construction de son pays et de son église. Edouard Takaji, N'Djamena, pour Radio Vatican.
2: Place à présent à l'actualité sociale et politique sur le continent africain. En République démocratique du Congo, Joseph Kabila franchit un nouveau cap dans son bras de fer avec Félix Tshisekedi. L'ancien président prend officiellement la tête d'un mouvement politico-militaire qui fédère désormais l'Alliance Fleuve Congo et le M23. Baptisé Front pour la refondation de la nation, cette nouvelle plateforme entend, selon ses initiateurs, mettre fin au pouvoir actuel, y compris par la force. Une annonce faite à Goma, ville sous contrôle de la rébellion, où Joseph Kabila s'est affiché aux côtés des principaux dirigeants de l'AFC M23. Les précisions de Pascal Moulegua.
6: À la tête de ce nouveau mouvement politico-militaire, Joseph Kabila sera épaulé par trois vice-présidents. Corneille Nanga, coordonnateur de l'AFC jusqu'ici, Bertrand Bissouma, président du M23, et Sultani Makenga, chef militaire de la rébellion. C'est Claude Ibalanki, ancien ambassadeur itinérant de Félix Tshisekedi, qui a annoncé la création du Front pour la refondation de la nation devant plusieurs responsables de l'AFC et des personnalités de l'ancien régime à Goma. Le mouvement affirme vouloir mettre un terme à la tyrannie par tous les moyens, y compris la force. Cette alliance formalise ainsi les rapprochements entre l'ancien chef de l'État et la rébellion qui combat les forces gouvernementales dans l'Est du pays. Joseph Kabila, au pouvoir de 2001 à 2019, a été condamné par contumace à mort en septembre 2025 pour trahison et crime de guerre. La justice militaire le considérait déjà comme l'un des initiateurs de la rébellion, l'AFC M23. Aucune surprise pour les pouvoirs en place à Kinshasa, qui n'a eu de cesse d'affirmer depuis 2024 que Kabila était parrain de la rébellion de concert avec les Rwandais voisins. Pascal Moulegua, Kinshasa, RFI, pour Radio Vatican.
2: Le ministre nigérien du pétrole a annoncé lundi soir qu'une éruption de pétrole brut et de gaz en cours depuis fin septembre dans le nord-est désertique du Nigeria a provoqué un incident environnemental d'une gravité exceptionnelle, caractérisé par la projection d'importantes quantités de pétrole brut et de gaz à plus de 10 mètres de hauteur. Selon le ministre, l'éruption survenue le 25 septembre dernier n'a fait aucun mort, mais deux employés ont été hospitalisés et pris en charge à la suite de blessures. Les causes de l'incident ne sont pas encore totalement établies, a indiqué le ministre, qui a toutefois écarté la piste criminelle ou terroriste. Le président guinéen Mamadi Doumbouya a fixé au 20 décembre prochain l'organisation d'élections sénatoriales et au 29 novembre celle des conseils régionaux, dernière étape du retour à l'ordre constitutionnel dans le pays, selon un décret lu lundi soir à la télévision nationale. Selon le décret, le scrutin pour l'élection des conseils régionaux à travers le pays et dans la capitale Conakry se tiendra le 29 novembre. Quelques semaines plus tard, le 20 décembre, se déroulera l'élection des deux tiers des membres du Sénat, également dans l'ensemble des régions et à Conakry. Le dernier tiers des sénateurs est nommé par le président de la République. Et en Espagne, une visite sous haute tension. Le roi Philippe VI s'est rendu à Ceuta, l'enclave espagnole sur le continent africain, là où à la fin du mois de juillet, près de 80 000 migrants sont entrés illégalement. Ces déplacements risquent d'accentuer les tensions entre Madrid et Rabat. Les précisions de notre correspondant Luis Marsan.
7: Cette visite royale à Ceuta, suivie demain d'un déplacement à Melilla, sera la première d'un monarque espagnol dans les deux villes autonomes depuis le voyage du roi Juan Carlos en novembre 2007. Un voyage qui déjà avait provoqué une crise diplomatique avec le Maroc. Le déplacement, qui a nécessairement reçu le feu vert du gouvernement Sanchez, intervient au tout début d'une campagne électorale dont l'immigration devrait être l'un des thèmes principaux et une ligne de fracture entre Pedro Sanchez et ses opposants de droite et d'extrême droite. Mais le leader de Vox, Santiago Abascal, a accueilli à Ceuta Jordan Bardella, président du Rassemblement National. Tous deux ont dénoncé une invasion migratoire. Deux mois et demi après l'entrée de près de 80 000 migrants, la situation ne s'est pas encore normalisée, mais elle s'améliore. La grande majorité des migrants sont rentrés chez eux ou ont été expulsés. Les plages ont été évacuées. La visite du roi d'Espagne provoque en tout cas une colère sourde au Maroc. Rabat revendique la souveraineté des enclaves. Vendredi dernier, le roi Mohamed VI a indiqué qu'il n'accepterait ni pression ni chantage de la part de l'Espagne, sans évoquer pour le moment de représailles directes liées à la visite du roi Felipe VI. Barcelone, Luis Marsans pour Radio Vatican.
2: Et pour clôturer cette émission, notre magazine consacré à la prise de position des évêques et vie des chrétiens dans le monde, présenté par Marie-Josée Moando Boaboalo.
8: Commençons cette rubrique avec la célébration lundi 12 octobre de la mémoire de Saint Carlo Acutis, le cyber-apôtre de l'Eucharistie. Passionné d'informatique, il a mis ses compétences numériques au service de l'Évangile en créant une exposition virtuelle sur les miracles eucharistiques à travers le monde. Le diocèse d'Assise a célébré cette mémoire le lundi 12 octobre pour marquer le 20e anniversaire de la mort de Carlo Acutis, survenu le 12 octobre 2006, un an après sa canonisation en septembre 2025. Dans son homélie, Mgr Felice Acrocca, évêque des diocèses d'Assise, Nocera, Umbragualdo, Tadino et de Foligno, a ouvert la célébration en invitant tous les fidèles à prier pour la santé du Saint-Père. Outre le fait de remercier Dieu pour le don que représente Saint Carlo, il a rappelé que l'Eucharistie nous permet d'entrer en communion avec le Seigneur et avec nos frères. L'Église célèbre du 7 au 14 octobre une grande rencontre solennelle, le 10e anniversaire de l'exhortation apostolique à Amoris Laetitia. Le cardinal Cyprien Lacroix, archevêque métropolitain de Québec, a été choisi pour s'exprimer directement lors des briefings de presse officiels. Il y a affirmé avec force la nécessité pour l'Église d'être concrètement présente aux côtés des couples et des familles et d'aller à leur rencontre. On l'écoute.
9: Suivre Jésus-Christ, vivre avec Jésus-Christ, nous ouvre à l'amour, nous ouvre à la vie, nous ouvre au monde. Et si on amène les gens à une rencontre personnelle et communautaire avec Jésus, avec son évangile, on a un chemin de vie extraordinaire. Et en le vivant au jour le jour, dans nos communautés chrétiennes, dans nos milieux de vie, partout là où on est, notre façon d'écouter, de prendre le temps avec les gens, comme Jésus le faisait. Regardons Jésus faire, portons le regard de Jésus sur les gens et adaptons-le pour nous. Jésus a pris le temps avec les gens, on a le faire, il les a écoutés aussi. Regardez les pèlerins d'Emmaüs, ils ont tourné le dos le jour de la résurrection et Jésus s'approche d'eux, marche avec eux, les écoute, c'est ça. Et c'est là qu'on va, plus que dans des grandes conférences, les gens écoutent des témoins plus que des professeurs. Mais on a aussi des choses à organiser mieux, notre préparation au sacrement du mariage et surtout les suivis. Une fois qu'on a béni le mariage, il arrive quoi avec eux? Est-ce qu'on garde des liens? Est-ce qu'on leur offre autre chose? Il y a des beaux groupes qui ont une spiritualité matrimoniale, familiale, auxquelles on peut les suggérer, les accompagner, et de savoir que la porte est toujours ouverte.
8: Véronique Martin-Longchamp est la déléguée nationale pour la pastorale familiale au sein de la Conférence des évêques de France. 10 ans après la publication d'Amoris Laetitia, elle évoque les défis que l'Église est appelée à relever. On l'écoute.
10: Le mariage actuellement à l'Église n'est plus une obligation. Et en même temps, nous savons bien que notre pays est assez déchristianisé et donc beaucoup de couples arrivent au mariage sans avoir été baptisés pour certains et beaucoup ont été peu catéchisés. Et c'est vraiment une chance de pouvoir leur annoncer, les aider à découvrir ce que le sacrement de mariage nous apporte. Un autre défi qui est vraiment là pour nous, c'est que beaucoup... malheureusement, de couples divorcent. Et c'est vraiment d'aider les couples à approfondir leur amour. Le défi que nous pose Amoris Laetitia, c'est vraiment que le couple apprend jour après jour à de mieux en mieux s'aimer. Et ça, c'est un vrai défi. L'Église a vraiment ce devoir d'aider les couples à pouvoir progresser dans leur amour.
8: Monseigneur Piotr Pitlovani, prêtre missionnaire d'origine polonaise, présent au Kazakhstan depuis 1995, a été ordonné évêque de Karaganda le samedi 10 octobre. À cette occasion, il s'est exprimé sur le sens profond de sa mission dans ce pays d'Asie centrale. Pour Monseigneur Pitlovani, la mission parfois se manifeste sur le fait qu'un prêtre parcourt de nombreux kilomètres pour célébrer la messe, pour parler aux gens, pour écouter et simplement pour être avec eux. Et la missio ad dientes signifie avant tout affirme-t-il, aller à la rencontre de ceux qui n'ont pas encore rencontré le Christ, de ceux qui ne savent rien de lui, ou peut-être de ceux qui ont vu leur foi se refroidir ou s'estomper avec le temps.
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2: C'est donc par ici que nous mettons un point final à notre programme aujourd'hui. Merci de l'avoir suivi et à la prochaine.

Bonjour à toutes et à tous. C'est une annonce qui a fait grand bruit à l'issue de la récente visite en France du prince héritier d'Arabie Saoudite, la création d'un complexe de loisirs XXL en région parisienne. Plus précisément, c'est sur le site de l'ancien parc Mirapolis, dans le Val d'Oise, que ce projet gargantuesque devrait voir le jour. Il s'agit d'un protocole d'accord prévoyant la construction de 3 parcs d'attractions, dont l'un pourrait être entièrement consacré au célèbre manga Dragon Ball. Alors pourquoi aborder ce sujet dans notre chronique économique ? Bien parce que les chiffres donnent le vertige et soulignent l'attractivité persistante de notre pays. Déjà, saviez-vous que le manga pèse pour 50% du marché de la bande dessinée en France ? Et pour 12% de l'ensemble du marché de l'édition. Les Saoudiens ne choisissent pas la France au hasard, puisque nous sommes le deuxième marché mondial derrière le Japon. Les investisseurs saoudiens auraient par ailleurs été bluffés par notre réussite lors des JO de 2024, prouvant que la France s'assume pleinement comme une grande nation touristique et de loisirs. Alors, ce partenariat représente la somme colossale de 6 milliards d'euros d'investissement et le potentiel de créer 22 000 emplois directs, et on estime même à 80 000 emplois indirects qui pourraient graviter autour de cette infrastructure. Pour un département comme le Val d'Oise, qui a vu d'anciens projets comme Europa City être abandonnés, c'est une aubaine inespérée pour revitaliser le territoire. Alors bien sûr, en tant que partenaire social, la CFTC regarde ce projet avec beaucoup d'espoir, mais aussi avec la plus grande lucidité quant à ses limites et ses exigences. Plusieurs défis majeurs devront être relevés, améliorer l'offre de transport qui semble à ce stade insuffisante pour absorber un tel flux de visiteurs et qui donnera du dynamisme au secteur. Ensuite, le besoin en logement avec la construction prévue de 6 000 à 10 000 habitations pour les futurs salariés et les étudiants du secteur. Mais aussi l'implication locale pour une intégration harmonieuse tant sur le plan urbain ou économique que sur celui du respect de l'environnement. Il faudra intégrer les écoles supérieures comme l'ESSEC et l'université de Cergy. Les collectivités locales sont déjà prêtes à jouer le jeu, à s'assurer que le projet respectera les riverains et ne se fera pas sans eux. À la CFTC, nous veillerons tout particulièrement à ce que les créations d'emplois ne se limitent pas à des contrats précaires, mais offrent de vraies conditions de travail dignes et des carrières pérennes à notre jeunesse. Bien sûr, il reste des obstacles, mais si les pouvoirs publics, les entreprises et les syndicats travaillent main dans la main, ce complexe sera une formidable vitrine de notre savoir-faire. Car avec le Puy du Fou, Disneyland, le Futuroscope ou le parc Astérix, la France a en son sein parmi les parcs les plus réputés du monde. Ces parcs d'ailleurs participent pleinement à faire de la France le leader mondial du tourisme.

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1: Du psaume 149.
2: Chantez au Seigneur un chant nouveau. Louez-le dans l'assemblée de ses fidèles. En Israël, joie pour son Créateur. Dans Sion, allégresse pour son roi. Dansez à la louange de son nom. Jouez pour lui, tambourins et cithares. Car le Seigneur aime son peuple. Il donne aux humbles l'éclat de la victoire. Que les fidèles exultent, glorieux, criant leur joie à l'heure du triomphe. Qu'ils proclament les éloges de Dieu, tenant en main l'épée à deux tranchants. Tirez vengeance des nations, infligez au peuple un châtiment, chargez de chaînes les rois, jetez les princes dans les fers, leur appliquez la sentence écrite, c'est la fierté de ses fidèles.

0: Detur Iesus Christus.
1: Le pape entame sa convalescence à l'hôpital Gemelli de Rome. Il a passé une bonne nuit après son intervention d'hier devant le complexe hospitalier. Les fidèles affluent pour lui témoigner de leur soutien. Léon XIV malade parmi les malades. Au Gemelli, le pape n'a pu célébrer la messe de clôture donc sur la place Saint-Pierre, clôture de la rencontre organisée 10 ans après à Maurice Laetitia. Dans son homélie lue par le doyen du Sacré Collège, le pape enjoint à faire de la charité le fondement de la vie familiale. À la une de l'actualité internationale, l'Ukraine, Kiev accuse Washington de l'avoir privé de renseignements, l'empêchant de pouvoir se défendre la nuit dernière de frappes russes. L'administration Trump dément ce matin. Et puis enfin, c'est un jour sombre pour la Turquie. Déclaration du PDG de la chaîne de télévision dont la police a pris le contrôle ce matin. Les autorités ont confié Altv à un administrateur choisi par leurs soins.
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1: Bonjour à tous. Pas d'audience générale ce mercredi. Le pape a passé une nuit tranquille au Gemelli après l'intervention d'hier, informe la salle de presse du Saint-Siège. 90 minutes au bloc opératoire sans complications, avec succès pour retirer un adénocarcinome au poumon. Les examens post-opératoires, l'analyse du tissu prélevé auront lieu dans les prochains jours. Et tandis que Léon XIV entame sa convalescence à l'hôpital Gemelli, l'Église continue de prier pour lui, devant et au sein même du complexe hospitalier. Hier déjà, alors que le pape était sous anesthésie, les fidèles sont venus par centaines, en particulier dans la chapelle de l'établissement pour un chapelet présidé par le cardinal vicaire de Rome, Baldo Reina. La présence d'un pape au Gemelli, qui n'est pas nouvelle, mais est un véritable signe toujours de réconfort pour les malades et pour le personnel hospitalier. C'est ce que nous confie Don Nunzio Currao, aumônier du personnel soignant.
3: Lorsqu'un père a des problèmes de santé, ses enfants se rassemblent. Cela n'a donc rien de surprenant. C'est une communauté qui est préparée. Nous sommes ici désormais, entre guillemets, un peu habitués à avoir le pape parmi nous. Cela a été une petite surprise. Le pape lui-même a parlé d'une surprise de Dieu. Et ce qui est beau, c'est que les malades et le personnel le sentent particulièrement proche. C'est un malade parmi les malades. Cela apporte un grand réconfort, non seulement à ceux qui souffrent, mais aussi à ceux qui les soignent et qui s'occupent de lui en ce moment même. D'ailleurs, lors de son tout récent voyage à Lourdes, le pape Léon a tenu à être le premier pape à participer à la procession et à la récitation du rosaire. Je pense que c'est le plus beau cadeau que nous pouvions lui offrir à lui et à tous les malades.
1: Des propos recueillis par Eugenio Buonanata de la rédaction italienne de Radio Vatican. La convalescence du pape devrait durer une semaine. On ne connaît pas la date de son retour au Vatican, mais ses audiences sont, elles, annulées jusqu'à mardi prochain. Hospitalisé, il était ainsi impossible à Léon XIV de présider la messe célébrée ce matin, selon son souhait, pour la fin des travaux en salle Paul VI sur l'évangélisation de la famille. Aujourd'hui, 10 ans après à Maurice Laetitia, c'est donc le cardinal Luis Antonio Tagli, nouveau doyen des cardinaux, qui a célébré la messe place Saint-Pierre ce matin, prononçant en son nom l'homélie du pape. Léon XIV y invite à faire de la charité le fondement de la vie familiale. Blandine Hugonnet.
4: La charité, base même de l'union affective, spirituelle et oblative, que doit être le mariage. C'est à travers ces valeurs chrétiennes que les époux grandissent ensemble, jour après jour, chacun dans son unicité, tout en réalisant ce projet stable qui consiste à partager

0: favoriser la famille qui demeure à sur Léon XIV, la gardienne par excellence des valeurs d'ouverture et de respect envers la vie, ce qui fait d'elle un phare pour le bien de l'humanité. Sans famille solide, ouverte aux dons des enfants, attentive à leur éducation et à leur épanouissement, le monde n'a pas d'avenir, écrit le souverain pontife, qui invite enfin à ce que la famille redevienne un lieu privilégié de la pratique de la prière commune.
1: Et Blandine Huguenet, et puis à concélébrer ce matin aux côtés du cardinal Taglé se trouvait sa béatitude Paulis, trois nonnas patriarches de Bagdad, des Chaldéens à qui le pape a accordé la communion ecclésiale en avril dernier. Une reconnaissance manifestée publiquement aujourd'hui dans son homélie. Léon XIV a assuré au patriarche et à son église de l'affection de toute l'église catholique et des prières pour les fidèles confiés à ses soins pastoraux. Des fidèles éprouvés depuis longtemps, a-t-il dit, mais fermes et souvent héroïques dans leur témoignage de foi. Plus de détails bien sûr sur notre site internet vaticannews.va. Washington accusé d'aider la Russie dans sa guerre contre l'Ukraine. L'accusation après le sentiment d'abandon des autorités de Kiev. La nuit dernière, le fonctionnement crucial de certains terminaux de Starlink semble avoir été restreint, affirme ce matin un haut responsable ukrainien. Impossible de communiquer sur le terrain sans accès à l'Internet fourni par l'Américain Elon Musk. Impossible aussi de se défendre contre la pluie de missiles et de drones lancés par la Russie à travers le pays. Les précisions à Kiev d'Emmanuel Chaz.
2: Cette nuit, la Russie a une nouvelle fois lancé un raid aérien majeur sur les infrastructures énergétiques ukrainiennes pour la seconde nuit consécutive ici à Kiev. On n'a pas eu le temps de descendre aux abris lorsque la première série d'explosions a retenti. La photo partage de renseignements de la part des partenaires dénonce Volodymyr Zelensky. Et par partenaire, il faut comprendre les États-Unis qui jusqu'à présent avaient toujours averti Kiev des préparations d'attaques en cours côté russe via les informations satellites. Récoltées. Sans ce partage, la défense aérienne ukrainienne peut difficilement intercepter les missiles balistiques et drones modifiés lancés par la Russie. Et une nouvelle fois, c'est la grille énergétique de la capitale qui a été visée. Plusieurs centrales thermiques de la ville et de la région ont été touchées, selon Vitali Klitschko, le maire de Kiev, qui est vivement critiqué pour l'impréparation de la capitale face à cette situation. À travers la ville, plusieurs quartiers sont privés d'électricité alors qu'on fonctionne déjà en sous-régime. Avec en moyenne 8 heures de coupure d'électricité par jour. Emmanuel Chaz, Kiev, RFI pour Radio Vatican.
1: Les frappes contre les infrastructures énergétiques ont fait 7 morts et laissé 600 000 personnes privées d'électricité ces dernières heures. Et serait-ce une manière de justifier l'attaque? La Russie affirme avoir abattu de son côté 900 de drones ukrainiens, dont près de 190 près de Moscou. En tout cas, côté américain, on se défend ce matin d'avoir changé de politique en matière de partage de renseignements. Les États-Unis, où Donald Trump obtient un soutien de taille dans un projet futur du futur gazoduc en Alaska, sur fond d'accalmie et de discussions même renforcées entre Washington et Pékin, et bien Taïwan se dit prêt ce matin à investir 4,4 milliards de dollars dans l'opération voulue par le chef du bureau Oval. De nouvelles explosions entendues ce matin à Riyad. Cela fait maintenant plus d'une semaine que la capitale de la pétromonarchie du Golfe subit des attaques quotidiennes sans précédent menées par les Houthis. Les rebelles yéménites affirment ce matin avoir visé encore l'aéroport et une raffinerie de Riyad, ainsi que le siège de la compagnie pétrolière saoudienne Aramco à Dahran. Nouveau coup porté à la liberté d'expression en Turquie. La police vient de prendre en effet le contrôle ce matin du siège de la principale chaîne de télévision d'opposition, Halk TV. Les autorités ont désigné un administrateur judiciaire pour gérer le média privé, connu pour sa couverture critique du président Erdogan. L'opération s'inscrit dans le cadre d'une enquête judiciaire contre les dirigeants de la chaîne, mais elle suscite l'indignation de l'opposition politique et des syndicats de journalistes qui fustigent une grave atteinte à la liberté de la presse. À Ankara, Anand Lauer.
3: Des dizaines de policiers à l'aube dans les bureaux de la chaîne, les journalistes empêchés d'entrer, le direct interrompu et remplacé par des émissions culinaires. Halk TV, l'une des chaînes d'information les plus regardées de Turquie, vient de passer sous le contrôle des autorités. Officiellement, cette décision est la conséquence d'une enquête contre le propriétaire de cette chaîne d'opposition, Jafer Mahiroğlu. Une enquête pour corruption, fraude et blanchiment d'argent. Le parquet d'Istanbul a ordonné le placement en garde à vue de 17 personnes. Mais pour l'opposition, c'est une opération visant à faire taire l'un des rares médias d'opposition qui existent encore en Turquie. Il y a deux semaines, la justice a bloqué l'accès au site d'information indépendant T24, l'un des plus importants du pays. Pour Özgür Özel, chef du parti Yeni, ces mesures sont, je cite, « le genre de choses que seuls les dictateurs peuvent faire ». La date choisie pour s'en prendre à Halk TV, selon lui, ne doit rien au hasard. C'est ce mercredi qu'Ekrem İmamoğlu, maire d'Istanbul, emprisonné depuis mars 2025, principal rival du président Erdogan, commence à prononcer sa défense dans un vaste procès pour corruption. À Ankara, Nadloa pour Radio Vatican.
1: Et au Proche-Orient, Israël ferme le consulat britannique à Jérusalem, mais y accueille une nouvelle ambassade, celle de Colombie, une nouvelle

0: violation du statu quo, le transfert de cette ambassade a été décidé par le président Abelardo de Espriella, allié de Donald Trump. La Colombie, où se déroulera aujourd'hui une journée de mobilisation, les principaux syndicats du pays appellent à la grève générale. Et puis enfin en Indonésie, ça fait maintenant des mois que de vastes étendues de forêts, de tourbières brûlent, principalement à Bornéo. Plus de 280 000 personnes sont victimes de problèmes respiratoires, affirment les autorités. Et la fumée toxique se propage jusqu'au Timor oriental. Sur place, le gouvernement a annoncé la fermeture des écoles pour 3 jours. Voilà, c'est la fin de ce journal. Merci d'avoir suivi. Une excellente journée à tous.
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Et maintenant, dans ces conditions, à quoi pensait Vincent au cours de ces heures torpides où il n'avait, pour ainsi dire, que cela à faire ? Facile réponse. À travers ce qui, dans un vague très doux, occupait ses yeux et son oreille, il envisageait d'abord ses humbles devoirs de chaque jour, ici et à la maison. Il pensait au râtelier de l'étable, à la paille de la litière, à l'herbe, au bois mort, à l'eau fraîche. Il se recommandait de ne rien oublier. Puis, il évoquait ses frères et sœurs, et au milieu d'eux, les parents vénérés, au pied desquels, tendrement, il se mettait de loin, attentif à repasser ce qu'il avait entendu dire la veille, et aussi, bien avant, des semaines, des mois plus tôt. C'était le soir, quand il s'y décidait. Que parlaient les parents ? Et de préférence, en dure saison, près du feu de pommes de pin, où il restait tard assis, causant, immobile, comme pour eux tout seuls, d'une voix basse et grave, car les choses qu'ils énonçaient ne permettaient pas la joie, et ne tombaient de leurs lèvres qu'entre des soupirs. Toujours le même intarissable sujet, la grande désolation du royaume de France, en proie aux horreurs de la guerre, ou civile ou religieuse. Remontant les années, allant, bien avant la fausse paix de Beaulieu, reprendre au fond de leur esprit maints événements de deuil qu'on ne pouvait pas oublier, ils retraçaient, sans se lasser jamais, la douloureuse histoire, catholiques et protestants écartelant l'Église, la déchirant, la tirant à eux, les premiers pour la conserver intacte et la défendre, les seconds soi-disant pour la réformer et la rajeunir, et les deux parties n'ayant recours, pour atteindre chacun son but, qu'à la violence et au crime. Les Huguenots, surtout, en étaient chargés et souillés. Combien de provinces montraient à nu les plaies qu'ils en avaient faites. Mais entre toutes, le Béarn et cette partie de la Gascogne, où vivaient les deux pôles, pouvaient s'affliger d'avoir subi la fureur de leurs ravages, et l'on rappelait, en se signant d'effroi, tel que plus d'un l'avait vu passer dans le brouhaha de ses bandes, Monsieur de Montgomery, l'homme néfaste et diabolique, à cheval, bardé de pieds en cap et casqué de noir à l'allemande, avec une plume noire et feu, lui balayant le dos jusqu'à la selle. Enfin, tout pareil sans doute à ce qu'il était autrefois, ce jour que, d'une lance enragée, ou peut-être traîtresse, il rompit en tête son roi. C'est vers ce temps, Petiot, déclarait le père, en se tournant vers Vincent, que tu nous es né, en 76. Le 24 d'avril, complétait la mère. On parlait alors de la Sainte Ligue et de son chef, Monsieur de Guise, et de l'autre chef, celui des protestants, Henri de Navarre, déjà fameux depuis la paix de Bergerac et celle de Flay. Plus sympathique et plus populaire en ces pays du Midi que le Balafré, à cause de ses origines et de son berceau tout voisin, il attirait les cœurs malgré sa religion. Son mariage avec la reine Marguerite avait plu. Enfin, en dépit de tout, on l'excusait, on voulait l'aimer. Et fallait-il pour cela qu'il fût doué de dons singuliers et d'un charme bien irrésistible en regard des vilenies commises par ses partisans. Leur nombre était, dans toute la région, le plus considérable et donc le plus fort. D'Orthay, qu'ils avaient choisi pour centre, ils dominaient et terrorisaient dans un rayon très étendu. Leur déprédation, redoublant au choc des représailles, frappait de toutes parts. Fermes brûlées, bétail ravi ou égorgé sur place, viol de domicile, pillage de couvent, la chaumière et la chapelle également vouées à la torche ou au bélier, l'abbaye de Sorde détruite de fond en comble. Les martyrs recommençaient dans la pierre et le bois d'endurer un nouveau supplice. On les mutilait, on leur crevait les yeux. Les bénitiers étaient à sec, au plein d'une eau sale et poissée de sang, qui laissait du rouge aux doigts et au front. Quand ils ne brisaient pas les fronts baptismaux à coups de masse, les mécréants les emportaient pour les offrir ainsi qu'une auge à leurs cochons. Pas de tranquillité en semaine, et le dimanche, bataille.
On allait au prêche ou à l'office en armes. Ceci la Bible pendue au fourreau de l'épée. Cela le chapelet au poignet et la dague au poing. Les vêpres chantées finissaient en cris. Au dernier fidèle qui, tour à tour tremblant et révolté, courbant et relevant la tête, osait encore et pouvait se risquer à la messe, les églises ne montraient sous un porche branlant que des statues décapitées. Tous les saints étaient devenus des saints Denis, ne tenant même pas leur chef, car tous n'avaient plus au bout des bras que des moignons, et l'on butait dans l'herbe à des mains jointes de pierre que des femmes ne craignaient pas de ramasser la nuit pour les emporter comme des reliques. Entre tous les sanctuaires ayant eu si fort à souffrir, on en nommait un, avec douleur, que sur ce territoire même de Puy, n'avait eu garde d'épargner la haine du sacrilège. C'était le plus modeste, le plus pauvre, mais le plus vénéré, de toute antiquité, la chapelle de Notre-Dame de Buglose, lieu de pèlerinage immémorial pour toutes les populations des Landes et même des Pyrénées. Il n'en restait plus rien. Les protestants l'avaient incendiée et la statue miraculeuse de la Vierge, au dire des uns, proie des flammes ou selon les autres volée et cachée, avait disparu. Cette destruction et cette incertitude à propos de la sainte image avaient eu pour effet de rendre plus brûlante encore et en quelque sorte farouche la foi des habitants en leur protectrice. Ainsi, dans l'incessante et litanique évocation des fléaux qui depuis si longtemps, et sans qu'on en pût, Seigneur, apercevoir la fin, battaient et rebattaient les hommes comme le grain sur l'air. Et aussi, parallèlement, dans l'exhortation sereine à la douceur, à la confiance en Dieu, se passaient les soirs et les veillées dans la calme maison de Paul. Ces récits du foyer, presque toujours répétés dans les mêmes termes, aux mêmes heures, le petit Vincent les entendait et les écoutait comme pour la première fois. C'était sur eux qu'il s'endormait, d'eux qu'il rêvait souvent, et en eux qu'il se réveillait, les emportant malgré lui dans la lande et les bois où il persistait à l'obséder. Cela pendant 6 ans. 6 ans de garde, de grands gardes, au milieu d'un petit tas de moutons qui ont l'air, quoiqu'en n'étant jamais les mêmes, ne jamais changer. 6 ans d'un aussi profond silence, d'une pareille solitude, éternelle, implacable en sa monotonie. Vous imaginez-vous ce qu'une durée de cette espèce arrive à contenir de torpeur ou de rêve, de pensées grises ou noires, et de repliements, de méditation, et est capable aussi de renfermer, même chez un enfant, de projets, de désirs, de passions à peine nés, tendus à briser l'œuf. C'est un monde et un abîme, un gouffre ou des hauteurs qui également donnent le vertige. À ce genre d'existence, on s'enracine, on s'engourdit, à moins qu'en y échappant par l'esprit, tout l'être ne s'élargisse et s'élève. Alors un berger peut produire un artiste, un musicien, un

poète, un soldat, un savant, un génie, plus encore, un saint. 30 sous. Ce fut le saint que préparèrent pour Vincent ces 6 années de pacage où, au vaste cloître de la nature, à ciel toujours ouvert, il ne cessa pas de faire retraite. Ses moutons devenaient des hommes, et pour en avoir plus à diriger, il les multipliait mentalement. La solitude lui donnait l'idée et l'appétit des foules. Dans le silence, il percevait mieux les voix qu'il appelait, loin et partout. La lande lui déroulait des steppes inconnues, d'autres espaces qui semblaient l'attendre. Le vent qui, parfois de la côte, apportait les commandements de la mer, lui ronflait à l'oreille. « Embarque-toi !» À tous ses ordres, il se sentait rempli d'élan, de missions vagues encore, mais immenses, multiples. Et pour lesquelles, quand il les toisait, les grands pins balancés lui promettaient la sève et la souplesse utile, et les chaînes l'endurance et la longévité. Le présent l'animait, l'avenir l'espérait. Il croyait en soi, dans Dieu. De tout ce travail intérieur, de ce brasier de sentiments et d'aspirations, rien ne se trahissait. Au-dedans comme au-dehors, nul éclat, nulle fièvre mystique, aucun trouble surnaturel. L'œuvre s'opérait dans l'ordre et la plus parfaite simplicité. À l'insu même de l'enfant qui conservait les grâces, le sourire et la paix candide de son âge. Il n'en perdait pas plus l'appétit que le sommeil. Il montrait la quiétude et l'humeur sereine de ceux qui sont élus aussitôt qu'appelés. Le spectacle d'ailleurs du terrible temps où il devait vivre, au lieu de l'endurcir, comme il eût été naturel, et de lui rendre la bienveillance difficile et même impossible à l'égard d'une injustice, avait au contraire adouci son cœur. Les méchancetés qui l'environnaient et le blessaient lui avaient appris la bonté. Tout ce qui lui était ennemi lui dictait le pardon. À toutes les fins et aux soifs de la détresse, il opposait, en les leur accordant, le pain et l'eau de la charité. À ceux qui n'étaient pas couverts, il donnait ses habits. De toutes les vertus qui germaient en lui, avant d'y grandir et d'y composer un bouquet, ce fut celle-là la charité, destinée à devenir la directrice et la clé de sa vie entière, par laquelle il débuta, à laquelle il fit en premier donner des fleurs et des fruits. Quand son père l'envoyait chercher au moulin la farine exigée pour le ménage, il arrivait souvent qu'il ne rapportait pas la quantité voulue. L'avait-il donc perdu, semé en route, inattentif ? Seigneur, lui ? Non. C'est qu'ayant au retour rencontré un vieillard, une pauvre femme ou un gueux, quelques stropias, il leur en avait spontanément donné plusieurs poignées. Et dame, après cela, s'il n'en restait pas beaucoup, c'est que, comme il le faut aux saints que Dieu traite en conséquence, le nôtre n'avait pas la main petite et morte. Mais le père de Paul, comment prenait-il la chose ? Admirablement, assure Abélie, biographe de Vincent, et dont les paroles font foi. De quoi son père, affirmait-il, qui était homme de bien, témoignait n'être pas fâché ? Ce qui, en bon français et en bon catholique, veut dire qu'il était ravi. Voici mieux. L'innocent, à force de travail et d'épargne, était parvenu, piécette à amasser pour soi un trésor qui aurait tenu sous le pied d'un de ses moutons, mais qui devait, dans sa candeur, juger énorme, 30 sous. 30 sols qu'il portait toujours sur lui, qu'il avait plaisir et orgueil, en vidant la bourse de toile, à compter de temps en temps, assis à terre et se demandant « Qu'en ferais-je ? » Eh bien, un pauvre de rien, quelconque, a le bon esprit de passer par là. Vincent le voit, s'émeut, et il lui lâche son trésor. Les 30 sous, pas un de moins. Prends tout. Puis rappelant son chien qui grogne, il s'éloigne. Pauvre à son tour et enrichi de son aumône. 30 sous, le chiffre des 30 deniers. Mais ceux-ci, derniers sacrés, qui vont produire au cours des âges le flot inépuisable de millions nécessaires à un peuple d'enfants,
de femmes, de vieillards, de malades, de prisonniers, à toute une double humanité, celle de la misère et du secours. Les 30 sols du Bergeret, en voilà le départ. Le premier fonds social, le premier versement. Un tableau du XVIIIe siècle, conservé à Paris, d'abord dans la chapelle des Filles de la Charité et aujourd'hui dans le parloir des Lazaristes, célèbre cette scène où Vincent, en donnant tout ce qu'il possède, commence à se donner soi-même. Le peintre inconnu y a fait preuve d'une grande fantaisie. Sans doute afin d'honorer mieux son modèle, il l'a placé dans un paysage aussi flatté que possible et dans un décor de montagne au pied desquels certainement le petit pâtre de la Lande ne traîna jamais ses moutons. Mais pourtant, tel quel et malgré ses défauts, son inexactitude, nous aimons cette toile. Admirée sans doute et invoquée depuis plus de 200 ans par les religieux et les saintes filles qui n'en ont jamais discuté la valeur, elle a gagné sous leur regard, sous leur prière, une puissance de réalité. À ce point qu'aujourd'hui, nous n'y voudrions rien changer. Oui, c'est bien ainsi que s'est passée la chose. Elle a été peinte d'après nature. Le tableau ressemble. Il est véridique. Il est le premier, encadré et pendu, dans la galerie merveilleuse. Durant les longues heures, quand son sablier la lande lui imposait, nous croyons que l'on aurait tort de se figurer Vincent se plongeant à âme perdue dans de célestes rêveries ou se consumant à prier. Il priait, sans doute, et de préférence au milieu des ruines du Buglose, où il aimait s'agenouiller et même s'asseoir sur une de ces pierres abattues dont le temps faisait des tombes. Un vieux chêne du voisinage, et que l'on montrait encore il y a 50 ans, avait été aussi adopté par lui et aménagé en oratoire. Dans le vaste tronc qu'on eût dit crevassé et ouvert exprès par le dieu des anachorètes, afin d'en faire une rocailleuse cellule, il avait établi un petit hôtel. Il y venait se recueillir, s'abriter du mistral, du soleil et de la pluie. Mais ses pensées, ses oraisons, ses lentes allées et venues, ses travaux étroits et si peu apparents qu'ils ressemblaient à des loisirs ou à de la paresse, étaient toujours chez lui orientés par goût et par devoir vers des buts pratiques. Les ruines de Notre-Dame de Buglose ne devaient surtout le retenir que par le regret qu'elle lui donnait de ne pouvoir les relever. S'il rêvait, c'était d'action, et de bonnes actions. Agir en quoi? De quelle manière? Il ne s'y butait pas. Dieu, quand il le voudrait, saurait bien le lui dire. Les horreurs d'autrefois et d'hier n'étaient pas seules dans la chronique de l'âtre, qui partait toujours de la Saint-Barthélemy à faire le sujet des récits habituels aux parents. La vie quotidienne apportait plus de troubles qu'il n'en fallait pour les alimenter. En ces années d'une existence évidemment toujours inquiète, mais qui s'écoulant à la campagne et à l'écart des plus grands foyers de discorde, offrait tout de même, par comparaison, une relative facilité que d'événements de toutes sortes. Que d'orages, tous terribles, soit d'un seul coup par leur foudre, soit par la répercussion de leur suite, avaient fondu sur le royaume. La guerre religieuse, toujours allumée au lendemain des paix jurées et signées pour l'éteindre. En 1586, la peste. Et, rien qu'à Paris, 30 000 hommes tués. La France, aux trois quarts inculte et saccagée, abandonnée du paysan, n'étant plus labourée que par la bataille et engraissée que par les morts. Les champs, plantés de loups ou semés de corbeaux. Dans le paysage traité comme une proie, place prise, reprise, le fer, le feu, la famine, noyade, pendaison. Ainsi la victoire allant, indécise ou éperdue, couronnée en folle les deux parties l'un après l'autre, Henri de Navarre à Coutras, et Guise à Vimory et à Honneau, et le duc alors, dont la fortune et l'habit blanc tournent à lui les yeux, les têtes osant, enivrées de sa gloire, caresser le projet de détrôner le roi, soulevant le peuple contre lui, le jetant à ses trousses après les barricades. Et puis, celui-ci, prenant de haute ruse sa revanche aux états généraux en faisant assassiner dans son château de Blois, sur les marches de son lit, le chef de la Ligue, Guise lui-même, monsieur de Guise. Il n'oserait.
Son frère accourut à ses cris. Un cardinal pourtant, avec la croix de Dieu en or pendue à son cou. On ose aussi, au poignard, tous les deux. Et cela finira, moins d'un an après, par le couteau qu'un mauvais moine enfonce jusqu'au manche dans le ventre du grand mignon qui n'en pouvait plus de régner. Nul n'ignore par quel prodige, dans les pays les plus perdus et privés de communication, les choses d'importance publique, fussent-elles secrètes, ont de promptitude à se propager. La distance, même la plus effrayante, est toujours, en dépit des obstacles, dévorée par les nouvelles. Le désert les attire et les fait arriver. Viennent-elles par les oiseaux, dans les voiles du vent, ou enrubannées à une flèche invisible et lancée par un archer des nues ? Mystère. Elles tombent comme du ciel. Cependant qu'au ras du sol, les ambulants, le voyageur, le marchand, le nomade, le pèlerin, ne cheminant qu'à pied, les sèment le long de la route et les déballent à l'étape, en même temps que le cavalier qui n'a pas quitté le galop et qui s'écroule d'un cheval fourbu. Enfin, par-dessus tout le bruit, le simple bruit, vague d'abord, sans source bien nette, et puis certain, précipité, court plus vite encore que l'homme et ses moyens, a tout fait, sans qu'on se l'explique d'accomplir les projets qui semblaient impossibles et d'aller, du palais à l'autre bout du monde, atteindre la masure. Chez les deux pôles, n'en doutons pas, on savait ce qui se passait, au moins le principal. Et Vincent le sut, non seulement par ses pères et mères, mais par lui-même. En dehors des récits entendus avec avidité, il avait vu plus d'une fois passer, en se balançant, à la Spadassin, de ces gens sans aveu, moitié soldats, moitié bandits, qui vendaient au temple ou à l'église leur arbalète et leur épée. Il avait vu les argolés de maraude, bigarrés de loques multicolores, paraître et disparaître en un jour, en portant à leur ceinture des grappes de poule. Après Coutras, il avait vu les fuyards de joyeuses fraterniser avec les volontaires du Béarnais, pressés de compter chez eux leur butin, et se ruant tous dans la direction de l'Espagne. Au plein de l'été, dans la pète torride de la lande, il avait vu tout à coup surgir en caravane à grelots et montant des mules pelées jusqu'au bleu du cuir, ces troupes de ribaudes demi-nues qui sont la récompense et la gangrène des armées. Elles venaient des montagnes ou bien y retournaient. Il lui était arrivé, au détour d'un sentier, d'être surpris et interpellé par des batteurs de bois qui avaient l'air égarés, tantôt des géants à carrure tudesque et à barbe rousse nattée, ou bien des petits hommes secs à peau de cuivre, à crinière noire, que l'on ne comprenait pas plus les uns les autres et qui ne faisaient que traverser le pays en proférant des menaces barbares. Il avait ramassé des monnaies rouillées, des éperons tordus. Il avait vu des éclopés, accroupis au bord d'une flaque et regardant leurs pieds dont la plante à vif saignait, cloutée de cailloux. Et il en avait lavé et pensé plus d'un. Il avait vu des berceaux vides, des tambours crevés, flotter au fil de l'Adour, des animaux domestiques, chiens et chats devenus sauvages, des chevaux morts tombés dans le convoi, et même des cadavres dépouillés, n'ayant plus pour tout drap mortuaire que leur linceul de mouche. Et en regard, il avait vu aussi les religieux, courant sans crainte les fossés, la plaine et la forêt depuis la pointe de l'aube, et souvent jusqu'à minuit, lanterne à la main, pour y rechercher les blessés, apportant le pain, le vin et la viande aux affamés, allant à la chaumière et à l'hospice, assister les malades, et lancer devant les agonisants, pour leur dernier passage, un pont de miséricorde. Il avait vu s'empresser, pour venir en aide au petit monde, les notables de Dax, les moines d'Orthez, les laboureurs comme ses parents, les femmes, jeunes et vieilles, de toutes conditions, et les enfants bergers, forts et agiles comme lui. Et il avait suivi les processions ordonnées pour que prît fin, dans tout le royaume, et constamment ici, à ses extrêmes limites, la grande pitié des guerres. Il était donc mûri, déjà, par cette expérience qui devient, dans les temps troublés, le bienfait du malheur. Grave et vif, il parlait peu,
réfléchit comme ceux qui, à force de vivre seuls, pensent davantage. Il avait 12 ans, tellement grandi qu'on l'aurait pris pour un jeune homme.

0: Rêve paternel. C'était l'âge où il semble bien que son père, s'il avait trouvé inutile que Vincent continuât de garder le troupeau, aurait dû l'employer près de lui au labour ou au moulin, ou à la maison, à des travaux demandant plus d'efforts et plus d'activité. Mais, chef de famille attentif et sagace, il avait depuis longtemps compris que le présent et l'avenir de son fils n'étaient pas là. Les pères visent volontiers pour leurs enfants plus haut que pour eux-mêmes. Avait-il conçu le désir et plus l'ambition que son préféré, dont l'intelligence précoce et les dons du cœur n'avaient pas manqué de le frapper, fut capable un jour d'honorer son nom? Ambition noble et bien permise en somme, ou fût-ce au lieu d'elle un pressentiment, une espèce d'ordre secret? Toujours est-il qu'il est résolu d'offrir Vincent à l'Église, de le lui consacrer. Qui sait d'ailleurs s'il n'y eut pas, là aussi de sa part, l'accomplissement d'un vœu fait à cette époque d'horreur dont l'Église avait eu tant à souffrir. En lui donnant ce qu'il possédait de plus cher, ce bon père et ce bon catholique n'obéissaient-ils pas alors à un double devoir? Une pensée intéressée, et que l'on ne saurait reprocher à sa sollicitude, entrait également, ne craignons pas de le dire, dans ce dessein. Assurer à son fils et à sa famille une vie moins précaire. Un de ses voisins et amis, de conditions presque semblables à la sienne, n'était-il pas devenu prieur, ce qui lui avait permis d'apporter à ses parents, grâce aux revenus de son bénéfice, une aide inespérée? Il en pourrait résulter, dans le même cas, pour Vincent et ses frères, un avantage appréciable. En quoi, comme long après coup et sans grande perspicacité, affirmaient tous ses biographes, il se trompait beaucoup. Mais encore une fois, allait donc empêcher un pauvre cultivateur de rêver, en songeant à son fils exceptionnellement doué, une de ses brillantes fonctions auxquelles, même bien au-dessus du prieuré, il pouvait, selon son mérite, prétendre dans l'Église et aussi dans l'État. Pour procurer aux jeunes gens l'enseignement nécessaire, on n'avait d'ailleurs que l'embarras du choix. Un grand nombre d'universités et de maisons spéciales s'en acquittaient au mieux. Malgré la rigueur de l'époque, il ne manquait pas de couvents épargnés par l'orage ou rouverts après lui et fournis des maîtres les plus distingués, les plus propres à l'éducation supérieure des jeunes gens, quand il avait reçu auparavant celle de l'école paroissiale. Dans la région, le collège des Jésuites était surtout celui des classes élevées, tandis que les autres, les plus modestes, s'adressaient aux minimes et aux cordeliers. Ce fut chez ces derniers que De Paul résolut de placer son fils. Cette entrée au couvent de Dax que le père avait choisie, nous pourrions la mentionner d'une simple ligne et passer outre. Arrêtons-nous-y cependant. Elle marque dans la vie de Vincent, bien qu'il n'ait pu s'en rendre compte que plus tard, une date importante. Elle est si riche d'émotions, uniques dans leur délicatesse, que nous ne consentons pas à nous en détourner. Comment se désintéresser en effet du rare et sympathique enfant et ne pas vouloir essayer de se mettre dans son état d'esprit à cette heure où la voix du père lui signifia la grande nouvelle? S'y attendait-il? L'avait-il souhaité? Peu importe. Elle eut à ses yeux, même s'il n'en fut pas surpris, le caractère d'une annonciation. Elle correspondait évidemment à ses désirs en accord avec ceux d'en haut.
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1: C'est l'histoire d'une étudiante américaine qui séjourna à Paris dans les années 80. On lui avait prêté une voiture et un beau jour, l'idée lui vient d'aller visiter la cathédrale de Chartres à 40 km de là. N'ayant pas d'indication précise pour s'y rendre, pas de GPS bien sûr à l'époque, maîtrisant mal la langue française, elle dut plusieurs fois s'arrêter en voiture, demandant dans un mauvais français aux passants « Je trouve la route pour Chartres ». Un peu étonnée, les gens lui répondaient « Mais tant mieux pour vous, grand bien vous fasse, bon voyage ». Elle rencontra enfin une personne plus compréhensive qui lui indiqua la direction de l'autoroute A10. Et plus tard, elle riait encore auprès de ses amis de cette mésaventure. Pour les croyants, cette anecdote revêt une signification profonde, car cette histoire joue sur la confusion entre deux verbes d'action, « trouver » et « chercher ». Comme l'étudiante américaine, les croyants disent avoir trouvé Dieu alors qu'ils ne cessent de le chercher. Et cette recherche insatiable signifie paradoxalement que finalement, ils ont trouvé obscurément celui qu'ils cherchent. Cette histoire illustre à sa façon la fameuse phrase du philosophe Pascal, Dieu disant à l'homme, « Tu ne me chercherais pas si tu ne m'avais pas trouvé. » Nous ne cessons de chercher Dieu, signe que pour une part, nous l'avons déjà trouvé. Mais l'histoire se poursuit. Et si c'était lui-même qui ne cessait de nous chercher? Moi, je vous le dis, demandez, on vous donnera. Cherchez, vous trouverez. Frappez, on vous ouvrira. En effet, quiconque demande reçoit. Qui cherche, trouve. À qui frappe, on ouvrira. Des riches ont tout perdu. Ils ont faim. Qui cherche le Seigneur ne manquera d'aucun bien.

Bonjour et bienvenue dans votre émission Pourquoi Padré. Aujourd'hui, nous avons une question de Maya. Jésus nous dit « Nul ne peut venir à moi si le Père qui m'a envoyé ne l'attire. Si croire est un don du Père, ceux qui ne croient pas seraient-ils fautifs ?» Merci Maya pour ta question. Effectivement, la foi est un don de Dieu. Et si je comprends un peu ta question, il semble que tu cherches à avoir la foi et que tu n'y arrives pas forcément. Et peut-être cela crée en toi un sentiment de culpabilité. Tu n'arrives pas à croire comme tu voudrais ou comme les autres autour de toi croient. Mais enlève de toi tout sentiment de culpabilité. Tout d'abord, la foi, effectivement, tu l'as dit, vient du Père, elle vient de Dieu. C'est une initiative de Dieu. Mais la foi ne s'impose pas à toi. Et elle t'invite à cheminer. Et c'est ce que tu fais. Voilà, tu cherches Dieu certainement par la prière, par la lecture de la parole de Dieu, en posant des questions à tes amis autour de toi, à un prêtre, des religieux. Et cela est bon. Cela indique que tu souhaites le rencontrer. Et c'est déjà une démarche de foi. Comprends également que la foi, tout en étant un don de Dieu, donc une grâce, ne supprimant pas ta liberté, nous invite également à nous poser la question, qu'est-ce que croire? Qu'est-ce que la foi? Avoir simplement un sentiment de foi ne suffit pas à avoir la foi. Il faut aussi poser des actes qui soient alignés à la foi. Et lorsque nous lisons l'Évangile, par exemple, il est question, notamment lorsque Jésus parle du jugement dernier, en parlant de la foi qui sauve, eh bien de certaines personnes qui ont agi religieusement, mais qui sont rejetées du royaume des cieux parce qu'ils n'ont pas aligné leur acte à ce qu'ils croyaient. En revanche, certains, en leur âme et conscience, posent des actes qui sont alignés à l'Évangile. Et c'est là que Jésus leur dit « Venez les bénis de mon Père, recevez en héritage le royaume ». Donc ne t'inquiète pas tant pour cela, cherche Dieu autant que tu peux, cherche aussi à vivre de cette foi, de ce que tu perçois de la foi au quotidien. Par exemple, en pardonnant lorsque tu te sens blessé, en ayant un cœur à reconnaître les plus pauvres qui sont autour de toi, à partager, je ne sais pas, une des paroles positives au quotidien. Tu comprends? Avoir la foi, même si tu sembles la chercher encore, ce n'est pas seulement avoir un sentiment de foi, c'est encore aligner sa vie morale, c'est-à-dire ses actions, vers le bien auquel la foi nous invite, nous implique aussi. Merci Maya pour ta question. Et vous aussi, vous pouvez envoyer vos questions à pourquoipadré@kateotv.com ou en réagissant sur les réseaux sociaux avec le hashtag pourquoipadré et retrouver toutes nos vidéos sur kateotv.com. À très bientôt.

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2: Tous les chrétiens savent que le lieu d'échanges informel est le seuil des églises, leur parvis, intermédiaire entre l'église et le monde. Avec la baisse de la pratique religieuse, certains d'entre eux cherchent à le réinventer pour échanger, accueillir le monde et créer des points de contact dans une époque où une laïcité maximaliste les a raréfiés. Ces nouveaux parvis s'inscrivent dans un mouvement de la société civile, celui des tiers-lieux, où l'on n'est ni à la maison ni au travail. Ils se veulent solidaires et missionnaires. Nous avons rencontré trois de ces espaces nouveaux et fort différents, à Angers, Tours et Limoges. Et avons assisté dans cette dernière ville au réveillon qu'un prêtre associé aux bénévoles du Parvis des Clarisses, le tiers-lieu chrétien au pied de la cathédrale, ont offert au laissé pour compte de cette soirée de fête.
3: Bienvenue à ce 31 au Parvis des Clarisses. Bienvenue, nous sommes très heureux de vous accueillir. Vous avez vu, vous êtes une quarantaine à être invités ce soir. Et il y a aussi une quinzaine de bénévoles qui sont là pour ce soir pour vous accueillir.
4: On est invité alors.
5: Oh là,
4: il est invité.
6: La solitude vécue à un moment où on sait que les gens se retrouvent est d'autant plus terrible. Enfin, du coup, on se dit, est-ce que vraiment je compte aux yeux de certaines personnes ? C'est terrible de se dire que en effet, parfois, personne ne pense à elle.
7: Et puis, c'est aussi notre manière, nous, Français, d'offrir quelque chose de soi aussi. Parce que notamment pour le repas du 31 décembre, toute la cuisine, elle a été faite par les bénévoles. On n'a rien acheté, on ne s'est rien fait livrer. Tout a été fait maison.
8: Vous connaissez ou pas ?

0: Les tiers-lieux chrétiens sont des œuvres d'Église, mais aussi des initiatives d'origine très différente et le plus souvent longuement mûries, qui, s'ils proposent toujours une interprétation propre du message évangélique, cherchent aussi à recréer des liens minimes, mais primordiaux, entre des personnes éloignées de l'Église et de la socialisation ordinaire. À Limoges, par exemple, ce sont les évêques successifs qui en ont été les promoteurs.
1: C'est un projet qui était dans le cœur de l'évêque il y a déjà 30 ans, donc pas cet évêque-là, pas celui d'avant, mais encore celui d'avant. Et il avait ce désir que les gens qui venaient à la cathédrale puissent être accueillis.
2: Cette chapelle était restée à l'abandon pendant 35 ans.
3: Moi, ma grande peine, c'était surtout de voir cette porte murée. Les bonnes idées qu'il y avait eu avant que je n'arrive, et elles existaient vraiment, hein, je n'ai rien inventé, elles avaient été considérées comme irréalisables parce que l'investissement correspondant était trop élevé. Mais le projet de tiers-lieu nous a semblé vraiment intéressant. Et donc, je me suis dit que si le projet était beau, on trouverait les fonds. Donc, c'était un gros investissement du diocèse. Mais ce qui est beau, c'est que quand il y a un projet précis, concret, eh bien, on trouve des donateurs. Donc, on a trouvé des donateurs parce que les gens voyaient à quoi allait servir leur argent.
4: Je remercie vraiment Monseigneur Bozo parce que j'aime à dire qu'au tout début, le seul qui y croyait, c'était vraiment lui. J'avais parfois des gens agacés parce que tiers-lieu, c'est un peu le truc à la mode. Pourquoi on a besoin de ça? Ton truc, ça peut pas fonctionner. Petit à petit, j'ai vu quelques personnes montrer de l'intérêt, quelques associations aussi.
5: Et puis, sans doute aussi accompagné par la réflexion autour de ce que nous enseignent les papes, et en particulier le pape François, et ben on a eu aussi envie que les personnes puissent rejoindre aussi l'amour du Christ, en tout cas, ailleurs que dans nos églises.
6: Alors, le parvis, il a été meublé uniquement, essentiellement, avec des legs. On n'a rien acheté, on a tout meublé avec des legs.
0: Le parvis des Clarisses est un écosystème élevé sur un ancien couvent de Clarisses, aujourd'hui occupé partiellement par des sœurs franciscaines. Plusieurs logements sociaux sont gérés par l'association Habitat et Humanisme. À l'étage du café se trouve l'aumônerie étudiante et une chapelle, et encore au-dessus, des chambres d'étudiants.
2: On reçoit toutes les personnes qui veulent bien passer un petit moment ici, dans ce lieu merveilleux.
7: Ça jongle un peu entre ce lieu chrétien où les chrétiens sont heureux d'aller, et puis en même temps, extérieurement, ce lieu solidaire où, en fait, finalement, ça fait rencontrer et les chrétiens et les personnes qui se sentent accueillies parce que c'est un café extérieurement pas confessionnel.
2: On travaille avec la petite école qui est de l'autre côté de la place de la cathédrale. Les enfants viennent faire du théâtre, il y a des chorales qui viennent, il y a plein d'activités ici.
8: Et vous, madame, comment avez-vous su que ça existait, cet atelier bijoux?
9: Alors, je ne connaissais pas. Moi, c'est l'association qui m'a emmenée ici.
10: Je fais partie de l'association de Savès, et j'essaie d'accompagner les personnes pour qu'elles reviennent vers le moment.
9: Quand on vit tout seul, c'est difficile.
8: Mais vous pouvez venir même s'il n'y a pas d'atelier.
9: Ben,
8: vous
9: pouvez venir pour s'asseoir, pour lire, ou comme il y a une petite chapelle en haut,
8: oui.
9: Prier parce que j'adore ça.
11: Alors là, c'est dématérialisé.
8: Ça sera
9: chacun peut venir me porter un ourlet à faire, une couture à refaire, un fond de poche à recoudre, des opérations tout à fait dérisoires, et tout le monde repart avec un sourire super, super content d'avoir récupéré ce vêtement auquel il ou elle tenait tant.
0: À Angers, le tiers-lieu de Lévière est un vaste espace avec 3500 m² de bâtiments et 3 hectares de jardins, structuré par l'écologie intégrale, qui s'est établie sur un site qui se prévaut de 1500 ans de présence chrétienne, depuis que la communauté de Saint-Martin de Tours s'y était établie au 5e siècle. Il est situé dans le centre de la ville, près du château et de la gare. C'était depuis 150 ans le couvent des franciscaines de Sainte-Marie-des-Anges. Leur communauté s'éteignant peu à peu, les sœurs formaient le vœu que la mission continue sur le site. Et en 2016, à la suite d'un compagnonnage de 30 ans, elles ont proposé au mouvement Fondatio de leur céder gratuitement le domaine. Signe particulier, Fondatio est un mouvement de laïcs d'origine charismatique et de droit pontifical.
12: Le mouvement Fondatio n'était pas très chaud et pas très favorable à reprendre ce lieu. C'était très grand, c'était une charge qui pouvait sembler colossale. On n'avait pas beaucoup de ressources humaines, pas beaucoup de finances.
0: Fondatio organisa une session de discernement de 3 jours, rassemblant une 60aine de personnes pour comprendre ce que Dieu demandait pour ce lieu.
13: Ce que nous avons appelé l'appel fondamental se décline en 3 phrases. Hein. Venez à la source jaillissante, vivez en frères à l'école des marcheurs de l'Évangile qui vous ont précédé, et donnez largement ce que vous avez reçu, soyez des passeurs de vie. Et tout de suite, il y a eu une adhésion à 100% du groupe, on va dire oui, c'est ça. Et c'est tombé en plus au moment où, comme mouvement, mais au plan international, pas simplement ici à Lévière, on a pris conscience que Laudato Si du pape François avait eu un impact très fort sur nous et que c'était comme une évidence de mettre l'écologie intégrale au cœur de nos préoccupations.
12: Finalement, il y a l'histoire de Fondatio qui croise Laudato Si avec les sœurs franciscaines très sensibles à l'écologie, et puis des jeunes qui sont arrivés, qui ont beaucoup bousculé aussi Fondatio.
0: Lévière serait donc un tiers-lieu cherchant à sensibiliser les consciences sur l'écologie intégrale à travers un grand nombre d'activités, formations et rencontres humaines, dans une démarche de proposition à la suite de Laudato Si.
1: L'écologie intégrale, ça comprend donc le bien-être de la nature, le bien-être du végétal, de l'animal. Mais aussi, du coup, à travers ça, on essaie d'utiliser le jardin pour prendre soin aussi de l'être humain. Le jardinage, les mains dans la terre, se connecter au vivant, c'est quand même quelque chose de vraiment ressourçant.
13: Hein, le pape François dit que l'écologie intégrale, c'est essayer d'entrer dans un rapport et de demeurer dans un rapport apaisé à soi-même, aux autres, à la terre et à ce qui est plus grand que nous, donc Dieu, si on l'appelle Dieu. Il ne le fait pas en disant à tous les autres bon, vous voyez que c'est nous qui avons raison. Là, on contribue avec d'autres. Laudato Si se propose vraiment comme une offre de sens très très humble.
14: Ça me fait du bien, il faudrait que je vienne plus souvent travailler avec toi.
0: Le troisième de nos tiers-lieux, de dimension plus modeste, est une initiative paroissiale née après la crise du Covid sous l'impulsion du curé de la paroisse de Notre-Dame-de-la-Riche au cœur de Tours. Il est situé dans une maison paroissiale proche de l'église. Le tiers-lieu du Parvis a choisi de créer un petit café associatif, mais aussi de louer des salles pour des activités culturelles ou éducatives à des porteurs de projets qui permettraient le contact avec la société.
1: C'était juste après le Covid. Le bâtiment était relativement vide et peu utilisé. On a ça, qu'est-ce qu'on en fait ? Comment on peut exercer la mission de l'Église avec, et utiliser cet outil que nous avons pour le faire ? Et petit à petit, on est arrivé à l'évidence que c'était un tiers-lieu qu'on cherchait à avoir pour attirer également nos voisins, des curieux, et pourquoi pas de pouvoir attraper dans nos filets certaines personnes et les attirer vers notre Église.
15: Moi, je suis assez inspiré aussi par Fratelli Tutti, où le pape François invitait aussi à développer ce qu'il appelle l'amitié sociale. Et donc l'idée, c'est vraiment de diversifier les points de contact, en tout cas, entre les chrétiens et la société civile.
16: C'est un tiers-lieu d'église. C'est un tiers-lieu où vous avez plein de cours, de théâtre, de yoga, de danse, ce que vous voulez. D'accord. Et puis, en général, un événement par mois, comme une brocante, où là, on fait un troc de plantes très rapide. Le 21 mars. Donc, si ça vous intéresse. Et puis, surtout, on fait le café associatif tous les mardis matin et tous les vendredis matin.
17: Mais c'est sympa.
18: Mais bien sûr. Et là, vous venez juste pour papoter et prendre un café.
17: Prenez 5 minutes.
18: Ouais, café, allez. Ou ricorée ou thé ou...
17: Oui, c'est vrai. Si vous avez de la ricorée, pour moi, c'est mieux.
18: Voilà. Quelle side? Celle-ci?
17: Oui, c'est très bien. Merci.
19: Dans les lieux de la paroisse, existe le parvis qui, lui, est un lieu ouvert et qui va accueillir des activités pour créer du lien.
20: L'objectif, c'est que les paroissiens se servent de cette structure pour faire la mission de l'Église à leur manière aussi, et que chacun y mette sa touche. Donc ça peut être des paroissiens, bien sûr, et des paroissiennes, mais évidemment que cette association et ce porteur de projet va aussi faire venir, et c'est tout notre idée, hein, de faire venir des gens qui peuvent être éloignés de l'Église.
19: Et là, c'est les gens du quartier qui ont entendu parler par quelqu'un de notre café, qui viennent par hasard, comme ce matin, quelqu'un qui a vu l'affiche et qui est rentré. On ne fait aucun prosélytisme. Donc, vient qui veut, et là, dès qu'on entre, on est accueilli.
20: Venir au café associatif le matin, boire un café, que ce soit 5 minutes ou 2 heures, et on papote, et c'est un lieu de joie. Oui, c'est un lieu de joie. Ça peut paraître banal, mais tellement essentiel.
0: Le tiers-lieu de Lévière à Angers

0: n'a pu se développer que grâce à des volontaires qui ont aidé à restaurer et adapter les lieux. Aujourd'hui, cette pratique s'est maintenue tous les mardis dans le cadre des Mardis Chantiers. Ces journées hebdomadaires rassemblent des dizaines de personnes isolées ou désœuvrées, notamment des migrants et des réfugiés, qui participent aux travaux nécessaires à l'entretien, au jardinage, à la cuisine pour les repas partagés ensemble.
1: Donc aujourd'hui, on a la chance d'avoir beaucoup d'ouvrages, différents et variés. On va planter 47 arbres fruitiers dans le jardin. Et on a 4 chambres à aménager de A à Z.
2: Je dirais que la première mission, c'est vraiment permettre à des personnes d'être avec d'autres, de tisser du lien, de se sentir considérées, d'exister parce qu'elles font des choses, qu'elles sont avec d'autres. Et,
3: Moi, Claire.
4: Claire.
5: Et David, Catherine.
6: Il y a beaucoup de bouche à oreille. Les gens, quand ils sont heureux d'un lieu, ils en parlent. Et donc, ça va très vite, en fait. Après, on a quand même pas mal de liens avec le Secours catholique qui peuvent nous envoyer des personnes qui ne savent pas quoi faire. Donc, ils leur proposent de venir un premier mardi. Et je ne sais pas le pourcentage, mais il y a quand même beaucoup de personnes qui viennent une première fois et qui se disent « Oh, quand même, je vais… » et qui restent, qui sont là depuis 6 mois, quoi. Enfin, ou un an.
1: Vous pouvez avoir atelier couture ce matin, Agnès. Donc, 2 personnes.
0: Ça s'est bien passé. Les comme le parvis des Clarisses de Limoges, est conçu comme un écosystème. On y trouve un immense jardin, bien sûr, de nombreuses salles de réunion ou de conférences, une chouette buvette en son centre géographique, mais aussi une école supérieure liée à la Cato d'Angers, l'IFOROP, pour des étudiants en questionnement. C'est aussi le lieu d'un habitat partagé, rassemblant des personnes à faible revenu et des volontaires comme la famille Guiblin.
7: Quand on dit partagé, c'est parce qu'on fait le choix d'un voisinage, d'une bienveillance peut-être un peu plus accrue qu'on peut avoir dans un immeuble habituel.
6: On a chacun notre chez-soi, mais c'est vraiment un lieu où on prend le temps d'être en connexion avec l'autre.
8: Ici, il y a quand même 45 personnes qui vivent au quotidien sur le site.
7: Nous, on est venus pour ça, donc forcément, on se donne un peu les moyens que ça se fasse. D'autres étaient dans des logements ici avant que la notion d'habitat partagé apparaisse. Donc, ils n'ont pas choisi ça, donc ils prennent ce qu'ils peuvent prendre, ce qu'ils ont envie, ce qu'ils sont en mesure de prendre.
8: Notre pari, c'est de faire du commun, d'arriver à créer une ambiance de village, aussi avec ces personnes-là.
9: L'avantage de tout ce qui est proposé ici, c'est que ça force à sortir de chez soi, à voir du monde et ça pousse aussi à être heureux. Quoi. Ouais. Être triste ici, c'est compliqué.

0: hyper important. Moi, c'est vraiment partie de mon équilibre au quotidien, de, d'être là, de partager ces moments-là avec tout le monde, avec les voisins, avec les personnes qui travaillent ici, les colocs, les gens de passage.
1: Je ne me souviens plus du nom du bal perdu. Ce dont je me souviens, c'est de ces amoureux qui ne regardaient rien, tous deux.
2: Là, on travaille tous, j'ai envie de dire, un lieu commun. On a quand même un lieu commun qui est fait d'habitants, de gens de passage, de bénévoles, de gens qui travaillent là depuis des années et avec des, tous les âges. Enfin, la plus petite a à peine un an et notre doyenne a 95 ans dans les habitants.
3: Donc ça, j'ai content de rejoindre non seulement un habitat partagé, mais une communauté priante. Donc le matin, de pouvoir être avec les sœurs dans une prière peut-être simple et tout ça, mais il y a quelque chose qui est profondément d'avoir une chapelle. Enfin, ouais, pour moi, c'était important. Et puis pour les enfants aussi, puis globalement, dans ce lieu, en fait, chacun peut vivre sa spiritualité telle qu'il l'entend. Donc ça aussi, pour nous, était une occasion de réconciliation familiale.
4: Tout de suite, je me suis dit, tiens, c'est marrant, je me sens comme quand j'étais volontaire humanitaire au Tchad dans la mission. C'est-à-dire qu'en fait, c'est une autre forme de mission. Quand nous, on était au Tchad avec mon épouse, on était jeune volontaire, j'avais 23 ans. Et en fait, la mission, quelque part, il y avait un endroit où il y avait l'économat, mais il y avait aussi la maison des pères, la maison des soeurs, etc. Et donc, il y avait un peu un écosystème comme ça. On aurait pu dire que déjà, c'était les tiers-lieux sans les nommer, en fait.
5: Vous êtes en chemin vers le port.
6: Chacun de ces lieux possède un espace buvette ou café solidaire et un lieu de prière ou de culte. Ils proposent des activités liées à la mission de l'Église, mais offrent aussi des événements qui, parfois, n'ont aucun rapport direct avec la foi. Des cours de salsa, du théâtre, du yoga, du gospel, des clubs de dessin. Certains se demandent en quoi ces activités demeurent chrétiennes et si elles ne font pas un peu trop de concessions au monde.
5: Et comme on se rapproche du port, il y a de plus en plus d'effervescence, on croise des gens, d'autres pirates.
0: Pour nous, en tout cas, on l'ancre dans notre foi, et notamment parce qu'on pense que c'est important dans la transformation de l'Église de remettre beaucoup de mouvements, de corps, de joie, de créativité, là où parfois l'Église peut avoir une image un peu figée, un peu ancienne, un peu froide. Et donc pour nous, s'amuser, mettre de la joie, du jeu, du mouvement, du corps, c'est quelque chose qui nous tient à cœur.
5: Quel est l'ustensile que vous tenez dans vos bras, pirate?
7: J'ai les cordes pour pas que la voile se déchire.
5: Très bien, merci de le faire. Ici, on a quelques personnes malades. Très bien. Alors, je vais vous demander de rester immobile, mais quand je vais dire son, je veux entendre le son.
3: Pour moi, l'évangile, c'est Dieu en personne qui vient nous rejoindre et qui nous dit, mais waouh, soyez vivants. Et comme chrétien, c'est-à-dire comme disciple de Jésus, je suis appelé à ça, à amener de la vie. Et Dieu passe par là où c'est vivant. Et donc du coup, moi je considère ce tiers-lieu comme un lieu qui va aider à cultiver l'espace de vie intérieure, d'épanouissement personnel, d'élargir un peu les choses, d'élargir notre respiration, d'élargir nos visions. Et après, mais c'est l'Esprit Saint qui s'engouffre.
4: J'aime bien Saint-Vincent de Paul qui dit on ne parle pas de Jésus à un ventre creux. D'abord, on donne du pain. On comble le besoin. Voilà. Et après, on peut parler dans un second temps de Jésus.
8: Chacun met les intentions qu'il souhaite.
9: Ce sont des activités qui permettent de se réunir, de se retrouver, de former des groupes nouveaux. Jésus nous demande d'évangéliser. Certes, mais on peut évangéliser de plein de manières. L'évangélisation, c'est d'abord et avant tout le regard vers l'autre, la main tendue vers l'autre, l'accueil, une épaule, une main, faisons un dessin ensemble, allons danser quelques pas de bachata, voilà, c'est ça aussi, la communauté.
4: Dans l'Écriture, il y a marqué, il y a différents dons, mais on sert tous un même Seigneur. Et ben, on peut le servir en faisant un atelier peinture, en faisant une causerie pour les papas ou les mamans ou les jeunes mères, en faisant une pièce de théâtre.

0: Donc tout ce qui va contribuer à une présence de, à manifester la présence de Dieu, pour moi, on est au rendez-vous de l'Évangile. C'est ça qu'il nous demande.
1: Et l'idée, c'est que ce, par le biais d'autres choses que uniquement la pastorale ou la messe, on puisse faire rentrer des gens dans le centre paroissial et éventuellement en garder quelques-uns avec nous.
2: Il y a des eucharisties toutes les semaines, des assemblées de prières, des prières de thésée, différentes choses. Donc il y a une vraie communauté chrétienne sur le site.
0: On sent une terre en fait labourée par toutes ces communautés au fil des siècles. Parce qu'il y a une présence chrétienne depuis effectivement le 4e siècle avec les communautés de Saint-Martin de Tours. Et donc du coup d'avoir une présence comme ça qui au fil des siècles a labouré cette terre. Donc en fait il y a quelque chose, il y a une énergie, une présence de prière, une force dans ce lieu qui touche les gens qui viennent. Le lieu est profondément spirituel.
3: Et moi, ce que j'aime dire, c'est qu'aussi, c'est un lieu intervocationnel, puisqu'il y a des laïcs à plein temps pour le Seigneur, mais il y a aussi donc, notre communauté de religieuses à plein temps aussi au service de l'Église de Fondation. Mais il y a aussi des personnes sur place qui ne font ni partie de Fondation, ni partie de l'Église, qui habitent dans les logements. Et je dirais, plus que aussi intervocationnel, il y a aussi interreligieux, puisque nous avons des frères et sœurs musulmans qui viennent régulièrement.
4: Étant musulman, je me suis senti accueilli par une communauté chrétienne qui n'est pas la même religion que moi, mais ils m'ont accepté

0: avec ma religion. Jamais de la vie, une seule personne ne m'a parlé pour me convertir. Ils ne m'en ont jamais parlé. Et volontairement, je viens assister à la messe. Tous mes amis, ils me félicitent même. Ils disent vraiment bravo à toi. Toi, tu as la chance, étant musulman, de vivre dans une communauté qui n'est pas musulmane.
1: Et même si t'as des gens qui viennent ici et qui se disent bah, « moi je suis pas chrétien aujourd'hui ou je vais pas à la messe, etc. », ils voient que d'autres y vont. Et comme ces gens coexistent ensemble et travaillent ensemble, et bah, tu as naturellement en fait, des conversations qui vont aller sur ce sujet en fait.
2: C'est nos racines, ce serait pas question de renier quoi que ce soit, enfin en tout cas, et de le cacher. Moi je trouve c'est important pouvoir le dire.
3: C'est plus un lieu d'infusion de la foi, le parvis, que d'annonce explicite.
4: Alors on ne renie absolument pas notre côté catho, hein, puisque dans le parvis, il y a des croix, quand on explique la rénovation, on dit toujours que ça a été porté par le diocèse. Si on nous pose les questions, eh bien on va dire qu'on est catholique pratiquant, voilà. Mais ce n'est pas un étendard.
5: Le biscuit, si vous voulez un petit peu plus de confiture, je peux vous rajouter de la confiture. Vous en voulez un peu plus ? Je vais vous l'amener. Donc, il y a ça. Le café.
6: Le café.
5: L'expresso, tu l'as
7: fait ? Je prends 2 euros pour le café.
6: Là, c'est 2 euros pour le café.
7: Parce que j'ai pris un café.
6: J'ai entendu, monsieur. C'est gentil, merci.
8: Mais on a aussi tout un tas de bénévoles qui ne sont pas du tout pratiquants, mais qui sont bienveillants envers l'Église et qui acceptent aussi notre projet. Voilà.
4: Pour moi, c'est un lieu d'évangélisation, oui, mais c'est surtout, il ne faut pas qu'on soit que dans nos églises, qu'entre nous.

0: Tous les mercredis soirs, le monde étudiante, ça représente 50, 60 personnes, parfois, tous les mercredis soirs, pour la messe, un repas partagé et puis un topo. Pour ces grands jeunes-là, c'est important aussi parce qu'il y en a beaucoup qui viennent de loin, il y a beaucoup d'étudiants étrangers, il y a beaucoup d'étudiants aussi d'un peu de toute la France qui n'ont plus leur famille, c'est pareil, ils sont là tout seuls, ils sont venus parce qu'ils ont été pris dans telle fac, dans telle école, voilà, mais ils sont un peu déracinés tous. Et le lieu, voilà, c'est un socle un peu, en fait. C'est un socle commun aussi pour eux tous. Et parmi les jeunes, il y a aussi les jeunes pros qui utilisent beaucoup notre lieu. Pareil pour leur soirée hebdomadaire.
1: J'ai trouvé une couverture. Et vous voient toutes les semaines. Et même l'été, mais l'été de manière un peu adaptée dans un jardin qui est à côté.

0: Moi j'ai très fort en cuisine.
1: Moi je cuisine, j'aime bien.
2: Au cœur du message évangélique, il y a les pauvres. Qui sont-ils? Et en quoi un tiers-lieu peut-il les aider?
3: Nous ne voulons pas tellement ici, nous ne faisons pas beaucoup de choses pour nous occuper des pauvres, mais par exemple tous les mardis quand il vient 40 personnes ici, tout ça est aussi une occasion d'être en lien et que se forgent des amitiés, des relations positives.
4: Le vicaire général, le père Morin, qui lui est du Prado, donc il est très, très sensible à cette question des pauvres, et il nous avait dit, à l'équipe en tout cas, il nous avait dit attention à ne pas faire que pour, mais à faire avec.
5: Il y a une corde, il y a une corde.
6: Tire aussi fort que t'es con.

0: Bah ouais.
1: Allez, Yann, je vais pas te casser.
0: Tire. Viens avec moi.
1: On va tirer ensemble. Allez, on y va. Allez. On y va.
0: Ah, la gueule.
1: On y va.
0: Allez,
1: encore.
0: Encore.
1: Oh, putain.
0: On y va.
1: Allez. Il a trop picolé.
0: Oh non.
2: Pascal.
0: Oh non. Oh non, il a pas bu encore.
3: Il est pas
1: Il est
0: comment tu le tues?
4: On s'occupe beaucoup de la misère des gens, des gens qui n'ont pas de moyens. Mais finalement, on découvre qu'il y a des tas de gens qui sont dans la misère, mais la misère humaine. Et qui sont pas repérés parce qu'ils n'ont pas de problème de fin de mois, ils n'ont pas de problème de logement, ils n'ont pas de problème pour se nourrir, mais ils n'ont personne à qui parler.
5: À la télé, on leur raconte n'importe quoi.
6: Au départ, on était aussi plein de compassion pour ce monde qui est rempli de solitude, de précarité, de tellement de difficultés. En fait, c'est ça aussi. En fait, c'est cette compassion qu'on a, voilà, et d'apporter un peu une réponse avec ce que nous on a dans le cœur. Nous, on se sent aimé. Vraiment, ça nous donne une force qui est énorme.
7: Je ne sais plus le nombre. C'est plusieurs millions de Français qui n'ont pas une vraie conversation chaque mois.
8: Honnêtement, je ne pensais pas qu'il y avait autant de personnes seules. Et ça me touche parce qu'il y a beaucoup de personnes de ma génération aussi.
4: Je me suis dit, mais voilà, il faut simplement proposer un lieu où les gens vont pouvoir venir, se poser, discuter. Et peut-être, parce qu'il y a ça aussi finalement en filigrane, peut-être aussi faire une rencontre spirituelle.
6: Ici, il y a plein de gens hyper touchants. Les gens, ils arrivent avec en demandant rien. Enfin, voilà, on sent assez vite les gens qui sont un peu trop tout seuls.
4: Il faut que l'Église soit là pour ces gens-là et puis peut-être leur faire découvrir que au profond d'eux-mêmes, ils sont aussi fils de Dieu.
9: C'est ce qui est plus difficile en tant qu'immigrant, c'est quand on est isolé, c'est quand on te sent mis à l'écart. Beaucoup d'immigrants qui viennent, ils se sentent ici comme dans leur famille. Donc des lieux comme ça, si on peut en mettre partout, ça va beaucoup aider les migrants.
10: Donc c'est un lieu pour les plus petits, les plus pauvres, les plus seuls. Moi, je pense surtout aux plus seuls. Peut-être qu'on ne mesurait pas à quel point ce projet correspondrait à un besoin. Vous voyez, un besoin de socialisation, de reconnaissance. Je crois que l'Église a une capacité d'accueil de la diversité extrêmement large. C'est au fond la largeur, la longueur et la hauteur et la profondeur, comme dit saint Paul, hein, de la charité du Christ. Et donc, c'est une dilatation extrêmement, extrêmement large, de sorte que beaucoup peuvent y trouver leur place, je pense.
11: Où est-ce que je vais être pris pour moi-même, en fait? Où est-ce que je vais avoir la possibilité d'avoir l'impression que ma présence, que ma parole compte? Et les tiers-lieux, à mon avis, sont des laboratoires de résistance pour étendre cette envie de faire du commun, du proche, en fait. Et ça vient, hein, les jeunes générations sont très sensibles à ça, bien sûr, puisqu'elles viennent d'un monde quand même très déshumanisé en termes de liens.
12: C'est un lieu commun de dire que la première nécessité pour un être humain et d'en connaître d'autres, et d'être connu d'eux. L'enfermement des personnes est parfois si grand qu'une rencontre est pour eux un enjeu trop élevé.
13: Dans notre société, on a tendance à avoir des a priori sur l'autre qui est différent de soi. Et tant qu'on ne l'a pas rencontré, bien cet a priori ne peut pas sauter. Nous, on met les ingrédients pour que les rencontres se fassent. Elles se feront, elles ne se feront pas, mais on met les moyens. Et ça, pour nous aujourd'hui, ça, c'est important.
14: La première raison de la rencontre ou de l'accueil, ça soit juste l'accueil et la rencontre pour elle-même, et c'est tout.
15: Ça nous rappelle que, bah, en fait, on accueille, on est là pour accueillir toutes les personnes, dans toutes les situations qu'ils vivent. C'est d'accueillir tous sans jugement, mais d'être là. D'être une présence, d'être une oreille attentive.
4: C'est important de proposer dans ce monde des lieux de permanence. Saint-Exupéry disait « On ne peut pas vivre sans le soutien des invariants », c'est-à-dire des choses qui ne bougent pas. Et bien proposer un lieu comme le Parvis, ouvert normalement toutes les après-midi, ça veut dire que tous ceux qui connaissent ce lieu savent que s'ils ont un coup de blues, ils peuvent venir.

0: l'émotion locale. Voilà, c'est ça, mais c'est vraiment l'écoute.
1: Et souvent, la porte d'entrée avec la plupart des personnes, ce sera juste un moment simple. En fait, souvent, il y a un grand besoin d'abord d'humanité, et ensuite, on pourra dire un peu tout ce qu'on veut, mais tant qu'il y a s'il n'y a pas une vraie rencontre humaine avant, le message va être en fait désincarné pour eux. Et s'ils voient que notre message est cohérent avec ce qu'on est, là, ça va passer.
2: Il faut savoir que pour ces gens-là, d'avoir quelqu'un qui accepte de passer un peu de temps avec eux pour les écouter, ça vaut tout l'or du monde. Et lorsque ce lien est créé et qu'elle devient, je dirais, un frère, une sœur pour nous, pouvoir leur dire, bien, tu comptes à mes propres yeux. Je m'appuie souvent sur la phrase de l'Évangile qui dit « Je n'ai ni or ni argent, mais ce que j'ai, je te le donne. » Je ne cherche pas à faire plus que ce qu'il me revient. Et après, je remets, c'est plutôt dans la prière que je remets les situations et que là, je compte sur le Seigneur pour faire la part qui lui revient à lui.
3: Dans cette société de surconsommation de réseaux sociaux, etc., je pense que justement, ces lieux prennent tout leur sens et redonnent la vraie signification au mot communauté, quoi.
4: T'étais venu quand ton fils a eu la médaille d'or des sports et tu t'as félicité Johan et ça m'a fait chaud au cœur.
5: Nous sommes des êtres de chair et nous avons des sens et nous avons une affectivité et nous avons un besoin de rencontre. La vie normale, c'est une vie en présentiel, c'est on est présent aux autres, on est présent à la réalité, on est présent à la nature. L'écran qui fait écran avec les autres, avec la nature, avec le monde, avec le cosmos, c'est un écran, c'est une médiation qui n'est pas, alors qui est utile, hein, qui a plein d'intérêts, mais qui n'est pas ce pourquoi d'abord nous sommes faits. Et aussi, il y a des mélanges encore une fois, il y a l'évêque ou un prêtre ou des religieuses franciscaines qui sont là, qui peuvent passer, et puis il y a des gens qui ne croient ni à Dieu ni à diable, mais qui sont tout à fait heureux d'être ici. Il y a des gens qui sont tatoués de la tête aux pieds, et qui ont baroudé dans les quatre coins du monde et qui, voilà, donc c'est très joyeux, c'est cette belle diversité de l'humanité qui se retrouve là.
4: On est là tous les jours, nous, parce qu'il y a des jeux de société, tout ça, on est entre copains, et quand j'ai du temps, qu'il n'y a personne, je travaille sur mes prochains bouquins, ou là je dois faire une conférence au mois de mars.
6: Ces lieux ne sont possibles que par la présence et l'action des bénévoles. Leur engagement et leur fidélité sont un gage de l'utilité des tiers-lieux.
7: Le miracle du parvis, c'est en effet le nombre de bénévoles investis. Et donc aujourd'hui, c'est ouvert 7 sur 7, uniquement grâce à la présence des bénévoles. Et donc ça va faire 3 ans que c'est ouvert, et ça continue.
5: Je crois beaucoup au cercle vertueux. Vous voyez, on parle souvent des cercles vicieux, il y a des cercles vertueux. Et en fait, le bien appelle le bien, la générosité appelle la générosité.
8: Ici, le mardi, en principe, je m'occupe surtout de la vaisselle ou de porter les consommations aux clients.
0: On a quand même aussi des associations qui sont des associations qui nous aident à gérer le café. Hein. On a entre autres, par exemple, l'association de la Bonne Assiette, qui est un restaurant social, hein, qui est laïque, qui n'est pas du tout dans le giron de l'Église, et qui tient deux permanences avec des bénévoles de la Bonne Assiette. Hein. Ce n'est pas la Bonne Assiette, mais des bénévoles de la Bonne Assiette qui tiennent deux permanences de dimanche par mois. Et ils font venir enfin leurs bénéficiaires qui sont des gens souvent dans la rue, isolés, ainsi de suite, vont venir ici.
8: Ici je me sens bien, je me sens entourée, aimée même par des bénévoles et même par les accueillis.
9: Et Anne-Laure ne peut pas commencer sa journée sans un petit double allongé. Donc, c'est encore plus joyeux quand c'est servi par Béni.
10: Oh, c'est gentil. Eh ben, hier, les filles, ça s'est très très bien passé.
9: Génial. C'est chouette. J'ai eu des bons retours, moi.
11: Moi, je suis une toute jeune bénévole ici.

0: ça fait que quelques mois que je suis ici. Petite période en fin de compte d'épuisement professionnel, et il fallait pour moi, ce qui était important pour moi, c'est d'être utile. Donc ça, c'était la réponse. Tu expliques que tu as besoin d'être utile et que peut-être je peux prendre une petite place auprès de vous, et tout de suite on vous dit mais vas-y, prends ta place. Et Dieu m'a mis ici. Dieu, l'univers, mais en tout cas, je suis en train de trouver ces réponses au fur et à mesure que j'ai voulu ici, et Dieu m'a... Probablement qu'au début, je disais l'univers, et aujourd'hui, je dis Dieu m'a emmené ici. Et depuis, je suis extrêmement apaisée.
1: J'y trouve aussi mon compte, hein. Je suis là parce que je trouve que c'est beau, c'est un beau prolongement de ce qu'on vit dans la foi, en fait.
2: Moi, je sais que j'ai eu une chance folle dans ma vie. Depuis toujours, je suis hyper gâtée. J'ai envie de donner ça un petit peu aux autres, si je peux. Voilà.
3: Alors, je crois que Jésus, il est venu en premier et avant tout pour relever les personnes. Lève-toi et marche. Le nombre de fois où il a dit ça. Il a dit aussi, ne crains pas.
4: Nous, on essaye très modestement, comme disciples, simplement de répandre un peu plus d'amour dans ce monde.
5: Je pense qu'il faut, d'une certaine façon, multiplier ce genre de lieux parce que ça rend l'Église accessible. Et de montrer aussi un visage avenant.
6: On a une personne qu'on va voir tout à l'heure, le vendredi. Elle sent... Elle sent que le parvis est complètement différent quand il y a une adoration.
2: C'est aussi un témoignage. C'est montrer un autre visage de l'Église. Voilà, cette Église qu'on aime et qu'on voudrait, pour laquelle on voudrait qu'elle soit aimée aussi, un peu, il y a de ça.
5: Quelqu'un aujourd'hui qui est seul ou qui se pose des questions existentielles, il se tourne vers qui ?
7: Mais comme c'est justement ce tiers-lieu qui est visé, c'est comment aider à des gens qui sont soit proches de l'Église, soit plus loin, d'avoir peut-être un contact gratuit qui ne se ferait pas en dehors.
8: J'ai la conviction forte que, vous voyez, dans cette société extrêmement sécularisée dans laquelle nous vivons, frapper à la porte d'un presbytère, même rentrer dans une église, c'est une marche trop haute pour des gens qui n'ont pas les codes, qui ne savent pas ce que c'est, qui ne savent pas s'ils ont le droit d'entrer dans une église. Là, c'est différent. C'est un lieu qui n'est pas... Il est chrétien, on le voit quand on rentre dedans, parce qu'il y a des signes, des crucifix, il y a un prêtre, un évêque qui passe, moi, il passait régulièrement. Donc, dès que je trouvais 5 minutes, j'aimais bien aller y faire un petit tour. Et je faisais le tour des tables, je saluais les gens, donc les gens me disaient, pourquoi il vient de dire bonjour celui-là ? Alors, je disais, je suis l'évêque. En fait, c'était assumer le fait que ce lieu est un lieu chrétien, vous voyez ?
5: Peut-être que ce lieu, qui est vraiment un lieu diocésain, il a été voulu comme ça, c'est pas un lieu attaché à une paroisse. C'est donc ça a mélangé des gens qui ne se rencontraient pas avant. Travailler sur un projet commun, bâtir ensemble, ça fait vraiment œuvre de communion.
7: Sans faire de politique, je trouve que on a beaucoup de chrétiens de droite maintenant dans l'Église. Les chrétiens de gauche sont investis dans plein d'associations, mais sont moins représentés, en tout cas. Et je trouve que ce lieu est un lieu où, en fait, tous les courants de l'Église, en tant que bénévoles, sont vraiment présents. Et je trouve que c'est un lieu où on n'aborde pas les étiquettes. On est là pour nous centrer sur comment accueillir au mieux la personne qui entre.
8: C'est la charité qui rassemble, hein, qui unit. C'est la charité et la mission. La mission, c'est un lieu de communion formidable. Mais quand même, le lieu où on se trouve, c'est le lieu où on se donne. Et quand on nous donne et qu'on essaie d'aimer les autres, on dépasse largement les frontières de nos petites chapelles.
7: Oui, c'est un lieu d'avenir et où l'Église, en fait, déploie sa dimension de... Elle est à la fois aux périphéries, elle est à la fois avec son cœur qui est le siège de la cathèdre. Il y a sûrement mieux, mais je trouve que déjà, on est déjà dans une forme de sommet de l'accueil et de la place de l'Église, quoi.
9: Ce serait du 24 juin au 4 juillet, j'ai regardé. Les cours d'aumônerie sont terminés.
10: Comment fonctionne ?
9: Non, ce serait en expo, mais il faut qu'on voit comment on monte.
10: Et comment on ouvre ?
9: C'est nous qui nous occupons d'ouvrir la rotation.
10: Ah oui, comme ça se fait ailleurs. Oui, d'accord, je vois.
11: La mise en place d'un tiers-lieu est cependant une œuvre collective qui nécessite des lieux adaptés. Depuis la fin du Covid, les activités pastorales ont connu à Tours un regain qui pousse certains à s'interroger sur l'utilisation des locaux par le parvis.
12: C'est les locaux de la paroisse avant d'être ceux du parvis. Les frontières sont poreuses. J'ai discuté avec des personnes qui m'ont dit « Mais qu'est-ce que c'est que ce truc ?» Et puis, Bon, il y a les cours de yoga. Pas besoin de la paroisse pour ça. Quoi.
13: Je te la réserve.
14: Ouais, je la mettre, je vais la mettre à la maison. Super. Elle marche bien, on est d'accord.
13: Attends bien, on va la distraire.
9: Il n'y a pas de raison qu'elle est.
13: Oui, impeccable.
12: Magnifique.
7: L'arrivée d'un nouveau prêtre dans Montfort nous a forcé à nous réinterroger. Parce que même lui a dû comprendre aussi, parce que comme tout le monde, il a dit pourquoi des cours de salsa, pourquoi du théâtre, pourquoi une plasticienne avec nous. Au départ, on était très nombreux, parce que la paroisse était très engagée dans cette réflexion. Et au fur et à mesure, on a perdu un peu de monde. Et aujourd'hui, peut-être qu'on est un peu trop coupé de la paroisse. Et pourtant, ce n'était pas du tout notre objectif. Mais nous, tête baissée, convaincus qu'on était, on est parti avec un petit groupe. Et je pense qu'aujourd'hui, notre travail, il est de rattraper le reste de la paroisse et de leur faire comprendre quel est l'intérêt.
15: Moi, c'est vrai, comme curé, ce qui me préoccupe d'abord, c'est la notion de paroisse, c'est-à-dire qui est la famille des familles. Et c'est le lieu qui doit être un lieu de vie, un lieu d'accueil, un lieu pour les chrétiens et pour tout le monde.
13: Oui, c'est pas la même espèce, alors...
9: Non, c'est pas pareil, mais regarde comment il tient. Regarde comment il tient. Ils vont bien, ça.
13: Pardon, on va faire des bulles.
15: Moi, je souhaiterais d'abord que ces salles, elles débordent d'enfants du catéchisme, d'adultes, de catéchumènes. Et donc, c'est vrai que mon interrogation était de dire, pourquoi créer un lieu d'accueil en plus, l'idée est bonne, enfin, est louable. Ça, je tiens à la respecter. Mais il me semble qu'il y a d'autres lieux dans le diocèse, des maisons diocésaines, des choses où on peut rassembler. Ici, ça reste encore trop petit, exigu.
12: Donc c'est ça qui m'a poussée à venir au café. Je me suis dit, je peux critiquer, mais si je fais rien, c'est un peu dommage. Être dérangée, c'est pas mal, hein, aussi. Je pense que ça, c'est un appel du Christ, d'être dérangée.
16: Après, je pense qu'en effet, il faut du temps pour que les personnes puissent s'approprier, en tout cas, ce lieu. C'est comme une petite graine, en fait, qui est déposée. Et puis, il faut du temps pour que l'arbre, voilà, ils grandissent et pouvoir, après, cet arbre, il peut accueillir aussi la vie, comme les petits oiseaux voilà, qui viennent dans l'arbre.
17: Plus je vis ici, j'agis ici, plus je crois à la nécessité dans l'Église d'avoir d'autres lieux d'Église. Et nous sommes à notre lieu d'église. Je n'ai pas la prétention qu'on soit l'alpha et l'oméga de la solution de l'Église de demain ou d'aujourd'hui. Mais en tout cas, on expérimente un lieu où on assume pleinement d'être chrétien. Et c'est bien parce qu'on est chrétien qu'on accueille.
5: L'Église a toujours été très créative sur ces aspects-là. Et elle a su se renouveler, sinon elle n'aurait pas 2000 ans.
18: Quand on pense, par exemple, au 19e siècle, à l'éclosion incroyable de congrégations soignantes et enseignantes, l'Église, elle était là aussi. Elle était là au contact des malades, au contact des... Voilà. L'Église a vu là un besoin, hein, une exigence, on pourrait dire, de justice, et elle a, de manière quand même largement, alors évidemment, il y a toujours un peu de stratégie, mais elle a quand même largement, gratuitement, soigné des millions de gens et éduqué des millions de gens. Ça n'a pas empêché les paroisses d'être vivantes à tous ces moments-là et de devoir se réinventer aussi, parce que la paroisse aussi, elle doit se réinventer, de toute façon.
5: Quand une communauté qui est là depuis 100, 200, 300, voire plus, ferme, et qu'il y a une jeune communauté nouvelle ou une association chrétienne, paroissiale, qui vient et qui ouvre un tiers-lieu, on se dit bingo.
18: Les sœurs disent, on n'a plus le moyen d'avoir des projets, mais vos projets deviennent nos projets, nous allons mourir en vie. D'autres congrégations, d'autres monastères disent, mais est-ce que vous viendriez nous accompagner? Quel avenir pour nos lieux?
19: Les chrétiens ont vocation à être des têtes de pont, en fait, sur des défis sur lesquels la société est trop lente à bouger. Donc, les besoins sociétaux bougent, il y a une grande créativité dans l'Église pour investir des nouveaux défis, des nouveaux rendez-vous, en fait. Ce que je souhaite, évidemment, c'est que dans 100 ans, il n'y ait plus besoin de tiers-lieux chrétiens écologiques, parce que la société aura pris enfin en charge ces questions de manière sérieuse et dira aux chrétiens, vous en faites pas maintenant, on s'en occupe.
18: Les écoles du quartier
20: viennent ici avec leurs enfants pour découvrir la biodiversité ou faire cours dans le jardin en bas. Et on va dire avec Église Verte, toute la recherche dans l'église de labels écologiques, mais qui va avec le fait d'avoir envie de contribuer à l'environnement et à la tête aussi. Ils disent, ben, ici vous êtes un lieu ressource pour nous et des gens viennent. Ces lieux où cherchent à s'inventer le monde de demain, j'ai l'impression qu'on y est, que c'est une goutte d'eau, c'est tout petit. Mais c'est déjà beaucoup de diversité qui se croise.
19: Tous les indicateurs combinés montrent qu'on est en train de sortir de la stabilité du système Terre qu'on connaît depuis plusieurs dizaines de milliers d'années. Donc face à ça, la première épreuve à gagner, c'est de lutter contre le découragement. La première chose à se dire, c'est qu'il faut faire sa part. Ensuite, il faut trouver d'autres gens qui ont envie de faire leur part. Et de fait, ensemble, on est un peu plus forts. On ne se pose pas la question de savoir comment on passe du laboratoire Évière à la ville d'Angers, la France et là. Mais faisons notre part et espérons que d'autres, là où ils sont, feront leur part à eux.
21: Quel plus beau cadeau pour moi que de voir l'autre repartir quelque part un peu relevé ou en tout cas plus léger dans son fardeau.

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1: Notre-Dame de Lourdes, je vous en supplie, protégez ma maman. Faites que ses résultats d'examen soient bons, je vous en supplie du fond du cœur. Faites qu'elle n'ait rien à la tête. Faites qu'elle rentre vite à la maison vers nous. Je vous en supplie, Notre-Dame de Lourdes, exaucez-moi.

0: Merci pour tout ce que vous faites. Pardonnez nos erreurs, pardonnez nos péchés. Mais je vous en supplie, exaucez-moi.
1: Sainte Mère comblée de grâce, je te confie Julien, papa de deux petites filles, qui depuis juillet sait qu'il a un cancer à récidive. Merci d'intervenir auprès de ton fils.
2: Sainte Vierge Marie, je te prie pour mon père qui est fatigué en ce moment. Donnez-lui faire une prise de sang et que tout se passe bien et qu'il retrouve sa santé. Merci Vierge Marie.
3: Nous sommes rassemblés au nom du Père et du Fils et du Saint-Esprit.
4: Amen.
3: Chers frères et sœurs, soyez les bienvenus à Lourdes dans cette grotte de Massabielle où la Vierge Marie, l'Immaculée Conception, est apparue à Bernadette. Avec elle, nous méditerons les mystères glorieux du rosaire. Nous prions avec tous les pèlerins présents à Lourdes. Nous prions de manière toute particulière pour la santé du Saint-Père. Nous prions aussi avec tous ceux et celles qui, de par le monde, nous sont unis par l'écoute de leur radio chrétienne francophone, par l'écoute de la chaîne de télévision catholique KTO et par leur connexion au site internet du sanctuaire de Lourdes. Je crois en Dieu, le Père Tout-Puissant, Créateur du ciel et de la terre.
5: Et en Jésus-Christ, son Fils, Seigneur, notre Seigneur, qui a été conçu de Saint-Esprit, et né de la Vierge Marie, a souffert sous Pontius Pilate, a été crucifié, est mort, et est descendu aux enfers, le troisième jour est ressuscité des morts, est monté aux cieux, est assis à la droite de Dieu, le Père Tout-Puissant, d'où il viendra juger les vivants et les morts. Je crois en l'Esprit Saint, à la Sainte Église catholique, à la communion des saints, à la rémission des péchés, à la résurrection de la chair, à la vie éternelle.
3: Amen. Notre Père qui es aux cieux, que ton nom soit sanctifié, que ton règne vienne, que ta volonté soit faite sur la terre comme au ciel.
5: Donne-nous aujourd'hui notre pain de ce jour, pardonne-nous nos offenses, comme nous pardonnons aussi à ceux qui nous ont offensés, et ne nous laisse pas entrer en tentation, mais délivre-nous du mal.
3: Je vous salue Marie, pleine de grâce, le Seigneur est avec vous. Vous êtes bénie entre toutes les femmes, et Jésus, le fruit de vos entrailles, est béni.
5: Sainte Marie, Mère de Dieu, priez pour nous pauvres pécheurs, maintenant et à l'heure de notre mort.
4: Amen.
3: Je vous salue, Marie, pleine de grâce, le Seigneur est avec vous. Vous êtes bénie entre toutes les femmes, et Jésus, le fruit de vos entrailles, est béni.
5: Sainte Marie, Mère de Dieu, priez pour nous pauvres pécheurs, maintenant et à l'heure de notre mort.
4: Amen.
3: Je vous salue Marie, pleine de grâce, le Seigneur est avec vous. Vous êtes bénie entre toutes les femmes, et Jésus, le fruit de vos entrailles, est béni.
5: Sainte Marie, Mère de Dieu, priez pour nous pauvres pécheurs, maintenant et à l'heure de notre mort.

0: Ô Marie conçue sans péché,
1: priez pour nous qui allons recevoir la grâce.
0: Premier mystère glorieux, la résurrection du Seigneur. Du livre des Actes des Apôtres, Pierre dit à la foule, « Jésus que vous avez fait mourir en le clouant au bois de la croix, Dieu l'a ressuscité. » Prions pour toutes les intentions que nous venons d'entendre, les intentions qui nous sont confiées et celles que nous portons dans notre cœur. Notre Père qui es aux cieux, que ton nom soit sanctifié, que ton règne vienne, que ta volonté soit faite sur la terre comme au ciel.
1: Donne-nous aujourd'hui notre pain de ce jour. Pardonne-nous nos offenses, comme nous pardonnons aussi à ceux qui nous ont offensés. Et ne nous laisse pas entrer en tentation, mais délivre-nous du mal.
0: Je vous salue Marie, pleine de grâce, le Seigneur est avec vous. Vous êtes bénie entre toutes les femmes et je

0: Jésus, le fruit de vos entrailles, est béni.
1: Sainte Marie, Mère de Dieu, priez pour nous pauvres pécheurs, maintenant et à l'heure de notre mort. Amen. Amen.
0: Je vous salue, Marie, pleine de grâce, le Seigneur est avec vous. Vous êtes bénie entre toutes les femmes, et Jésus, le fruit de vos entrailles, est béni.
1: Sainte Marie, Mère de Dieu, priez pour nous pauvres pécheurs, maintenant et à l'heure de notre mort. Amen.
0: Je vous salue, Marie, pleine de grâce, le Seigneur est avec vous. Vous êtes bénie entre toutes les femmes, et Jésus, le fruit de vos entrailles, est béni.
1: Sainte Marie, Mère de Dieu, priez pour nous pauvres pécheurs, maintenant et à l'heure de notre mort. Amen.
0: Je vous salue, Marie, pleine de grâce, le Seigneur est avec vous. Vous êtes bénie entre toutes les femmes, et Jésus, le fruit de vos entrailles, est béni.
1: Sainte Marie, Mère de Dieu, priez pour nous pauvres pécheurs, maintenant et à l'heure de notre mort. Amen.
0: Je vous salue, Marie, pleine de grâce, le Seigneur est avec vous. Vous êtes bénie entre toutes les femmes, et Jésus, le fruit de vos entrailles, est béni.
1: Sainte Marie, Mère de Dieu, priez pour nous pauvres pécheurs, maintenant et à l'heure de notre mort. Amen.
0: Je vous salue, Marie, pleine de grâce, le Seigneur est avec vous. Vous êtes bénie entre toutes les femmes, et Jésus, le fruit de vos entrailles, est béni.
1: Sainte Marie, Mère de Dieu, priez pour nous pauvres pécheurs, maintenant et à l'heure de notre mort. Amen.
0: Je vous salue, Marie, pleine de grâce, le Seigneur est avec vous. Vous êtes bénie entre toutes les femmes, et Jésus, le fruit de vos entrailles, est béni.
1: Sainte Marie, Mère de Dieu, priez pour nous pauvres pécheurs, maintenant et à l'heure de notre mort. Amen.
0: Je vous salue, Marie, pleine de grâce, le Seigneur est avec vous. Vous êtes bénie entre toutes les femmes, et Jésus, le fruit de vos entrailles, est béni.
1: Sainte Marie, Mère de Dieu, priez pour nous pauvres pécheurs, maintenant et à l'heure de notre mort. Amen.
0: Je vous salue, Marie, pleine de grâce, le Seigneur est avec vous. Vous êtes bénie entre toutes les femmes, et Jésus, le fruit de vos entrailles, est béni.
1: Sainte Marie, Mère de Dieu, priez pour nous pauvres pécheurs, maintenant et à l'heure de notre mort. Amen.
0: Je vous salue, Marie, pleine de grâce, le Seigneur est avec vous. Vous êtes bénie entre toutes les femmes, et Jésus, le fruit de vos entrailles, est béni.
1: Sainte Marie, Mère de Dieu, priez pour nous pauvres pécheurs, maintenant et à l'heure de notre mort. Amen.
0: Gloire.

0: Ô Marie conçue sans péché. Deuxième mystère glorieux, l'ascension de l'évangile selon saint Jean. Jésus ressuscité dit à ses apôtres, je monte vers mon Père et votre Père, vers mon Dieu et votre Dieu. Prions pour les personnes malades présentes à Lourdes, pour leurs familles et pour tous ceux et celles qui les accompagnent. Notre Père qui es aux cieux, que ton nom soit sanctifié, que ton règne vienne, que ta volonté soit faite sur la terre comme au ciel.
1: Donne-nous aujourd'hui notre pain de ce jour.
2: Amen. Je vous salue, Marie, pleine de grâce. Le Seigneur est avec vous. Vous êtes bénie entre toutes les femmes. Et Jésus, le fruit de vos entrailles, est béni.
3: Sainte Marie, Mère de Dieu, priez pour nous pauvres pécheurs, maintenant et à l'heure de notre mort.
2: Je vous salue, Marie, pleine de grâce. Le Seigneur est avec vous. Vous êtes bénie entre toutes les femmes,

0: Jésus, le fruit de vos entrailles, est béni.
1: Sainte Marie, Mère de Dieu, priez pour nous, pauvres pécheurs, maintenant et à l'heure de notre mort. Amen.
0: Je vous salue, Marie, pleine de grâce. Le Seigneur est avec vous. Vous êtes bénie entre toutes les femmes. Et Jésus, le fruit de vos entrailles, est béni.
1: Sainte Marie, Mère de Dieu, priez pour nous, pauvres pécheurs, maintenant et à l'heure de notre mort. Amen.
0: Je vous salue, Marie, pleine de grâce. Le Seigneur est avec vous. Vous êtes bénie entre toutes les femmes. Et Jésus, le fruit de vos entrailles, est béni.
1: Sainte Marie, Mère de Dieu, priez pour nous, pauvres pécheurs, maintenant et à l'heure de notre mort. Amen.
0: Je vous salue, Marie, pleine de grâce. Le Seigneur est avec vous. Vous êtes bénie entre toutes les femmes. Et Jésus, le fruit de vos entrailles, est béni.
1: Sainte Marie, Mère de Dieu, priez pour nous, pauvres pécheurs, maintenant et à l'heure de notre mort. Amen.
0: Je vous salue, Marie, pleine de grâce. Le Seigneur est avec vous. Vous êtes bénie entre toutes les femmes. Et Jésus, le fruit de vos entrailles, est béni.
1: Sainte Marie, Mère de Dieu, priez pour nous, pauvres pécheurs, maintenant et à l'heure de notre mort. Amen.
0: Je vous salue, Marie, pleine de grâce. Le Seigneur est avec vous. Vous êtes bénie entre toutes les femmes. Et Jésus, le fruit de vos entrailles, est béni.
1: Sainte Marie, Mère de Dieu, priez pour nous, pauvres pécheurs, maintenant et à l'heure de notre mort. Amen.
0: Je vous salue, Marie, pleine de grâce. Le Seigneur est avec vous. Vous êtes bénie entre toutes les femmes. Et Jésus, le fruit de vos entrailles, est béni.
1: Sainte Marie, Mère de Dieu, priez pour nous, pauvres pécheurs, maintenant et à l'heure de notre mort. Amen.
0: Je vous salue, Marie, pleine de grâce. Le Seigneur est avec vous. Vous êtes bénie entre toutes les femmes. Et Jésus, le fruit de vos entrailles, est béni.
1: Sainte Marie, Mère de Dieu, priez pour nous, pauvres pécheurs, maintenant et à l'heure de notre mort. Amen.
0: Je vous salue, Marie, pleine de grâce. Le Seigneur est avec vous. Vous êtes bénie entre toutes les femmes. Et Jésus, le fruit de vos entrailles, est béni.
1: Sainte Marie, Mère de Dieu, priez pour

0: Troisième mystère glorieux, la Pentecôte. De l'Évangile selon saint Jean. Jésus dit à ses apôtres, « Le Père vous donnera un autre paraclet pour qu'il soit avec vous à jamais. » Rendons grâce à Dieu pour le don de son Esprit Saint. Notre Père qui es aux cieux, que ton nom soit sanctifié, que ton règne vienne, que ta volonté soit faite sur la terre comme au ciel.
1: Donne-nous aujourd'hui notre pain quotidien. Pardonne-nous nos offenses, comme nous
2: pardonnons aussi à ceux qui nous ont offensés. Et ne nous laisse pas entrer en tentation, mais délivre-nous du mal.
3: Je vous salue, Marie, pleine de grâce. Le Seigneur est avec vous. Vous êtes bénie entre toutes les femmes, et Jésus, le fruit de vos entrailles, est béni.
4: Sainte Marie, Mère de Dieu, priez pour nous, pauvres pécheurs, maintenant et à l'heure de notre mort. Amen.
3: Je vous salue, Marie, pleine de grâce. Le Seigneur est avec vous. Vous êtes bénie entre toutes les femmes, et Jésus, le fruit de vos entrailles, est béni.
4: Sainte Marie, Mère de Dieu, priez pour nous, pauvres pécheurs, maintenant et à l'heure de notre mort. Amen.
3: Je vous salue, Marie, pleine de grâce. Le Seigneur est avec vous. Vous êtes bénie entre toutes les femmes, et Jésus, le fruit de vos entrailles, est béni.
4: Sainte Marie, Mère de Dieu, priez pour nous, pauvres pécheurs, maintenant et à l'heure de notre mort.
3: Je vous salue, Marie, pleine de grâce. Le Seigneur est avec vous. Vous êtes bénie entre toutes les femmes, et Jésus, le fruit de vos entrailles, est béni.
4: Sainte Marie, Mère de Dieu, priez pour nous, pauvres pécheurs, maintenant et à l'heure de notre mort. Amen.
3: Je vous salue, Marie, pleine de grâce. Le Seigneur est avec vous. Vous êtes bénie entre toutes les femmes, et Jésus, le fruit de vos entrailles, est béni.
4: Sainte Marie, Mère de Dieu, priez pour nous, pauvres pécheurs, maintenant et à l'heure de notre mort. Amen.
3: Je vous salue, Marie, pleine de grâce. Le Seigneur est avec vous. Vous êtes bénie entre toutes les femmes, et Jésus, le fruit de vos entrailles, est béni.
4: Sainte Marie, Mère de Dieu, priez pour nous, pauvres pécheurs,
3: je vous salue, Marie, pleine de grâce. Le Seigneur est avec vous. Vous êtes bénie entre toutes les femmes, et Jésus, le fruit de vos entrailles, est béni.
4: Sainte Marie, Mère de Dieu, priez pour nous, pauvres pécheurs, maintenant et à l'heure de notre mort. Amen.
3: Je vous salue, Marie, pleine de grâce. Le Seigneur est avec vous. Vous êtes bénie entre toutes les femmes, et Jésus, le fruit de vos entrailles, est béni.
4: Sainte Marie, Mère de Dieu, priez pour nous, pauvres pécheurs, maintenant et à l'heure de notre mort. Amen.
3: Je vous salue, Marie, pleine de grâce. Le Seigneur est avec vous. Vous êtes bénie entre toutes les femmes, et Jésus, le fruit de vos entrailles, est béni.
4: Sainte Marie, Mère de Dieu, priez pour nous, maintenant et à l'heure de notre mort. Amen.
3: Je vous salue, Marie, pleine de grâce. Le Seigneur est avec vous. Vous êtes bénie entre toutes les femmes, et Jésus, le fruit de vos entrailles, est béni.
4: Sainte Marie, Mère de Dieu, priez pour nous, pauvres pécheurs, maintenant et à l'heure de notre mort. Amen.

0: Ô Marie conçue sans péché,
1: priez pour nous qui avons recours à vous.
0: Quatrième mystère glorieux, l'Assomption de la Vierge Marie. De l'Évangile selon saint Luc. Élisabeth dit à Marie, heureuse celle qui a cru à l'accomplissement des paroles qui lui furent dites de la part du Seigneur. Prions pour toutes les personnes en fin de vie, afin que, soutenues par l'intercession de la Vierge Marie et les sacrements de l'Église, elles se préparent à rencontrer Dieu. Notre Père qui es aux cieux, que ton nom soit sanctifié, que ton règne vienne, que ta volonté soit faite sur la terre comme au ciel.
1: Donne-nous aujourd'hui notre pain de ce jour. Pardonne-nous nos offenses, comme nous pardonnons aussi à ceux qui nous ont offensés. Et ne nous laisse pas entrer en tentation, mais délivre-nous du mal.
2: Je vous salue, Marie, pleine de grâce. Le Seigneur est avec vous. Vous êtes bénie entre toutes les femmes, et Jésus, le fruit de vos entrailles, est béni.
1: Sainte Marie, Mère de Dieu, priez pour nous, pauvres pécheurs, maintenant et à l'heure de notre mort. Amen.
2: Je vous salue, Marie, pleine de grâce. Le Seigneur est avec vous. Vous êtes bénie entre toutes les femmes, et Jésus, le fruit de vos entrailles, est béni.
1: Sainte Marie, Mère de Dieu, priez pour nous pauvres.

0: Je vous salue, Marie, pleine de grâce. Le Seigneur est avec vous. Vous êtes bénie entre toutes les femmes, et Jésus, le fruit de vos entrailles, est béni.
1: Sainte Marie, Mère de Dieu, priez pour nous pauvres pécheurs, maintenant et à l'heure de notre mort. Amen.
0: Je vous salue, Marie, pleine de grâce. Le Seigneur est avec vous. Vous êtes bénie entre toutes les femmes, et Jésus, le fruit de vos entrailles, est béni.
1: Sainte Marie, Mère de Dieu, priez pour nous.
0: Je vous salue, Marie, pleine de grâce. Le Seigneur est avec vous. Vous êtes bénie entre toutes les femmes, et Jésus, le fruit de vos entrailles, est béni.
1: Sainte Marie, Mère de Dieu, priez pour nous pauvres pécheurs, maintenant et à l'heure de notre mort. Amen.
0: Je vous salue, Marie, pleine de grâce. Le Seigneur est avec vous. Vous êtes bénie entre toutes les femmes, et Jésus, le fruit de vos entrailles, est béni.
1: Sainte Marie, Mère de Dieu, priez pour nous pauvres pécheurs, maintenant et à l'heure de notre mort. Amen.
0: Je vous salue, Marie, pleine de grâce. Le Seigneur est avec vous. Vous êtes bénie entre toutes les femmes, et Jésus, le fruit de vos entrailles, est béni.
1: Sainte Marie, Mère de Dieu, priez pour nous. Maintenant et à l'heure de notre mort. Amen.
0: Je vous salue, Marie, pleine de grâce. Le Seigneur est avec vous. Vous êtes bénie entre toutes les femmes, et Jésus, le fruit de vos entrailles, est béni.
1: Sainte Marie, Mère de Dieu, priez pour nous pauvres pécheurs, maintenant et à l'heure de notre mort.
0: Amen. Je vous salue, Marie, pleine de grâce. Le Seigneur est avec vous. Vous êtes bénie entre toutes les femmes, et Jésus, le fruit de vos entrailles, est béni.
1: Sainte Marie, Mère de Dieu, priez pour nous pauvres pécheurs, maintenant et à l'heure de notre mort. Amen.
0: Je vous salue, Marie, pleine de grâce. Le Seigneur est avec vous. Vous êtes bénie entre toutes les femmes, et Jésus, le fruit de vos entrailles, est béni.
1: Sainte Marie, Mère de Dieu, priez pour nous pauvres pécheurs, maintenant et à l'heure de notre mort. Amen.

0: Ô Marie conçue sans péché,
1: priez pour nous qui avons recours à vous.
0: Cinquième mystère glorieux, le couronnement de Marie. Du livre de l'Apocalypse. Un grand signe est apparu dans le ciel, une femme vêtue de soleil. Prions pour les familles, de manière toute particulière pour celles qui sont disloquées. Notre Père qui es aux cieux, que ton nom soit sanctifié, que ton règne vienne, que ta volonté soit faite sur la terre comme au ciel.
1: Donne-nous aujourd'hui notre pain de ce jour. Pardonne-nous nos offenses, comme nous pardonnons aussi à ceux qui nous ont offensés. Et ne nous laisse pas entrer en tentation, mais délivre-nous du mal.
0: Je vous salue Marie, pleine de grâce, le Seigneur est avec vous. Vous êtes bénie entre toutes les femmes, et Jésus, le fruit de vos entrailles, est béni.
1: Sainte Marie, Mère de Dieu, priez pour nos pauvres pécheurs, maintenant et à l'heure de notre mort. Amen.
0: Je vous salue Marie, pleine de grâce, le Seigneur est avec vous. Vous êtes bénie entre toutes les femmes, et Jésus, le fruit de vos entrailles, est béni.
1: Sainte Marie, Mère de Dieu, priez pour nous pauvres pécheurs, maintenant et à l'heure de notre mort. Amen.
0: Je vous salue, Marie, pleine de grâce, le Seigneur est avec vous. Vous êtes bénie entre toutes les femmes, et Jésus, le fruit de vos entrailles, est béni.
1: Sainte Marie, Mère de Dieu, priez pour nous pauvres pécheurs, maintenant et à l'heure de notre mort. Amen.
0: Je vous salue Marie, pleine de grâce, le Seigneur est avec vous. Vous êtes bénie entre toutes les femmes, et Jésus, le fruit de vos entrailles, est béni.
1: Sainte Marie, Mère de Dieu, priez pour nous pauvres pécheurs, maintenant et à l'heure de notre mort. Amen.
0: Je vous salue Marie, pleine de grâce, le Seigneur est avec vous. Vous êtes bénie entre toutes les femmes, et Jésus, le fruit de vos entrailles, est béni.
1: Sainte Marie, Mère de Dieu, priez pour nous pauvres pécheurs, maintenant et à l'heure de notre mort. Amen.
0: Je vous salue Marie, pleine de grâce, le Seigneur est avec vous. Vous êtes bénie entre toutes les femmes, et Jésus, le fruit de vos entrailles, est béni.
1: Sainte Marie, Mère de Dieu, priez pour nous pauvres pécheurs, maintenant et à l'heure de notre mort. Amen.
0: Je vous salue Marie, pleine de grâce, le Seigneur est avec vous. Vous êtes bénie entre toutes les femmes, et Jésus, le fruit de vos entrailles, est béni.
1: Sainte Marie, Mère de Dieu, priez pour nous pauvres pécheurs, maintenant et à l'heure de notre mort. Amen.
0: Je vous salue Marie, pleine de grâce, le Seigneur est avec vous. Vous êtes bénie entre toutes les femmes, et Jésus, le fruit de vos entrailles, est béni.
1: Sainte Marie, Mère de Dieu, priez pour nous pauvres pécheurs, maintenant et à l'heure de notre mort. Amen.
0: Je vous salue Marie, pleine de grâce, le Seigneur est avec vous. Vous êtes bénie entre toutes les femmes, et Jésus, le fruit de vos entrailles, est béni.
1: Sainte Marie, Mère de Dieu, priez pour nous pauvres pécheurs, maintenant et à l'heure de notre mort. Amen.
0: Je vous salue, Marie, pleine de grâce, le Seigneur est avec vous. Vous êtes bénie entre toutes les femmes, et Jésus, le fruit de vos entrailles, est béni.
1: Sainte Marie, Mère de Dieu, priez pour nous pauvres pécheurs, maintenant et à l'heure de notre mort. Amen.
0: Glory.

0: Ô Marie conçue sans péché,
1: priez pour nous qui avons recours à vous.
0: Prions. Tu as voulu, Seigneur, qu'à l'annonce de l'ange, ton Verbe prit chair dans le sein de la Vierge Marie. Réponds à nos supplications. Puisque nous la croyons vraiment Mère de Dieu, fais que nous trouvions secours dans sa prière auprès de toi. Par Jésus-Christ, ton Fils, notre Seigneur, qui vit et règne avec toi dans l'unité du Saint-Esprit, Dieu pour les siècles des siècles.
1: Amen.
0: Le Seigneur soit avec vous.
1: Et avec votre esprit.
0: Et que Dieu Tout-Puissant vous bénisse, le Père, le Fils et le Saint-Esprit.
1: Amen.
0: Notre-Dame de Lourdes,
1: priez pour nous.
0: Notre-Dame de Lourdes,
1: priez pour nous.
0: Notre-Dame de Lourdes,
1: priez pour nous.
0: Sainte Bernadette,
1: priez pour nous.

0: que si on se dit l'enfant est un cadeau et nous voulons accueillir un enfant, d'autres possibilités s'ouvrent. Et des sacrifices et des frustrations peuvent être acceptés pour le bien de l'enfant.
1: Donc, il y a un mouvement pour l'abolition de la gestation pour autrui sous toutes ses formes, qu'elle soit altruiste ou commerciale, partout sur la planète. Et on a des pays comme au Québec, au Canada, où c'est l'inverse.
2: Est-ce que la collectivité doit réparer cette injustice? Et est-ce que cette injustice ou ce sentiment d'injustice est réparable?
3: Bonjour et bienvenue à votre magazine Foi et culture. Ici Antoine Malenfant, votre animateur pour cet épisode d'On n'est pas du monde, consacré à la question délicate, mais ô combien importante de la GPA, grossesse pour autrui, gestation pour autrui. Il y a plusieurs façons de nommer cette réalité-là. Maternité substitution, c'est une autre façon d'évoquer cet enjeu, cette question de société. Je dis question de société, on va revenir à cet enjeu-là parce que c'est souvent perçu comme une question individuelle, un projet individuel, et ça, c'est éminemment émotif aussi. On aura l'occasion de débroussailler tout ça avec nos invités aujourd'hui. Ariane Beauferré, bonjour.
1: Salut Antoine.
3: Journaliste pour Le Verre Média. D'ailleurs, tu nous as concocté un très grand, très beau reportage sur cette question difficile. Apparaître dans les prochains jours. Donc, j'invite les gens à s'abonner à notre magazine s'ils veulent prendre connaissance de ton reportage. On aura l'occasion d'entendre aujourd'hui quelques éléments de ce reportage et des discussions aussi avec nos autres invités. Bienvenue, Ariane.
1: Merci.
3: François Pouliot, bonjour.
4: Bonjour.
3: Dominicain, bioéthicien, médecin de formation. On est ravis de t'avoir sur le plateau avec nous aujourd'hui.
4: Ça fait plaisir d'être ici.
3: Merci. Et Mme Clémence Trilling, bonjour.
5: Bonjour Antoine.
3: Membre de l'Observatoire canadien sur la GPA, de la Coalition internationale pour l'abolition de la maternité de substitution et citoyenne engagée, on peut le dire comme ça. C'est une question qui vous préoccupe depuis de nombreuses années. Clémence, merci d'être avec nous.
5: Merci.
3: Ariane, je te lancerai tout de suite avec une question de distinction, de définition, c'est un peu bête, là, mais je pense que c'est nécessaire dans le contexte. De quoi on parle quand on parle d'une GPA?
1: On parle d'un couple ou d'une personne qui sont des bénéficiaires, des commanditaires, des parents d'intention. Il y a plusieurs mots qu'on peut utiliser. Dans la loi québécoise, on utilise le terme parents d'intention, qui vont finalement demander à une femme de porter pour eux un enfant.
3: Ça peut être une personne seule?
1: Personne seule ou un couple.
3: Un couple de même sexe ou de sexe différent?
1: Exactement. Okay. Dans les autres provinces, c'est un petit peu différent, mais au Québec, c'est comme ça. Et donc, ils vont demander à une femme de porter un enfant. Et donc, à la fin de la grossesse, l'enfant naît. Et la femme doit consentir, finalement, à ce que la filiation avec cet enfant n'ait jamais existé et qu'elle soit considérée, que ce soit les parents d'intention qui soient considérés les parents, en fait. Donc, sur l'acte de naissance, il n'y a pas du tout le nom de la femme qui a porté l'enfant. Il y a seulement le nom du parent seul ou des deux parents.
3: Et ça, indépendamment que la mère porteuse ou la femme porteuse, indépendamment du fait que l'ait contribué biologiquement par ses gamètes.
1: Elle peut
3: utiliser
1: ses ovocytes. Plus souvent, aujourd'hui, ce qui est favorisé, c'est l'utilisation de la fécondation in vitro. Mm-hmm. Donc, on va inséminer des embryons qui ont été produits en laboratoire dans cette femme porteuse, cette mère porteuse. On parle même de personne porteuse pour que ce soit plus inclusif aujourd'hui. Mm-hmm. Et donc, c'est ça. Et elle va recevoir beaucoup de traitements divers pour préparer toute cette grossesse, parce que c'est assez lourd là, ouais, à vivre. Et ça ne fonctionne pas toujours. Donc, ce sont des femmes qui vont vivre aussi des fausses couches. Parfois, les implantations ne se font pas dès le début. Donc, il y a beaucoup de deuil périnatal aussi qui est vécu par ces femmes-là. Et c'est toute une difficulté pour elles, parce que ce n'est pas vraiment leur enfant. Il y avait une des mères porteuses que j'ai rencontrée dans le cadre du reportage. Elle avait fait finalement ce processus pour un couple hétérosexuel, une femme et un homme. L'enfant est décédé après 5 mois de grossesse, donc gros deuil. Mais en même temps, elle s'est dit « Oh, mais je ne sais pas où trouver ma place parce que je ne suis pas la mère, il y a déjà une mère. » Et après ça, elle a dit bah, elle a fait d'autres GPA parce qu'elle voulait avoir une expérience positive et elle aime être enceinte. Mais elle s'est dit « Je ne le ferai plus pour des couples hétérosexuels, ça va être juste des couples gays et d'hommes. » Parce que comme ça, ben, je prendrais la place de personne. C'était vraiment sa déclaration, son point de vue.
3: Une espèce d'imposture, ou en tout cas de sentiment d'imposture.
1: Oui, d'un sentiment d'imposture. Et en plus de ça, vis-à-vis de toutes les autres femmes porteuses qui lui disaient, ben, t'as pas vraiment été femme porteuse parce qu'il n'y a pas eu d'enfant vivant à la fin. Il y a le regard aussi de toute la communauté parce que c'est... Elles sont très peu nombreuses. Elles sont quelques centaines au Québec. Il y en a plus

0: fort, celui de fonder une famille, de transmettre la vie. Et c'est malheureusement, biologiquement, pas toujours possible pour les couples. Et, évidemment, pour les couples de même sexe, il y a une impossibilité biologique, mais même pour les couples de sexe différent, il y a des statistiques, là. En fait, il y a une certaine proportion des couples qui ont de la difficulté. Les couples aussi s'engagent plus tardivement dans l'aventure procréative. Donc, il y a plus de chances que ça soit plus compliqué de nos jours. Donc, l'infertilité qui est un drame, hein, il faut le nommer. Donc, au cœur de cet enjeu-là qui est éthique, on aura l'occasion d'en discuter, qui est anthropologique même, il y a un grand point d'interrogation, celui de l'injustice qui est vécue par ces gens, ou du sentiment d'injustice qui est vécu par ces couples-là, par ces personnes-là qui désirent quelque chose
1: ça
0: de bon, de
1: sain,
0: c'est-à-dire fonder un foyer. Est-ce qu'on peut remettre en question ce désir-là, qui est, à mon sens, légitime, François?
2: Ben, tu as tout à fait raison.
0: On est, nous, pour se permettre d'avoir cette discussion-là aujourd'hui? T'sais?
2: C'est que le désir d'enfant est très profond. C'est physique, c'est psychologique, c'est spirituel. C'est très, très fort. Et ça explique pourquoi des gens sont prêts à franchir des obstacles très importants, des coûts très importants. Et c'est pour ça que des personnes, des groupes de pression ont fait en sorte qu'un objectif qui est tout à fait louable, d'avoir un enfant, soit possible. Et actuellement, c'est qu'on a la technologie qui rend la chose possible. Et un des enjeux importants dans cette urgence de donner la vie, qui est tout à fait, je dirais, sain et puis spontané, c'est un projet de vie, ben, c'est qu'on en arrive peut-être à majorer l'objectif poursuivi en oubliant l'importance des étapes à franchir. Mmh. Autrement dit, l'enfant peut apparaître comme un objectif absolu pour la réussite d'une personne, la réussite d'un couple, pour la fondation d'une famille.
0: Pour le bonheur.
2: Pour le bonheur, absolument, et ça devient un incontournable. Donc, c'est comme s'il y avait un manque extrêmement profond et on est prêt à franchir toutes les étapes sans voir toutes les conséquences, l'importance des étapes pour en arriver à un enfant. Donc, oui, le désir est sain. Est-ce que les moyens de l'atteindre sont tous de même niveau, acceptables? Et là, l'interrogation peut se poser.
0: Bien sûr. Clémence?
3: Alors, nous, à SOSGPA, on est vraiment un site d'information pour les mères porteuses et pour les parents prospectifs, et puis aussi pour la population en général. Parce que cet enjeu, en fait, il nous concerne tous. Et je trouve ça vraiment intéressant, Antoine, quand vous avez parlé d'injustice. Donc, et en fait, de sentiment d'injustice. Et la question qu'on doit se poser ici, et c'est pour ça que, oui, qui sommes-nous pour en parler? Est-ce que la collectivité doit réparer cette injustice? Et est-ce que cette injustice ou ce sentiment d'injustice est réparable? Donc ça, c'est vraiment une question.
0: Et à quel prix?
3: On est ici dans des désirs d'adultes. Donc c'est des adultes qui désirent un enfant de manière très forte et qui rencontrent des difficultés pour leur désir parce que physiologiquement, ça ne fonctionne pas. Et qui sont prêts, dans le fond, à contourner la physiologie pour obtenir un enfant par contrat. Et est-ce que la collectivité doit réparer cette injustice? Je pense que c'est la question dont on peut débattre aujourd'hui.
0: Et peut-être que vous parlez de collectivité, c'est donc, oui, un enjeu individuel, de couple, personnel, mais... On le découvrira dans les prochaines minutes, il y a plusieurs implications sociales, politiques, médicales, on y reviendra assurément, légales aussi. Et peut-être qu'il y a un enjeu peut-être qu'on doit souligner dès le départ, c'est que on n'entend que les belles histoires, parce que les histoires plus compliquées ou celles qui sont plus difficiles, et d'ailleurs, je pense que ça a été difficile de les obtenir, Ariane,
1: oui.
0: Tu me corrigeras si je me trompe, elles sont protégées par des clauses qui sont incluses dans les contrats entre...
1: Des clauses de confidentialité aussi. Il y a aussi le fait que les femmes qui se lancent dans ces aventures-là de gestation pour autrui C'est valorisant d'une part, mais il y a aussi qu'il y a vraiment cette idée que l'enfant n'est pas à elle, l'enfant est au couple, et elle doit...

0: vivre toutes les difficultés, toute cette grossesse, finalement, sans trop se plaindre.
1: Dans une abnégation.
0: C'est ça. Et même, donc, moi, j'ai rencontré, il y a deux femmes qui avaient fait des contrats avec des couples et à deux reprises, les contrats n'ont pas été respectés. Donc, par exemple, il y a des ententes, on dit... C'est des clauses qui ne sont pas exécutoires dans les faits. Donc, elles ne sont pas exécutées, c'est juste des ententes entre les deux parties, par exemple, sur est-ce que je vais avoir le droit de voir l'enfant ? Est-ce que vous allez m'envoyer des photos ? À quelle fréquence, par exemple ? Est-ce qu'il va y avoir encore un lien ? Et donc, le couple peut s'engager et dire oui, oui, bien sûr, on veut que tu fasses partie de notre vie, on veut qu'il y ait un lien, on veut qu'il connaisse ses origines. C'est obligatoire aujourd'hui avec la loi québécoise, l'enfant doit connaître ses origines. Il y a un registre officiel qui est tenu par le ministère.
1: Ce qui n'était pas le cas.
0: Ce qui n'était pas le cas avant. Ouais. Mais par contre, pour les droits de visite et ce genre de choses, il y a rien pour protéger ça. Et donc, il y a une femme, elle a fait une première grossesse pour autrui. Puis après, le couple a dit non, nous, ça nous met mal à l'aise. On veut faire notre famille à trois et on veut plus avoir de lien avec toi. Mm-hmm. Et il y a rien à faire. Et ça devient un moteur même pour recommencer parce que cette femme-là, elle disait mais moi, j'ai pas eu l'expérience que je voulais créer du lien, je voulais faire partie de la famille, et donc elle a recommencé, elle a trouvé un couple qui cette fois-ci a tenu parole. Mais donc, effectivement, il n'y a pas de recours quand ça se passe mal. Il y a d'autres difficultés encore aussi, c'est que le contrat devient une façon de contrôler des choix qui sont normalement, qu'on ne devrait pas pouvoir contrôler. Par exemple, le droit à l'avortement, le droit de se déplacer, de se nourrir. Et donc, en théorie, tout ça ne peut pas se trouver dans un contrat au Québec. Ça peut se trouver dans des contrats dans d'autres provinces ou dans d'autres pays. Mais dans les faits, ils en parlent. Ça fait partie de toute l'ambiance entre les parents d'attention et la femme porteuse. Avec quoi tu es à l'aise ? Si l'enfant, par exemple, il a un handicap...
1: Qu'est-ce que tu peux manger ? Qu'est-ce que tu peux pas
0: manger ?
1: Oui,
0: nous, on n'est pas trop à l'aise avec le fait que tu fumes. On n'est pas trop à l'aise avec le fait que tu voyages aux États-Unis. Ça, c'était un couple qui disait à partir de telle date. Ou alors... Il y a même une autre clause, c'était à partir de telle semaine, 24 semaines, 34 semaines de grossesse, il faut que tu ailles vivre en Ontario. Parce que nous, notre enfant, il faut qu'il naisse en Ontario, il ne faut pas qu'il naisse au Québec.
1: Mais je t'arrête, Ariane. Moi, si j'avais une amie qui vivait ça dans son couple, avec son conjoint ou sa conjointe, je ne sais pas, je lui sonnerais une cloche en lui disant « Attention, peut-être que tu es victime d'une relation un peu toxique ou de contrôle coercitif.
0: Oui. »
1: Mais là, vu qu'on balaye ça dans un contrat notarié...
0: Et on part du principe qu'à partir du moment où on consent à quelque chose, ouais. C'est correct. Mais il y a des droits, on ne peut pas consentir finalement à perdre certains droits. Ça ne fonctionne pas comme ça. Et donc, il y a eu un père qui témoignait l'année dernière lors d'une conférence. Il expliquait, nous, on a fait deux processus avec la même femme, on a deux beaux enfants, on est extrêmement reconnaissants envers elle. Mais par contre, notre deuxième enfant, il y avait un risque énorme qu'il soit paraplégique. Et donc, on a fait des tests pendant la grossesse. Et nous, on s'était entendu avant la grossesse que s'il y avait des risques de malformation, de paraplégie, on allait avorter. Et la femme a refusé. Et donc, elle a dit non. Elle avait changé d'avis. Ça les a vraiment choqués, les parents d'attention, parce qu'ils considèrent que c'est leur enfant. Et elle a mené à terme sa grossesse. L'enfant, finalement, était en bonne santé. Donc, ils l'ont gardé. Je ne sais pas ce qui se serait passé sinon. Mais ça a brisé la relation avec cette femme, complètement. Donc, les gens changent d'avis, les femmes porteuses changent d'avis, les couples changent d'avis. À long terme, on ne sait pas non plus ce qui peut se passer.
1: On a évoqué un peu, ouais...
2: Je rajouterais peut-être sur les clauses de comportement. Donc, Ariane, elle a parlé de l'hygiène de vie, mais par exemple, on peut demander l'abstinence sexuelle, l'accès aux dossiers médicaux, ça, c'est des choses qui peuvent être demandées. Restrictions à voyager, effectivement. Mais la Cour suprême du Canada l'a déjà statué qu'en fait, on ne pouvait pas forcer une femme enceinte, par exemple, à arrêter de prendre de l'alcool. Il y a eu un cas qui est remonté en Cour suprême. Donc ça a déjà été statué. Et le côté exécutoire de ces clauses, c'est vraiment quelque chose... En fait, moi, je l'ai mis dans mes notes avec un point d'interrogation parce que c'est la jurisprudence qui va nous l'apprendre. Les notaires, ils écrivent ces clauses-là. Donc oui, ils les discutent, mais c'est sous toute réserve. Donc ils se distancent un petit peu du résultat. Mais ouais. Aussi, l'autre chose que je trouvais... intéressant, c'est par rapport justement aux intérêts qui, dès que finalement il y a un litige, une mésentente, on voit que les intérêts de la mère porteuse et les intérêts des parents bénéficiaires ils divergent, en fait. Et justement, vous parlez des mères porteuses qui changeaient d'avis. Avec SOSGPA, on a écrit un article qui est paru récemment dans Le Soleil, avec une poursuite en Ontario où le couple avait demandé à la mère porteuse d'avorter parce que l'enfant avait une fissure palatine, qui s'appelle autrement dit un bec de lièvre, mais qui avait un très bon pronostic d'être réparé, là. Ouais. Finalement, la mère porteuse n'a pas avorté, elle a remis l'enfant, mais le couple poursuit la mère porteuse pour dommages psychologiques. Ah. Donc, le dossier est en cours, donc encore un gros point d'interrogation sur le côté exécutoire de ces clauses comportementales.
1: Bon, là, on a nommé beaucoup de langage juridique, légal, tout ça, mais on peut être facilement mêlé là-dedans. Il y a quand même une histoire de la GPA. C'est pas apparu comme ça tout d'un coup. Et surtout, peut-être qu'il faut prendre un pas de recul. C'est pas une fatalité. C'est pas tous les pays occidentaux qui acceptent ça. Quel regard on peut poser sur la réalité québécoise à la lumière de ce qui se passe peut-être ailleurs dans le monde?
0: Ce qu'il faut comprendre, c'est que les questions de gestation pour autrui, elles sont arrivées en même temps que la fécondation in vitro. Donc, première fécondation in vitro qui a donné une naissance vivante, on est en 1978, au Canada, c'est dans les années 80. Et tout de suite, s'est posé la question de « Ah, on est capable, donc une femme pourrait porter un enfant pour un couple ». Et tout de suite, on a eu des commissions pour les droits de la personne, le statut de la femme, le bureau, le conseil du statut de la femme qui s'est prononcé, le barreau du Québec aussi, et tous émettaient d'énormes réserves, parce qu'ils disaient, mais c'est une marchandisation de l'enfant, une instrumentalisation du corps de la femme. Et avec le temps, il y a eu quand même des cas, il y a quand même eu des femmes qui ont accepté au Québec et au Canada et de faire des GPA parfois à l'international. Mmh. Et donc ce qui s'est passé, c'est qu'on a eu un renversement dans les années 2010-2015 où la majorité des organismes se sont dit « Oh, ben, le cas existe ouais. ». Et donc la présidente du Conseil du statut de la femme disait « On ne peut plus se cacher les yeux, ça existe, il faut qu'on encadre pour le bien des enfants et pour le bien de ces femmes qui portent ». Et ça a été repris encore par le ministre de la Justice en 2021, quand le premier projet de loi a été déposé pour encadrer la pratique. Ça existe, il faut qu'on encadre. Et donc ça a été vraiment ça. Mais il y a d'autres pays où c'est très différent. Par exemple, en Italie, c'est interdit depuis 2004, alors qu'en 2004, le Canada a légalisé la pratique. Il fallait qu'elle soit non rémunérée, que ce soit altruiste, des femmes de 21 ans. Donc ça, c'est vraiment la limite. Les femmes de moins de 21 ans ne peuvent pas normalement devenir femmes porteuses. Il y a des cas au Canada quand même. Et donc, l'Italie, elle a choisi, non, on ne veut pas que l'enfant n'est pas un objet, n'est pas un bien. Il ne peut pas être l'objet d'un contrat. Et donc, à partir de là, ils ont interdit et criminalisé la pratique en Italie. Et en 2024, pardon, ils sont même allés plus loin. Ils se sont dit, on va criminaliser la pratique à l'international. Donc, si un couple italien va chercher un enfant, demande à une femme en Ukraine, au Canada, au Mexique, peu importe, de faire un enfant pour eux et reviennent avec l'enfant, la filiation ne sera pas reconnue, mais pire que ça, ils vont avoir une amende de plusieurs centaines de milliers d'euros ou même voire des années de prison.
1: Ah oui.
0: L'Union européenne a statué là-dessus, les Nations unies, donc il y a un rapport qui est sorti en 2025 aussi, il y a plusieurs grands organismes, la déclaration de Casablanca donc, qui a réuni une centaine de signatures de 75 pays différents. Donc il y a un mouvement pour l'abolition de la gestation pour autrui sous toutes ses formes, qu'elle soit altruiste ou commerciale, partout sur la planète. Et on a des pays comme au Québec, au Canada, où c'est l'inverse et où finalement on permet avec des contraintes. Mais ce qu'on remarque, c'est que ces contraintes-là, elles finissent toutes par disparaître. Il y a de la jurisprudence, toujours dans l'intérêt de l'enfant. C'est ça qui est fou, c'est qu'on se dit « Ah, ils sont allés faire un bébé à l'étranger, en Thaïlande, au Mexique, ils reviennent. C'est dans l'intérêt de l'enfant que la filiation soit reconnue. Donc même si ça ne respecte pas nos règles, on va la donner, cette filiation-là. »
1: C'est quand même intéressant ce processus-là de normalisation. On balise, puis finalement on en vient à banaliser, là, pardonnez le jeu de mots, mais il y a ce glissement-là qui est assez fréquent. J'allais dire, on a l'impression que c'est comme ça que ça fonctionne en bioéthique en général, là. Est-ce que je me trompe, François? C'est qu'on on constate les choses, puis on se dit, on va essayer de... C'est un moindre mal que de mettre quelques normes. Finalement, ces normes-là sont presque toujours dépassées, ou en tout cas assez souvent.
3: C'est exact. Je pense que l'histoire se répète.
1: C'est ça.
3: Des causes sensibles comme l'avortement devant des faits. devant des souffrances, devant des situations parfois terribles, ben, on est avancé petit à petit jusqu'à libéraliser l'avortement. L'aide médicale à mourir, la même chose. Assez rapidement, après l'entrée en vigueur de la loi, on a vu que déjà des interprétations sur le terrain se donnaient et rendaient plus facile et plus accessible jusqu'à une grande libéralisation. Donc, c'est la façon habituelle de procéder à partir de situations souvent dramatiques. Dans le cas précis, ben, c'est le désir d'enfant, un projet de vie, et de fil en aiguille, de trouver un encadrement, mais qui résiste mal, au fond, à des grands principes de notre situation, l'autonomie des personnes. La possibilité de choisir ce qui est important pour moi et de mettre le moins d'entraves possible au désir des individus. Parce que là, on est à la fois parfois à des conditions médicales, mais aussi des éléments de désir qui sont contrés par des maladies ou encore par des conditions physiologiques qui ne permettent pas. Donc, c'est sûr, c'est un pattern qui se répète. La seule chose...
1: Excuse-moi, je t'interromps rapidement, c'est que ces digues-là ne tiennent pas parce que, finalement, les fondements anthropologiques sont bouleversés.
3: Fondamentalement, parce qu'au cœur de notre réflexion, c'est l'individu et son droit à l'autonomie, de décider pour lui. Et c'est ce qui est commun. Il y a beaucoup d'autres choses. C'est ce qui est premier. Et donc, à ce moment-là, les digues que le groupe ou que la société veut imposer vont disparaître petit à petit. Que le principe directeur, en ce moment de notre ère, en 2026, c'est l'autonomie des individus. Et qui suis-je pour décider pour l'autre ce qui est important, ce qui ne l'est pas? Mais vous comprenez que la vie sociale devient difficile.
1: C'est ça.
3: Porter ce mode de fonctionnement jusqu'à ses extrêmes limites, on arrive à une société qui n'a que très peu de règles communes.
1: Et pourtant, c'est ça, on vit en société, on l'a à peine évoqué dans les dernières minutes, il y a des enjeux médicaux, éthiques, économiques. Ça sera à ça, d'ailleurs, que sera consacrée la deuxième portion de cet épisode. On prend une petite pause et on revient tout de suite après.
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1: De retour à On n'est pas du monde avec Antoine Malenfant. On parle aujourd'hui de gestation pour autrui avec mes trois invités, Ariane Beauferré, François Pouliot et Clémence Trilling. Clémence, j'aimerais vous entendre. On l'a évoqué un peu avant la petite pause. Il y a des enjeux économiques. Il y a toute une business qui est derrière la gestation pour autrui, qu'on appelle des fois la baby business dans la littérature. Sur le sujet, quels enjeux ça soulève? Quels enjeux économiques? Il y a une industrie derrière ça quand même.
2: Oui, alors je pense que ce qui est important pour les auditeurs à retenir sur cette industrie, c'est qu'elle est en croissance. C'est que la demande augmente. Donc, vous pouvez le voir sur notre site SOSGPA, le nombre de bénéficiaires a triplé dans les 10 dernières années, selon les registres qu'on a, qui sont principalement de l'Ontario.
1: Quand on parle de bénéficiaires, ce sont
2: les parents bénéficiaires. Et puis, il y a toutes sortes d'intermédiaires qui font beaucoup d'argent avec cette industrie. Les agences qui...
1: C'est légal d'ouvrir... Moi, si je voulais ouvrir une agence demain, je pourrais...
2: Alors, on est vraiment sur la fine ligne.
1: OK.
2: on pourrait parler beaucoup sur les agences. Ce qu'on voit, là, c'est que les agences, leur relation avec les parents bénéficiaires, on voit qu'il y a une certaine forme de... Ils en promettent beaucoup aux parents bénéficiaires pour pas beaucoup de transparence. Donc là aussi, il y a des poursuites en ce moment qui sont en cours sur des couples qui disent, mais donc les agences, par exemple, vont gérer la gestion des remboursements des dépenses. Au Canada, les mères porteuses sont théoriquement altruistes. Donc, elles ne peuvent pas tirer profit de leur maternité de substitution. Elles peuvent soumettre leurs dépenses. Donc, c'est comme des notes de dépenses qu'elles vont fournir. Elles doivent fournir des reçus. Mais alors, est-ce que les reçus sont là? Les parents bénéficiaires doivent déposer de l'argent en fiducie aux agences qui, ensuite, eux, font l'intermédiaire.
0: Mais au Québec, et... c'est chez le notaire maintenant que c'est
2: oui, déposé. Oui, exactement. Exactement, au Québec, c'est chez le notaire. Fait qu'il y a comme des, il y a vraiment beaucoup, beaucoup d'intermédiaires. Il y a, donc, les notaires font partie aussi de l'industrie, les cliniques de fertilité, parce que, on en parlait tout à l'heure, il y a beaucoup d'échecs, beaucoup de fausses couches, de deuil périnatal, beaucoup de souffrances pour les mères porteuses. Ça ne marche pas des fois pour elle toujours du premier coup.
1: Parce que des fois, il y a une conception physiologique, là, mais la plupart des cas, c'est par une fécondation in vitro. Il y a la mère porteuse doit
0: par avoir agence, des... c'est toujours par fécondation in vitro, par agence. Ça. Oui, parce que c'est même inscrit dans la loi canadienne, dans la définition de ce qu'est une mère porteuse. Uh-huh. Il faut qu'il y ait création d'embryon et ensuite implantation. Mais ça n'empêche pas qu'il y a des couples qui se trouvent une mère porteuse via Facebook. C'est très, très courant. Et donc là, souvent, bah, c'est la mère porteuse. Comme on est dans un contexte où il y a une offre qui est toute petite, il y a très peu de mères porteuses, c'est quelques centaines, peut-être on dépasse le millier au Québec.
1: Pour une demande beaucoup plus.
0: Pour une demande qui est énorme, bah, les femmes porteuses, elles vont avoir des conditions. Et il y a certaines d'entre elles qui disent non, non, non, moi je ne veux pas avoir 12 semaines de médicaments, d'injections, etc. pour pouvoir... Et puis passer par une clinique, c'est trop compliqué. Donc elles veulent utiliser leurs propres ovocytes, ça arrive aussi, bien sûr. Ça coûte beaucoup moins cher aussi. Pour donner une différence...
1: Pour le couple commanditaire, c'est
0: pour le couple commanditaire, quand on a ce qu'on appelle une GPA génétique, donc il y a partage de la génétique de la mère porteuse, c'est à peu près 30 000 $ minimum. Rien que le contrat chez notaire, c'est 3 à 4 000
1: $ Alors, reste, c'est des remboursements de frais.
0: Ça va être des remboursements de frais. Si ça se passe bien et que la femme porteuse, par exemple, elle n'est pas alitée, elle n'a pas de problème de santé, ben, ça reste... autour de 30 000, mais quand on tombe avec des fécondations in vitro via les agences aussi, avec tout un tas d'autres remboursements et de frais médicaux à payer, ben on tombe plus autour de 100 000 $
1: Parce que c'est ça, au Québec, la première fécondation in vitro est remboursée par la RAMQ, la Régie d'assurance maladie publique. Mais s'il y a besoin, et forcément il doit avoir besoin de temps en temps d'avoir d'autres
0: encore.
1: Cycles, c'est le couple commanditaire qui devra débourser pour chacun de ces cycles supplémentaires. Est-ce que je me trompe?
2: Oui, le couple ou la personne seule.
1: Ouais, c'est vrai.
2: Alors là, c'est intéressant parce que vous parlez de la partie publique puis aussi la partie privée. Ce qui est très intéressant pour les parents commanditaires au Québec, c'est qu'il y a une partie qui est financée par la collectivité. Donc, premièrement, les soins de santé, ouais, qui sont de qualité, qui sont capables aussi d'absorber le risque supplémentaire qui est induit par la fécondation in vitro. Et puis aussi le congé, ici le congé maternité de 18 semaines qui est accordé à la mère porteuse en plus des congés accordés aux parents bénéficiaires. Mmh. Alors, il y a un surcoût en fait pour la société de financer la grossesse pour autrui. Puis ça, on le finance tous collectivement. Mmh. Puis... comment je voulais apporter aussi au niveau des mères porteuses qui répètent finalement, elle en parlait beaucoup Ariane, quand on est en pénurie, bah, c'est sûr que c'est avantageux pour l'industrie d'avoir des mères porteuses.
1: Qui sont prêtes à vivre l'expérience plusieurs fois.
2: Ouais.
1: Il y a d'autres enjeux, il y a des enjeux médicaux, on l'a évoqué un petit peu aussi, il y a des risques, Clémence, vous parliez de risques supplémentaires, c'est-à-dire qu'il y a une grossesse. Bon, il y a des gynécologues qui seraient peut-être prêts à dire que les grossesses, c'est toujours un peu à risque. Là. Je pense on n'a pas tous la même tolérance au risque, mais il y a toujours, on pourrait le dire comme ça, il y a toujours quelques risques associés à une grossesse pour la femme, pour la mère, pour l'enfant qui est porté aussi. C'est pas un événement banal là, physiologiquement, c'est quand même quelque chose d'assez intense qui est vécu. Mais là, on en rajoute une couche avec la GPA du fait qu'on détourne certains processus physiologiques pour arriver à nos fins. Quels sont ces risques-là qui sont induits dans
0: Alors, il y a des risques qui sont connus. Il y en a qu'on sait plus des hypothèses. Il n'y a pas énormément d'études non plus. C'est aussi, ça c'est quelque chose que vous disiez dans une conférence, Clémence aussi, c'est que toute la recherche qui se fait sur la gestation pour autrui, c'est comme si on oubliait toutes les connaissances qui avaient déjà été accumulées sur la grossesse avant. Mmh. Et donc, ce qu'on remarque, il y a une excellente étude, Maria Vélez en Ontario, elle a pris environ plus de 800 000 naissances entre 2012 et 2021. Et donc, elle a étudié les naissances pour un enfant. Donc, elle a exclu toutes les naissances gemellaires, sachant qu'avec la fécondation in vitro, il y en a quand même beaucoup. Donc,
1: ouais.
0: C'est un biais. Donc, elle a pris toutes les naissances simples. Et donc, là-dedans, il y avait 0,1% qui étaient des femmes porteuses. Donc, à peu près 800. Donc, et elle a regardé, ben, c'est quoi la différence avec ces femmes-là qui ont vécu une fécondation in vitro, des femmes, c'est leur propre enfant, donc c'est leur propre embryon, qui ont vécu la fécondation in vitro, et des grossesses plus naturelles. Et ce qu'on remarque, ben, c'est qu'il va y avoir un risque de morbidité maternelle. Donc, on parle de pré-éclampsie, on parle d'infection, de l'hypertension. Aussi, en plus de ces risques-là, du diabète gestationnel, il est multiplié par 3. Donc, on passe de 2-3% pour des femmes qui ont une grossesse naturelle.
1: Ouais.
0: Et quand c'est de la gestation pour autrui, on tombe à 7-8%.
1: C'est pas rien.
0: Donc, c'est pas rien. Elles prennent un risque supplémentaire, ces femmes-là, et elles ne le savent pas. Ça, c'est très intéressant parce que dans la loi, c'est inscrit que ben, la femme consent au risque de la grossesse, finalement. Donc, si
1: comme
0: ça se passe
1: générale,
0: mal,
1: ouais.
0: Elle ne peut pas poursuivre les parents commanditaires et dire ben, « là, ça s'est mal passé, j'étais pas au courant, j'ai des problèmes de santé, j'ai perdu mon utérus ». C'est arrivé, il y a des, femmes qui perdent carrément la capacité de procréer. C'est rare, mais ça arrive. Et elles ne peuvent pas dire « oh, ben, j'étais pas au courant ». Alors qu'en fait, à la séance d'information de 3 heures qui est obligatoire pour les parents et pour la femme porteuse, on ne parle absolument pas des risques pour la santé.
1: Mais non.
0: C'est exclu. On considère que c'est une donnée que vont donner les gynécologues, vont donner le médecin de famille qui suit la grossesse, alors qu'eux-mêmes ne savent pas que c'est beaucoup plus dangereux pour ces femmes qui portent, pour les autres.
1: Tu dis, c'est comme si on avait oublié toute la littérature scientifique qui s'est constituée dans les dernières décennies. Il me venait un truc en tête. En tout cas, nous, on est parents à la maison, on a des enfants, on lit le manuel « Le mieux vivre avec son enfant », puis on se dit « OK, c'est beau », ou tous les manuels de grossesse là, qui accompagnent la femme pendant 40 semaines, comment c'est important qu'elle entende votre voix, que ce lien-là se construit dès l'utérus. Et là, c'est comme si on oubliait toute cette littérature scientifique-là qui parle du lien parent-enfant. Je te vois opiner, François, c'est quand même intéressant comme phénomène chez des gens qui ont une formation scientifique. Il y a beaucoup de gens impliqués dans ce processus-là qui réussissent, en tout cas, à faire abstraction de tout ce qu'on sait sur la relation mère-enfant, non?
3: Je pense que c'est un élément très important. Gestation pour autrui. On voit que tout est dirigé vers le bien des parents bénéficiaires pour autrui. Même si il y a une souffrance là, de désirer un enfant, de ne pas pouvoir en avoir pour les raisons, le processus en entier est vraiment orienté vers le bien des éventuels parents. Ils sont, d'une certaine façon, en position de force. Mm. Et ce que ça cause, c'est que ça devient une cause sociale. Et donc, le médecin, de façon générale, actuellement, veut respecter l'autonomie des individus et il va se dire en lui-même, qui suis-je pour dire non à un projet de parents qui veulent un enfant, qui ont les moyens de le faire, on a la technologie, ils sont prêts à payer, la loi le permet, etc.
1: Why not, comme on dirait en grec.
3: Exactement. Donc, il se retire. Donc, les éléments d'information qui pourraient ralentir ou retarder ou changer le projet, ben, doivent être partagés. Mais vous comprenez, ce n'est pas le même zèle, ce n'est pas la même chose. Parce qu'on passe du domaine médical à un domaine, je dirais, social ou
1: psychologique.
3: Ouais, et donc, à ce moment-là, c'est une zone où le médecin, souvent, n'est pas à l'aise. Il ne voudra pas, utiliser une influence, ou encore une connaissance scientifique. Et s'il le fait, il peut se faire taper sur les doigts en disant « Vous avez essayé d'influencer les parents dans un sens contraire à leur désir. » Donc ça, c'est une chose. À mon avis, tout est orienté vers les parents.
1: Il se comporte, entre guillemets, comme une espèce de technicien facilitateur.
3: Il fournit des soins spécialisés. Mmh. Et de plus en plus, c'est la version du médecin technicien qui est capable de prodiguer des soins, qui a l'autorité pour prescrire des choses comme ça. Donc ça, c'est un modèle.
1: Sans plus.
3: Ben, les patients, aujourd'hui, arrivent dans le bureau en disant, voyez-vous, j'ai ça comme problème, je veux ça comme traitement. Mais là, les médecins sont prêts avec ça au quotidien.
1: Et
3: parce que l'information, mais ça, c'est...
1: Et là, c'est un problème dont on connaît très bien
3: le pendule est à un extrême. Il y a eu, à un moment donné, je veux dire, les médecins qui, paternalistes, qui dirigeaient tout, qui donnaient aucune information. On est vraiment à l'autre bout du parcours où là, les gens arrivent avec des demandes très précises. Ouais. Et qui êtes-vous pour refuser ce que je vous demande? Parce que, etc., etc. L'autre chose que je veux ajouter sur la gestation pour autrui, qui m'apparaît

0: importante, c'est que comment faire en sorte que ce qui est possible, ce qui est désiré et fourni volontairement par les gens du réseau de la santé ne se réalise pas. Quelle motivation des parents peuvent avoir pour ne pas entrer dans ce qui s'ouvre à eux, ce qui semble maintenant, je dirais, accepté, acceptable.
1: Ouais.
0: Il faut des motivations extrêmement importantes. Et je lance simplement un point, c'est que l'enfant n'est pas d'abord pour les parents, pour la satisfaction des parents. Il est là pour lui-même. Et là, tout change. Tout change. Parce que si ça demeure un projet pour satisfaire essentiellement le désir des parents bénéficiaires, peu importe, toute la logique va suivre. Alors que si on se dit « l'enfant est un cadeau et nous voulons accueillir un enfant », d'autres possibilités s'ouvrent. Et des sacrifices et des frustrations peuvent être acceptés pour le bien de l'enfant. Hmm. Et actuellement, on n'est pas du tout là-dedans.
1: Et ce renversement-là était déjà mis en interrogation par certains observateurs, par des sociologues, par des juristes, même au tournant du siècle, c'est-à-dire au début des années 2000, moi, je me souviens avoir lu des gens très brillants dire « Attention, on a un glissement qui n'est pas banal, où l'enfant était jusqu'à récemment un sujet de droit, et là, tout d'un coup, par ces avancées-là technologiques et législatives, forcément, par la suite des choses, devient l'objet du droit. »
0: Ou l'objet d'une satisfaction retirée.
1: L'objet d'un désir.
0: Je pousse jusqu'à la limite.
1: Ouais, ouais, ouais.
0: Mais l'enjeu, moi, l'enjeu réel que je vois, c'est comment convaincre des gens de prendre des décisions qui soient en accord avec leurs valeurs profondes et qui font de l'enfant un cadeau. Et on est parent pour l'enfant. L'enfant n'est pas là pour nous. Ça, c'est un renversement majeur, on n'est pas là aujourd'hui.
1: Et cette question-là est valide pour les gens qui s'engagent dans un processus de gestation pour autrui, mais pour tout parent même, on peut faire de l'enfant un objet de manière très naturelle.
0: Pour satisfaire les désirs des parents. La carrière, les études, le style de vie, etc., etc. Mais là, voyez-vous, on déborde.
1: On ouvre une autre...
0: Comment convaincre des gens de faire des choix difficiles qui n'iraient pas dans le sens de la procréation assistée, ça m'apparaît extrêmement difficile actuellement.
1: Mmh.
0: Extrêmement difficile.
1: Clémence, rapidement.
2: Ce que je voulais apporter, c'est que vous parlez d'un soin. Puis ça, c'est un des mythes qu'on déboulonne aussi sur notre site SOSGPA. C'est que la grossesse pour autrui n'est pas une solution à l'infertilité. Dans plusieurs cas, on a affaire, les personnes qui font appel à cette technique pour obtenir un enfant ne sont pas infertiles. Ils n'ont pas de maladie. Donc, comme on dit, on est ici dans un désir. Puis aussi, on a élargi, par exemple, à des gens qui n'auraient pas la fertilité de manière naturelle. Donc, des hommes ou des femmes qui ont dépassé complètement l'âge d'être parents, qui sont dans la cinquantaine, dans la soixantaine, et même plus, on a vu des cas au Royaume-Uni qui obtiennent un enfant de cette façon-là. Fait que quel est l'intérêt de l'enfant à naître de cette façon-là? C'est une question...
1: On dépasse dans ces cas-là largement l'idée de soins, c'est clair.
2: Puis aussi, je voulais aussi revenir sur le droit aux origines. Donc ça, c'est intéressant, c'est quelque chose qui est inscrit dans la loi. Un registre des mères porteuses qui est gardé donc par le ministère de la Santé, il me semble, auquel l'enfant pourrait avoir accès à 14 ans. Et si ses parents l'informent des conditions de sa naissance, donc ça, c'est toujours à cette condition-là. Et ce qui est intéressant, c'est que le gouvernement a prévu de financer publiquement une aide psychologique pour les enfants nés de grossesse pour autrui, qui serait à la recherche de ses origines. Et donc, c'est un aveu, ici, du préjudice qui est fait aux enfants de naître par grossesse pour autrui. C'est pas moi qui l'avoue, là, c'est le gouvernement qui a déjà prévu
1: d'emblée
2: une aide psychologique, parce qu'on sait que cette recherche d'origine, c'est très douloureux. C'est les enfants d'adoption qui nous l'apprennent.
1: Ouais.
2: Mais il faut bien faire attention, la grossesse pour autrui est extrêmement différente de l'adoption. L'adoption, c'est une réparation. C'est une réparation qui a été d'un préjudice qui a été fait à un enfant par les aléas de la vie. On perd ses parents dans un accident de voiture,

0: les aléas de la vie. Et l'adoption est une démarche de réparation. Et d'ailleurs, dans l'adoption, on vise le meilleur intérêt de l'enfant parce que les parents adoptants sont évalués sur leur capacité parentale, leur stabilité psychologique, même leur âge. On vise à trouver la meilleure réparation possible à ce préjudice qui est reconnu.
1: Ouais. François,
2: Je pense qu'il y a une filière qui vient de s'ouvrir. Ouais. Pour pouvoir prendre des décisions avec une diversité d'options, parce que l'option qui s'annonce la plus populaire va devenir de plus en plus, par substitution,
1: ouais.
2: Justement. On doit être dans un état différent qui demande énormément de générosité et qui se dit « cet enfant est un cadeau, en quoi je peux, disons, aider un enfant ?» L'adoption vécue dans cette dimension-là reflète tout à fait la générosité en disant « nous sommes prêts à accueillir cet enfant, nous prenons un risque, ça va demander des démarches et ce qui est recherché, je pense, dans un processus d'adoption, c'est le bien de l'enfant, l'aspect de réparation. Et à ce moment-là, vous comprenez que la dynamique interne...
1: Une perte de contrôle beaucoup plus grande, peut-être, que ce qu'on retrouve dans les processus de...
2: Tout à fait, tout à fait.
1: Tu le dis bien, François, c'est comme un autre paradigme, là, presque.
2: Ah, tout à fait.
1: Et d'ailleurs, on se garde les prochaines minutes après la pause pour peut-être terminer avec cette vision anthropologique que tu as déjà commencé à évoquer, François, celle de l'enfant comme un don. Alors, on prend une petite pause et à tout de suite.
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1: De retour à On n'est pas du monde avec Antoine Malenfant. On parle aujourd'hui de grossesse pour autrui avec Clémence Trilling de SOS GPA. François Pouliot, dominicain, médecin de formation et bioéthicien, et Ariane Beauferret, journaliste pour Le Verbe Média. Je rappelle que tu as fait un reportage là, qu'on va voir dans
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1: Qu'on
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1: 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Ariane, on a vu plusieurs cas dans les dernières minutes, des histoires. On perçoit bien la difficulté, la souffrance, la complexité infinie de cet enjeu-là, des enjeux éthiques, économiques, sociaux, politiques, légaux. Mais au fond de tout ça, il y a une vision de l'homme. Il y a un regard sur l'être humain, sur ce que c'est un enfant, sur ce que c'est qu'une famille, un couple. Et qu'est-ce qui ressort de ton reportage sur cette vision de l'être humain?
5: C'est sûr que c'est, comme François le mentionnait, c'est beaucoup des désirs qui doivent être accomplis coûte que coûte. Et donc, il n'y a pas de limite. Tant que la technique nous offre des solutions, on va recommencer. Et parfois, d'une façon mais effrénée. Il y a une des femmes porteuses que j'ai rencontrées. Elle a porté un enfant pour un collègue de travail qu'elle a rencontré, qui était un couple homosexuel. Et ça s'est bien passé. Elle a utilisé ses propres ovules. Ce qu'elle expliquait, c'est que ça a été très difficile pour sa propre mère. Parce que il faut comprendre que la GPA, ça ne concerne pas juste le couple et la femme porteuse et l'enfant, c'est toute la famille aussi. Et donc la propre mère de cette femme porteuse, elle disait mais c'est ma petite fille là que tu es en train de donner, puis j'ai pas de lien avec, puis c'était gêne, puis après cette petite fille là, c'est aussi, si on fait plusieurs fois le processus, c'est des enfants d'une fratrie mais qui est toute
1: dispersée
5: de par le monde. Donc il y a cette question là, mais en plus de ça, donc après qu'elle ait eu cet enfant-là pour ce couple d'amis, ils se sont dit « on aimerait ça recommencer, faire un deuxième ». Elle était ouverte, mais elle a fait fausse couche sur fausse couche sur fausse couche. Et ils n'étaient pas capables de s'arrêter. C'était vraiment « on continue parce qu'on va y arriver, on va y arriver, on va y arriver » jusqu'à ce que le médecin lui dise « mais là, ça ne fonctionne pas » et qu'il décide de se stopper. Mais il y a cette forme d'aveuglement. On a cet objectif de l'enfant, on va y arriver, coûte que coûte, par tous les moyens, et partout, peu importe le prix au final, un prix qui est partagé par toute la société, et pas seulement par les couples et les femmes porteuses.
1: Est-ce qu'ils parlent d'adoption, les gens que tu as rencontrés, est-ce qu'ils disent « Ah, l'adoption, c'était trop compliqué
5: ou... » Oui, ils parlent d'adoption, c'est souvent une première option qui est envisagée, mais ce qui se passe, par exemple, pour la coalition LGBT de Montréal, c'est qu'il va y avoir une journée d'information. Le matin, c'est l'adoption. L'après-midi, la gestation pour autrui. Et c'est un petit peu, on s'informe, puis on va aux deux panels, on pose des questions aux gens qui l'ont vécu, puis après on choisit, puis comme si c'était un choix parmi d'autres. Et souvent, ce qui se passe, c'est que l'adoption est rapidement mise de côté parce que c'est difficile, c'est long, on n'a aucune... On ne sait pas si ça va fonctionner. Et en plus de ça, l'enfant, il n'est pas exactement comme on le souhaite d'habitude. Là, ce n'est pas un nourrisson, ça peut être un jeune enfant qui a des problèmes. Et en plus de ça...
1: Qui vient avec un passif.
5: Et en plus de ça, le couple, il est évalué, comme le disait Clémence. Alors que dans un processus de gestation pour autrui, il n'y a pas d'évaluation ni du couple ou de la personne seule qui désire un enfant,
1: ni
5: de la femme porteuse. Il y a une séance d'information, il n'y a pas d'évaluation psychologique, il n'y a pas de frein. N'importe quelle femme, à partir du moment où elle a 21 ans et qu'elle est domiciliée au Québec, elle n'a pas besoin d'être québécoise, d'avoir une résidence, un permis de travail, il suffit juste que son domicile soit au Québec depuis un an, et c'est la même chose pour les parents bénéficiaires, c'est possible, en fait.
1: Attends, ce que tu viens de dire, ça ouvre quand même la porte à un des enjeux, et je ne veux pas retomber dans les enjeux qu'on a vus déjà auparavant, mais il y a un enjeu quand même avec les flux migratoires qu'on connaît au Québec, mais aussi dans le monde entier. En tout cas, parlons de la situation du Québec. Quelqu'un qui habite au Québec sans être citoyen, ça place cette femme-là dans une situation de grande vulnérabilité, non? Par rapport à la reconnaissance de ses droits, par rapport à... Est-ce qu'on est dans un niveau de... comment je dirais ça? C'est comme... Ça la place dans une situation un peu complexe.
5: C'est débalancé, oui, c'est vrai. Ça peut créer des situations où vraiment il y a une perte de droits et où la femme ne peut pas faire reconnaître ses droits à cause de sa situation juridique, par exemple. Ouais. Effectivement.
1: Clémence?
0: Moi, je voulais juste rajouter un point par rapport au lien génétique. Donc, la grossesse pour autrui peut être préférée par certains parents bénéficiaires afin de, eux, avoir un lien génétique avec leur enfant. Mais dans plusieurs situations, l'enfant, lui, est privé d'un lien génétique avec le parent qui est effacé, donc qui est la mère. Donc, parce que la grossesse pour autrui, lorsqu'on utilise une fécondation in vitro, la maternité, elle est morcelée. On a la pourvoyeuse d'ovocytes, la mère porteuse, la mère légale ou parfois pas de mère du tout. Donc, la grossesse pour autrui est choisie par les adultes pour eux avoir un lien génétique avec leur enfant, mais ils acceptent que leur enfant soit privé, lui, d'une certaine partie de ses origines.
1: On refuse à l'enfant quelque chose qui nous est pourtant cher.
0: Oui, c'est ça. Et aussi, on a toute l'utilisation des gamètes anonymes qui est encore permise. Donc, ce droit aux origines, il est forcément incomplet puisqu'on permet l'utilisation des gamètes anonymes.
1: J'aimerais vous entendre tous les trois sur... le rapport au corps, parce que ça peut paraître... en fait, un des enjeux, c'est d'ailleurs ce que l'ONU dit, on ne peut pas marchandiser un corps, que ce soit le corps de l'enfant ou le corps de la femme. Comment on peut en venir à faire des pirouettes mentales pour accepter ce phénomène-là tout en... vous voyez où je m'en vais? C'est quoi notre rapport au corps ici pour qu'on accepte la GPA au Québec, par exemple?
2: J'ose une réponse, mais qui sera courte parce que je n'ai pas beaucoup cette expérience de gestation et de porter un enfant. Vous avez raconté l'histoire d'une dame qui était venue me voir à Noël, qui m'avait dit « Ça paraît que vous n'avez jamais porté un enfant 9 mois dans votre ventre. Je l'avoue, et ça n'arrivera jamais. » Bon, mais simplement pour dire que ça peut être un chemin, je dirais, de conscientisation, en disant « Regardons ce qui se passe vraiment. Regardons ce qui est fait de mon corps, par exemple, comme mère porteuse. Réaliser les étapes qui sont impliquées. Hein? Ça peut être la stimulation, le recueil d'ovules, les manipulations. La personne peut s'apercevoir qu'elle devient un instrument. à travers toute une chaîne, disons, technique ou médicale. Ça, ça peut être une première prise de conscience. En se disant, je suis prêt à rendre service à des gens, mais quel est mon rôle là-dedans? Qu'est-ce qui se passe avec moi? Quel est mon statut? Et surtout, quand le rapport est minime et ne dure pas avec les parents bénéficiaires, la personne peut s'apercevoir qu'elle est utilisée d'une façon ou de l'autre. Et ça, ça peut être un premier. Je pense que le lien au corps, ce qui se passe vraiment dans le corps, peut être une source de lumière en disant, qu'est-ce que je suis en train de faire? Est-ce que c'est le bon chemin? Même si les alternatives peuvent être beaucoup
1: plus... C'est là qu'on voit les limites de la notion de consentement, c'est-à-dire qu'on peut consentir à être utilisé.
2: Et on peut dire, j'ai vraiment consenti, j'ai signé un document, etc., etc.
1: Mais ça ne suffit pas.
2: Non, puis le consentement devrait justement être renouvelable. Mm. C'est pour ça qu'il y a des étapes. Donc, il y a des choses qui sont souhaitées, mais qui ne sont pas exécutoires. Mm. Et ça, c'est notamment pour respecter le consentement, le processus de consentement. On a consenti un jour, mais il se peut que des événements fassent en sorte qu'on se dise, non, je ne suis pas prêt à passer à l'autre étape.
1: Ben ouais, c'est ça.
2: Mais ce qui se passe dans le corps, les étapes, ce qui va être fait au corps des personnes, à mon avis, peut être une source de réflexion, parce que je pense qu'il y a une instrumentalisation du corps, il n'y a aucun doute.
1: Mm-hmm. Ariane?
5: Puis il y en a un qui ne consent jamais non plus, c'est l'enfant. Donc, il ne consent pas finalement à la naissance ou quelques temps après la naissance à être séparé de la femme qu'il a portée pendant 9 mois, dont il connaît la voix, l'odeur, le rythme cardiaque, la démarche, comme vous disiez Clémence. Et ce qu'on remarque dans les études, c'est que ça, c'est vraiment un choc pour ce bébé d'être séparé. Et les femmes porteuses que j'ai rencontrées, elles en ont conscience en fait, plusieurs. Et elles sont là, c'est quand même beau, cet enfant, je vais le donner, il n'est pas à moi, il est aux parents qui l'ont désiré, c'est toujours ça. Il n'y a pas d'abandon parce que les parents ou la personne seule l'a désiré. Mais je vais quand même minimiser, donc je vais enregistrer...
1: Mais légalement, c'est un abandon.
5: Légalement, c'est comme un abandon, mais il ne faut pas parler d'abandon, c'est interdit de parler d'abandon. Mais je vais limiter en fait les dégâts, donc je vais le mettre au sein, je vais faire du pot à pot, je vais lui donner mon lait, je vais enregistrer des chansons de ma voix pour que les parents d'intention qui vivent à 2 heures de route lui mettent plusieurs fois par jour pour le rassurer. Donc ils font des choses toujours pour minimiser.
1: Atténuer un peu.
5: Mais la question qui est interdite, c'est, mais on est en train finalement de choisir la moins pire option, mais une option qui ne devrait pas exister. C'est la même chose aussi quand on parle des origines. Aujourd'hui, la pratique au sein, ce que vont dire de faire les sexologues, les psychologues, le personnel soignant, c'est parler des origines, parler de comment votre enfant a été conçu, parler de la mère porteuse, qu'il ne faut pas appeler mère, qu'il faut appeler femme porteuse toujours, parler de vraiment de tout le processus pour le normaliser, pour que l'enfant en ait conscience et que ce ne soit pas à 14 ans que vraiment il ait un choc et que là, on ait besoin d'aller chez le psychologue. Mais on ne se pose pas la bonne question, en fait, parce que cette question-là de « on devrait normaliser, on ne devrait pas se la poser » parce qu'il ne devrait pas y avoir eu cette rupture à la base entre l'enfant et sa mère dès le départ.
1: Clément,
0: mais la rupture avec la mère, elle peut arriver par les aléas de la vie, mais la différence ici dans la grossesse pour autrui, c'est qu'elle est organisée à l'avance. Et la séparation mère-enfant, c'est un phénomène qui a été étudié, mais dans des cas de force majeure, comme la Seconde Guerre mondiale, les orphelinats. Et plus récemment, d'ailleurs, il y a une étude pendant la COVID-19. Mmh. Et on en a conclu que même si les enfants avaient la COVID et les mères, il valait mieux ne pas les séparer, tellement c'était préjudiciable. Aucun comité d'éthique n'autoriserait de diviser les enfants en deux groupes et dire « voici ce groupe qu'on sépare de leur mère et ce groupe qu'on laisse avec leur
1: pour
0: mère. »
1: Pour faire une étude, c'est
0: pour
1: vrai,
0: faire
1: c'est
0: une étude. François, ouais. Mais la loi le permet. Mm. La loi le permet à différencier ces deux groupes d'enfants.
1: On a brossé beaucoup de choses dans la dernière heure, mais évidemment, on n'a pas soulevé toutes les pierres. Je pense qu'on peut retenir de ça qu'il y a une réflexion sérieuse à avoir aujourd'hui au Québec sur la place de l'enfant, en tout cas, dans tout ça, et comment, comme adulte, on peut peut-être réguler nos désirs ou en tout cas les vivre de façon à ce qu'ils soient cohérents avec nos valeurs profondes et aussi avec l'ensemble du corps social. C'était très riche de vous avoir avec nous. Merci beaucoup. C'est déjà tout pour cet épisode d'On n'est pas du monde, mais avant de se laisser, quelques suggestions de nos invités. Je commence avec vous, Clémence. Qu'est-ce que vous nous suggérez?
0: Bien, moi, je vous conseille d'aller consulter notre site SOSGPA ou de vous procurer la revue Argument. On a écrit un article sur le corps en trop. Et puis, pour finir sur une note d'espoir, l'être humain augmenté que l'on rechercherait par la technologie, est-ce que ce ne serait pas l'enfant qu'on laisse avec sa mère et qui bénéficie de cet échange réciproque qui est un miracle, en fait?
1: Tout à fait. Merci beaucoup, Clémence. François Pouliot?
2: Bon, moi, je vous suggère un exercice. Allez chercher des photos de gens qui sont tous semblables, enfants, parents, des jumeaux. Vous allez voir une certaine uniformité. Et comparé avec une photo d'une famille qui a adopté des enfants, qui viennent de Chine, qui viennent du Vietnam, vous allez voir le contraste et vous allez, je pense, comprendre de l'intérieur la générosité que ça prend pour accueillir un enfant, qu'il vienne du sein de la mère ou qu'il vienne d'une mère porteuse. Mm. La différence, vous allez la voir, les parents sont aussi engagés dans l'une ou l'autre des solutions.
1: Et merci François. Ariane?
5: En 2019, la sociologue Maria de Coninck a écrit un livre, a publié un livre qui s'appelle « Maternité dérobée ». On est en 2026, mais pourtant, le propos, il est encore pertinent. Je pense qu'elle voyait déjà des choses qui s'en venaient et qui s'en sont venues, notamment l'encadrement légal de la gestation pour autrui. Et donc, elle fait vraiment le lien entre plein de concepts de justice, de consentement, de dignité humaine. C'est vraiment une lecture intéressante.
1: On mettra tous les liens de ces suggestions sous la vidéo sur YouTube. On peut lire évidemment ton reportage, Ariane. On peut lire aussi, on mettra le lien vers un rapport de l'ONU qui est fort intéressant sur la question. Et ben merci à vous d'avoir été avec nous. 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Si vous voulez lire l'excellent reportage de ma collègue Ariane, c'est sur leverbe.com/abonnement. Et ben on se dit à très bientôt pour un autre épisode d'On n'est pas du monde.
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0: Bonjour à tous et merci de nous retrouver sur le plateau d'Un cœur qui écoute, votre émission de spiritualité. Aujourd'hui, nous avons la chance de recevoir l'archiduc Imre de Habsbourg-Lorraine. Bonjour Imre.
1: Bonjour.
0: Alors, vous avez 33 ans, vous êtes marié et père de trois petites filles. Vous vivez à Genève et vous y travaillez comme conseiller patrimonial. Vous vous êtes aussi engagé auprès de Guillaume d'Alençon dans les accueils Louis et Zélie, des centres d'orientation familiale ouverts à tous, jeunes, couples, célibataires, personnes âgées, catholiques, pas catholiques. Vous allez nous parler de tout cela dans un instant, le temps de nous lire un extrait de texte de votre choix.
1: Volontiers. Alors j'ai pris un texte de Jean-Paul II, une personne que j'admire beaucoup, un message adressé aux jeunes en août 2000, pendant les JMJ. C'est Jésus que vous cherchez quand vous rêvez de bonheur. C'est lui qui vous attend quand rien de ce que vous trouvez ne vous satisfait. C'est lui la beauté qui vous attire tellement. C'est lui qui vous provoque par la

0: la soif de radicalité qui vous empêche de vous habituer au compromis. C'est lui qui vous pousse à faire tomber les masques qui faussent la vie. C'est lui qui lit dans vos cœurs les décisions les plus profondes que d'autres voudraient étouffer. C'est Jésus qui suscite en vous le désir de faire de votre vie quelque chose de grand. La volonté de suivre un idéal, le refus de vous laisser envahir par la médiocrité, le courage de vous engager avec humilité et persévérance pour vous rendre meilleur, pour améliorer la société en la rendant plus humaine et plus fraternelle.
1: C'est sûr qu'on lit ce programme-là, vaut mieux être avec Jésus, parce que c'est...
0: Il vaut mieux.
1: L'échelle est un petit peu haute. Pourquoi ce choix de texte ?
0: Alors, ça m'a été transmis par ma femme, qui m'a dit, tiens, regarde, c'est un beau texte. Et je l'ai lu et ça m'a tout de suite marqué. Déjà la cadence, que je trouve très intéressante. Ça commence par « C'est Jésus qui ?» et puis « C'est lui qui ?» Il y a vraiment, on sait de qui on parle. Et je trouve que c'est un texte qui parle au cœur très directement de ces jeunes qui étaient là sur la place en écoutant le pape. Ça parle aussi d'une soif d'absolu. Il le dit dans la première phrase, hein, c'est Jésus que vous cherchez quand vous rêvez de bonheur. Je crois que tout le monde a cette soif de bonheur. Et le problème aujourd'hui, comme dans le passé, c'est qu'on met un petit peu tout dans ce bonheur. Et souvent, on est à la recherche de choses éphémères, de choses qui passent, alors que le vrai bonheur, c'est le Christ lui-même.
1: Alors vous parlez de votre épouse, vous êtes marié depuis... 2012 ?
0: Depuis 2012, exactement.
1: Depuis 2012. Ça s'est fait de... Vous avez rencontré votre épouse comment ?
0: Alors, je l'ai rencontrée à Washington, D.C., très belle ville, et je suis parti en 2010 pour faire une expérience dans le domaine politique, social, économique. Et je devais partir 3 mois, ce que j'ai aussi fait, pour vite revenir en Europe. Donc, c'était pour moi vraiment une expérience professionnelle. Et j'ai rencontré ma femme. Donc c'était vraiment inattendu, mais voilà, un beau cadeau.
1: Il y a Jean-Paul II, un petit peu en lien aussi avec soit cette rencontre, soit votre messe de mariage.
0: Alors, Jean-Paul II, indirectement, je dirais plutôt mon arrière-grand-père, mes arrière-grands-parents, en oui. fait, donc l'empereur Charles et l'impératrice Zita. J'ai rencontré mon épouse le 21 octobre 2010, et c'est la fête, justement, du bienheureux Charles. C'était aussi les 99 ans de leur mariage à eux, puisque Jean-Paul II, qui a béatifié mon arrière-grand-père, a choisi le 21 octobre comme étant la date de leur mariage.
1: D'accord.
0: Donc souvent, c'est la date de la mort ou de la naissance. Là, c'est la date du mariage. Donc c'était vraiment un clin d'œil.
1: Voilà, un gros clin d'œil. Là.
0: Un gros clin d'œil, surtout qu'elle avait déjà une dévotion à mon arrière-grand-mère et avait entendu qu'un descendant venait à la messe... Et qu'il allait dire quelques mots après la messe. Et donc elle s'est dit, bon, premièrement c'était sa paroisse, mais en plus elle s'attendait à un vieux monsieur qui allait raconter plein d'histoires.
1: Bah,
0: et
1: pas
0: en fait,
1: tout à fait.
0: pas tout à fait. Et donc on s'est rencontrés après la messe et on a passé un très bon moment. J'ai dit aussi que je connaissais pas grand monde ici à Washington et que j'étais vraiment heureux de rencontrer toutes ces personnes. Il y avait plus ou moins 400 personnes de la paroisse. Et elle, avec son groupe d'amis, sont vraiment devenus des amis proches. On a vu qu'on partageait beaucoup de valeurs et de principes forts et importants. Pas que je ne trouvais pas en Europe, mais c'est vrai que ce qui m'a marqué, c'était cette foi authentique qu'elle avait. Et je voulais vraiment me lancer dans cette aventure avec elle.
1: Alors, elle est américaine.
0: Elle est américaine, exactement.
1: Et elle a traversé l'océan pour vivre avec vous
0: Oui, c'était pas évident, c'était une grosse décision pour elle. Elle avait beaucoup d'amis aux États-Unis, beaucoup de famille, un travail. Elle était dans la communication aussi pour un diocèse. Et on s'est retrouvés d'abord en Belgique, à Bruxelles, et puis à Luxembourg, et ensuite en Suisse. Donc, que des petits pays comparés aux États-Unis. Mais voilà, elle s'y est faite, elle s'est intégrée très rapidement. Elle a un esprit qui est aussi très, très ouvert, dans le bon sens du terme, et donc ça lui a plu.
1: Alors vous, votre héritage familial fait que vous n'êtes pas non plus aujourd'hui complètement de ce pays-là ou de celui-ci. Vous vous sentez plutôt européen, dites-vous ?
0: Oui, absolument. Je me sens vraiment européen. Ça serait dur pour moi de choisir un pays. Donc, je suis de nationalité luxembourgeoise. Je suis né en Suisse. Mon père est austro-hongrois, donc ça touche pas mal.

0: les différences et les particularités de chaque pays, de chaque région. Donc, en fin de compte, une Europe qui est basée sur le principe de subsidiarité, qui est d'ailleurs inscrit dans le traité de Lisbonne, mais peut-être pas toujours appliqué, ou pas assez. Je pense qu'une des grosses revendications du moment, avec des mouvements populistes, j'aime pas tellement ce mot, populisme, mais il y a des revendications qui sont aussi légitimes et qu'il faudrait écouter plus, au lieu de juste les mettre de côté. Et de se dire, il y a peut-être une troisième voie entre des penchants populistes qui pourraient dévier vers du nationalisme, où c'est le repli sur soi-même, et ça c'est dangereux. On l'a connu à travers le XXe siècle. Et l'autre voie qui est de dire il nous faut une Union européenne toujours plus forte, toujours plus imposante, caractérisée un peu par Bruxelles, par la bureaucratie. Et je pense qu'il y a la place pour une troisième voie de pays, de peuples unis dans cette Europe qui partagent une histoire quand même commune, une identité forte.
1: Et alors une histoire commune, une identité forte chrétienne ?
0: Oui, chrétienne entre autres. Je pense qu'on a des racines helléniques aussi. Il y a toute la foi chrétienne. Il y a la loi romaine aussi. Donc il y a toutes ces dimensions qui font que nous avons là une réalité. Une réalité. L'Europe n'a pas commencé le 9 mai 1950 avec la déclaration Schuman. C'est une réalité qui est beaucoup plus ancienne, qui s'est construite. Et je pense qu'un grand danger aujourd'hui, c'est de nier nos principes, nos valeurs, notre héritage et notre identité chrétienne aussi. Il y a le traité de Laeken, 2001-2002, où ils ont réfléchi à la Constitution européenne, qui n'a jamais vu le jour, ça a vu le jour avec le traité de Lisbonne. Ils ont parlé de la notion de Dieu, ils ont parlé de l'héritage chrétien, de racines judéo-chrétiennes, et finalement, ils ont décidé de mettre de côté tout ça. Et je pense que ça a eu des conséquences terribles sur l'Europe.
1: Alors, quand on parle de vous et quand on parle d'héritage, vous avez quand même, vous êtes né il y a 33 ans, et puis vous étiez comme un petit bébé tout mignon. Mais aujourd'hui, et en grandissant, vous vous êtes retrouvé aussi avec cet héritage spirituel, intellectuel, politique, familial. C'est pas trop dur à porter, ça ?
0: Alors, ça peut être lourd, mais je pense qu'on le prend de manière... On a eu la chance d'avoir une éducation qui était assez simple, assez terre-à-terre, en nous expliquant qui nous étions et qu'il fallait l'assumer. Ça, c'était quelque chose d'important. Mais que ça ne nous donnait pas tout d'un coup des droits hors du commun. Donc, on nous a appris vraiment à nous adapter à toutes les situations. Et en fait, je pense que l'héritage le plus important, c'est plus récemment, nous vient aussi de notre arrière-grand-père et arrière-grand-mère, donc Charles et Zita, qui compte beaucoup pour moi aussi dans ma vie, et qui nous montre que nous sommes là pour servir.
1: Et ça vous pousse à chercher la sainteté, ou c'est un peu écrasant comme modèle ?
0: Non, je pense que ça nous inspire et ça nous pousse à chercher la sainteté, même si ce n'est pas évident. Mais c'est important de remettre les choses en perspective. Et dans ma vie, c'est un petit peu ce que j'essaie de faire. Alors malheureusement, avec des hauts et des bas, j'ai gravi le Mont Blanc il y a quelques années. Et je sais que ce n'est pas une ascension qui se fait de manière linéaire, mais il y a vraiment des hauts et des bas. Donc on peut aussi chuter, mais il faut se relever. Et cette dimension de servir là où nous sommes, on n'a pas besoin d'avoir une position extraordinaire. Je pense que tout le monde est appelé à servir, et surtout notre famille.
1: Alors vous êtes né dans une famille chrétienne. Comme beaucoup d'enfants, vous avez suivi ce qui se vivait dans votre famille. Il y a un moment où vous vous souvenez d'avoir vraiment rechoisi votre foi ?
0: Alors, je situerai ce moment aux alentours de mes 18 ans, où j'ai pris un petit peu mon envol géographique, donc j'ai quitté la famille pour aller étudier à l'université de Saint-Gall, donc de l'autre côté de la Suisse, dans la partie germanique. Et c'est vrai que là, j'avais moins le regard familial, en me disant qu'est-ce que je vais faire le week-end, est-ce que je vais continuer à aller à la messe, est-ce que je vais participer à la prière de famille.
1: La grâce matinée le dimanche, c'est pas mal. Hein.
0: C'est pas mal, exactement. Il y a des messes un petit peu aussi plus tard. Mais ce qui était important pour moi, c'était de vraiment me poser la question, est-ce que je veux continuer ? Est-ce que je le fais seulement parce que c'est un devoir ? Ou est-ce que ça compte vraiment pour moi ? Et la réponse...

0: c'était que ça comptait pour moi. Donc la messe était, est devenue en fait un moment encore plus important, y compris en semaine, la prière quotidienne. Et voilà, toujours se poser, mettre les choses en perspective et se dire un petit peu pourquoi sommes-nous ici. Parce alors, qu'il y a moyen de se perdre très rapidement en fait.
1: Alors le fait de chercher à être, d'aligner tout ce qu'on fait sur, en direction de la sainteté ou du ciel, ou en tout cas d'une vie chrétienne, mm-hmm. Fait que là par exemple vous travaillez dans la gestion de patrimoine, le conseil en patrimoine.
0: Conseil en patrimoine, oui.
1: Voilà. Et là comment vous avez réussi à mettre un petit peu de... christianité là-dedans?
0: Oui, alors on fait effectivement du conseil en patrimoine. Ça veut dire que on conseille des fondations, des congrégations religieuses, des familles privées dans la supervision et dans le contrôle de leur patrimoine. Donc ça veut dire qu'on va donner une opinion objective de la qualité de la gestion. Donc on ne fait pas de gestion en direct.
1: D'accord.
0: Et en fait, sous l'impulsion de nos clients, on a vu qu'il y avait une aspiration à investir de plus en plus en adéquation avec nos convictions et nos valeurs.
1: Donc, ce qu'on appelle la finance éthique.
0: La finance éthique, exactement. Alors, le mot éthique est toujours un petit peu dangereux. On y met un petit peu tout de nos jours. Ici, dans ce cas, c'est vraiment essayer de mettre la doctrine sociale de l'Église au centre de la finance. On a rencontré aussi des prélats à Rome, dont le cardinal Turkson, qui est très engagé là-dedans, et qui pousse maintenant tous les catholiques, alors les institutions catholiques, mais aussi tout catholique et toute personne de bonne volonté, à vraiment être sensible à cette dimension éthique en finance. Et donc on le fait par plusieurs biais, par le biais de fonds d'investissement, où on a la casquette un peu extra-financière. Donc on va regarder les critères de sélection. On va, d'une part, exclure ce qu'on n'aime pas. Pour donner quelques exemples, c'est tout ce qui est armes controversées, tout ce qui touche au secteur d'addiction, pornographie, jeux d'argent, tabac, alcool. Alors, il faut mettre le curseur, parce qu'il n'y a rien contre un bon vin ou une bonne bière. Donc, il faut le faire de manière incarnée. Il faut avoir une approche intelligente. Tout ce qui touche à la dignité de la vie, qui enfreint la dignité de la vie, ça, c'est très important. Et c'est là où on essaie de se démarquer un petit peu de cette... un peu une industrie ISR, investissement socialement responsable, où il y a un aspect commercial assez fort.
1: Oui.
0: On essaie de se... un label, on essaie de se démarquer, même si le côté commercial est important aussi, mais de se démarquer en disant l'éthique va être rigoureuse. Et puis il y a cette partie inclusive où on essaie de choisir des titres de sociétés qui font le plus d'efforts. Donc surtout pas être seulement dans l'exclusion, mais aussi ceux qui font le plus d'efforts, et puis l'impact social est très important.
1: Et si vous regardez des énormes boîtes, comme je sais pas moi au hasard L'Oréal, pour scanner tout ce que fait L'Oréal, forcément, il y a un moment où on va trouver quelque chose qui ne colle pas tout à fait à votre souci éthique. Donc, pour le 0,02% qui déraille, on le met sur le côté ou bien on prévient et les gens après voient ce qu'ils font?
0: Non, c'est une très bonne question. Justement, le but de cette approche, c'est que ce soit une approche incarnée. J'aime bien ce mot parce que ça veut dire qu'il faut être, dans le monde, mais pas du monde. On ne peut pas tout exclure, parce qu'on trouvera toujours des sociétés, on trouvera toujours la petite chose qui va nous embêter, où on sera tenté de dire « bon, on l'exclut ». Je pense qu'il faut avoir une approche intelligente et se dire, et mettre le curseur. Il faut s'accorder avec les investisseurs, donc on n'est pas les seuls à choisir. On va prendre aussi l'avis des investisseurs d'un comité scientifique. Il peut y avoir un prêtre, un philosophe, un médecin, qui vont nous donner leur avis. Et faire un petit peu au cas par cas. Donc dire, par exemple, une pétrolière, bon, on aime ou on n'aime pas le pétrole, pour le moment, on est plutôt dans la protection de l'environnement. On peut soutenir ceux qui font le plus d'efforts, puisqu'on conduit tous encore notre voiture. Donc ça serait un petit peu hypocrite de dire on exclut tout. Donc c'est un petit peu l'approche.
1: Alors vous êtes là aussi en tant que vice-président de l'association Accueil Louis et Zélie. Qui a été lancé en 2015
0: absolument.
1: Par Guillaume d'Alençon. Aujourd'hui, il y a à peu près 14 implantations dans toute la France. Alors, deux questions, de quoi s'agit-il et pourquoi vous êtes allé vous mouiller votre chemise là-dedans?
0: Alors, parce qu'à côté du travail et la famille, si on a le temps, je trouve qu'un engagement sociétal est fondamental. Et le domaine de la famille est un domaine que j'aime énormément soutenir. Je trouve que c'est fondamental. La société a besoin de cette cellule primordiale qu'est la famille. Et les accueils, c'est un sujet, un domaine qui me plaisait particulièrement. Je trouve Guillaume d'Alençon une personne très engagée qui a vraiment été visionnaire sur ce besoin. En fait, il a fait un constat tout simple, c'est qu'il y a une grande souffrance. Et plein de formes de détresse. Ça peut regarder les personnes âgées, les jeunes, les couples, les célibataires. Et le but de ces accueils, c'est vraiment d'orienter les personnes qui portent des souffrances, les orienter vers des solutions. Donc c'est fait de professionnels et d'accompagnateurs bénévoles. C'est important cette distinction.
1: Donc il y a un lieu.
0: Il y a un lieu, exactement. Il y a
1: on
0: un
1: vient.
0: Lieu physique.
1: Voilà. Des horaires de bureau, j'imagine.
0: Voilà.
1: Et puis là, on est accueilli par des professionnels et des bénévoles.
0: Exactement. Alors, dans un premier temps, des bénévoles, mais qui sont formés.
1: Oui.
0: Et qui vont avoir une approche d'écoute.
1: D'accord.
0: D'écoute, aider au discernement, pas porter de jugement accablant. Souvent, c'est des personnes qui ont déjà une grosse détresse et ça ne sert à rien de rajouter une couche. Mmh. Et donc, le but, c'est d'écouter, de réorienter. Alors, si la personne a des compétences pour faire une médiation dans le couple, par exemple lors de violences conjugales, les violences peuvent être physiques, mais aussi morales ou verbales, il y a beaucoup de cas comme ça. Il y a des cas de femmes qui ont une grossesse difficile, il y a toutes sortes de problèmes de solitude aussi. Et si ça dépasse les compétences de ces bénévoles, eh bien, il y a un réseau de confiance qui partage le même esprit, des médecins, des avocats, des psychologues, des exorcistes même, on a eu des cas comme ça. Donc il faut pouvoir bien s'entourer, ça sert à rien de tout faire en interne, il faut parfois avoir un bon réseau de confiance où on peut réorienter les personnes.
1: Alors l'idée c'est d'accueillir la personne et ensuite de l'aider à se relancer dans la vie, à survivre.
0: Voilà, c'est vraiment un accompagnement.
1: Il y a une dimension financière aussi ou pas, ou c'est juste du soutien psychologique, voire spirituel.
0: Alors, c'est vraiment un accompagnement humain, je dirais. Donc, on accompagne la personne. Oui, on accompagne la personne sur toutes ses dimensions. Donc, il y a la dimension psychologique, c'est sûr. Il y a des personnes qui ont des troubles parce qu'elles ont été impactées par un événement. Et donc là, ça demande parfois un accompagnement professionnel aussi, avec un psychologue. Mais avec cette perspective chrétienne qui est très belle. Parfois, ça sera une dimension plus spirituelle, où on aura besoin d'un prêtre. Je pense à cette situation d'une dame qui est venue en disant qu'il y avait son enfant, donc qui était divorcée de son mari, et son enfant passait pas mal de temps avec l'ex-mari. Et cet ex-mari était devenu sataniste, donc côtoyait des cercles qui étaient quand même assez noirs. Et cet enfant passait beaucoup de temps avec son père. Donc c'est légitime, et en même temps, on se dit pour la protection de l'enfant, ça crée une situation qui était difficile. Là, il y a eu deux accompagnements. Il y a eu un accompagnement juridique pour essayer de remédier à cette situation. Et il y a eu un accompagnement spirituel avec un moine qui a pu aussi faire des prières de délivrance. Donc ça permet de toucher des situations concrètes. Voilà.
1: Pour en revenir un petit peu à vous, plus personnellement, mm-hmm. Comment on fait quand on a conscience qu'on a beaucoup reçu et que, comme vous le disiez au tout début en parlant pour gravir le Mont Blanc, mm-hmm. qu'il y a des moments où on se casse la figure, où on se trompe? Ou peut-être parfois on a aussi des moments peut-être de désespérance sur soi ou sur les autres. C'est quoi vous votre astuce, votre recette, votre moyen pour rebondir?
0: Je pense que on a la chance en tant que chrétien, en tant que catholique, d'avoir accès au sacrement. Donc il y a le sacrement de la pénitence, il y a la confession qui est vraiment qui est un tremplin qui permet de recommencer en quelque sorte à zéro. J'ai beaucoup d'amis d'autres religions aussi et qui n'ont pas cette chance. Et c'est vrai que c'est un point de discussion. En parlant avec eux, ils disent ça, c'est quelque chose qu'on n'a pas. On a parfois le baptême, on a la croyance en Dieu, mais c'est vrai que la confession, c'est quand même quelque chose de très important. Et après, c'est la prière aussi. Essayer de faire des temps de silence. Alors, c'est un défi de tous les jours.
1: Surtout avec trois filles.
0: Surtout avec trois filles, c'est vraiment un défi de tous les jours. Mmh. Il y a le travail qui prend beaucoup de temps, qui met une grosse pression. Quand on rentre du boulot, on ouvre la porte et puis on entend les cris qui sont très sympathiques, mais qui accaparent aussi. Mmh. Et donc, il reste la nuit. Et puis, la nuit, on a envie de se reposer. Donc, il faut vraiment trouver ce juste milieu. On ne peut pas demander à tout à chacun de faire des heures d'oraison, mais d'essayer de trouver des petits moments de prière, je crois que c'est très important.
1: Et sinon, sans ça, qu'est-ce qui se passe pour vous ?
0: Sans ça, on a tendance à dévier, à oublier, et puis peut-être à se décentrer de l'essentiel. Quand on reprend le texte de Jean-Paul II que j'ai lu au début, il parle clairement de cette soif de l'absolu. Soif du bonheur. Et le piège, c'est de se tromper de bonheur. Le bonheur, ça peut être l'argent. Essayer de faire toujours plus d'argent. Ça peut être le pouvoir. Toujours plus de pouvoir. Ça peut être avoir une carrière avec du succès. La reconnaissance. Ça peut se perdre dans des addictions. Et donc, je pense que se recentrer sur la prière, sur l'essentiel, sur cet absolu qui est, en fin de compte, Dieu, ça aide énormément. Et ce que je voudrais rajouter ici, c'est la vocation. La vocation qui est en fait le chemin de sainteté. Alors pour moi, c'est le mariage. C'est un lieu qui n'est pas toujours évident. On dépeint souvent le mariage comme étant quelque chose de magnifique, alors ça l'est. Mais c'est aussi un défi. Un défi de tous les jours, et puis on en parle beaucoup avec mon épouse, et il faut s'entraider. Et j'aime beaucoup une phrase de mon arrière-grand-père, donc l'empereur Charles, qui est entre-temps bienheureux Charles maintenant, depuis 2004, et qui a dit lors de ses fiançailles à mon arrière-grand-mère, « À partir de maintenant, nous devons nous entraider à gagner le ciel. » Donc c'était vraiment, on voyait que tous les deux avaient cette aspiration, avaient cette compréhension que le mariage, déjà, c'était une vocation et donc un parcours pour devenir des saints, puisqu'on est tous appelés à la sainteté.
1: Nous arrivons à la fin de cette émission. Je vais vous poser nos trois questions rituelles. Quel conseil donneriez-vous à quelqu'un qui vous dirait « J'ai envie de rencontrer Dieu, par quoi dois-je commencer ?»
0: Je dirais par le silence. Essayer de faire un petit peu de silence en soi et laisser parler le Seigneur. Et si une personne ne croit pas en Dieu, eh bien ça fait rien, Dieu croit en elle. Et voilà, il faut laisser une chance, il faut ouvrir son cœur.
1: Quel est votre héros, votre saint, la personne que vous trouvez admirable ?
0: Alors j'ai envie de citer mon arrière-grand-père, mais ça serait facile. je vais dire Saint Charles de Foucault, que j'admire beaucoup. Pour son humilité et pour sa maîtrise de soi. C'était une personne en fait qui était très caractérielle et qui en fait est le prototype de la douceur. Donc il a toujours réussi à se maîtriser et je trouve que c'est magnifique et pas facile.
1: Au jour du jugement, qu'aimeriez-vous que Dieu vous dise, Imré ?
0: Que j'ai essayé de l'aimer. Que j'essaie de faire des efforts en l'aimant, puisqu'on se sent tellement misérable et qu'on a du mal à avancer. Mais si on arrive à aimer le Christ, je pense que c'est déjà bien.
1: Merci beaucoup. Merci d'être venu Genève pour nous partager votre engagement et puis votre chemin de foi, tout simplement.
0: Avec grand plaisir. Merci beaucoup.
1: Merci à vous tous pour votre fidélité. Si vous voulez en savoir un peu plus sur les accueils Louis et Zélie, eh bien, l'adresse est en train de s'afficher en bas de votre écran. N'hésitez pas à partager cette émission autour de vous grâce à notre site www.ktotv.com. Merci et à la semaine prochaine.

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1: Du psaume 99. Acclamez le Seigneur, terre entière. Servez le Seigneur dans l'allégresse. Venez à lui avec des chants de joie. Reconnaissez que le Seigneur est Dieu. Il nous a fait, et nous sommes à lui, nous, son peuple, son troupeau. Venez dans sa maison lui rendre grâce, dans sa demeure chanter ses louanges. Rendez-lui grâce et bénissez son nom. Oui, le Seigneur est bon, éternel est son amour. Sa fidélité demeure d'âge en âge.

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De la première lettre de Saint Jean. Voici comment nous pouvons savoir que nous connaissons Jésus, Christ. C'est en gardant ses commandements. Celui qui dit « Je le connais » et qui ne garde pas ses commandements est un menteur. La vérité n'est pas en lui. Mais en celui qui garde fidèlement sa parole, l'amour de Dieu atteint vraiment la perfection. Voilà comment nous reconnaissons que nous sommes en lui. Celui qui déclare demeurer en lui doit marcher lui-même dans la voie où lui, Jésus, a marché. »

0: Seigneur, puisque tu as envoyé ton Fils sauver le monde et non pas le juger, donne-nous en abondance les fruits de la croix. Tu as établi tes prêtres, intendants et pasteurs des mystères du Christ. Donne la santé au pape Léon XIV et donne-nous un cœur fidèle, sage et bon.
1: Achève-nous ton ouvrage, Seigneur.
0: À ceux que tu as appelés à la chasteté en vue du royaume, donne de suivre ton Fils. Tu as créé l'homme à ton image, homme et femme, tu les créas. Donne-leur cette grâce de l'unité.
1: Achève-nous ton ouvrage, Seigneur.
0: Toi qui reçois l'offrande de ton Fils, ne condamne pas nos défunts, mais accorde-leur ton pardon.

de l'Esprit, accorde à chacun de trouver sa fonction dans l'Église en vue de constituer avec ses frères le corps de Jésus-Christ, lui qui vit et règne avec toi dans l'unité du Saint-Esprit.

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0: Si tu retiens les fautes, Seigneur, Seigneur, qui subsistera? Mais près de toi se trouve le pardon, Dieu d'Israël. Au nom du Père et du Fils et du Saint-Esprit.
1: Amen.
0: Le Seigneur soit avec vous. Frères et sœurs, soyez les bienvenus en cette cathédrale où Notre-Dame nous accueille, où le Christ ressuscité nous rassemble. Bienvenue également à tous ceux qui, grâce à KTO, se joignent à cette prière. Welcome to all of you. Benvenidos a todos. Benvenuti a tutti. En ce jour où, suite à l'annonce de la maladie du pape, nous continuons de porter le Saint-Père dans notre prière. Préparons-nous à la célébration de l'Eucharistie. En reconnaissant que nous avons péché, en invoquant le pardon de Dieu afin qu'il nous relève. Je confesse à Dieu Tout-Puissant. Je reconnais devant vous, frères et sœurs, que j'ai péché en pensée, en parole, par action et par omission. Oui, j'ai vraiment péché. C'est pourquoi je supplie la bienheureuse Vierge Marie, les anges et tous les saints, et vous aussi, frères et sœurs, de prier pour moi le Seigneur notre Dieu. Que Dieu Tout-Puissant nous fasse miséricorde, qu'il nous pardonne nos péchés, qu'il nous conduise à la vie éternelle.
2: Amen.

Evangelio. Nous t'en prions, Seigneur, que ta grâce nous devance et qu'elle nous accompagne toujours pour nous rendre attentifs à faire le bien sans relâche. Par Jésus-Christ, ton Fils, notre Seigneur, qui vit et règne avec toi dans l'unité du Saint-Esprit, Dieu, pour les siècles des siècles.

Lecture de la lettre de saint Paul, apôtre aux Galates. Frères, si vous vous laissez conduire par l'Esprit, vous n'êtes pas soumis à la loi. On sait bien à quelle action mène la chair : inconduite, impureté, débauche, idolâtrie, sorcellerie, haine, rivalité, jalousie, emportement, intrigue, division, sectarisme, envie, beuverie, orgie et autres choses du même genre. Je vous préviens, comme je l'ai déjà fait, ceux qui commettent de telles actions ne recevront pas en héritage le royaume de Dieu. Mais voici le fruit de l'Esprit. Amour, joie, paix, patience, bonté, bienveillance, fidélité, douceur et maîtrise de soi. En ces domaines, la loi n'intervient pas. Ceux qui sont au Christ Jésus ont crucifié en eux la chair avec ses passions et ses convoitises. Puisque l'Esprit nous fait vivre, marchons sous la conduite de l'Esprit. Parole du Seigneur. Amen.

En ce temps-là, Jésus disait : Quel malheur pour vous, pharisiens, parce que vous payez la dîme sur toutes les plantes du jardin, comme la menthe et la rue, et vous passez à côté du jugement et de l'amour de Dieu. Ceci, il fallait l'observer sans abandonner cela. Quel malheur pour vous, pharisiens, parce que vous aimez le premier siège dans les synagogues et les salutations sur les places publiques. Quel malheur pour vous, parce que vous êtes comme ces tombeaux qu'on ne voit pas et sur lesquels on marche sans le savoir. Alors, un docteur de la loi prit la parole et lui dit : Maître, en parlant ainsi, c'est nous aussi que tu insultes. Jésus reprit : Vous aussi, les docteurs de la loi, malheureux êtes-vous, parce que vous chargez les gens de fardeaux impossibles à porter, et vous-même, vous ne touchez même pas à ces fardeaux d'un seul doigt. »

Quel malheur que de passer à côté de l'essentiel de notre vie. Cet essentiel, il nous est désigné par le Christ lorsqu'il nous dit « Tu aimeras le Seigneur ton Dieu et ton prochain comme toi-même. Il n'y a pas de plus grand amour que de donner sa vie pour ses amis. » Le pape Léon relançait notre marche vers l'essentiel en nous interrogeant lors de son homélie prononcée au cours de la messe sur les Champs-Élysées. Il nous demandait « Quelle est notre soif la plus profonde ? Que cherchons-nous vraiment dans la vie ? Nous aspirons tous au bonheur, à l'amour, à l'épanouissement, mais à quelle source cherchons-nous à étancher notre soif ? Chercher est une chose, encore ne faut-il pas passer avec indifférence devant ce qui nous est proposé ?

peut être indifférent à Dieu. Quel dommage! De son côté, Dieu ne sera jamais indifférent à l'homme. Il ne sera jamais indifférent à aucun d'entre nous. On peut être indifférent aux autres. Cela pourrait présenter l'avantage de ne pas leur être hostile. Cela manifeste peut-être davantage que nous nous préoccupons souvent de nous-mêmes, et ceci porte un nom, l'égocentrisme. Et puis, si saint Ignace de Loyola loue l'indifférence qui nous invite à avancer vers Dieu et vers les autres, quelles que soient les circonstances de notre vie, que l'on ait, que l'on n'ait pas, que l'on soit malade ou que l'on soit en bonne santé, il ne faudrait pas confondre cette indifférence avec la funeste indifférence qui nous pousserait à ne jamais rien choisir, à ne jamais rien décider et qui nous enfermerait dans le relativisme. Dans l'évangile que nous venons d'entendre, Jésus met en garde les pharisiens, et nous avec, au passage. Il nous met en garde de la vie malheureuse qui nous guette lorsque nous nous réfugions derrière une conception sclérosée de telle ou telle pratique liée à notre foi. Ainsi, dans le premier exemple qu'il donne, verser une contribution financière pour permettre le fonctionnement habituel de la communauté est une chose nécessaire, mais cela ne se substituera jamais à l'amour de Dieu et à l'amour du prochain, car l'amour ne s'achètera jamais à force de chèques ou à force de cadeaux. Un homme donnerait-il toutes les richesses de sa maison pour acheter l'amour? Il ne recueillerait que le mépris. Autre situation mise en lumière par Jésus dans l'Évangile, rechercher la lumière et les salutations sur les places publiques, vouloir se placer, vouloir se faire valoir, entrer dans la logique du prêté pour un rendu. Autant d'attitudes qui nous rendent incapables d'entrer dans une relation vraie, c'est-à-dire dans une relation gratuite avec Dieu et avec les autres, ce qui finit par résumer notre vie à un jeu de dupes. Je fais semblant de ceci ou de cela pour pouvoir tirer avantage de la situation. Et pire encore, si nos propres attitudes déteignent sur les autres, alors nous les entraînons également dans une spirale qui les éloigne de la vie. À l'image du Dieu vivant et vrai, nous sommes faits pour être vivants et vrais. Dans le Seigneur se situe la source secrète d'une joie paisible et d'une joie profonde. Et c'est en laissant notre cœur être irrigué par cette source vive que le fruit de l'Esprit, que saint Paul nous a décrit dans la première lecture, et qui est amour, joie, paix, patience, bonté, bienveillance, fidélité, douceur et maîtrise de soi, eh bien, c'est là où ce fruit se développera dans notre cœur, afin que le monde ait la vie. Amen.

Prions ensemble au moment d'offrir le sacrifice de toute l'Église. Avec l'offrande de ce sacrifice, accueille, Seigneur, les prières de tes fidèles. Que cette liturgie célébrée avec ferveur nous fasse parvenir à la gloire du ciel, par le Christ, notre Seigneur. Amen.

Vraiment, Père très saint, il est juste et bon pour ta gloire et notre salut de t'offrir notre action de grâce toujours et en tout lieu par ton Fils bien-aimé, Jésus le Christ. Il est ta parole par qui tu as créé toutes choses. C'est lui que tu nous as envoyé comme Rédempteur et Sauveur, Dieu fait homme, conçu de l'Esprit Saint, né de la Vierge Marie. Pour accomplir jusqu'au bout ta volonté et rassembler un peuple saint qui t'appartienne, il étendit les mains à l'heure de sa passion afin de briser la mort et de manifester la résurrection. C'est pourquoi avec les anges et tous les saints, nous chantons ta gloire et d'une seule voix nous proclamons «

Toi qui es vraiment saint, toi qui es la source de toute sainteté, Dieu notre Père, nous te prions, sanctifie ces offrandes en répandant sur elles ton esprit, qu'elles deviennent pour nous le corps et le sang de Jésus, le Christ, notre Seigneur. Au moment d'être livré et d'entrer librement dans sa passion, il prit le pain, il rendit grâce, il le rompit et le donna à ses disciples en disant « Prenez et mangez-en tous, ceci est mon corps livré pour vous ».

De même, après le repas, il prit la coupe. De nouveau, il rendit grâce et la donna à ses disciples en disant « Prenez et buvez-en tous, car ceci est la coupe de mon sang, le sang de l'Alliance nouvelle et éternelle, qui sera versé pour vous et pour la multitude en rémission des péchés. Vous ferez cela en mémoire de moi. »

En faisant ainsi mémoire de la mort et de la résurrection de ton Fils, nous t'offrons, Seigneur, le pain de la vie et la coupe du salut, et nous te rendons grâce, car tu nous as estimés dignes de nous tenir devant toi pour te servir. Humblement, nous te demandons qu'en ayant part au corps et au sang du Christ, nous soyons rassemblés par l'Esprit Saint en un seul corps. Souviens-toi, Seigneur, de ton Église répandue à travers le monde. Fais-la grandir dans ta charité, en union avec notre pape Léon, notre évêque Laurent et tous les évêques, les prêtres et les diacres. Souviens-toi aussi de nos frères et sœurs qui se sont endormis dans l'espérance de la résurrection, et souviens-toi dans ta miséricorde de tous les défunts. Accueille-les dans la lumière de ton visage. Sur nous tous, enfin, particulièrement sur Larissa, William et Tessa Vorick, nous implorons ta bonté. Permets qu'avec la Vierge Marie, la bienheureuse Mère de Dieu, avec Saint Joseph, son époux, avec les apôtres, Saint Calliste, Saint Denis, Sainte Geneviève et tous les saints qui ont fait ta joie au long des âges, nous ayons part à la vie éternelle et que nous chantions ta louange et ta gloire par ton Fils, Jésus le Christ.

C'est déjà l'esprit qui se joint à notre esprit pour y porter du fruit que nous pouvons nous tourner vers le Père en lui disant avec confiance « Notre Père qui es aux cieux, que ton nom soit sanctifié, que ton règne vienne, que ta volonté soit faite sur la terre comme au ciel. Donne-nous aujourd'hui notre pain de ce jour. Pardonne-nous nos offenses, comme nous pardonnons aussi à ceux qui nous ont offensés. Et ne nous laisse pas entrer en tentation, mais délivre-nous du mal. Délivre-nous de tout mal, Seigneur, et donne la paix à notre temps. Soutenus par ta miséricorde, nous serons libérés de tout péché, à l'abri en toute épreuve, nous qui attendons que se réalise cette bienheureuse espérance, l'avènement de Jésus-Christ, notre Sauveur. Car c'est à toi qu'appartiennent le règne, la puissance et la gloire pour les siècles des siècles. Seigneur Jésus-Christ, tu as dit à tes apôtres, « Je vous laisse la paix, je vous donne ma paix. » Ne regarde pas nos péchés, mais la foi de ton Église. Pour que ta volonté s'accomplisse, donne-lui toujours cette paix et conduis-la vers l'unité parfaite, toi qui vis et règnes pour les siècles des siècles.

0: Seigneur, je ne suis pas digne de te recevoir, mais dis seulement une parole et je serai guéri.
1: Frères et sœurs, c'est maintenant l'instant de la communion. Ceux d'entre nous qui ne communient pas parce qu'ils ne sont pas baptisés, qui n'ont pas fait leur première communion ou pour toute raison personnelle, peuvent néanmoins s'avancer en croisant les bras sur la poitrine pour recevoir la bénédiction de Dieu.
2: Brothers and sisters, it's now the time of the Holy Communion. If you're not Roman Catholic, you can come and cross your arms over your chest to receive God's blessing.

Unissons notre prière. Seigneur de Dieu de majesté, nous t'en supplions humblement. Puisque tu nous as nourris du corps et du sang très saint, rends-nous participants de la nature divine par le Christ notre Seigneur. Comme chaque soir, pour clore cette journée, nous pourrons nous rendre tous ensemble au fond de la cathédrale, autour du baptistère, pour la prière du L'Angélus, après que nous ayons dit ensemble le Salve Regina.

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1: Laudetur Jesus Christus.
2: Bonne nouvelle de l'état de santé de Léon XIV. Le pape récupère tranquillement de son intervention chirurgicale d'hier après-midi. Sa convalescence devrait durer une semaine. Quel soutien de Washington à Kiev en pleine escalade des tensions, la défection des satellites Starlink la nuit dernière et l'absence d'avertissement avant les frappes russes font émerger des doutes. La police turque a pris le contrôle du siège de la principale chaîne d'opposition. C'est un maillon supplémentaire d'une vaste campagne du pouvoir contre les milieux médiatiques, politiques et associatifs du pays. Des incendies incontrôlables en Indonésie qui provoquent une pollution très élevée de l'air. 280 000 personnes ont été victimes de problèmes respiratoires de la région depuis le mois d'août.
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2: Bonjour, des nouvelles du pape pour commencer ce journal. La salle de presse du Saint-Siège a fait le point cet après-midi sur l'état de santé de Léon XIV après l'intervention chirurgicale d'hier après-midi. Et selon les médecins, l'évolution post-opératoire se déroule comme prévu, Xavier Sartre.
4: Oui, c'était un communiqué attendu avec impatience par l'ensemble des fidèles. Ce matin, la salle de presse du Saint-Siège avait juste indiqué que le pape avait passé une bonne nuit. On en sait donc un peu plus et les nouvelles se veulent rassurantes. Selon le médecin-chef du Vatican, Luigi Carlo, et le professeur Stefano Margaritora qui a opéré le pape, le rétablissement de Léon XIV se déroule comme prévu. Ce matin, le Saint-Père a fait des analyses de sang et la radiographie thoracique prévue après l'intervention. Les résultats confirment une évolution post-opératoire normale. Les valeurs se situent dans la norme pour le type d'intervention pratiquée, a-t-il été écrit dans le communiqué officiel. L'intervention, on le rappelle, c'est l'ablation du lobe inférieur du poumon droit par une technique vidéo assistée pour un adénocarcinome pulmonaire. Après ces examens, l'évêque de Rome a suivi une kinésithérapie respiratoire. Il a commencé à marcher dans sa chambre, a repris une alimentation normale en prenant son petit déjeuner et son déjeuner, toujours selon le communiqué de presse de la salle de presse du Saint-Siège.
2: Merci Xavier Sartre. La convalescence du pape devrait durer une semaine. Ses audiences au Vatican sont annulées jusqu'à mardi prochain. Hospitalisé, Léon XIV n'a pas pu présider la messe célébrée ce matin pour la fin des travaux sur l'évangélisation de la famille aujourd'hui, le 10 ans après à Maurice Laetitia. C'est donc le cardinal Luis Antonio Tagle, le nouveau doyen des cardinaux, qui a célébré la messe place Saint-Pierre, prononçant en son nom l'homélie du pape. Léon XIV y invite à faire de la charité le fondement de la vie familiale et l'Église, en tant que famille de famille, doit accompagner mais aussi valoriser la famille qui demeure.

0: selon le pape, la gardienne par excellence des valeurs d'ouverture et de respect envers la vie. Plus de détails à retrouver sur notre site internet vaticannews.va. À la une de l'actualité internationale, les frappes en Ukraine poursuivent leurs ravages. Elles ont visé ce matin des infrastructures énergétiques et une entreprise ukrainienne. Bilan, au moins 13 morts cette nuit. Selon le président Volodymyr Zelensky, 600 000 personnes ont été privées de courant. Dans la journée, une attaque de drone a fait au moins 6 morts à Loutsk dans l'ouest. Ces nouvelles frappes russes sèment le doute à Kiev. Et si les États-Unis avaient arrêté leur soutien face à Moscou ? Un doute quelques jours après l'accord entre les États-Unis et la Russie pour permettre l'exportation de diesel. Kiev dénonce des restrictions à l'usage de Starlink, le réseau satellitaire utilisé par la communication sur le front et l'interception de drones. Un usage restreint et sans information préalable. Plus de renseignements avec Gwendal Lavigne.
1: C'est un conseiller de Volodymyr Zelensky, le président ukrainien, qui affirme que certains terminaux Starlink développés par l'entreprise SpaceX d'Elon Musk ont été restreints la nuit dernière. Ces boîtiers facilement transportables permettent de se connecter à un réseau satellitaire et donc de continuer à accéder à Internet sur le front pour communiquer. Les restrictions dont Kiev n'a pas été prévenu, contrairement à d'habitude, privent l'armée ukrainienne de ses moyens de défense, notamment dans la lutte contre les drones. Autre source d'inquiétude en Ukraine en ce moment, l'accès aux renseignements militaires occidentaux. Volodymyr Zelensky explique ainsi qu'un missile russe a touché hier une centrale thermique à Kiev sans que ses hommes n'aient reçu, je cite, d'avertissement préalable de la part de ses partenaires, et cela pour la deuxième nuit consécutive. Selon Kiev, Washington a menacé l'Ukraine d'arrêter ce partage d'informations si des raffineries russes continuaient d'être visées. Ce n'est pas la première fois que cet accès aux renseignements est utilisé comme une monnaie d'échange. Un responsable américain a toutefois affirmé qu'il n'y avait pas eu de changement sur la question. Gwendal Lavina, New York, Radio Vatican.
0: Le Kremlin qui dit ce soir suivre de près tout signe d'un changement d'approche de Washington. Et il a annoncé la signature des contrats sur la vente de diesel dans les prochains jours. Au Yémen, les combats ne connaissent aucun répit. Au lendemain de l'attaque de Sanaa par Riyad, les Houthis ont revendiqué de nouvelles frappes à travers l'Arabie Saoudite, notamment contre un site du géant pétrolier Aramco et l'aéroport de Riyad. De puissantes explosions ont secoué la capitale du royaume. Le Fonds monétaire international tire la sonnette d'alarme. Selon le FMI, les attaques contre l'Arabie Saoudite pourraient avoir des répercussions sur les populations partout dans le monde, car elles renchérissent davantage les cours des hydrocarbures. Le programme alimentaire mondial a lui averti que les combats avaient coupé l'accès de l'organisation à près de 800 000 personnes. Quant aux hôpitaux et structures de santé, ils sont débordés, alerte le comité international de la Croix-Rouge. Il évoque une augmentation sans précédent des blessés de guerre. En Turquie, les députés de l'opposition siègent avec des bandeaux noirs sur les yeux, signe de contestation face à un nouveau coup porté contre la liberté d'expression. La police a pris ce matin le contrôle du siège de la principale chaîne de télévision d'opposition, connue pour sa couverture critique du président Recep Tayyip Erdogan. L'opération s'inscrit dans le cadre d'une enquête judiciaire contre les dirigeants de la chaîne, mais elle suscite l'indignation de l'opposition politique et des syndicats de journalistes. Ces derniers fustige une grave atteinte à la liberté de la presse. À Ankara, les précisions d'Anand Lower.
2: Des dizaines de policiers à l'aube dans les bureaux de la chaîne, les journalistes empêchés d'entrer, le direct interrompu et remplacé par des émissions culinaires. AK TV, l'une des chaînes d'information les plus regardées de Turquie, vient de passer sous le contrôle des autorités. Officiellement, cette décision est la conséquence d'une enquête contre le propriétaire de cette chaîne d'opposition, Jafer Mahiroğlu. Une enquête pour corruption, fraude et blanchiment d'argent. Le parquet d'Istanbul a ordonné le placement en garde à vue de 17 personnes. Mais pour l'opposition, c'est une opération visant à faire taire l'un des rares médias d'opposition qui existent encore en Turquie. Il y a deux semaines, la justice a bloqué l'accès au site d'information indépendant T24, l'un des plus importants du pays. Pour Özgür Özel, chef du parti Yeni, ces mesures sont, je cite, « le genre de choses que seuls les dictateurs peuvent faire ». La date choisie pour s'en prendre à AK TV, selon lui, ne doit rien au hasard. C'est ce mercredi qu'Ekrem İmamoğlu, maire d'Istanbul, emprisonné depuis mars 2025, principal rival du président Erdogan, commence à prononcer sa défense dans un vaste procès pour corruption. À Ankara, Nord Loire pour Radio Vatican.
0: Les liens entre la Chine et la Corée du Nord se renforcent encore davantage. Un nouveau pont sur le fleuve Yalu sera inauguré demain. Il permettra de passer la frontière entre les deux pays et de favoriser les échanges économiques et commerciaux ainsi que la circulation des personnes entre les deux partenaires. L'ouvrage de 3 km et 4 voies a été achevé en 2014.

0: frontières indonésiennes, cette pollution atmosphérique touche désormais les États voisins, la Malaisie, Singapour et le Timor oriental. Le gouvernement timorien vient d'ailleurs de décréter 3 jours de fermeture des écoles et exhorte les familles à garder les enfants à l'intérieur et à utiliser une protection respiratoire en cas de sortie. Alerte aussi à Singapour, où depuis ce mercredi, la pollution atmosphérique à l'ouest de la cité-État a atteint un niveau très élevé. Les concentrations de particules fines affichent 288 microgrammes par mètre cube, un chiffre bien au-delà des limites recommandées par l'OMS. Voilà pourquoi, pour la première fois depuis 2015, les Singapouriens victimes de cette pollution pourront bénéficier de soins à prix réduit, de masques N95 gratuits, des masques qui seront aussi distribués aux employés des transports publics et aux livreurs. Face à l'étendue du sinistre, la Malaisie a appelé à une réunion d'urgence des 11 pays de l'ASEAN et pour la première fois entamer des discussions avec son voisin indonésien pour lutter ensemble à l'avenir contre les incendies. À Singapour, Philippe Dova pour Radio Vatican.
1: Et c'est la fin de notre journal. Merci pour votre fidélité. Prochain rendez-vous avec l'actualité francophone à 8h30, heure de Rome. D'ici là, retrouvez toutes nos informations sur notre site et nos réseaux sociaux. Bonne soirée, bonne fin de journée à tous, à toutes.
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Et maintenant, dans ces conditions, à quoi pensait Vincent au cours de ces heures torpides où il n'avait, pour ainsi dire, que cela à faire ? Facile réponse. À travers ce qui, dans un vague très doux, occupait ses yeux et son oreille, il envisageait d'abord ses humbles devoirs de chaque jour, ici et à la maison. Il pensait au râtelier de l'étable, à la paille de la litière, à l'herbe, au bois mort, à l'eau fraîche. Il se recommandait de ne rien oublier. Puis, il évoquait ses frères et sœurs, et au milieu d'eux, les parents vénérés, au pied desquels, tendrement, il se mettait de loin, attentif à repasser ce qu'il avait entendu dire la veille, et aussi, bien avant, des semaines, des mois plus tôt. C'était le soir, quand il s'y décidait. Que parlaient les parents ? Et de préférence, en dure saison, près du feu de pommes de pin, où il restait tard assis, causant, immobile, comme pour eux tout seuls, d'une voix basse et grave, car les choses qu'ils énonçaient ne permettaient pas la joie, et ne tombaient de leurs lèvres qu'entre des soupirs. Toujours le même intarissable sujet, la grande désolation du royaume de France, en proie aux horreurs de la guerre, ou civile ou religieuse. Remontant les années, allant, bien avant la fausse paix de Beaulieu, reprendre au fond de leur esprit maints événements de deuil qu'on ne pouvait pas oublier, ils retraçaient, sans se lasser jamais, la douloureuse histoire. Catholiques et protestants écartelant l'Église, la déchirant, la tirant à eux, les premiers pour la conserver intacte et la défendre, les seconds soi-disant pour la réformer et la rajeunir, et les deux parties n'ayant recours pour atteindre chacun son but qu'à la violence et au crime. Les Huguenots, surtout, en étaient chargés et souillés. Combien de provinces montraient à nu les plaies qu'ils en avaient faites. Mais entre toutes, le Béarn et cette partie de la Gascogne où vivaient les deux pôles pouvaient s'affliger d'avoir subi la fureur de leurs ravages, et l'on rappelait, en se signant d'effroi, tel que plus d'un l'avait vu passer dans le brouhaha de ses bandes, Monsieur de Montgomery, l'homme néfaste et diabolique, à cheval, bardé de pieds en cap et casqué de noir à l'allemande, avec une plume noire et feu, lui balayant le dos jusqu'à la selle. Enfin, tout pareil sans doute à ce qu'il était autrefois, ce jour que, d'une lance enragée, ou peut-être traîtresse, il rompit en tête son roi. C'est vers ce temps,

Tio, déclarait le père en se tournant vers Vincent, que tu nous es né en 76. Le 24 d'avril, complétait la mère. On parlait alors de la Sainte Ligue et de son chef, Monsieur de Guise, et de l'autre chef, celui des protestants, Henri de Navarre, déjà fameux depuis la paix de Bergerac et celle de Flé. Plus sympathique et plus populaire en ces pays du Midi que le Balafré, à cause de ses origines et de son berceau tout voisin, il attirait les cœurs malgré sa religion. Son mariage avec la reine Marguerite avait plu. Enfin, en dépit de tout, on l'excusait, on voulait l'aimer. Et fallait-il pour cela qu'il fût doué de dons singuliers et d'un charme bien irrésistible en regard des vilenies commises par ses partisans. Leur nombre était, dans toute la région, le plus considérable et donc le plus fort. D'Orthe, qu'ils avaient choisi pour centre, ils dominaient et terrorisaient dans un rayon très étendu. Leur déprédation, redoublant au choc des représailles, frappait de toutes parts. Fermes brûlées, bétail ravi ou égorgé sur place, viol de domicile, pillage de couvent, la chaumière et la chapelle également vouées à la torche ou au bélier, l'abbaye de Sordes détruite de fond en comble. Les martyrs recommençaient dans la pierre et le bois d'endurer un nouveau supplice. On les mutilait, on leur crevait les yeux. Les bénitiers étaient à sec, au plein d'une eau sale et poissée de sang, qui laissait du rouge aux doigts et au front. Quand ils ne brisaient pas les fronts baptismaux à coups de masse, les mécréants les emportaient pour les offrir ainsi qu'une auge à leurs cochons. Pas de tranquillité en semaine, et le dimanche, bataille. On allait au prêche ou à l'office en armes. Ceci la Bible pendue au fourreau de l'épée. Cela le chapelet au poignet et la dague au poing. Les vêpres chantées finissaient en cris. Au dernier fidèle qui, tour à tour tremblant et révolté, courbant et relevant la tête, osait encore et pouvait se risquer à la messe, les églises ne montraient sous un porche branlant que des statues décapitées. Tous les saints étaient devenus des saints Denis, ne tenant même pas leur chef, car tous n'avaient plus au bout des bras que des moignons, et l'on butait dans l'herbe à des mains jointes de pierre que des femmes ne craignaient pas de ramasser la nuit pour les emporter comme des reliques. Entre tous les sanctuaires ayant eu si fort à souffrir, on en nommait un, avec douleur, que sur ce territoire même de Puy, n'avait eu garde d'épargner la haine du sacrilège. C'était le plus modeste, le plus pauvre, mais le plus vénéré, de toute antiquité, la chapelle de Notre-Dame de Buglose, lieu de pèlerinage immémorial pour toutes les populations des Landes et même des Pyrénées. Il n'en restait plus rien. Les protestants l'avaient incendié et la statue miraculeuse de la Vierge, au dire des uns, proie des flammes ou selon les autres volée et cachée, avait disparu. Cette destruction et cette incertitude à propos de la sainte image avaient eu pour effet de rendre plus brûlante encore et en quelque sorte farouche la foi des habitants en leur protectrice. Ainsi, dans l'incessante et litanique évocation des fléaux qui depuis si longtemps, et sans qu'on en pût, Seigneur, apercevoir la fin, battaient et rebattaient les hommes comme le grain sur l'air. Et aussi, parallèlement, dans l'exhortation sereine à la douceur, à la confiance en Dieu, se passaient les soirs et les veillées dans la calme maison de Paul. Ces récits du foyer, presque toujours répétés dans les mêmes termes, aux mêmes heures, le petit Vincent les entendait et les écoutait comme pour la première fois. C'était sur eux qu'il s'endormait, d'eux qu'il rêvait souvent, et en eux qu'il se réveillait, les emportant malgré lui dans la lande et les bois où il persistait à l'obséder. Cela, pendant 6 ans. 6 ans de garde, de grands gardes, au milieu d'un petit tas de moutons qui ont l'air, quoiqu'en n'étant jamais les mêmes, ne jamais changer. 6 ans d'un aussi profond silence, d'une pareille solitude éternelle,
implacable en sa monotonie. Vous imaginez-vous ce qu'une durée de cette espèce arrive à contenir de torpeur ou de rêve, de pensées grises ou noires, et de repliements, de méditation, et est capable aussi de renfermer, même chez un enfant, de projets, de désirs, de passions à peine nés, tendus à briser l'œuf. C'est un monde et un abîme, un gouffre ou des hauteurs qui également donnent le vertige. À ce genre d'existence, on s'enracine, on s'engourdit, à moins qu'en y échappant par l'esprit, tout l'être ne s'élargisse et s'élève. Alors un berger peut produire un artiste, un musicien, un poète, un soldat, un savant, un génie, plus encore, un saint. 30 sous. Ce fut le saint que préparèrent pour Vincent ces 6 années de pacage où, au vaste cloître de la nature, à ciel toujours ouvert, il ne cessa pas de faire retraite. Ses moutons devenaient des hommes, et pour en avoir plus à diriger, il les multipliait mentalement. La solitude lui donnait l'idée et l'appétit des foules. Dans le silence, il percevait mieux les voix qu'il appelait, loin et partout. La lande lui déroulait des steppes inconnues, d'autres espaces qui semblaient l'attendre. Le vent qui parfois de la côte apportait les commandements de la mer lui ronflait à l'oreille. « Embarque-toi !» À tous ses ordres, il se sentait rempli d'élan, de missions vagues encore, mais immenses, multiples. Et pour lesquelles, quand il les toisait, les grands pins balancés lui promettaient la sève et la souplesse utiles et les chaînes l'endurance et la longévité. Le présent l'animait, l'avenir l'espérait. Il croyait en soi, dans Dieu. De tout ce travail intérieur, de ce brasier de sentiments et d'aspirations, rien ne se trahissait. Au-dedans comme au-dehors, nul éclat, nulle fièvre mystique, aucun trouble surnaturel. L'œuvre s'opérait dans l'ordre et la plus parfaite simplicité. À l'insu même de l'enfant qui conservait les grâces, le sourire et la paix candide de son âge. Il n'en perdait pas plus l'appétit que le sommeil. Il montrait la quiétude et l'humeur sereine de ceux qui sont élus aussitôt qu'appelés. Le spectacle d'ailleurs du terrible temps où il devait vivre, au lieu de l'endurcir comme il eût été naturel et de lui rendre la bienveillance difficile et même impossible à l'égard d'une injustice, avait au contraire adouci son cœur. Les méchancetés qui l'environnaient et le blessaient lui avaient appris la bonté. Tout ce qui lui était ennemi lui dictait le pardon. À toutes les fins et aux soifs de la détresse, il opposait, en les leur accordant, le pain et l'eau de la charité. À ceux qui n'étaient pas couverts, il donnait ses habits. De toutes les vertus qui germaient en lui, avant d'y grandir et d'y composer un bouquet, ce fut celle-là la charité, destinée à devenir la directrice et la clé de sa vie entière, par laquelle il débuta, à laquelle il fit en premier donner des fleurs et des fruits. Quand son père l'envoyait chercher au moulin la farine exigée pour le ménage, il arrivait souvent qu'il ne rapportait pas la quantité voulue. L'avait-il donc perdu, semé en route, inattentif ? Seigneur, lui ? Non. C'est qu'ayant au retour rencontré un vieillard, une pauvre femme ou un gueux, quelques stropias, il leur en avait spontanément donné plusieurs poignées. Et dame, après cela, s'il n'en restait pas beaucoup, c'est que, comme il le faut aux saints que Dieu traite en conséquence, le nôtre n'avait pas la main petite et morte. Mais le père de Paul, comment prenait-il la chose ? Admirablement, assure Abélie, biographe de Vincent, et dont les paroles font foi. De quoi son père, affirmait-il, qui était homme de bien, témoignait n'être pas fâché ? Ce qui, en bon français et en bon catholique, veut dire qu'il était ravi. Voici mieux. L'innocent, à force de travail et d'épargne, était parvenu, piécette à piécette, à amasser pour soi un trésor qui aurait tenu sous le pied d'un de ses moutons, mais qui devait, dans sa candeur, juger énorme, 30 sous.
30 sols qu'il portait toujours sur lui, qu'il avait plaisir et orgueil, en vidant la bourse de toile à compter de temps en temps, assis à terre et se demandant « Qu'en ferais-je ?» Eh bien, un pauvre de rien, quelconque, a le bon esprit de passer par là. Vincent le voit, s'émeut, et il lui lâche son trésor. Les 30 sous, pas un de moins. Prends tout. Puis rappelant son chien qui grogne, il s'éloigne. Pauvre à son tour et enrichi de son aumône. 30 sous, le chiffre des 30 deniers. Mais ceux-ci, derniers sacrés, qui vont produire au cours des âges le flot inépuisable de millions nécessaires à un peuple d'enfants, de femmes, de vieillards, de malades, de prisonniers, à toute une double humanité, celle de la misère et du secours. Les 30 sols du bergeret, en voilà le départ, le premier fonds social, le premier versement. Un tableau du XVIIIe siècle, conservé à Paris, d'abord dans la chapelle des Filles de la Charité et aujourd'hui dans le parloir des Lazaristes, célèbre cette scène où Vincent, en donnant tout ce qu'il possède, commence à se donner soi-même. Le peintre inconnu y a fait preuve d'une grande fantaisie. Sans doute afin d'honorer mieux son modèle, il l'a placé dans un paysage aussi flatté que possible et dans un décor de montagne au pied desquels certainement le petit pâtre de la Lande ne traîna jamais ses moutons. Mais pourtant, tel quel et malgré ses défauts, son inexactitude, nous aimons cette toile. Admirée sans doute et invoquée depuis plus de 200 ans par les religieux et les saintes filles qui n'en ont jamais discuté la valeur, elle a gagné sous leur regard, sous leur prière, une puissance de réalité. À ce point qu'aujourd'hui, nous n'y voudrions rien changer. Oui, c'est bien ainsi que s'est passée la chose. Elle a été peinte d'après nature. Le tableau ressemble. Il est véridique. Il est le premier, encadré et pendu, dans la galerie merveilleuse. Durant les longues heures, quand son sablier la lande lui imposait, nous croyons que l'on aurait tort de se figurer Vincent se plongeant à âme perdue dans de célestes rêveries ou se consumant à prier. Il priait, sans doute, et de préférence au milieu des ruines du Buglose, où il aimait s'agenouiller, et même s'asseoir sur une de ces pierres abattues dont le temps faisait des tombes. Un vieux chêne du voisinage, et que l'on montrait encore il y a 50 ans, avait été aussi adopté par lui et aménagé en oratoire. Dans le vaste tronc qu'on eût dit crevassé et ouvert exprès par le dieu des anachorètes, afin d'en faire une rocailleuse cellule, il avait établi un petit hôtel. Il y venait se recueillir, s'abriter du mistral, du soleil et de la pluie. Mais ses pensées, ses oraisons, ses lentes allées et venues, ses travaux étroits et si peu apparents qu'ils ressemblaient à des loisirs ou à de la paresse, étaient toujours chez lui orientés par goût et par devoir vers des buts pratiques. Les ruines de Notre-Dame de Buglose ne devaient surtout le retenir que par le regret qu'elle lui donnait de ne pouvoir les relever. S'il rêvait, c'était d'action. Et de bonnes actions. Agir en quoi? De quelle manière? Il ne s'y butait pas. Dieu, quand il le voudrait, saurait bien le lui dire. Les horreurs d'autrefois et d'hier n'étaient pas seules dans la chronique de Lattre, qui partait toujours de la Saint-Barthélemy à faire le sujet des récits habituels aux parents. La vie quotidienne apportait plus de troubles qu'il n'en fallait pour les alimenter. En ces années d'une existence évidemment toujours inquiète, mais qui s'écoulant à la campagne et à l'écart des plus grands foyers de discorde, offrait tout de même, par comparaison, une relative facilité que d'événements de toutes sortes. Que d'orages, tous terribles, soit d'un seul coup par leur foudre, soit par la répercussion de leur suite, avaient fondu sur le royaume. La guerre religieuse, toujours allumée au lendemain des paix jurées et signées pour l'éteindre. En 1586, la peste. Et, rien qu'à Paris, 30 000 hommes tués. La France, aux trois quarts inculte et saccagée, abandonnée du paysan, n'étant plus labourée que par la bataille et engraissée que par les morts. Les champs, plantés de loups ou semés de corbeaux.
dans le paysage traité comme une proie, place prise, reprise, le fer, le feu, la famine, noyade, pendaison, ainsi la victoire allant, indécise ou éperdue, couronnée en folle les deux parties l'un après l'autre, Henri de Navarre à Coutras, et Guise à Vimory et à Hono, et le duc alors, dont la fortune et l'habit blanc tournent à lui les yeux, les têtes osant, enivrées de sa gloire, caresser le projet de détrôner le roi, soulevant le peuple contre lui, le jetant à ses trousses après les barricades. Et puis, celui-ci, prenant de haute ruse sa revanche aux états généraux en faisant assassiner dans son château de Blois, sur les marches de son lit, le chef de la Ligue, Guise lui-même, monsieur de Guise. Il n'oserait ? Son frère accourut à ses cris, un cardinal pourtant, avec la croix de Dieu en or pendue à son cou. On ose aussi, au poignard, tous les deux. Et cela finira, moins d'un an après, par le couteau qu'un mauvais moine enfonce jusqu'au manche dans le ventre du grand Mignon qui n'en pouvait plus de régner. Nul n'ignore par quel prodige, dans les pays les plus perdus et privés de communication, les choses d'importance publique, fussent-elles secrètes, ont de promptitude à se propager. La distance, même la plus effrayante, est toujours, en dépit des obstacles, dévorée par les nouvelles. Le désert les attire et les fait arriver. Viennent-elles par les oiseaux, dans les voiles du vent, ou enrubannées à une flèche invisible et lancées par un archer des nues ? Mystère. Elles tombent comme du ciel. Cependant qu'au ras du sol, les ambulants, le voyageur, le marchand, le nomade, le pèlerin, ne cheminant qu'à pied, les sèment le long de la route et les déballent à l'étape, en même temps que le cavalier qui n'a pas quitté le galop et qui s'écroule d'un cheval fourbu. Enfin, par-dessus tout le bruit, le simple bruit, vague d'abord, sans source bien nette, et puis certains, précipités, courent plus vite encore que l'homme, et ses moyens, à tout fait, sans qu'on se l'explique d'accomplir les projets qui semblaient impossibles, et d'aller, du palais à l'autre bout du monde, atteindre la masure. Chez les deux Paul, n'en doutons pas, on savait ce qui se passait, au moins le principal. Et Vincent le sut, non seulement par ses pères et mères, mais par lui-même. En dehors des récits entendus avec avidité, il avait vu plus d'une fois passer, en se balançant, à la Spadassin, de ces gens sans aveu, moitié soldats, moitié bandits, qui vendaient au temple ou à l'église leur arbalète et leur épée. Il avait vu les argolés de maraude, bigarrés de loques multicolores, paraître et disparaître en un jour, emportant à leur ceinture des grappes de poules. Après Coutras, il avait vu les fuyards de joyeuses fraterniser avec les volontaires du Béarnais, pressés de compter chez eux leur butin, et se ruant tous dans la direction de l'Espagne. Au plein de l'été, dans la paix torride de la lande, il avait vu tout à coup surgir en caravane à grelots et montant des mules pelées jusqu'au bleu du cuir, ces troupes de ribaudes demi-nues qui sont la récompense et la gangrène des armées. Elles venaient des montagnes ou bien y retournaient. Il lui était arrivé, au détour d'un sentier, d'être surpris et interpellé par des batteurs de bois qui avaient l'air égarés, tantôt des géants à carrure tudesque et à barbe rousse nattée, ou bien des petits hommes secs à peau de cuivre, à crinière noire, que l'on ne comprenait pas plus les uns les autres et qui ne faisaient que traverser le pays en proférant des menaces barbares. Il avait ramassé des monnaies rouillées, des éperons tordus. Il avait vu des éclopés, accroupis au bord d'une flaque et regardant leurs pieds dont la plante à vif saignait, cloutée de cailloux. Et il en avait lavé et pensé plus d'un. Il avait vu des berceaux vides, des tambours crevés, flotter au fil de l'Adour, des animaux domestiques, chiens et chats devenus sauvages, des chevaux morts tombés dans le convoi, et même des cadavres dépouillés, n'ayant plus pour tout drap mortuaire que leur linceul de mouche. Et en regard, il avait vu aussi les religieux, courant sans crainte les fossés, la plaine et la forêt depuis la pointe de l'aube, et souvent jusqu'à minuit, lanterne à la main,
pour y rechercher les blessés, apportant le pain, le vin et la viande aux affamés, allant à la chaumière et à l'hospice, assister les malades et lancer devant les agonisants, pour leur dernier passage, un pont de miséricorde. Il avait vu s'empresser pour venir en aide au petit monde, les notables de Dax, les moines d'Orthez, les laboureurs comme ses parents, les femmes, jeunes et vieilles, de toutes conditions, et les enfants bergers, forts et agiles comme lui. Et il avait suivi les processions ordonnées pour que prît fin, dans tout le royaume, et constamment ici, à ses extrêmes limites, la grande pitié des guerres. Il était donc mûri, déjà, par cette expérience qui devient, dans les temps troublés, le bienfait du malheur. Grave et vif, il parlait peu, réfléchit comme ceux qui, à force de vivre seuls, pensent davantage. Il avait 12 ans, tellement grandi qu'on l'aurait pris pour un jeune homme.

Rêve paternel. C'était l'âge où il semble bien que son père, s'il avait trouvé inutile que Vincent continuât de garder le troupeau, aurait dû l'employer près de lui au labour ou au moulin, ou à la maison, à des travaux demandant plus d'efforts et plus d'activité. Mais, chef de famille attentif et sagace, il avait depuis longtemps compris que le présent et l'avenir de son fils n'étaient pas là. Les pères visent volontiers pour leurs enfants plus haut que pour eux-mêmes. Avait-il conçu le désir et plus l'ambition que son préféré, dont l'intelligence précoce et les dons du cœur n'avaient pas manqué de le frapper, fut capable un jour d'honorer son nom? Ambition noble et bien permise en somme, ou fût-ce au lieu d'elle un pressentiment, une espèce d'ordre secret? Toujours est-il qu'il est résolu d'offrir Vincent à l'Église, de le lui consacrer. Qui sait d'ailleurs s'il n'y eut pas, là aussi de sa part, l'accomplissement d'un vœu fait à cette époque d'horreur dont l'Église avait eu tant à souffrir. En lui donnant ce qu'il possédait de plus cher, ce bon père et ce bon catholique n'obéissaient-ils pas alors à un double devoir? Une pensée intéressée, et que l'on ne saurait reprocher à sa sollicitude, entrait également, ne craignons pas de le dire, dans ce dessein. Assurer à son fils et à sa famille une vie moins précaire. Un de ses voisins et amis, de condition presque semblable à la sienne, n'était-il pas devenu prieur, ce qui lui avait permis d'apporter à ses parents, grâce aux revenus de son bénéfice, une aide inespérée? Il en pourrait résulter, dans le même cas, pour Vincent et ses frères, un avantage appréciable. En quoi, comme long après coup et sans grande perspicacité, affirmaient tous ses biographes, il se trompait beaucoup. Mais encore une fois, allait donc empêcher un pauvre cultivateur de rêver, en songeant à son fils exceptionnellement doué. Une de ces brillantes fonctions auxquelles, même bien au-dessus du prieuré, il pouvait, selon son mérite, prétendre dans l'Église et aussi dans l'État. Pour procurer aux jeunes gens l'enseignement nécessaire, on n'avait d'ailleurs que l'embarras du choix. Un grand nombre d'universités et de maisons spéciales s'en acquittaient au mieux. Malgré la rigueur de l'époque, il ne manquait pas de couvents épargnés par l'orage ou rouverts après lui, et fournis des maîtres les plus distingués, les plus propres à l'éducation supérieure des jeunes gens, quand il avait reçu auparavant celle de l'école paroissiale. Dans la région, le collège des Jésuites était surtout celui des classes élevées, tandis que les autres, les plus modestes, s'adressaient aux minimes et aux cordeliers. Ce fut chez ces derniers que De Paul résolut de placer son fils. Cette entrée au couvent de Dax que le père avait choisie, nous pourrions la mentionner d'une simple ligne et passer outre. Arrêtons-nous-y cependant. Elle marque dans la vie de Vincent, bien qu'il n'ait pu s'en rendre compte que plus tard, une date importante. Elle est si riche d'émotions, unique dans leur délicatesse, que nous ne consentons pas à nous en détourner. Comment se désintéresser en effet du rare et sympathique enfant et ne pas vouloir essayer de se mettre dans son état d'esprit à cette heure où la voix du père lui signifia la grande nouvelle? S'y attendait-il? L'avait-il souhaité? Peu importe. Elle eut à ses yeux, même s'il n'en fut pas surpris,

0: le caractère d'une annonciation. Elle correspondait évidemment à ses désirs en accord avec ceux d'en haut.
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2: Bienvenue dans la parole aux associations et bonjour Marion Lesage.
3: Bonjour.
2: Vous dirigez les 13 établissements sanitaires et médico-sociaux de l'Ordre de Malte France. L'un d'eux, la Maison Saint-Jean de Malte à Rochefort, vient de célébrer ses 30 ans. À cette occasion, pouvez-vous nous présenter cet établissement, quelle est sa mission et quel accompagnement propose-t-il aux personnes autistes qui y sont accueillies ?
3: Oui, avec grand plaisir. Donc, la Maison Saint-Jean de Malte de Rochefort, c'est une maison d'accueil spécialisée et qui accueille aujourd'hui 12 adultes qui vivent avec un trouble du spectre de l'autisme dans un cadre de vie à taille humaine et avec des espaces verts qui est ouvert toute l'année. Donc, un bel établissement. Mais ce qui est intéressant surtout dans cet établissement, c'est qu'il a été créé à une époque où les solutions pour les adultes autistes étaient assez peu nombreuses. À l'origine, c'était un projet expérimental porté avec les familles et les professionnels pour répondre à des besoins qui étaient assez peu pris en compte. Et au fil du temps, la qualité du travail réalisé a permis de structurer les fonctions, les missions de l'établissement et à surtout le reconnaître comme un établissement spécialisé dans l'accompagnement des personnes autistes. Et notre fil conducteur, c'est de ne pas chercher à faire entrer les personnes dans un modèle unique et de construire au contraire un accompagnement sur mesure pour chacun d'entre eux. En 30 ans, l'établissement n'a connu que 3 directeurs et de nombreux professionnels y sont présents depuis plus de 20 ans, ce qui est assez remarquable. Et ce qui permet d'assurer cette stabilité et qui est un facteur majeur de qualité de vie d'accompagnement des personnes autistes. Et puis, la maison Saint-Jean-de-Malte de Rochefort a une particularité, elle travaille beaucoup avec les familles qui sont considérées comme de véritables partenaires qui connaissent très bien leurs proches. Et nous construisons avec elle dans le dialogue et dans la confiance. Et ça, c'est une conviction forte de l'Ordre de Malte France que la qualité de l'accompagnement, elle repose sur une alliance entre la personne accompagnée, sa famille et les professionnels.
2: 30 ans après sa création, quelle place la Maison Saint-Jean de Malte occupe-t-elle dans l'accompagnement de l'autisme en France ? Comment l'établissement a-t-il évolué au fil des années et comment répond-il aujourd'hui aux enjeux actuels de l'autisme ?
3: Alors, la Maison Saint-Jean de Malte, elle occupe une place particulière. Hein, je le disais, quand elle a ouvert ses portes, les connaissances sur l'autisme étaient assez limitées. Et aujourd'hui, elle contribue à faire progresser les pratiques, à démontrer qu'un accompagnement spécialisé, respectueux de la personne, construit dans la durée, avec les familles, ça produit des résultats très positifs. L'établissement, il a beaucoup évolué. Les activités, elles se sont développées. Les pratiques professionnelles se sont enrichies. Les partenaires paramédicaux, médicaux sont renforcés. Et elle a développé de très nombreux outils pour l'accompagnement des résidents et surtout pour faciliter leur accès aux soins, qui est une vraie problématique hein, chez les personnes autistes et de coup améliorer leur bien-être. Mais aujourd'hui, on a effectivement des enjeux qui sont assez nombreux. Il faut qu'on continue à améliorer l'accès aux soins, qu'on puisse favoriser l'inclusion quand c'est possible, mais aussi développer l'autodétermination et surtout accompagner le vieillissement des personnes adultes autistes. Ça, c'est un enjeu important pour l'ensemble de nos établissements. Et puis, on a à cœur de continuer à vraiment soutenir les familles hein, qui vieillissent, elles aussi, et qui jouent un rôle essentiel dans le parcours de vie de leurs proches. Et c'est précisément pour tout cela que cette maison, elle est très importante pour nous. Ce qui a été construit depuis 30 ans, ça correspond pleinement à notre vision, à ce que nous souhaitons porter dans l'ensemble des établissements de l'Ordre de Malte France qui accompagnent des adultes qui vivent avec un trouble du spectre de l'autisme. Et la Maison Saint-Jean de Malte, elle nous montre qu'il est possible de conjuguer l'expertise, l'humanité, l'innovation au service des personnes les plus vulnérables. Et après 30 ans d'existence, elle reste un lieu d'accompagnement remarquable, mais aussi une belle source d'inspiration pour l'avenir et pour l'ensemble de nos établissements.
2: Merci beaucoup Marion Lesage et à bientôt pour une nouvelle chronique sur KTO Radio.
3: Merci à vous.
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Bonjour et bienvenue dans votre émission Pourquoi Padré. Aujourd'hui, nous avons une question de Maya. Jésus nous dit « Nul ne peut venir à moi si le Père qui m'a envoyé ne l'attire. Si croire est un don du Père, ceux qui ne croient pas seraient-ils fautifs ?» Merci Maya pour ta question. Effectivement, la foi est un don de Dieu. Et si je comprends un peu ta question, il semble que tu cherches à avoir la foi et que tu n'y arrives pas forcément. Et peut-être cela crée en toi un sentiment de culpabilité. Tu n'arrives pas à croire comme tu voudrais ou comme les autres autour de toi croient. Mais enlève de toi tout sentiment de culpabilité. Tout d'abord, la foi, effectivement, tu l'as dit, vient du Père, elle vient de Dieu. C'est une initiative de Dieu. Mais la foi ne s'impose pas à toi. Et elle t'invite à cheminer. Et c'est ce que tu fais. Voilà, tu cherches Dieu certainement par la prière, par la lecture de la parole de Dieu, en posant des questions à tes amis autour de toi, à un prêtre, des religieux. Et cela est bon. Cela indique que tu souhaites le rencontrer. Et c'est déjà une démarche de foi. Comprends également que la foi, tout en étant un don de Dieu, donc une grâce, ne supprimant pas ta liberté, nous invite également à nous poser la question. Qu'est-ce que croire? Qu'est-ce que la foi? Avoir simplement un sentiment de foi ne suffit pas à avoir la foi. Il faut aussi poser des actes qui soient alignés à la foi. Et lorsque nous lisons l'Évangile, par exemple, il est question, notamment lorsque Jésus parle du jugement dernier, en parlant de la foi qui sauve, eh bien de certaines personnes qui ont agi religieusement, mais qui sont rejetées du royaume des cieux parce qu'ils n'ont pas aligné leur acte à ce qu'ils croyaient. En revanche, certains, en leur âme et conscience, posent des actes qui sont alignés à l'Évangile. Et c'est là que Jésus leur dit « Venez les bénis de mon Père, recevez en héritage le royaume ». Donc ne t'inquiète pas tant pour cela, cherche Dieu autant que tu peux, cherche aussi à vivre de cette foi, de ce que tu perçois de la foi au quotidien. Par exemple, en pardonnant lorsque tu te sens blessé, en ayant un cœur à reconnaître les plus pauvres qui sont autour de toi, à partager, je ne sais pas, une des paroles positives au quotidien. Tu comprends? Avoir la foi, même si tu sembles la chercher encore, ce n'est pas seulement avoir un sentiment de foi, c'est encore aligner sa vie morale, c'est-à-dire ses actions, vers le bien auquel la foi nous invite, nous implique aussi. Merci Maya pour ta question. Et vous aussi, vous pouvez envoyer vos questions à pourquoipadré@kteotv.com ou en réagissant sur les réseaux sociaux avec le hashtag pourquoipadré et retrouver toutes nos vidéos sur kteotv.com. À très bientôt.

C'est l'histoire d'une étudiante américaine qui séjourna à Paris dans les années 80. On lui avait prêté une voiture et un beau jour, l'idée lui vient d'aller visiter la cathédrale de Chartres à 40 km de là. N'ayant pas d'indication précise pour s'y rendre, pas de GPS bien sûr à l'époque, maîtrisant mal la langue française, elle dut plusieurs fois s'arrêter en voiture, demandant dans un mauvais français aux passants « Je trouve la route pour Chartres ».

Étonné, les gens lui répondaient « Mais tant mieux pour vous, grand bien vous fasse, bon voyage !» Elle rencontra enfin une personne plus compréhensive qui lui indiqua la direction de l'autoroute A10. Et plus tard, elle riait encore auprès de ses amis de cette mésaventure. Pour les croyants, cette anecdote revêt une signification profonde, car cette histoire joue sur la confusion entre deux verbes d'action, « trouver » et « chercher ». Comme l'étudiante américaine, les croyants disent avoir trouvé Dieu alors qu'ils ne cessent de le chercher. Et cette recherche insatiable signifie paradoxalement que finalement, ils ont trouvé obscurément celui qu'ils cherchent. Cette histoire illustre à sa façon la fameuse phrase du philosophe Pascal, Dieu disant à l'homme, « Tu ne me chercherais pas si tu ne m'avais pas trouvé. » Nous ne cessons de chercher Dieu, signe que pour une part, nous l'avons déjà trouvé. Mais l'histoire se poursuit. Et si c'était lui-même qui ne cessait de nous chercher? Moi, je vous le dis, demandez, on vous donnera. Cherchez, vous trouverez. Frappez, on vous ouvrira. En effet, quiconque demande reçoit, qui cherche trouve, à qui frappe, on ouvrira. Des riches ont tout perdu, ils ont faim. Qui cherche le Seigneur ne manquera d'aucun bien.

De la première lettre de Saint Jean. Voici comment nous pouvons savoir que nous connaissons Jésus, Christ. C'est en gardant ses commandements. Celui qui dit « Je le connais » et qui ne garde pas ses commandements est un menteur. La vérité n'est pas en lui. Mais en celui qui garde fidèlement sa parole, l'amour de Dieu atteint vraiment la perfection. Voilà comment nous reconnaissons que nous sommes en lui. Celui qui déclare demeurer en lui doit marcher lui-même dans la voie où lui, Jésus, a marché. »

Seigneur, puisque tu as envoyé ton Fils sauver le monde et non pas le juger, donne-nous en abondance les fruits de la croix. Tu as établi tes prêtres, intendants et pasteurs des mystères du Christ. Donne la santé au pape Léon XIV et donne-nous un cœur fidèle, sage et bon. À ceux que tu as appelés à la chasteté en vue du royaume, donne de suivre ton Fils. Tu as créé l'homme à ton image, homme et femme, tu les créas. Donne-leur cette grâce de l'unité. Toi qui reçois l'offrande de ton Fils, ne condamne pas nos défunts, mais accorde-leur ton pardon.

Tu as voulu que chaque membre de ton peuple te serve selon sa grâce et les appels de l'Esprit. Accorde à chacun de trouver sa fonction dans l'Église, en vue de constituer avec ses frères le corps de Jésus-Christ, lui qui vit et règne avec toi dans l'unité du Saint-Esprit,

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1: Du psaume 4. Quand je crie, réponds-moi, Dieu, ma justice. Toi qui me libères dans la détresse, pitié pour moi, écoute ma prière. Fils des hommes, jusqu'où irez-vous dans l'insulte à ma gloire, l'amour du néant et la

course au mensonge. Sachez que le Seigneur a mis à part son fidèle. Le Seigneur entend quand je crie vers lui. Mais vous, tremblez, ne péchez pas. Réfléchissez dans le secret, faites silence. Offrez les offrandes justes et faites confiance au Seigneur. Beaucoup demandent « Qui nous fera voir le bonheur ?» Sur nous, Seigneur, que s'illumine ton visage. Tu mets dans mon cœur plus de joie que toutes leurs vendanges et leurs moissons. Dans la paix, moi aussi, je me couche et je dors, car tu me donnes d'habiter, Seigneur, seul dans la confiance. »

0: Bonjour et merci de nous retrouver pour cette émission où j'ai la joie de dialoguer avec des personnalités qui pensent, vivent et font le christianisme d'aujourd'hui. Cette semaine, mon invité est un véritable bâtisseur aux frontières des savoirs. Doyen honoraire de la faculté de philosophie de l'Institut catholique de Paris, professeur émérite à l'Université de Strasbourg, fondateur de l'Académie catholique de France. Il est l'auteur d'une œuvre monumentale. Avec lui, la métaphysique n'est pas une discipline poussiéreuse réservée aux bibliothèques, mais une arme pour affronter les grands périls de notre époque et pour redonner chair à l'espérance. C'est avec beaucoup de joie que je vous reçois, père, professeur Philippe Capel-Dumont. Vous êtes donc président de l'Académie catholique de France. Bonsoir.
1: Bonsoir.
0: Philippe Capel-Dumont, je l'ai dit, vous avez eu une carrière, vous avez encore une carrière parce que vous continuez à enseigner à de nombreux endroits que je n'ai pas encore évoqués, en particulier à la Sorbonne, à Normale Sup. Vous avez eu une carrière académique, universitaire, mais vous avez aussi, vous êtes prêtre. J'aimerais d'abord peut-être que vous nous expliquiez comment ça est né cette carrière. Vous étiez plutôt destiné à devenir prêtre ou vous étiez plutôt destiné à devenir universitaire?
1: Eh bien, écoutez, vous nommez les deux choses qui ont fait l'objet de ma fascination étant jeune. Lorsque je suis entré en classe terminale, j'ai suivi mon premier cours de philosophie. Et je me suis dit, même si on te rétrogradait dans la classe de première, tu devrais être heureux parce que tu as eu ta première heure de philosophie. Donc j'avais une double fascination, le mystère de la foi me fascinait déjà, mais en même temps la philosophie me fascinait. Donc autrement dit, d'emblée, j'éprouvais cette tension entre d'un côté le mystère divin et puis le mystère de l'intelligence humaine. Donc philosophie et théologie étaient déjà présentes en quelque sorte dans ma jeunesse. Donc ma vocation de prêtre, ma vocation de philosophe sont indissociables, si vous voulez. C'est l'intelligence humaine a droit à la parole, comme telle. Et elle est éclairée par le mystère de la foi, qui se laisse aussi instruire par l'intelligence humaine. Donc c'est cette interaction, cette interintelligibilité qui a fait ma vocation. Et ensuite, c'est comme ça que je suis devenu prêtre et professeur de philosophie et de théologie.
0: C'était pas une période très très simple, hein, parce que vous êtes d'une génération qui a connu à la fois l'ébranlement de l'académie, enfin l'ébranlement de l'université, 68, et puis... la période post-conciliaire, hein, l'Église ébranlée, comme disait un sociologue qui s'appelait Émile Poulla. C'est oui. L'Église ébranlée.
1: Alors, vous avez raison de parler en ces termes. En fait, si vous voulez, la période 70, à quoi vous référez, c'est la période 70.
0: C'est,
1: si vous voulez. Alors, c'est une période d'effervescence intellectuelle prodigieuse. Pour faire court, si vous voulez, dans la société civile, on se trouvait devant trois mondes culturels très différents. Vous aviez la sociologie intellectuelle post-68arde, avec tous les slogans de l'époque, il était interdit d'interdire, sous les pavés la plage, exprimez-vous, et qui va durer quelques années, jusqu'au milieu des années 70 en réalité. Hein, les hordes d'étudiants qui venaient interrompre les cours dans les amphithéâtres, j'ai connu. Ça, c'était une première sociologie intellectuelle. Mais il y en avait une autre, c'est que les professeurs que nous avions, et à l'époque, c'était des grands professeurs. Hein. Il y avait Alquier, il y avait Henri Biraud, qui était l'un des grands animateurs des cercles avec des guériens, Pierre Aubanque, le grand aristotélicien, il y avait Raymond Aron, Collège de France, à Normale Sup, Althusser. Et donc, ces professeurs avaient été formés avant 68. Et c'était une autre génération qui, en quelque sorte, se heurtait.

0: par les cours très classiques qu'il faisait. Alquier, c'est Descartes en latin, Madame Rodis-Lewis, Malebranche en latin, on travaillait à l'ancienne, à l'époque. Donc, deux sociologies intellectuelles qui étaient inévitablement, objectivement en heurts. Et puis, alors, il y avait aussi, alors c'était vraiment le moment, c'était la fin du marxisme théorique. La figure tutélaire et médiatique, c'était Maurice Clavel, mais c'était la période des nouveaux philosophes. Hein, Soljenitsyn, qui publiait l'Archipel du Goulag. Il y avait René Girard aussi, en 72, qui avait publié son grand livre, La violence et le sacré, qui pour moi, à l'époque, quand j'avais lu ce livre en 73, je me disais, c'est la fin du structuralisme. La fin du structuralisme. Mm-hmm. Il a enclenché, si vous voulez, cette procédure de diagnostic extraordinaire avec son livre sur les choses cachées depuis la fondation du monde. Donc il y avait ces trois sociologies dans la société civile, mm-hmm. voilà, qui se heurtaient en réalité. Pas d'amalgame, mais c'était vraiment puissant. Dans l'Église aussi, nous avions trois mondes de culture très différents. Il y avait d'abord, comme vous l'avez dit à l'instant, la réception de Vatican II. Mm-hmm. Et donc il y avait ce que j'ai appelé une herméneutique de la complaisance, c'est-à-dire que ne vous inquiétez pas, tout ira bien, le concile va porter ses fruits, et puis on s'apercevait que ça ne fonctionnait pas. D'où il y avait une deuxième sociologie qui alertait sur « non, ça ne fonctionne pas bien ». Et là, il y avait des noms comme André Frossard, l'inénarrable Père Brugberger, il y avait Serge Bonnet, qui était un dominicain sociologue, qui alertait aussi sur la disparition de la religion populaire. Et puis il y avait Maurice Clavel. Maurice Clavel avec Tony Truant, que j'ai connu, que j'ai fréquenté un peu, malgré le caractère très théâtral du personnage, il avait quand même, il pesait. Messieurs les évêques, vous ne vous êtes pas allés au monde, vous vous êtes rendus. Enfin, c'était le vocabulaire de la reddition, il était très violent, trop violent sans aucun doute. Mais je me souviens à la conférence à Notre-Dame de Paris en 1975, où il faisait une conférence à la demande du chanoine de l'époque, chanoine Bérard, qui était connu, recteur de Notre-Dame. Notre-Dame était plein, à craquer. J'étais obligé de m'asseoir sur les marches de l'hôtel pour pouvoir voir quelque chose à l'époque, avec un public très bigarré. Vous aviez les cheveux longs 68 heures, et puis vous aviez les dames du 6e et du 7e arrondissement de Paris. Tout ça, c'était Maurice Clavel. Donc c'était une sociologie de l'alerte, si vous voulez, intellectuellement, en disant « ça ne peut pas continuer comme ça ». Et ça a pesé indéniablement sur beaucoup de... Voilà. Et puis alors, vous aviez une autre sociologie, c'était évidemment l'intégrisme de Mgr Lefebvre. Qui a occupé en 77 Saint-Nicolas du Chardonnay. C'était un événement violent. Moi, je l'ai vécu, j'étais à côté au quartier latin, j'ai vu tout ça de près. Et donc là, il y avait vraiment un raidissement très fort. Il y avait une quatrième donnée culturelle, c'était l'arrivée des charismatiques. Qui venait des États-Unis par le pentecôtisme américain, qui en 72-73, avec la communauté d'Emmanuel, avec le fameux Pierre Coursat, qui est un homme exceptionnel que j'ai rencontré à l'époque, j'ai vu. Mais bon, le charismatique n'était pas structuré intellectuellement, vraiment, c'était encore très diffus, très affectif, etc. Alors, il a fallu la structuration des pères jésuites qui ont accompagné, c'était un travail remarquable. Pour donner à l'Emmanuel la stature que maintenant cette communauté a. Donc tout ça se heurtait. Donc nous, jeunes étudiants, j'avais 20 ans, 22 ans, on était pris dans un monde multiculturel, si vous voulez, comment se repérer dans ce monde. Alors nous étions philosophes. Et donc on regardait ça à une certaine distance, malgré tout, et on faisait le choix de lire certains auteurs, on lisait comme tout le monde Platon, Spinoza, Descartes, etc. Mais on était attiré par certains auteurs. Pour ma part, c'était à la fois Jacques Maritain, il y avait Kierkegaard, il y avait Gabriel Marcel, il y avait aussi Simone Weil. Et c'est comme ça que j'ai découvert Solem, à l'époque, qui était pour moi un tremplin extraordinaire, parce que Simone Weil est allée à Solem. Et donc, j'ai lisant Simone Weil, je vais faire un tour à Solem, je n'ai jamais vraiment quitté Solem. Voilà. Donc, c'était un monde d'effervescence, de foisonnement, un peu anarchique, mais Dieu merci, nous avions, en tant que philosophes, de quoi nous mettre à distance de tout cela. Et...
1: Ah oui, pardon, je vous coupe, mais vous avez dit « nous sommes philosophes ». On va rentrer tout de suite dans le débat. C'est quoi, pour vous, être philosophe? Vous étiez philosophe, vous n'étiez pas théologien?
0: Alors, j'étais étudiant en philosophie.
1: J'étais étudiant
0: en philosophie, donc nous étions dans un réflexe de distance, d'analyse, des choses. Alors, le questionnement philosophique... C'est une mise à distance de la chose, mais ce n'est pas un rejet de la chose. Enfin, je ne suis pas d'accord avec certains d'entre nous, quelquefois, qui disent « le doute fait partie de la foi ». Non, le doute ne fait pas partie de la foi. La question fait partie de la foi. Mm-hmm. le questionnement. Et souvent, on pourrait demander à ceux qui doutent, mais est-ce que vous avez questionné jusqu'au bout ? Parce que c'est cela qui est intéressant. Dans la Bible, il n'y a que des questions. Les psaumes sont irrigués par le questionnement à Dieu. Job questionne Dieu.
1: Et fort peu de doutes, vous avez raison.
0: Et en même temps, il questionne. Donc la question préserve la relation à Dieu. Le doute l'interrompt. Donc on déclare Dieu incapable de répondre à la question. Oui, c'est ça le doute. Donc je ne suis pas d'accord pour dire que le doute fait partie de la foi. La question fait partie de la foi, et donc le philosophe est un professionnel de la question, mais il faut savoir poser une question. C'est pas simple de poser les questions, mais le philosophe ne fait pas que poser des questions, il cherche aussi des réponses. Hein. La sagesse, c'est une réponse à des situations. Rappelle que quand même l'étymologie que tout le monde connaît, ceux qui nous écoutent par cœur, c'est l'amour, le désir, l'amour philaine de la sagesse.
1: Hein, philosophie, oui.
0: Voilà. Mais aussi c'est la recherche de la vérité. Et donc la philosophie, donc nous étions en quelque sorte, à l'époque, je me souviens très bien, j'avais 20 ans, je me suis dit, mais dans ce contexte de foisonnement anarchique, où est la colonne vertébrale de la foi catholique ? C'était ça mon sujet. Est-ce qu'il y a une colonne vertébrale ? Et si oui, je m'y engagerai totalement.
1: Ouais, c'était ça. C'est une question et c'est pas un doute.
0: C'était une question, c'était pas un doute. Et je devais aussi poser la question à Dieu et à la tradition de l'Église. Voilà. Et donc, je me suis engagé ensuite dans le sacerdoce avec la certitude que l'Église avait une colonne vertébrale et que son message était tenait la route. Donc, je pense que si je n'avais pas fait cette épreuve, la philosophie théologique, je n'en serais pas là aujourd'hui. Donc, la philosophie est aussi un chemin par la question et la structure même du questionnement philosophique ouvre à la vérité et ouvre aussi au mystère de la vie.
1: La colonne vertébrale de l'Église, finalement, vous l'avez découverte où ?
0: D'accord, par la suite, j'ai fait des études de théologie, donc je...
1: C'est quoi qui tient la bête, si j'ose dire ?
0: Oui, alors la théologie, je l'ai découverte à l'Institut catholique de Paris, quand j'étais étudiant, j'ai fait deuxième cycle de théologie. Alors on a eu beaucoup de chance à l'époque encore, c'était les vrais professeurs, de vieux professeurs, aujourd'hui encore, bien sûr, l'Institut catholique est de très bons professeurs, mais à l'époque, si vous voulez, je pense à Charles Perrault, Jean Lévesque, Georges Kowalski, Joseph Doré, que je salue, peut-être nous écoute-t-il. Nous avions quand même là des gens de formation de très haut niveau, et j'ai découvert avec eux où était le sucre, le noyau, le nerf, si vous voulez, de la production théologique, pas simplement de l'exposition, mais de la création théologique. Et donc, il y a deux mots qui ont retenti pour moi très très vite. J'ai fait d'ailleurs mes mémoires, mes thèses là-dessus, la kénose et l'alliance, si vous voulez. Et c'est comme cela que, pour moi, ce sont les deux concepts théologiques qui permettent de dessiner la colonne vertébrale. Il y en a d'autres, mais c'est la foi, bien sûr, c'est la vertu théologale. Mais ce sont les deux axes qui permettent de dire, voilà, il y a une colonne vertébrale dans la pensée de l'Église.
1: On va immédiatement y aller, kénose et alliance. Peut-être expliquer ce qu'est la kénose.
0: La kénose, c'est un mot que l'on retrouve dans l'épître aux Philippiens, au chapitre 2. C'est un apax, comme on dit, comme disent les exégètes. C'est-à-dire que c'est
1: le seul qu'on ne retrouve qu'une fois.
0: Ce n'est pas un apax dans la littérature grecque.
1: Hein. Non.
0: Mais dans le Nouveau Testament, c'est un apax, ça veut dire vide. Kénosis, c'est le vide. Et donc, l'hymne de Paul, qui était introduite ensuite dans l'épître aux Philippiens, veut dire que le Christ, en fait, s'est dépouillé. Je n'aime pas beaucoup la traduction, c'est anéanti. Je n'aime pas cette traduction-là.
1: Car
0: c'est une erreur de traduction.
1: C'est vidé, hein,
0: étymologiquement,
1: c'est vidé une outre.
0: Mais c'est pas anéanti. Je n'aime pas cette traduction qu'on trouve dans les liturgies. Je l'avais dit un jour dans un colloque de théologie. Bon, mais j'espère qu'un jour cette traduction va disparaître. Il s'est vidé, dépouillé pour faire place à l'homme en lui, Dieu. Voilà, l'humain s'associe, fait alliance avec le divin. L'alliance. La kénose et l'alliance sont Dieu fait alliance, bien sûr, dans le Nouveau Testament, dans le Deutéronome, on a déjà Abraham fait alliance, l'alliance noachique avec Noé, on n'a que des alliances dans l'Ancien Testament. Et le Christ scelle l'alliance nouvelle et éternelle. Mais ce geste d'alliance divin est pensable par la kénose de Dieu. Dieu le fait non pas pour satisfaire sa propre autopromotion, mais en Il y a deux statuts dans la Bible pour dire que Dieu fait alliance. D'abord, il établit une alliance. Il établit une alliance. J'établis mon alliance. Et il se révèle à travers.

0: vers l'alliance qu'il a établie. Ce sont deux mouvements différents. Et donc, Dieu fait alliance kénotiquement pour pouvoir permettre à l'homme d'accéder à la révélation aussi à partir de sa propre quête. Donc, l'alliance a été possible en vertu de la kénose. Et la kénose est le rythme même de l'alliance. Donc, ce n'est pas rien. La kénose, ce n'est pas simplement une espèce de dépouillement. Regardez, je ne suis rien. La perversité de l'usage de la kénose, c'est l'unilatéralisme de l'autre. Voyez, l'autre. Non, le Christ ne se renie pas dans la kénose. Sa divinité demeure. Hein, mais il limite... Il limite pour faire place à l'homme tout ce qu'il peut en tant que Dieu. Dieu, dans sa toute-puissance, reste tout-puissant au moment où il renonce aux effets de la puissance. Mmh. Il faut être puissant pour renoncer aux effets de la puissance dont on est capable. Donc Dieu n'est pas impuissant ou non-puissant, comme on a pu le dire. Vous savez, c'était la grande Ancionas dans son livre, Le concept de Dieu après Auschwitz, Dieu est impuissant, regardez, etc. Non, Dieu est d'autant plus puissant qu'il renonce aux effets de sa puissance pour permettre à l'homme de venir... ce à quoi il est appelé, c'est-à-dire image et ressemblance de Dieu.
1: On va se mettre à la place de Dieu, ce n'est pas toujours facile. Pourquoi est-ce qu'il prend cette stratégie ? Parce que, après tout, ça avait assez bien marché, la stratégie précédente où il se montrait très puissant et nul ne pouvait le voir sans mourir. Enfin, c'était. Ça
0: fonctionnait. Oui, alors ça, ce sont des métaphores. Mais en même temps, vous avez dans le livre des rois, il n'était pas dans la foudre, il n'était pas dans le tremblement de terre, mais il y a eu une brise légère et il était là. Vous voyez, c'est aussi ça dans l'Ancien Testament.
1: Il y a déjà des...
0: Voilà, c'est-à-dire qu'on est déjà dans la kénose, si vous voulez. C'est-à-dire que Dieu se manifeste à la mesure dont l'homme peut voir la manifestation. Donc Dieu se révèle sous un mode tel que l'homme peut y accéder. Mais comme il le refuse, Dieu relance sa révélation. Autrement dit, le refus de la révélation fait partie de l'histoire de la révélation. Et donc, la révélation est achevée. Nous, chrétiens, nous le pensons fermement, c'est décisif, ça s'achève dans la personne du Christ, mort et ressuscité. Mais l'effet de la révélation continue, et nous avons toujours à accéder à cette révélation, et donc la révélation étant achevée, elle doit s'accomplir. Ce n'est pas... Vous savez, dans le Nouveau Testament, Jésus dit, sur la croix, « tout est tetelestai », ça veut dire « terminé »,« telos », »,« terminé ». Mais il y a un autre mot, « tout n'est pas accompli », »,« pléroma ». Et donc, la révélation qui est historique, Vatican II a vraiment montré ça extraordinairement dans Dei Verbum, la révélation se joue dans l'histoire. Donc, l'homme est actif dans la révélation de Dieu, et ça continue, mais la référence désormais centrale, c'est évidemment la révélation christique.
1: Ce qui m'intéresse dans ce que vous avez dit, en plus du contenu, c'est que vous avez tous les... Enfin, on l'entend dans la manière dont vous le dites. Vous avez utilisé des mots comme apparaître, se manifester, etc. On a commencé notre discussion en disant j'étais philosophe et il y avait les théologiens. Vous faites de la théologie, là. Mais en même temps, on voit bien que vous utilisez une manière de parler très philosophique, une manière de parler qui s'intéresse à la manière dont les choses nous apparaissent, en fait, dont la manière dont les phénomènes nous apparaissent.
0: Voilà, très bien. Alors, oui, vous m'emmenez sur le terrain de la phénoménologie, vous avez bien raison, parce que, en fait, bon, je suis phénoménologue. J'ai fait toute ma carrière de philosophe en enseignant la phénoménologie et la métaphysique. Principalement, et aussi la philosophie de la religion. Bon, j'ai enseigné pendant près de 40 ans. La phénoménologie, qu'est-ce que c'est ? C'est un mot grec qui vient de phos, la lumière, menei, phos, menei, ce qui conduit à la lumière, donc ce qui apparaît. C'est ça un phénomène, c'est ce qui vient à la lumière. Et phénoménologie, c'est le discours sur ce qui apparaît. Voilà, c'est la science des phénomènes.
1: Vous vous intéressez aux choses qui apparaissent.
0: Oui, ce qui est là, c'est-à-dire ça résiste, si vous voulez, je n'ai pas choisi. On peut taper, c'est du réel qui... Le phénoménologue est très réaliste d'une certaine manière, il sait qu'il bute sur du réel, que le réel va résister, qu'il ne va pas l'enfermer dans une idée. Ou dans une idéologie. Permettez-moi de dire au passage qu'il y a une antinomie parfaite entre philosophie et idéologie. Le philosophe est celui qui est à l'écoute de ce qui est là, qui le précède, qui est mystérieux. Mais il n'y a rien d'étonnant à ce que le philosophe, même Heidegger avait très bien vu cela, mais il n'est pas le seul, Gabriel aussi, Gabriel Marcel, le mystère de ce qui est là. Le mystère du vivant, y compris la matière la plus plate qui est devant moi, c'est mystérieux. Donc le philosophe fait l'expérience du mystère, de l'antécédence du mystère. Alors la phénoménologie, c'est une science qui a été réactivée, on la trouve chez Hegel, la phénoménologie de l'esprit, mais c'est surtout à partir du début du XXe siècle, notamment avec Edmund Husserl, mais aussi Max Scheler, qui relance la phénoménologie, qui doit être donc une science de ce qui apparaît indépendamment de toute théologie, de toute référence théologique. Indépendamment de, méthodologiquement, j'entends, oui. Hein, de toute référence théologique. Et pour lui, le point de départ pour appréhender les phénomènes, c'était le sujet, la subjectivité transcendantale. C'est un peu technique, mais ça veut dire c'est pas simplement l'humeur, la pensée, la psychologie. C'est le sujet dans ce qu'il a de structurant et qui est tourné toujours vers le phénomène. Quand je regarde un phénomène, je ne peux pas m'abstraire que je le regarde, oui. Que je le considère. Le phénomène est aussi ce que je regarde. Et donc, pour Husserl, le phénomène doit être appréhendé à partir de l'intentionnalité du sujet. Mais Heidegger dit, oh non, non, non, donc ancien étudiant de Husserl, ancien assistant de Husserl, oh non, non, mais derrière le sujet, il y a l'être. Donc c'est ce qu'on appelle la réduction phénoménologique. Donc sur quoi on bute quand on cherche les phénomènes? Où est le point le butoir, le point d'observation le plus ultime? Pour Heidegger, c'est l'être, c'est pas le sujet. Non, le sujet. Donc alors Lévinas va s'opposer à Husserl, il va faire sa thèse sur Husserl, et puis ensuite. C'est très important parce que toute la phénoménologie française dont on parle, hein, Lévinas, Sartre, Merleau-Ponty, Ricoeur, Michel-Henry, Henri Maldinet, puis le dernier grand phénoménologue français, Jean-Luc Marion, ce sont tous des penseurs qui ont cherché à identifier le point de réduction, de reconduction, à partir duquel les phénomènes peuvent être appréhendés. Eh bien, l'Alliance s'insère dans cette logique-là, très modestement. J'ai voulu... À ma mesure, après avoir enseigné pendant 25 ans la phénoménologie française, mais où est le point de butoir? Alors, mon ami Jean-Luc Marion, qui peut-être nous écoute, et je lui renouvelle mon amitié, mon admiration, et d'ailleurs il le sait. On nous a souvent opposé, il est venu à un colloque qui avait été organisé sur mon livre, sur le principe Alliance, et nous sommes mis d'accord. Je n'ai jamais voulu créer une alternative à la phénoménologie de la donation. Mais pour moi, la donation ne se déplie correctement pour éviter son monologisme que dans l'Alliance.
1: La phénoménologie de la donation, c'est l'idée globale qu'en fait Dieu premièrement se donne, enfin quand on veut, oui. Pour faire de la théologie, oui. Hein, ouais. Parce que sinon,
0: oui, alors,
1: y a... mais dans une vision un peu théologique, c'est que ce qui est premier, c'est...
0: Le don, ce qui est donné. Nous avons affaire à une donation.
1: Ouais.
0: Bon, et ça, je
1: pense vous êtes pas contre.
0: C'est extraordinaire, extraordinaire.
1: Voilà.
0: Jean-Luc Marion a fait faire un pas extraordinaire à l'histoire de la phénoménologie. Mais j'ai souvent, et je pense que Jean-Luc Marion d'ailleurs m'a crédité de ce point. L'alliance ne vient pas contredire l'idée de donation. Elle la déplie. C'est-à-dire que l'alliance refuse le monologisme. Vous savez, j'étais très frappé par la phrase de Henri Maldinet, qui était un grand phénoménologue, qui disait mais la réduction phénoménologique. Mais pourquoi l'article le? Pourquoi le singulier? Non, il pourrait que la réduction soit plurielle. Et l'alliance, précisément, c'est la pluralité. Mmh. Vous, Régis Burnet, comme vous, comme moi, nous sommes des êtres faits dans l'alliance biologique, et pas seulement. Mmh. Votre identité est totale.
1: Bien sûr.
0: Totale, on peut dire Régis Burnet, pour ceux qui ne vous connaîtraient pas. Mais vous êtes alliance dans votre être même. Et pas seulement biologique, mais aussi psychologique,
1: absolument.
0: Etc. Oui. Voilà. Et donc, l'alliance est la grammaire principale du monde. Quand on bute, quand on veut chercher ce qu'est un phénomène, regardez de près, c'est toujours l'alliance qui arrive ultimement au rendez-vous pour dire « c'est la grammaire principale du monde ». Alors, ça n'est pas d'abord de la théologie, ça. C'est de la philosophie, c'est de la métaphysique aussi bien. Donc, l'accès à l'alliance se fait par une description phénoménologique du monde. Bon, je rappelle quand même que le mot alliance, il y a des racines politiques. Dans les traités d'alliance, dès le troisième millénaire avant Jésus-Christ, en Mésopotamie, dans la Syro-Babylonie, chez les Hittites, les grands traités d'alliance attestent que ça faisait sens. C'est-à-dire que les royaumes, les seigneurs, les vassaux faisaient alliance avec des dieux témoins. Mmh. Et donc, on a là un concept qui est très ancien et qui règle les sociétés. Donc c'est un concept aussi de la société politique, l'alliance. Et c'est un concept de l'anthropologie, le corps, l'âme, l'esprit sont alliés dans notre être. C'est pas l'âme et le corps qui sont superposés, comme notre cher Descartes le disait, joint simplement. Non, l'âme et le corps et l'esprit sont en alliance perpétuelle, dans une interaction permanente. Bon, alors, si vous permettez, puisqu'on a parlé de l'alliance théologique, que se passe-t-il dans la Bible ? La Bible reprend le concept d'alliance, berit en hébreu. Mm-hmm.
1: Et sous un mode qui est totalement
0: subversif,
1: politique. Enfin, je veux dire, le langage est politique.
0: Pourquoi ? Que se passe-t-il lorsque le Deutéronome, puis Abraham, et puis les alliances noachiques, etc. Que se passe-t-il ? Dans les traités d'alliance politique, les dieux sont témoins. Mm-hmm. Les dieux des deux protagonistes qui signent font signer les témoins dieux. Alors, c'est des centaines de dieux. On a encore les traités, on les connaît. Ils ont été déchiffrés. Mais dans la Bible, Dieu n'est plus témoin, il est partenaire de l'alliance. Ouais. Ça, c'est une nouveauté radicale, extraordinaire. Il n'y a que le judaïsme et le christianisme qui, au monde, ont pensé cela. Alors, vous avez le mot pacte dans d'autres religions, pas dans le Coran, vous avez pacte, mais même quand vous avez le mot alliance, c'est Dieu qui impose, vous voyez. Mais l'alliance n'est pas, ne raconte pas l'histoire de la révélation. Ça, c'est très judéo-chrétien. Alors, donc, le fait d'être partenaire de l'alliance fait que l'homme est irréductible à Dieu. Il n'est pas dans le grand tout. Donc c'est la création, ici, par l'alliance, se trouve en quelque sorte bien déchiffrée, identifiée. L'homme ne peut pas être absorbé dans le divin. Dieu c'est Dieu, l'homme c'est l'homme, mais ils sont invités à l'alliance.
1: Vous voulez dire aussi par là que, du coup, dans une alliance, effectivement, ça se fait à deux, normalement, et donc l'homme est le partenaire de Dieu ? Ça veut dire que quoi ? En même temps que vous pensez cela, vous lui donnez sa dignité ? Vous retrouvez le...
0: Par la kénose de Dieu. C'est Dieu qui, par la kénose, lui donne sa dignité. Il ne peut pas la conquérir seul, il la reçoit.
1: C'est ça, on est bien d'accord, oui.
0: Il la reçoit. Oui. Donc il ne peut pas dire, regardez, je suis devant Dieu, je suis le chef, je suis devant toi, mais je sais que je me reçois de toi dans ma liberté créatrice. Mm-hmm. Quand je suis à ton image et à ta ressemblance, je le reçois. Mm. Et je le suis. Je le suis en vertu de la kénose. Donc, il n'y a pas d'orgueil ici dans le partenariat. Au contraire, c'est une forme de gratitude qui, surtout, doit s'exprimer. Ce n'est pas par hasard que la liturgie chrétienne centrale, c'est une liturgie de l'Eucharistie, de la gratitude. L'Alliance célèbre la gratitude en même temps. Donc, il n'y a pas d'incompatibilité, si vous voulez. Il ne faut pas projeter ici les alliances politiques.
1: Oui,
0: ou les alliances,
1: bien sûr.
0: Voilà. Même l'alliance conjugale, elle-même se fait dans la gratitude. Moi, je suis. Enfin, on ne peut qu'être impressionné par le fait que l'alliance qui, en quelque sorte, allie deux trajectoires parallèles, fait qu'il n'y a plus qu'une seule trajectoire, mais ce sont toujours deux identités. Donc l'alliance n'est pas résorbée dans un unitaire, en quelque sorte, supprimant les différences. Au contraire. Bon, ça, c'est une donnée, un élément de la révélation qui est absolument central. Permettez-moi, parce que ça va très loin, je ne veux pas être trop long. Mais vous savez, quand dans les Actes des Apôtres, je vais faire un peu de théologie encore une fois. Mm-hmm. Dans les Actes des Apôtres, au chapitre 15, verset 28, Pierre prend la parole dans un débat central.
1: C'est faut-il ce qu'on appelle le concile de Jérusalem.
0: Ouais. Faut-il imposer la circoncision et les lois et la ritualité juive aux païens ? Mm-hmm. Donc Paul va à Jérusalem, on fait tout un... Paul prend la parole, Pierre prend la parole, solennellement, il dit. Et qu'est-ce qu'il dit ? L'Esprit Saint et nous avons décidé. Il ne dit pas, l'Esprit Saint a décidé, puis nous allons suivre. Il ne dit pas non plus, à l'inverse, nous avons décidé, et l'Esprit Saint va nous accompagner dans notre décision. Le mot grec, c'est kai, et. L'Esprit Saint et nous avons décidé. C'est l'expression parfaite de l'alliance dans le choix pastoral. Ça va jusque-là. Donc le respect de Dieu, l'Esprit Saint et nous. Donc nous disons souvent, oui, c'est l'Esprit Saint qui décidera. Non, l'Esprit Saint va nous éclairer. Il va prendre sa part, mais nous allons, au titre de l'alliance, prendre notre part dans la décision. Et ça vaut dans la conduite de l'Église, ça vaut dans la conduite humaine. Et donc ça supprime tous les fatalismes... comment faut-il dire, un peu magique, si vous voulez, Dieu décide, je ne peux rien faire. Non, non, je suis responsable. Donc l'alliance, c'est un concept de la responsabilité.
1: Philippe Capel-Dumont, nous avons un peu glosé, enfin vous surtout, vous avez glosé deux de vos livres, Finitude et Mystère, aux éditions du Cerf. Il y a trois volumes, donc vous nous les avez concentrés. Et Le Principe Alliance, aux éditions Hermann. Vous avez commencé à parler de l'Église. Peut-être que c'est le temps aussi d'expliquer que vous avez été, donc vous l'avez dit, hein, pendant des années, professeur, etc. Vous êtes aussi prêtre, ça se voit, si je puis dire. Vous avez été jeune prêtre, vicaire épiscopal. Est-ce que c'est important pour vous, cette expérience de terrain ?
0: Oui, alors, comme tout jeune prêtre, j'ai, tout en étant chargé d'enseignement très vite à l'Institut catholique de Paris, chargé de TD et d'enseignement, j'ai été vicaire en paroisse, j'ai été responsable aumônier diocésain de l'enseignement public, puis très vite, l'évêque m'a demandé d'être vicaire épiscopal pour accompagner la formation diocésaine des laïcs, et puis très vite ensuite, l'interformation.

0: Formation des prêtres, des diacres, des séminaristes, etc. Et donc j'ai ma vie de jeune prêtre a été marquée par cette tension que j'évoquais d'ailleurs au tout début de notre entretien, par à la fois l'enseignement, si vous voulez, philosophico-théologique, et puis le terrain, l'intelligence humaine. Ma vie de jeune prêtre a été pour moi un temps de grâce, parce que en tant que vicaire épiscopal chargé de la formation, d'ailleurs l'évêque m'avait même demandé de mettre en place un synode des jeunes. Ça n'existait pas à l'époque. Donc on parle beaucoup des synodes maintenant, mais c'était il y a plus de 40 ans. Essayer d'organiser un synode des jeunes. Vous savez, on avait réuni des centaines de jeunes pour faire des voix, comment décider, etc. Donc j'étais sur le terrain. Et en même temps, mon terrain était éclairé par mes activités de recherche et d'enseignement. Et inversement, mes activités d'enseignement, je faisais des TD à l'époque de philosophie, de théologie fondamentale, c'était deux disciplines assez proches, mais j'étais nourri aussi par le terrain et la prédication hebdomadaire, etc. Donc ça a été pour moi assez extraordinaire, parce que j'ai jamais conçu la vie intellectuelle comme étant une activité refermée dans des cabines isolées, si vous voulez, ou éthérées. Et inversement, le vivre du terrain n'a jamais été exonéré de la recherche théologique. Vous savez, c'était une époque où on opposait de façon très artificielle, dans une ambiance très anti-intellectualiste, le livre et le vivre. Je reprends des mots slogans de l'époque. Oui, le livre, c'est le passé, mais le vivre au moins, voilà. Et on se demandait pourquoi. Je fais partie, comme beaucoup de prêtres de ma génération qui faisaient des études approfondies, mais pourquoi vous perdez votre temps à faire de la philosophie? Mais ça ne sert à rien. Venez donc dans les communautés de base, etc. Nous avons connu ça de très près. Et donc il fallait en quelque sorte être un peu solide pour pouvoir tenir les deux, en voyant bien que le livre n'était pas du passéisme. Quand je lisais Kierkegaard, quand je lisais Thomas d'Aquin, quand je lisais Saint-Augustin, ça me parlait pour ma propre pratique, y compris pastorale. Et donc ceci, nous l'avons découvert. Maintenant, la parenthèse anti-intellectualiste est refermée. On le voit bien. Jean-Paul II a joué un rôle très important avec Benoît XVI, etc. Même Jean-Marie Lustiger, évêque de Paris, je pourrais vous raconter des anecdotes qui attestent ça, de cette fermeture que je date en gros au début des années 80. On a changé de monde, changé de paradigme à ce moment-là. Donc, c'était un temps béni pour moi, pour répondre à votre question, que d'avoir été, évidemment, ensuite, j'ai été élu doyen, donc je suis devenu à plein temps professeur, etc. Mais j'ai été définitivement marqué par cette relation entre le terrain et en même temps l'enseignement, ces deux polarités qui, au fond, étaient ma vocation.
1: Vous la voyez comment, l'Église, aujourd'hui? Dans quelle situation vous la voyez?
0: Écoutez,
1: que vous avez écrit des livres là-dessus.
0: J'ai écrit un livre qui s'appelle, il y a 4 ans, « Le catholicisme contemporain en péril ». D'ailleurs, qui est donné lien à contresens, parce que certains ont assimilé le mot « péril » au mot « ruine », avec le syndrome du chef-d'œuvre en péril. Mais le mot, l'étymologie du mot « péril » ne dit pas « ruine ». Le mot « péril » veut dire étymologiquement « traversée dangereuse ».
1: Oui, c'est ça. Oui.
0: Je prends souvent l'expression « un saut périlleux n'est pas un saut mortel ». C'est un saut dangereux. Et bon, l'Église...
1: en plein dans un saut périlleux.
0: Voilà, nous vivons un moment dangereux et la traversée n'est pas terminée. Et elle se fait dans la grâce, dans la réception du mystère de Dieu, mais elle n'est pas terminée. Donc, quand on fait un livre sur le catholicisme contemporain en péril, on essaie d'être lucide, si vous voulez, sur le diagnostic. Donc, j'essaie de faire un diagnostic bienveillant, mais sans concession. Dire pourquoi on en était arrivé là. Donc, j'ai essayé d'expliquer... vous savez... Quand on regarde les chiffres, la comparaison quantitative est cruelle.
1: Bien sûr.
0: Dans les années 50, c'était 1500 ordinations par an. Aujourd'hui, c'est 80 ou 100. Baptisés, pareil, c'est-à-dire qu'on a perdu 90% quantitativement. C'est quand même une donnée qui fait peur. Bon, donc, il faut assumer ça. Alors, je pense pour ma part que ça remet en scène la question de Jésus qui problématise l'avenir de la foi. Vous savez, dans Saint-Luc, au chapitre 18, Jésus pose la question, le Fils de l'homme, lorsqu'il reviendra sur terre, trouvera-t-il encore la foi ? Donc il pose cette question, il problématise, elle ne va pas de soi. Et on le voit très bien, lorsque l'Afrique du Nord, au temps de Saint-Augustin, il y avait 600 évêchés au début du 5e siècle en Afrique du Nord. À la fin du 5e siècle, 480, et après la conquête arabo-musulmane, il n'en restait que 5.
1: Enfin, c'est 40. Tout le drame des chrétiens d'Orient.
0: Le pape Léon IX, en 1053, donc avant le schisme d'Orient, écrit un texte, il se met à pleurer, nous n'avons plus que 5 évêchés en Afrique du Nord. Donc, qu'est-ce que ça veut dire? Il n'y avait pas la foi, l'Esprit de Dieu avait perdu, Jésus avait trahi sa promesse, je suis avec vous tous les jours jusqu'à la fin des temps. Que se passe-t-il? Il faut réfléchir à ça, parce qu'il y a un fatalisme qui consiste à dire, oh, vous savez, je suis avec vous tous les jours. Il n'y a pas à s'en faire. J'ai entendu ça.
1: Bien sûr.
0: Nous n'en faisons pas, c'est pas très grave.
1: Ça reste vrai. Enfin, je veux dire, Jésus-Christ est avec nous.
0: Oui, il reste bien sûr présent, mais sous un mode qui n'est pas celui, justement. On revient à l'Alliance. Voilà. On revient à l'Alliance, précisément.
1: Et à la phénoménologie.
0: Exactement. Tout se tient.
1: Les phénomènes ne nous apparaissent, enfin, qui nous apparaissent ne sont peut-être pas... ou l'interprétation que nous en faisons n'est peut-être pas la bonne.
0: Voilà, exactement. Et donc, il faut revoir l'idée de présence de Dieu. Bien sûr qu'il est présent, mais sous un mode d'inspiration permanente. Ta grâce me suffit, la grâce me suffit. Mais elle me met en route. Je ne suis pas là pour voir passer les trains, les wagons. Je suis là pour entrer dans le jeu de l'Alliance. Tout se tient. Et donc, regardez quand même ce qui se passe au Moyen-Orient, les chrétiens d'Orient menacés, la Turquie, les églises qui deviennent des mosquées, etc. On voit bien qu'il y a des tentatives d'éradication du christianisme dans le monde. Où est Dieu, si vous voulez? Eh bien, l'Alliance, c'est la réponse. C'est la réponse qui nous renvoie à notre responsabilité.
1: Est-ce que, ben justement, notre responsabilité, parce que vous allez plus loin dans votre livre, elle est où maintenant pour le téléspectateur qui vous regarde? Alors, je vous rappelle, nous avons des téléspectateurs en France, et en Belgique, et en Suisse, donc dans des pays européens du Nord, bon, et nous avons aussi beaucoup de téléspectateurs en Afrique. Donc, peut-être que votre réponse est différente.
0: Oui, dans mon livre, d'ailleurs, je fais la distinction de
1: situations
0: entre l'Europe, l'Amérique latine, l'Afrique. J'ai vécu en Afrique. 2 ans, je connais bien l'Afrique, je suis retourné de nombreuses fois. Je suis allé plusieurs fois en Amérique latine, au moins 10 fois. Je connais bien le Brésil, l'Argentine. Et donc mon livre, et je connais aussi l'Europe, c'est bien, j'étais en Inde, j'ai fait le tour du monde quand j'étais président de la conférence des facultés de philosophie. Et donc mon diagnostic n'est pas un diagnostic occidental.
1: Oui.
0: C'est un diagnostic qui porte sur des réalités contrastées. Alors il est évident que les vocations ne sont pas au même régime en Afrique, en Amérique latine, ou le percée des évangéliques, ou aux Philippines, où j'étais encore l'année dernière, avec 70% de catholiques aux Philippines, c'est pas rien. Bon. Alors, je vais répondre très précisément à votre question, parce qu'il faut d'abord prendre acte du fait que la foi chrétienne a subi 5 réductions. J'essaie d'expliquer ça dans mon livre. La réduction morale, la réduction éthique. Même le pape François a milité pour que l'on identifie bien la réduction de l'Église à une ONG, simple ONG.
1: C'est ça.
0: Non, la foi n'est pas une morale d'abord ni seulement. Elle est une morale, bien sûr, évidemment. Hein. Mais la réduction éthique, c'est-à-dire que, écoutez, quand on est gentil avec son voisin, quand on milite, quand on est dans l'humanitaire, ça suffit. Non. Le christianisme, la foi n'est pas simplement dans l'humanitaire ou de la gentillesse avec son prochain. La réduction politique, hein, c'est-à-dire qu'on a considéré que l'arrivée de la démocratie, la fin de l'histoire, la sécurité sociale, les droits de l'homme, ça y est, nous avions donc, ça y est, les résultats de l'histoire et de la fécondité du christianisme. Voilà. Réduction politique. On a pu faire de Jésus un révolutionnaire, un socialiste, enfin tout ce que vous voudrez, voilà, réduction politique. Réduction métaphorique. Et que la parole, la parabole, la parole de Jésus ne serait simplement qu'une métaphore de l'existence, et Jésus lui-même ne serait qu'une métaphore. Certains même contestent son existence, c'est absolument insupportable.
1: Et historiquement faux.
0: Voilà, c'est historiquement faux, bon, mais ça n'est pas grave, donc là aussi on est dans la post-vérité, bon, ça c'est un autre sujet. Donc la réduction métaphorique, c'est de dire, oh, c'est formidable, vous savez, comme disait Maurice Clavel, y en a qui lui disent, oh, Jésus quand même, quel homme. Mais on est dans la métaphore on n'entre plus du tout dans la substance du message. Alors, aussi, réduction métaphysique, c'est-à-dire qu'on fait de Dieu simplement un concept abstrait, si vous voulez, une sorte de possibilité au-dessus de nous, mais enfin, il n'y a plus grand-chose à voir avec le message christique. Hein. Et puis enfin, une réduction que l'on pourrait qualifier de psycho-spirituelle. Ce qu'on trouve, vous savez, dans les officines de coaching au Canada ou en France maintenant.
1: Oui,
0: aussi,
1: ça fait du bien d'être chrétien.
0: Le bien-être, on appelle ça spirituel, enfin ça n'a rien de spirituel, c'est psycho-affectif, mais ça suffit, voilà. Au fond, on a de spiritualité, c'est vrai que le mot spirituel, le mot spiritus, veut dire respiration, et tout le monde a le droit de respirer comme il l'entend, évidemment. Hein. Mais le christianisme ne se réduit pas à une spiritualité psycho-affective du bien-être. Et donc, ces 5 réductions, il faut les reprendre dans le détail, pour montrer comment on a pu glisser et donc engendrer une sécularisation. Je n'aime pas trop ce mot, mais enfin je l'emploie ici à des fins pratiques, séculariser notre climat. Alors je pense pour ma part qu'il y a 4... comment faire? C'était votre question. Je pense qu'il y a 4 priorités. La priorité, ça va vous paraître étrange que je nomme en premier, mais c'est retrouver la ritualisation de la foi chrétienne. Nous avons vécu un moment de déritualisation après 68, 70, avec

0: d'ampleur que ce qu'étaient Jean-Paul II, Benoît XVI et Jean-Marie Lustiger. Bon, ça c'est une première, donc retrouver la liturgie qui est vraiment l'acte dans lequel nous retrouvons notre propre mémoire, mais aussi nous retrouvons notre capacité intime de décision. C'est là que nous pouvons nous décider, nous sommes pleinement devant Dieu et nous avons la possibilité de nous décider pour l'action. Donc c'est essentiel de nous redire que la pratique liturgique n'est pas une option. Ce n'est pas une option, ce n'est pas facultatif. C'est au cœur de la colonne vertébrale dont nous parlions tout à l'heure. Un deuxième axe, c'est ne pas déserter la cité. C'était une tendance permanente. J'étais à l'Académie pontificale il y a 15 jours, il y avait un débat sur la théologie politique. Il y a encore des théologiens, notamment aux États-Unis, qui pensent que bon, il faut faire des communautés eucharistiques, et puis vivre entre nous, et puis me témoigner, etc. Non. Aller au charbon de la vie de la cité, il faut s'engager sur le terrain politique, s'engager sur le terrain associatif, etc., etc. Même, pourquoi pas syndical aussi, avec le discernement nécessaire. Non pas faire caisse de résonance, mais là, ne pas déserter la cité. Troisièmement, et très rapidement, revoir totalement la théorie éducative. D'un mot, si vous voulez, l'éducation à partir des années 60, et moi j'ai vécu ça dans pas mal de formations de professeurs, d'enseignants, l'éducation a été réduite à la maïotique. Qu'est-ce que c'est que la maïotique? C'est de laisser entendre à l'enfant qu'il a tout en lui, et qu'il faut simplement faire éclore. Mmh. Autrement dit, disparaît la dimension de l'enseignement, de l'altérité de l'enseignement. Lévinas, dans sa thèse de 1961, Totalité infinie, avait déjà averti en disant « Non, il faut enseigner, il faut de l'extériorité. Tout n'est pas dans l'intériorité. Mmh. » Et donc c'est ce jeu de l'extériorité et de l'intériorité qu'il faut retrouver dans les théories éducatives. Ça, c'est une urgence, me semble-t-il. Alors, Dieu merci, dans la catéchèse, aujourd'hui, on n'en est plus là.
1: Oui, on est.
0: On n'en est plus là.
1: Vraiment.
0: Mais vous avez encore des zones dans la société civile où ça fonctionne encore.
1: Oui.
0: Voilà, et dans la culture. Puis enfin, dernière chose, quatrième chose, c'est l'intelligence. Alors, l'intelligence chrétienne de la foi, de la charité et de l'espérance. Parce que souvent, on dit la théologie, c'est l'intelligence de la foi. Non. Oui, bien sûr, évidemment. Mais c'est aussi une intelligence de la charité, une intelligence de l'espérance. Sans l'intelligence chrétienne de la foi, vous pouvez devenir un sacré fanatique. Hein. Sans l'intelligence chrétienne de la charité, vous faites de l'Église une ONG. Sans l'intelligence chrétienne de l'espérance, vous devenez un marxiste qui croit au progrès, et que le moteur de la lutte des classes, et que les goulags, c'est pas très grave, et qu'on finira toujours par y arriver, etc. Ce que j'appelle les faussaires de l'espérance. Hein. Donc, le chrétien doit apprendre, s'il le fait, Dieu merci, nous avons de très bonnes facultés de théologie, dans les diocèses, il y a des formations, mais la théologie, c'est pas simplement l'intelligence de la foi, c'est tenir ensemble les trois vertus théologales.
2: Comment vous voyez la société ? En particulier, comment est-ce que vous voyez la question, peut-être, qui est importante, Belgique, France, etc., de la fin de vie, toutes ces choses-là?
0: Oui, alors, on est dans une société, en France et en Europe, qui vit une crise de confiance. Hein. C'est d'abord ça, une crise de confiance.
2: Là aussi, c'est en péril. Hein.
0: Voilà, une crise de confiance, nous ne croyons plus du tout dans notre trésor, dans notre mémoire, et même sans entrer, moi je ne suis pas un homme politique, je ne veux pas intervenir sur ce terrain, mais on voit bien que la façon dont l'Europe fonctionne, on a le droit de poser la question de son rapport aux traditions qui l'ont porté. Ça, c'est donc la tradition, les traditions religieuses, les traditions nationales qui ont fait l'Europe. Et donc, l'Europe ne peut pas être simplement une constitution de la raison formelle, si vous voulez. Ce n'est pas possible. Ce n'est pas possible. L'épaisseur historique doit traverser la constitution. Mmh. Sauf que nous avons une crise de confiance avec notre trésor. Et la surnature a horreur du vide. Et pas que la nature. Donc, d'autres religions prennent voilà. Et donc, est-ce que le christianisme, aujourd'hui, fait encore le poids dans notre... Alors, vous évoquez la question de la fin de vie. C'est un bon exemple. On pourrait prendre d'autres secteurs, le problème interculturel, etc. Mais je pense que cette expression, je ne veux pas la qualifier cruellement, mais elle est fausse. Et même un mensonge. Mm-hmm. On ne traite pas la fin de vie, on traite des déficients de la vie. Mm-hmm. La jeune femme qui s'est euthanasiée en Espagne parce qu'elle ne se sentait plus bien dans son corps, ou les jeunes qui, en Belgique ou au Canada, demandent pour des raisons psychologiques l'euthanasie, on voit bien que le glissement de terrain où nous posons les pieds désormais nous amène à ces situations où le médecin va devoir euthanasier des gamins, des adultes qui ne sont pas du tout en fin de
2: vie. Ils sont parfaitement vivants.
0: Et qui sont parfaitement vivants, mais qui ne veulent plus vivre.
2: Oui.
0: Donc,

0: quel est le... Mais vous demandez aux médecins, je suis très frappé, 80% des médecins refusent d'être acteurs des fins de vie, des fins de vie, c'est-à-dire d'interruption de la vie, effectivement. Donc ce n'est pas du tout une loi de fin de vie, c'est une loi de déficient de la vie, pour les déficients de la vie, ceux qui ne se sentent plus à l'aise. Donc je pense que la difficulté que nous avons à argumenter tient à l'erreur que nous commettons d'homologuer cette syntaxe fin de vie. Donc, le problème est anthropologique. Nous ne croyons plus à la force du corps. Si vous voulez, le corps est devenu un réservoir qui ne donne aucune indication transcendante sur ce que nous sommes. Alors ça, on pourrait montrer ça par une généalogie. Je l'ai faite par une conférence à Rome sur la crise anthropologique aujourd'hui. On voit bien que la crise anthropologique puise ses racines très loin. Pour parler uniquement du secteur français, c'est Jean-Paul Sartre et Simone de Beauvoir. Lorsque Simone de Beauvoir dit « on ne naît pas femme, on le devient », elle fait de la femme, de l'essence de la femme, le devenir, le simple devenir. Il n'y a rien de donné, tout est devenir. Donc, Simone de Beauvoir, en réalité, illustrait par cette phrase la thèse de son compagnon Jean-Paul Sartre. Jean-Paul Sartre, pour lequel, alors, c'est un peu technique, vous me pardonnerez, ceux qui nous écoutent, vous me pardonnerez, c'est la seule fois où je voudrais, j'espère ne pas être trop ésotérique, mais Jean-Paul Sartre disait cette phrase, l'existence précède l'essence. Et quand vous dites l'existence précède l'essence, c'est-à-dire que c'est le mouvement de l'exister qui produit la définition de ce que vous êtes. Mmh. Donc il n'y a plus d'antériorité. Donc l'homme est projet. Alors Heidegger a protesté contre Sartre en disant, puisque Sartre revendiquait la paternité heideggerienne, d'ailleurs Heidegger a traité Sartre en garçon en culotte courte dans sa lettre de 1946 sur la lettre sur l'humanisme, on dirait Monsieur Sartre, vous n'avez rien compris à ce que j'ai voulu faire. C'est l'être, c'est pas le sujet qui détermine. Nous sommes antécédés, excédés. Mmh. Et donc le sujet ne peut pas être le point de départ de toutes nos décisions. Il faut assumer notre antécédence. Donc regardez bien toute la généalogie qui va mener aux genders, qui va mener même. C'est le refus de considérer le corps comme donnant une indication normative. C'est ça qui est en jeu. Mmh. Alors que dans l'écologie, on voit bien que la nature physico-chimique donne ses normes. Et on les respecte. Et en fait, on ne respecte pas la nature, on respecte la planète, en réalité. Donc, la planète, dans sa constitution physico-chimique, est respectée. Mais la nature biologique ne l'est pas. Cette contradiction heurte la raison. On voit bien le différentiel de traitement entre la nature physico-chimique et la nature biologique. Donc je pense que c'est cette différence de traitement qui rend compte de la relégation du corps dans l'anthropologie contemporaine. En fait, tout vient de ce que Heidegger disait, le sujet humain est temporalité. Bon, c'était le point. Bon, jamais Heidegger n'aurait pensé que nous en viendrions à ce que nous sommes en train de dire maintenant. Mais une onde de choc s'est produite qui a donné la French Theory, qui est partie aux États-Unis. C'est des Français. Hein,
1: donc c'est Foucault, Derrida.
0: J'ai bien connu l'un et l'autre. J'ai suivi les cours de Foucault quand j'étais jeune. J'ai fréquenté Derrida dans les colloques. J'ai très bien connu tout ça. Ils avaient un impact extraordinaire aux États-Unis. Et aujourd'hui, ça nous revient. Par le biais de théoriciens que je n'ai pas envie de nommer, si vous voulez. Et donc la relativisation du corps, c'est un véritable problème pour nous, malgré Claude Bruyère, malgré Merleau-Ponty, nous sommes en régression, et parfois il y a des progrès régressifs.
1: On arrive à la toute fin de l'émission, Philippe Capel-Dumont, je l'ai dit, vous êtes le président de l'Académie catholique de France, peut-être qu'on pourrait faire un dernier, mais bref, il ne nous reste plus que 3 minutes. Pourquoi vous avez voulu créer cette institution, et qu'est-ce que vous y faites ?
0: Alors, pourquoi nous l'avons créé ? Parce que il m'avait semblé, j'étais pas le seul d'ailleurs, que la visibilité de l'intelligentsia catholique est réelle, il y a vraiment des intelligences catholiques partout, méritait une institution qui, tout en respectant bien sûr les entités institutionnelles, puisse mettre en circulation toutes ces recherches, toutes ces productions de savoir, en les respectant, je le répète, et donc nous avons créé cette académie dans cette intention, notamment d'abord avec les institutions. Les grandes institutions académiques sont membres institutionnels et ont fait, ont fondé l'Académie, mais nous avons créé aussi un corps académique avec des sections disciplinaires, diplomatie, philosophie, théologie, arts et lettres, droit, économie, sciences de la vie, sciences de la nature, etc. Donc nous avons des sections qui se mettent en relation pour traiter des sujets. Alors ça, c'est une partie, si vous voulez, c'est mon côté un peu ricœurien, disciple de Ricœur, qui fut aussi mon maître et mon ami, Ricœur, qui était le théoricien de la conversation triangulaire. Alors moi, que j'ai appelé quadrangulaire pour ajouter la polarité esthétique. Mais ça veut dire que quand vous traitez un problème, il faut solliciter les différents projecteurs de rationalité. Un problème ne relève jamais d'une seule rationalité, que ce soit l'Europe, que ce soit la fin de vie, que ce soit... La rationalité philosophique, la rationalité théologique aussi intervient, doit intervenir, la rationalité scientifique et la rationalité esthétique. Voilà. Et donc, l'Académie, c'est une manière de mettre en conversation critique, sans jamais se laisser absorber, jamais voir une rationalité absorbée par une autre, ça a été le cas dans l'histoire, mais de maintenir cette irréductibilité de l'alliance des savoirs. Alors, ça a donné des textes, qu'est-ce qu'on y fait? On a fait des textes, des déclarations solennelles sur la fin de vie, ça fait 10 ans qu'on écrit là-dessus. On a écrit sur d'autres domaines économiques, sur la doctrine sociale de l'Église, on a voulu réactualiser. Donc il y a beaucoup de travaux sur de philosophie, de théologie, on a écrit sur la poésie, sur l'économie, bien sûr, et sur aussi, maintenant, on travaille beaucoup en ce moment sur le domaine géopolitique, sur le domaine de l'Europe, sur la question de la vérité aussi, qui est devenue un vrai problème à l'époque de la post-vérité. Qu'est-ce que la vérité, comme disait Pilate? Et on a toujours adressé cette question. Voilà, donc c'est une mise en... non pas en concurrence, mais mise en relief des différentes productions qui sont appelées à l'interaction. Donc l'Académie, actuellement, c'est 200 individualités, une trentaine d'institutions.
1: Bravo. Merci beaucoup. Alors, votre dernier livre, je le rappelle, ça s'appelle « Le moment espérance » aux éditions du CERF. On a vu aussi défiler tout au cours de cette émission plusieurs de vos livres. En tout cas, merci infiniment de s'être prêté au jeu de cet entretien et nous avoir mieux fait découvrir votre pensée, Père Philippe Capel-Dumont.
0: Merci.
1: Merci à vous de nous avoir suivis. 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On se retrouve la semaine prochaine.
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0: Bonjour à tous et merci de nous retrouver sur le plateau d'Un cœur qui écoute, votre émission de spiritualité. Aujourd'hui, nous avons la chance de recevoir l'archiduc Imre de Habsbourg-Lorraine. Bonjour Imre.
1: Bonjour.
0: Alors, vous avez 33 ans, vous êtes marié et père de 3 petites filles. Vous vivez à Genève et vous y travaillez comme conseiller patrimonial. Vous vous êtes aussi engagé auprès de Guillaume d'Alençon dans les accueils Louis et Zélie, des centres d'orientation familiale ouverts à tous, jeunes, couples, célibataires, personnes âgées, catholiques, pas catholiques. Vous allez nous parler de tout cela dans un instant, le temps de nous lire un extrait de texte de votre choix.
1: Volontiers. Alors j'ai pris un texte de Jean-Paul II, une personne que j'admire beaucoup, un message adressé aux jeunes en août 2000, pendant les JMJ. C'est Jésus que vous cherchez quand vous rêvez de bonheur. C'est lui qui vous attend quand rien de ce que vous trouvez ne vous satisfait. C'est lui la beauté qui vous attire tellement. C'est lui qui vous provoque par la soif de radicalité qui vous empêche de vous habituer au compromis. C'est lui qui vous pousse à faire tomber les masques qui faussent la vie. C'est lui qui lit dans vos cœurs les décisions les plus profondes que d'autres voudraient étouffer. C'est Jésus qui suscite en vous le désir de faire de votre vie quelque chose de grand, la volonté de suivre un idéal, le refus de vous laisser envahir par la médiocrité, le courage de vous engager avec humilité et persévérance pour vous rendre meilleur, pour améliorer la société en la rendant plus humaine et plus fraternelle.
0: C'est sûr qu'on lit ce programme-là, vaut mieux être avec Jésus parce que c'est...
1: Il vaut mieux.
0: L'échelle est un petit peu haute. Pourquoi ce choix de texte ?
1: Alors, ça m'a été transmis par ma femme, qui m'a dit, tiens, regarde, c'est un beau texte. Et je l'ai lu et ça m'a tout de suite marqué. Déjà la cadence, que je trouve très intéressante. Ça commence par « c'est Jésus qui ?» et puis « c'est lui qui ?» Il y a vraiment, on sait de qui on parle. Et je trouve que c'est un texte qui parle au cœur très directement de ces jeunes qui étaient là sur la place en écoutant le pape. Ça parle aussi d'une soif d'absolu. Il le dit dans la première phrase, hein, c'est Jésus que vous cherchez quand vous rêvez de bonheur. Je crois que tout le monde a cette soif de bonheur. Et le problème aujourd'hui, comme dans le passé, c'est qu'on met un petit peu tout dans ce bonheur. Et souvent, on est à la recherche de choses éphémères, de choses qui passent, alors que le vrai bonheur, c'est le Christ lui-même.
0: Alors vous parlez de votre épouse, vous êtes mariée depuis 2012 ?
1: Depuis 2012, exactement.
0: Depuis 2012. Ça s'est fait vous avez rencontré votre épouse comment ?
1: Alors, je l'ai rencontrée à Washington, D.C., très belle ville, et je suis parti en 2010, pour faire une expérience dans le domaine politique, social, économique. Et je devais partir 3 mois, ce que j'ai aussi fait, pour vite revenir en Europe. Donc c'était pour moi vraiment une expérience professionnelle. Et j'ai rencontré ma femme. Donc c'était vraiment inattendu, mais voilà, un beau cadeau.
0: Il y a Jean-Paul II un petit peu en lien aussi avec soit cette rencontre, soit votre messe de mariage.
1: Alors, Jean-Paul II indirectement, je dirais plutôt mon arrière-grand-père. Mes arrière-grands-parents, en fait, donc l'empereur Charles et l'impératrice Zita. J'ai rencontré mon épouse le 21 octobre 2010, et c'est la fête, justement, du bienheureux Charles. Mm-hmm. C'était aussi les 99 ans de leur mariage à eux, puisque Jean-Paul II, qui a béatifié mon arrière-grand-père, a choisi le 21 octobre comme étant la date de leur mariage.
0: D'accord.
1: Donc, souvent, c'est la date de la mort ou de la naissance. Là, c'est la date du mariage. Donc c'était vraiment un clin d'œil.
0: Voilà, un gros clin d'œil, la femme.
1: Un gros clin d'œil, surtout qu'elle avait déjà une dévotion à mon arrière-grand-mère et avait entendu qu'un descendant venait à la messe et qu'il allait dire quelques mots après la messe. Et donc elle s'est dit, bon, premièrement, c'était sa paroisse, mais en plus, elle s'attendait à un vieux monsieur qui allait raconter plein d'histoires.
0: Bah,
1: et
0: pas
1: en
0: tout
1: fait,
0: à fait.
1: pas tout à fait. Et donc on s'est rencontrés après la messe et on a passé un très bon moment. J'ai dit aussi que je ne connaissais pas grand monde ici à Washington et que j'étais vraiment heureux de rencontrer toutes ces personnes. Il y avait plus ou moins 400 personnes de la paroisse. Et elle, avec son groupe d'amis, sont vraiment...

0: devenus des amis proches. On a vu qu'on partageait beaucoup de valeurs et de principes forts et importants. Pas que je ne trouvais pas en Europe, mais c'est vrai que ce qui m'a marqué, c'était cette foi authentique qu'elle avait. Et je voulais vraiment me lancer dans cette aventure avec elle.
1: Alors, elle est américaine.
0: Elle est américaine, exactement.
1: Et elle a traversé l'océan pour vivre avec vous.
0: Oui, c'était pas évident. C'était une grosse décision pour elle. Elle avait beaucoup d'amis aux États-Unis, beaucoup de famille, un travail. Elle était dans la communication aussi pour un diocèse. Et on s'est retrouvés d'abord en Belgique, à Bruxelles, et puis à Luxembourg, et ensuite en Suisse. Donc, que des petits pays comparés aux États-Unis. Mais voilà, elle s'y est faite, elle s'est intégrée très rapidement. Elle a un esprit qui est aussi très, très ouvert, dans le bon sens du terme, et donc ça lui a plu.
1: Alors vous, votre héritage familial fait que vous n'êtes pas non plus aujourd'hui complètement de ce pays-là ou de celui-ci. Vous vous sentez plutôt européen, dites-vous ?
0: Oui, absolument. Je me sens vraiment européen. Ça serait dur pour moi de choisir un pays. Donc je suis de nationalité luxembourgeoise. Je suis né en Suisse. Mon père est austro-hongrois, donc ça touche pas mal de pays d'Europe centrale, mais il est né en Belgique. On a beaucoup de sang français.
1: Je crois que c'est d'ailleurs... C'est le meilleur, hein, je dis ça.
0: C'est sûrement le meilleur. En tout cas, on se sent très européen dans la famille, absolument.
1: Et quelle Europe ?
0: Alors ça, c'est une bonne question, c'est une vaste question. Effectivement, il y a plusieurs conceptions qu'on peut avoir de l'Europe. Pour moi, je suis attaché à une Europe unie et fraternelle, je pense que c'est fondamental. Une Europe qui respecte les différences et les particularités de chaque pays, de chaque région. Donc en fin de compte, une Europe qui est basée sur le principe de subsidiarité, qui est d'ailleurs inscrit dans le traité de Lisbonne, mais peut-être pas toujours appliqué ou pas assez. Je pense qu'une des grosses revendications du moment, avec des mouvements populistes, j'aime pas tellement ce mot populisme, mais il y a des revendications qui sont aussi légitimes et qu'il faudrait écouter plus, au lieu de juste les mettre de côté. Et de se dire, il y a peut-être une troisième voie entre des penchants populistes qui pourraient dévier vers du nationalisme, où c'est le repli sur soi-même, et ça c'est dangereux. On l'a connu à travers le XXe siècle. Et l'autre voie qui est de dire, il nous faut une Union européenne toujours plus forte, toujours plus imposante, caractérisée un peu par Bruxelles, par la bureaucratie. Et je pense qu'il y a la place pour une troisième voie de pays, de peuples unis dans cette Europe qui partagent une histoire quand même commune, une identité forte.
1: Et alors une histoire commune, une identité forte chrétienne ?
0: Oui, chrétienne entre autres. Je pense qu'on a des racines helléniques aussi. Il y a toute la foi chrétienne. Il y a la loi romaine aussi. Donc il y a toutes ces dimensions qui font que nous avons là une réalité. L'Europe n'a pas commencé le 9 mai 1950 avec la déclaration Schuman. C'est une réalité qui est beaucoup plus ancienne, qui s'est construite. Et je pense qu'un grand danger aujourd'hui, c'est de nier nos principes, nos valeurs, notre héritage et notre identité chrétienne aussi. Il y a le traité de Laeken, 2001-2002, où ils ont réfléchi à la Constitution européenne, qui n'a jamais vu le jour, ça a vu le jour avec le traité de Lisbonne. Ils ont parlé de la notion de Dieu, ils ont parlé de l'héritage chrétien, de racines judéo-chrétiennes, et finalement, ils ont décidé de mettre de côté tout ça. Et je pense que ça a eu des conséquences terribles sur l'Europe.
1: Alors, quand on parle de vous et quand on parle d'héritage, vous avez quand même, vous êtes né il y a 33 ans, et puis vous étiez comme un petit bébé tout mignon. Mais aujourd'hui, et en grandissant, vous vous êtes retrouvé aussi avec cet héritage spirituel, intellectuel, politique, familial. C'est pas trop dur à porter, ça ?
0: Alors, ça peut être lourd, mais je pense qu'on le prend de manière... On a eu la chance d'avoir une éducation qui était assez simple, assez terre-à-terre, en nous expliquant qui nous étions et qu'il fallait l'assumer. Ça, c'était quelque chose d'important. Mais que ça ne nous donnait pas tout d'un coup des droits hors du commun. Donc, on nous a appris vraiment à nous adapter à toutes les situations. Et en fait, je pense que l'héritage

0: le plus important, c'est plus récemment, nous vient aussi de notre arrière-grand-père et arrière-grand-mère, donc Charles et Zita, qui comptent beaucoup pour moi aussi dans ma vie, et qui nous montrent que nous sommes là pour servir.
1: Et ça vous pousse à chercher la sainteté, ou c'est un peu écrasant comme modèle ?
0: Non, je pense que ça nous inspire et ça nous pousse à chercher la sainteté, même si ce n'est pas évident. Mais c'est important de remettre les choses en perspective. Et dans ma vie, c'est un petit peu ce que j'essaie de faire. Alors malheureusement, avec des hauts et des bas, j'ai gravi le Mont Blanc il y a quelques années. Et je sais que ce n'est pas une ascension qui se fait de manière linéaire, mais il y a vraiment des hauts et des bas. Donc on peut aussi chuter, mais il faut se relever. Et cette dimension de servir là où nous sommes, on n'a pas besoin d'avoir une position extraordinaire. Je pense que tout le monde est appelé à servir, et surtout notre famille.
1: Alors vous êtes né dans une famille chrétienne. Mm-hmm. Ben, comme beaucoup d'enfants, vous avez suivi ce qui se vivait dans votre famille. Et il y a un moment où vous vous souvenez d'avoir vraiment rechoisi votre foi.
0: Alors, je situerai ce moment aux alentours de mes 18 ans, où j'ai pris un petit peu mon envol géographique. Donc j'ai quitté la famille pour aller étudier à l'université de Saint-Gall, donc de l'autre côté de la Suisse, mm-hmm. dans la partie germanique. Et c'est vrai que là, j'avais moins le regard familial, en me disant qu'est-ce que je vais faire le week-end, est-ce que je vais continuer à aller à la messe, mm-hmm. est-ce que je vais participer à la prière de famille.
1: La grâce matinée le dimanche, c'est pas mal. Hein.
0: C'est pas mal, exactement. Il y a des messes un petit peu aussi plus tard. Mais ce qui était important pour moi, c'était de vraiment me poser la question, est-ce que je veux continuer ? Est-ce que je le fais seulement parce que c'est un devoir, ou est-ce que ça compte vraiment pour moi ? Et la réponse était que ça comptait pour moi, donc la messe est devenue en fait un moment encore plus important, y compris en semaine, la prière quotidienne, et voilà, toujours se poser, mettre les choses en perspective, et se dire un petit peu, pourquoi sommes-nous ici ? Parce qu'il y a moyen de se perdre très rapidement, en fait.
1: Alors, le fait de chercher à d'aligner tout ce qu'on fait sur, en direction de la sainteté ou du ciel, ou en tout cas d'une vie chrétienne, mm-hmm. Fait que là, par exemple, vous travaillez dans la gestion de patrimoine, le conseil en patrimoine.
0: Conseil en patrimoine, oui.
1: Voilà. Et là, comment vous avez réussi à mettre un petit peu de christianité là-dedans ?
0: Oui, alors, on fait effectivement du conseil en patrimoine. Ça veut dire que on conseille des fondations, des congrégations religieuses, des familles privées dans la supervision et dans le contrôle de leur patrimoine. Donc ça veut dire qu'on va donner une opinion objective de la qualité de la gestion. Donc on ne fait pas de gestion en direct.
1: D'accord.
0: Et en fait, sous l'impulsion de nos clients, on a vu qu'il y avait une aspiration à investir de plus en plus en adéquation avec nos convictions et nos valeurs.
1: Donc, ce qu'on appelle la finance éthique.
0: La finance éthique, exactement. Alors le mot éthique est toujours un petit peu dangereux. On y met un petit peu tout de nos jours. Ici, dans ce cas, c'est vraiment essayer de mettre la doctrine sociale de l'Église au centre de la finance. On a rencontré aussi des prélats à Rome, dont le cardinal Turkson, qui est très engagé là-dedans, et qui pousse maintenant tous les catholiques, alors les institutions catholiques, mais aussi tout catholique et toute personne de bonne volonté, à vraiment être sensible à cette dimension éthique en finance. Et donc on le fait par plusieurs biais, par le biais de fonds d'investissement, où on a la casquette un peu extra-financière. Donc on va regarder les critères de sélection. On va, d'une part, exclure ce qu'on n'aime pas. Pour donner quelques exemples, c'est tout ce qui est armes controversées, mm-hmm. Tout ce qui touche au secteur d'addiction, mm-hmm. Pornographie, jeux d'argent, tabac, alcool. Alors il faut mettre le curseur, parce qu'il n'y a rien contre un bon vin ou une bonne bière. Mm-hmm. Donc il faut le faire de manière incarnée. Mm-hmm. Il faut avoir une approche intelligente. Tout ce qui touche à la dignité de la vie, qui enfreint la dignité de la vie. Ça c'est très important, et c'est là où on essaie de se démarquer un petit peu de cette un peu une industrie ISR, investissement socialement responsable, oui. Où il y a un aspect commercial, oui. Assez fort.
1: Oui.
0: On essaie un label, on essaie de se démarquer, même si le côté commercial est important aussi, mais de se démarquer en disant l'éthique va être rigoureuse. Et puis il y a cette partie inclusive où on essaye de choisir des titres de sociétés qui font le plus d'efforts. Donc surtout pas être seulement dans l'exclusion, mais aussi ceux qui font le plus d'efforts. Et puis l'impact social est très important.
1: Et si vous regardez des énormes boîtes comme, je sais pas moi, au hasard L'Oréal, pour scanner tout ce que fait L'Oréal, forcément il y a un moment où on va trouver quelque chose qui colle pas tout à fait à votre souci éthique. Donc pour le 0,02% qui déraille, on le met sur le côté, ouais. Ou bien on prévient et les gens après voient ce qu'ils font ?
0: Non, c'est une très bonne question. Justement, le but de cette approche, c'est que ce soit une approche incarnée. J'aime bien ce mot parce que ça veut dire qu'il faut être, dans le monde, mais pas du monde. On ne peut pas tout exclure parce qu'on trouvera toujours des sociétés, on trouvera toujours la petite chose qui va nous embêter, où on sera tenté de dire « bon, on l'exclut ». Je pense qu'il faut avoir une approche intelligente et se dire et mettre le curseur. Il faut s'accorder avec les investisseurs, donc on n'est pas les seuls à choisir. On va prendre aussi l'avis des investisseurs d'un comité scientifique. Il peut y avoir un prêtre, un philosophe, un médecin qui vont nous donner leur avis et faire un petit peu au cas par cas. Donc dire, par exemple, une pétrolière. Pétrolière, bon, on aime ou on n'aime pas le pétrole. Pour le moment, on est plutôt dans la protection de l'environnement. On peut soutenir ceux qui font le plus d'effort, puisqu'on conduit tous encore notre voiture. Donc ça serait un petit peu hypocrite de dire on exclut tout. Donc c'est un petit peu l'approche.
1: Alors vous êtes là aussi en tant que vice-président de l'association Accueil Louis et Zélie. Qui a été lancé en 2015
0: absolument.
1: Par Guillaume d'Alençon. Aujourd'hui, il y a à peu près 14 implantations dans toute la France. Alors, deux questions, de quoi s'agit-il et pourquoi vous êtes allé vous mouiller votre chemise là-dedans ?
0: Alors, parce qu'à côté du travail et la famille, si on a le temps, je trouve qu'un engagement sociétal est fondamental. Et le domaine de la famille est un domaine que j'aime énormément soutenir. Je trouve que c'est fondamental. La société a besoin de cette cellule primordiale qu'est la famille. Et les accueils, c'est un domaine qui me plaisait particulièrement. Je trouve Guillaume d'Alençon une personne très engagée qui a vraiment été visionnaire sur ce besoin. En fait, il a fait un constat tout simple, c'est qu'il y a une grande souffrance. Et plein de formes de détresse. Ça peut regarder les personnes âgées, les jeunes, les couples, les célibataires. Et le but de ces accueils, c'est vraiment d'orienter les personnes qui portent des souffrances, les orienter vers des solutions. Donc c'est fait de professionnels et d'accompagnateurs bénévoles. C'est important cette distinction.
1: Donc il y a un lieu.
0: Il y a un lieu, exactement. Il y a
1: on
0: un
1: vient,
0: lieu physique.
1: Voilà. Des horaires de bureau, j'imagine.
0: Voilà.
1: Et puis là, on est accueilli par des professionnels et des bénévoles.
0: Exactement. Alors, dans un premier temps, des bénévoles, mais qui sont formés.
1: Oui.
0: Et qui vont avoir une approche d'écoute.
1: D'accord.
0: D'écoute, aider au discernement, pas porter de jugement accablant. Souvent, c'est des personnes qui ont déjà une grosse détresse et ça ne sert à rien de rajouter une couche. Et donc, le but, c'est d'écouter, de réorienter. Alors, si la personne a des compétences pour faire une médiation dans le couple, par exemple, lors de violences conjugales, les violences peuvent être physiques, mais aussi morales ou verbales. Il y a beaucoup de cas comme ça. Il y a des cas de femmes qui ont une grossesse difficile. Il y a toutes sortes de problèmes de solitude aussi. Et si ça dépasse les compétences de ces bénévoles, eh bien, il y a un réseau de confiance qui partage le même esprit, des médecins, des avocats, des psychologues, des exorcistes même, on a eu des cas comme ça. Donc il faut pouvoir bien s'entourer, c'est rien de tout faire en interne, il faut parfois avoir un bon réseau de confiance où on peut réorienter les personnes.
1: Alors l'idée c'est d'accueillir la personne et ensuite de l'aider à se relancer dans la vie, à survivre.
0: Voilà, c'est vraiment un accompagnement.
1: Il y a une dimension financière aussi ou pas, ou c'est juste du soutien psychologique, voire spirituel ?
0: Alors, c'est vraiment un accompagnement humain, je dirais. Donc, on accompagne la personne. Oui, on accompagne la personne sur toutes ses dimensions. Donc, il y a la dimension psychologique, c'est sûr. Il y a des personnes qui ont des troubles parce que parce qu'ils ont été impactés par un événement. Et donc là, ça demande parfois un accompagnement professionnel aussi, avec un psychologue, mais avec cette perspective chrétienne.

0: qui est très belle. Parfois, ça sera une dimension plus spirituelle, où on aura besoin d'un prêtre. Je pense à cette situation d'une dame qui est venue en disant qu'il y avait son enfant, donc qui était divorcé de son mari, et son enfant passait pas mal de temps avec l'ex-mari. Et cet ex-mari était devenu sataniste, donc côtoyait des cercles qui étaient quand même assez noirs, et cet enfant passait beaucoup de temps avec son père. Donc c'est légitime, et en même temps, on se dit pour la protection de l'enfant, ça crée une situation qui était difficile. Là, il y a eu deux accompagnements. Il y a eu un accompagnement juridique pour essayer de remédier à cette situation. Et il y a eu un accompagnement spirituel avec un moine qui a pu aussi faire des prières de délivrance. Donc ça permet de toucher des situations concrètes.
1: Voilà. Pour en revenir un petit peu à vous, plus personnellement, comment on fait quand on a conscience qu'on a beaucoup reçu et que, comme vous le disiez au tout début en parlant pour gravir le Mont Blanc, qu'il y a des moments où on se casse la figure, où on se trompe, où peut-être parfois on a aussi des moments peut-être de désespérance sur soi ou sur les autres. C'est quoi, vous, votre astuce, votre recette, votre moyen pour rebondir ?
0: Je pense que on a la chance, en tant que chrétien, en tant que catholique, d'avoir accès au sacrement. Donc il y a le sacrement de la pénitence, il y a la confession, qui est vraiment qui est un tremplin, qui permet de recommencer en quelque sorte à zéro. J'ai beaucoup d'amis d'autres religions aussi, et qui n'ont pas cette chance. Et c'est vrai que c'est un point de discussion. En parlant avec eux, ils disent « ça c'est quelque chose qu'on n'a pas ». On a parfois le baptême, on a la croyance en Dieu, mais c'est vrai que la confession, c'est quand même quelque chose de très important. Et après, c'est la prière aussi. Essayer de faire des temps de silence. Alors, c'est un défi de tous les jours.
1: Surtout avec trois filles.
0: Surtout avec trois filles, c'est vraiment un défi de tous les jours. Mmh. Il y a le travail qui prend beaucoup de temps, qui met une grosse pression. Quand on rentre du boulot, on ouvre la porte et puis on entend les cris qui sont très sympathiques, mais qui accaparent aussi. Et donc il reste la nuit, et puis la nuit on a envie de se reposer. Donc il faut vraiment trouver ce juste milieu. On ne peut pas demander à tout un chacun de faire des heures d'oraison, mais d'essayer de trouver des petits moments de prière, je crois que c'est très important.
1: Et sinon, sans ça, qu'est-ce qui se passe pour vous ?
0: Sans ça, on a tendance à dévier, à oublier, et puis peut-être à se décentrer de l'essentiel. Quand on reprend le texte de Jean-Paul II que j'ai lu au début, il parle clairement de cette soif de l'absolu, soif du bonheur. Et le piège, c'est de se tromper de bonheur. Le bonheur, ça peut être l'argent, essayer de faire toujours plus d'argent. Ça peut être le pouvoir, toujours plus de pouvoir. Ça peut être avoir une carrière avec du succès, la reconnaissance. Ça peut se perdre dans des addictions. Et donc, je pense que se recentrer sur la prière, sur l'essentiel, sur cet absolu qui est, en fin de compte, Dieu, ça aide énormément. Et ce que je voudrais rajouter ici, c'est la vocation. La vocation qui est en fait le chemin de sainteté. Alors pour moi, c'est le mariage. C'est un lieu qui n'est pas toujours évident. On dépeint souvent le mariage comme étant quelque chose de magnifique, alors ça l'est, mais c'est aussi un défi de tous les jours, et puis on en parle beaucoup avec mon épouse, et il faut s'entraider. Et j'aime beaucoup une phrase de mon arrière-grand-père, donc l'empereur Charles, qui est entre-temps bienheureux Charles maintenant, depuis 2004, et qui a dit lors de ses fiançailles à mon arrière-grand-mère, « À partir de maintenant, nous devons nous entraider à gagner le ciel. » Donc c'était vraiment, on voyait que tous les deux avaient cette aspiration, avaient cette compréhension que le mariage, déjà c'était une vocation, et donc un parcours pour devenir des saints, puisqu'on est tous appelés à la sainteté.
1: Alors nous arrivons à la fin de cette émission, je vais vous poser nos trois questions rituelles. Quel conseil donneriez-vous à quelqu'un qui vous dirait « j'ai envie de rencontrer Dieu, par quoi dois-je commencer ?»
0: Je dirais par le silence. Essayer de faire un petit peu de silence en soi et laisser parler le Seigneur. Et si une personne ne croit pas en Dieu, eh bien ça fait rien. Dieu croit en elle Et voilà, il faut

0: Faut laisser une chance, faut ouvrir son cœur.
1: Quel est votre héros, votre saint, la personne que vous trouvez admirable?
0: Alors j'ai envie de citer mon arrière-grand-père, mais ça serait comprends. Facile. je vais dire Saint Charles de Foucault, que j'admire beaucoup, pour son humilité et pour sa maîtrise de soi. C'était une personne en fait qui était très caractérielle et qui en fait est le prototype de la douceur. Donc il a toujours réussi à se maîtriser et je trouve que c'est magnifique et pas facile.
1: Au jour du jugement, qu'aimeriez-vous que Dieu vous dise, Imré ?
0: Que j'ai essayé de l'aimer, que j'ai essayé de faire des efforts en l'aimant, puisqu'on se sent tellement misérable et qu'on a du mal à avancer. Mais si on arrive à aimer le Christ, je pense que c'est déjà bien.
1: Merci beaucoup. Merci voilà. d'être venu Genève pour nous partager votre engagement et puis votre chemin de foi, tout simplement.
0: Avec grand plaisir. Merci beaucoup.
1: Merci à vous tous pour votre fidélité. 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

0: Alors que si on se dit l'enfant est un cadeau et nous voulons accueillir un enfant, d'autres possibilités s'ouvrent. Et les sacrifices et les frustrations peuvent être acceptés pour le bien de l'enfant.
1: Donc, il y a un mouvement pour l'abolition de la gestation pour autrui sous toutes ses formes, qu'elle soit altruiste ou commerciale, partout sur la planète. Et on a des pays comme au Québec, au Canada, où c'est l'inverse.
2: Est-ce que la collectivité doit réparer cette injustice? Et est-ce que cette injustice ou ce sentiment d'injustice est réparable?
3: Bonjour et bienvenue à votre magazine Foi et culture. Ici Antoine Malenfant, votre animateur pour cet épisode d'On n'est pas du monde, consacré à la question délicate, mais ô combien importante de la GPA, grossesse pour autrui, gestation pour autrui. Il y a plusieurs façons de nommer cette réalité-là. Maternité substitution, c'est une autre façon d'évoquer cet enjeu, cette question de société. Je dis question de société, on va revenir à cet enjeu-là parce que c'est souvent perçu comme une question individuelle, un projet individuel, et ça, c'est éminemment émotif aussi. On aura l'occasion de débroussailler tout ça avec nos invités aujourd'hui. Ariane Beauferré, bonjour.
1: Salut Antoine.
3: Journaliste pour Le Vert Média. D'ailleurs, tu nous as concocté un très grand, très beau reportage sur cette question difficile. Apparaître dans les prochains jours. Donc, j'invite les gens à s'abonner à notre magazine s'ils veulent prendre connaissance de ton reportage. On aura l'occasion d'entendre aujourd'hui quelques éléments de ce reportage et des discussions aussi avec nos autres invités. Bienvenue, Ariane.
1: Merci.
3: François Pouliot, bonjour.
4: Bonjour.
3: Dominicain, bioéthicien, médecin de formation. On est ravis de t'avoir sur le plateau avec nous aujourd'hui.
4: Ça fait plaisir d'être ici.
3: Merci. Et Mme Clémence Trilling, bonjour.
5: Bonjour Antoine.
3: Membre de l'Observatoire canadien pour sur la GPA, de la Coalition internationale pour l'abolition de la maternité de substitution et citoyenne engagée, on peut le dire comme ça. C'est une question qui vous préoccupe depuis de nombreuses années. Clémence, merci d'être avec nous.
5: Merci.
3: Ariane, je te lancerai tout de suite avec une question de distinction, de définition, c'est un peu bête, là, mais je pense que c'est nécessaire dans le contexte. De quoi on parle quand on parle d'une GPA?
1: On parle d'un couple ou d'une personne qui sont des bénéficiaires, des commanditaires, des parents d'intention. Il y a plusieurs mots qu'on peut utiliser. Dans la loi québécoise, on utilise le terme parents d'intention, qui vont finalement demander à une femme de porter pour eux un enfant.
3: Ça peut être une personne seule?
1: Personne seule ou un couple.
3: Un couple de même sexe ou de sexe différent?
1: Exactement. Okay. Dans les autres provinces, c'est un petit peu différent, mais au Québec, c'est comme ça. Et donc, ils vont demander à une femme de porter un enfant, et donc à la fin de la grossesse, l'enfant naît, et la femme doit consentir finalement à ce que la filiation avec cet enfant n'ait jamais existé, et qu'elle elle soit considérée, que ce soit les parents d'intention qui soient considérés les parents, en fait. Donc, sur l'acte de naissance, il n'y a pas du tout le nom de la femme qui a porté l'enfant, il y a seulement le nom du parent seul ou des deux parents.
3: Et ça, indépendamment que la mère porteuse ou la femme porteuse, indépendamment du fait que l'ait contribué biologiquement par ses gamètes à la conception.
1: Elle peut utiliser ses ovocytes. Plus souvent, aujourd'hui, ce qui est favorisé, c'est l'utilisation de la fécondation in vitro. Mm-hmm. Donc, on va inséminer des embryons qui ont été produits en laboratoire dans cette femme porteuse, cette mère porteuse. On parle même de personne porteuse pour que ce soit plus inclusif aujourd'hui. Mm-hmm. Et donc, c'est ça. Et elle va recevoir beaucoup de traitements divers pour préparer tout ce... Toute cette grossesse, parce que c'est assez lourd là, à vivre. Et ça ne fonctionne pas toujours. Donc, ce sont des femmes qui vont vivre aussi des fausses couches. Parfois, les implantations ne se font pas dès le début. Donc, il y a beaucoup de deuil périnatal aussi qui est vécu par ces femmes-là. Et c'est toute une difficulté pour elles, parce que ce n'est pas vraiment leur enfant. Il y avait une des mères porteuses que j'ai rencontrée dans le cadre du reportage. Elle avait fait finalement ce processus pour un couple hétérosexuel, une femme et un homme. L'enfant est décédé après 5 mois de grossesse, donc gros deuil. Mais en même temps, elle s'est dit « Oh, mais je ne sais pas où trouver ma place parce que je ne suis pas la mère, il y a déjà une mère. » Et après ça, elle a dit bah, elle a fait d'autres GPA parce qu'elle voulait avoir une expérience positive et elle aime être enceinte. Mais elle s'est dit « Je ne le ferai plus pour des couples hétérosexuels, ça va être juste des couples gays parce que, et d'hommes. » Parce que comme ça, ben, je prendrais la place de personne. C'était vraiment sa déclaration, son point de vue.
3: Une espèce d'imposture, ou en tout cas de sentiment d'imposture.
1: Oui, d'un sentiment d'imposture. Et en plus de ça, vis-à-vis de toutes les autres femmes porteuses qui lui disaient, ben, « t'as pas vraiment été femme porteuse parce qu'il n'y a pas eu d'enfant vivant à la fin. Il y a le regard aussi de toute la communauté parce que c'est... Elles sont très peu nombreuses, elles sont quelques centaines au Québec, il y en a plus un peu dans, en Ontario et les autres provinces. Mais donc, elles se connaissent, elles sont beaucoup sur les réseaux sociaux, parfois elles se rencontrent en vrai, pour pouvoir partager sur leur expérience. Ouais. Et il y en a plusieurs d'entre elles qui vont refaire l'expérience à plusieurs reprises, pour les joies de la grossesse, mais aussi pour la joie de créer une famille, pour la joie de donner la vie, vraiment. Et c'est très valorisant. C'est une expérience où vraiment, c'est des guerrières, c'est des combattantes qui vivent des choses difficiles, mais qui permettent à des hommes, des femmes de devenir parents. En fait.
3: Parce qu'au cœur de cet enjeu-là, il faut le nommer dès le début, il y a un désir qui est très fort, celui de fonder une famille, de transmettre la vie, et c'est malheureusement, biologiquement, pas toujours possible pour les couples. Et évidemment, pour les couples de même sexe, il y a une impossibilité biologique, mais même pour les couples de sexe différent, il y a des statistiques, là. En fait, il y a une certaine proportion des couples qui ont de la difficulté. Les couples aussi s'engagent plus tardivement dans l'aventure procréative, donc il y a plus de chances que ça soit plus compliqué de nos jours. Donc, l'infertilité ou la qui est un drame, hein, il faut le nommer. Donc, au cœur de cet enjeu-là qui est éthique, on aura l'occasion d'en discuter, qui est anthropologique même, il y a un grand point d'interrogation, celui de l'injustice qui est vécue par ces gens, ou du sentiment d'injustice qui est vécu par ces couples-là, par ces personnes-là qui désirent quelque chose
1: ça
3: de bon, de
1: sain,
3: c'est-à-dire fonder un foyer. Est-ce qu'on peut remettre en question ce désir-là qui est, à mon sens, légitime, François?
4: Ben, tu as tout à fait raison.
3: On est, nous, pour se permettre d'avoir cette discussion-là aujourd'hui? T'sais?
4: C'est que le désir d'enfant est très profond. C'est physique, c'est psychologique, c'est spirituel. C'est très, très fort. Et ça explique pourquoi des gens sont prêts à franchir des obstacles très importants, des coûts très importants. Et c'est pour ça que des personnes, des groupes de pression ont fait en sorte qu'un objectif qui est tout à fait louable d'avoir un enfant soit possible. Et actuellement, c'est qu'on a la technologie qui rend la chose possible. Et un des enjeux importants dans cette urgence de donner la vie, qui est tout à fait, je dirais, sain et puis spontané, c'est un projet de vie, ben, c'est qu'on en arrive peut-être à majorer l'objectif poursuivi en oubliant l'importance des étapes à franchir. Autrement dit, l'enfant peut apparaître comme un objectif absolu pour la réussite d'une personne, la réussite d'un couple, pour la fondation d'une famille.
3: Pour le bonheur.
4: Pour le bonheur, absolument, et ça devient un incontournable. Donc, c'est comme s'il y avait un manque extrêmement profond et on est prêt à franchir toutes les étapes sans voir toutes les conséquences, l'importance des étapes pour en arriver à un enfant. Donc, oui, le désir est sain. Est-ce que les moyens de l'atteindre sont tous de même niveau, acceptables? Et là, l'interrogation peut se poser.
3: Bien sûr. Clémence?
5: Alors, nous, à SOSGPA, on est vraiment un site d'information pour les mères porteuses et pour les parents prospectifs, et puis aussi pour la population en général. Parce que cet enjeu, en fait, il nous concerne tous. Et je trouve ça vraiment intéressant, Antoine, quand vous avez parlé d'injustice. Donc, et en fait, de sentiment d'injustice. Et la question qu'on doit se poser ici, et c'est pour ça que, oui, qui sommes-nous pour en parler? Est-ce que la collectivité doit réparer cette injustice? Et est-ce que cette injustice ou ce sentiment d'injustice est réparable? Donc ça, c'est vraiment une question.
3: Et à quel prix?
5: On est ici dans des désirs d'adultes. Donc c'est des adultes qui désirent un enfant de manière très forte et qui rencontrent des difficultés pour leur désir parce que physiologiquement, ça ne fonctionne pas. Et qui sont prêts, dans le fond, à contourner la physiologie pour obtenir un enfant par contrat. Et est-ce que la collectivité doit réparer cette injustice? Ça, je pense que c'est la question dont on peut débattre aujourd'hui.
3: Et peut-être que vous parlez de collectivité, c'est donc, oui, un enjeu individuel, de couple, personnel, mais... On le découvrira dans les prochaines minutes, il y a plusieurs implications sociales, politiques, médicale, on y reviendra assurément. Légale aussi,

0: de cette grossesse, finalement, sans trop se plaindre.
1: Dans une abnégation.
0: C'est ça. Et même, donc, moi, j'ai rencontré, il y a deux femmes qui avaient fait des contrats avec des couples et à deux reprises, les contrats n'ont pas été respectés. Donc, par exemple, il y a des ententes, on dit... C'est des clauses qui ne sont pas exécutoires dans les faits. Donc, elles ne sont pas exécutées, c'est juste des ententes entre les deux parties. Par exemple, sur est-ce que je vais avoir le droit de voir l'enfant? Est-ce que vous allez m'envoyer des photos? À quelle fréquence, par exemple? Est-ce qu'il va y avoir encore un lien? Et donc, le couple peut s'engager et dire oui, oui, bien sûr, on veut que tu fasses partie de notre vie, on veut qu'il y ait un lien, on veut qu'il connaisse ses origines. C'est obligatoire aujourd'hui avec la loi québécoise, l'enfant doit connaître ses origines. Il y a un registre officiel qui est tenu par le ministère.
1: Ce qui n'était pas le cas
0: avant. Mais par contre, pour les droits de visite et ce genre de choses, il n'y a rien pour protéger ça. Et donc, il y a une femme, elle a fait une première grossesse pour autrui. Puis après, le couple a dit non, nous, ça nous met mal à l'aise. On veut faire notre famille à trois et on veut plus avoir de lien avec toi. Mm-hmm. Et il n'y a rien à faire. Et ça devient un moteur même pour recommencer, parce que cette femme-là, elle disait, mais moi, j'ai pas eu l'expérience que je voulais créer du lien, je voulais faire partie de la famille, et donc elle a recommencé, elle a trouvé un couple qui, cette fois-ci, a tenu parole. Mais donc, effectivement, il n'y a pas de recours quand ça se passe mal. Il y a d'autres difficultés encore aussi, c'est que le contrat devient une façon de contrôler des choix qui sont normalement, qu'on ne devrait pas pouvoir contrôler. Par exemple, le droit à l'avortement, le droit de se déplacer, de se nourrir. Et donc, en théorie, tout ça ne peut pas se trouver dans un contrat au Québec. Ça peut se trouver dans des contrats dans d'autres provinces ou dans d'autres pays. Mais dans les faits, ils en parlent. Ça fait partie de toute l'ambiance entre les parents d'attention et la femme porteuse. Avec quoi tu es à l'aise? Si l'enfant, par exemple, il a un handicap...
1: Qu'est-ce que tu peux manger? Qu'est-ce que tu peux pas
0: oui,
1: manger?
0: Oui, nous, on n'est pas trop à l'aise avec le fait que tu fumes. On n'est pas trop à l'aise avec le fait que tu voyages aux États-Unis. Ça, c'était un couple qui le disait, à partir de telle date. Ou alors, il y a même une autre clause, c'était à partir de telle semaine, 24 semaines, 34 semaines de grossesse, il faut que tu ailles vivre en Ontario. Parce que nous, notre enfant, il faut qu'il naisse en Ontario, il ne faut pas qu'il naisse au Québec.
1: Mais je t'arrête, Ariane. Moi, si j'avais une amie qui vivait ça dans son couple, avec son conjoint ou sa conjointe, je ne sais pas, je lui sonnerais une cloche en lui disant « Attention, peut-être que tu es victime d'une relation un peu toxique ou de contrôle coercitif.
0: Oui. »
1: Mais là, vu qu'on balaye ça dans un contrat notarié...
0: Et on part du principe qu'à partir du moment où on consent à quelque chose, ouais, c'est correct. Mais il y a des droits, on ne peut pas consentir finalement à perdre certains droits. Ça ne fonctionne pas comme ça. Et donc, il y a eu un père qui témoignait l'année dernière lors d'une conférence. Il expliquait, nous, on a fait deux processus avec la même femme, on a deux beaux enfants, on est extrêmement reconnaissant envers elle. Mais par contre, notre deuxième enfant, il y avait un risque énorme qu'il soit paraplégique. Et donc, on a fait des tests pendant la grossesse. Et nous, on s'était entendu avant la grossesse que s'il y avait des risques de malformation, de paraplégie, on allait avorter. Et la femme a refusé. Et donc, elle a dit non. Elle avait changé d'avis. Ça les a vraiment choqués, les parents d'attention, parce qu'ils considèrent que c'est leur enfant. Et elle a mené à terme sa grossesse. L'enfant, finalement, était en bonne santé. Donc, ils l'ont gardé. Je ne sais pas ce qui se serait passé sinon. Mais ça a brisé la relation avec cette femme, complètement. Donc, les gens changent d'avis, les femmes porteuses changent d'avis, les couples changent d'avis. À long terme, on ne sait pas non plus ce qui peut se passer.
1: On a évoqué un peu, ouais...
2: Je rajouterais peut-être sur les clauses de comportement. Donc, Ariane, elle a parlé de l'hygiène de vie, mais par exemple, on peut demander l'abstinence sexuelle, l'accès aux dossiers médicaux, ça, c'est des choses qui peuvent être demandées. Restriction à voyager, effectivement, mais la Cour suprême du Canada, elle a déjà statué qu'en fait, on ne pouvait pas forcer une femme enceinte, par exemple, à arrêter de prendre de l'alcool. Il y a eu un cas qui est remonté en Cour suprême. Donc ça a déjà été statué. Et le côté exécutoire de ces clauses, c'est vraiment quelque chose... En fait, moi, je l'ai mis dans mes notes avec un point d'interrogation parce que c'est la jurisprudence qui va nous l'apprendre. Les notaires, ils écrivent ces clauses-là. Donc oui, ils les discutent, mais c'est sous toute réserve. Donc ils se distancent un petit peu du résultat. Mais ouais. Aussi, l'autre chose que je trouvais... intéressant, c'est par rapport justement aux intérêts qui, dès que finalement il y a un litige, une mésentente, on voit que les intérêts de la mère porteuse et les intérêts des parents bénéficiaires, ils divergent en fait. Et justement, vous parlez.

0: Il y a des mères porteuses qui changeaient d'avis. Donc, avec SOSJPA, on a écrit un article qui est paru récemment dans Le Soleil, avec une poursuite en Ontario où le couple avait demandé à la mère porteuse d'avorter parce que l'enfant avait une fissure palatine, qui s'appelle autrement dit un bec de lièvre, mais qui avait un très bon pronostic d'être réparé, là. Ouais. Comment finalement, la mère porteuse n'a pas avorté, elle a remis l'enfant, mais le couple poursuit la mère porteuse pour dommages psychologiques. Ah. Donc, le dossier est en cours, donc encore un gros point d'interrogation sur le côté exécutoire de ces clauses comportementales.
1: Bon, là, on a nommé beaucoup de langage juridique, légal, tout ça, mais on peut être facilement mêlé là-dedans. Il y a quand même une histoire de la GPA. C'est pas apparu comme ça tout d'un coup. Et surtout, peut-être qu'il faut prendre un pas de recul. C'est pas une fatalité. C'est pas tous les pays occidentaux qui acceptent ça. Quel regard on peut poser sur la réalité québécoise à la lumière de ce qui se passe peut-être ailleurs dans le monde?
2: Ce qu'il faut comprendre, c'est que les questions de gestation pour autrui, elles sont arrivées en même temps que la fécondation in vitro. Donc, première fécondation in vitro qui a donné une naissance vivante, on est en 1978, au Canada, c'est dans les années 80. Et tout de suite, s'est posé la question de « Ah, on est capable, donc une femme pourrait porter un enfant pour un couple ». Et tout de suite, on a eu des commissions pour les droits de la personne, le statut de la femme, le bureau, le conseil du statut de la femme qui s'est prononcé, le barreau du Québec aussi. Et tous émettaient d'énormes réserves parce qu'ils disaient, mais c'est une marchandisation de l'enfant, une instrumentalisation du corps de la femme. Et avec le temps, il y a eu quand même des cas, il y a quand même eu des femmes qui ont accepté au Québec et au Canada et de faire des GPA parfois à l'international. Mmh. Et donc ce qui s'est passé, c'est qu'on a eu un renversement dans les années 2010-2015 où la majorité des organismes se sont dit « Oh, ben, le cas existe ouais. ». Et donc la présidente du Conseil du statut de la femme disait « On ne peut plus se cacher les yeux, ça existe, il faut qu'on encadre pour le bien des enfants et pour le bien de ces femmes qui portent ». Et ça a été repris encore par le ministre de la Justice en 2021, quand le premier projet de loi a été déposé pour encadrer la pratique. Ça existe, il faut qu'on encadre. Et donc ça a été vraiment ça. Mais il y a d'autres pays où c'est très différent. Par exemple, en Italie, c'est interdit depuis 2004, alors qu'en 2004, le Canada a légalisé la pratique. Il fallait qu'elle soit non rémunérée, que ce soit altruiste, des femmes de 21 ans. Donc ça, c'est vraiment la limite. Les femmes de moins de 21 ans ne peuvent pas normalement devenir femmes porteuses. Il y a des cas au Canada quand même. Et donc, l'Italie, elle a choisi, non, on ne veut pas que l'enfant n'est pas un objet, n'est pas un bien. Il ne peut pas être l'objet d'un contrat. Et donc, à partir de là, ils ont interdit et criminalisé la pratique en Italie. Et en 2024, pardon, ils sont même allés plus loin. Ils se sont dit, on va criminaliser la pratique à l'international. Donc, si un couple italien va chercher un enfant, demande à une femme en Ukraine, au Canada, au Mexique, peu importe, de faire un enfant pour eux et reviennent avec l'enfant, la filiation ne sera pas reconnue. Mais pire que ça, ils vont avoir une amende de plusieurs centaines de milliers d'euros ou même voire des années de prison.
1: Ah oui.
2: L'Union européenne a statué là-dessus, les Nations unies, donc il y a un rapport qui est sorti en 2025 aussi, il y a plusieurs grands organismes, la déclaration de Casablanca donc, qui a réuni une centaine de signatures de 75 pays différents. Donc il y a un mouvement pour l'abolition de la gestation pour autrui sous toutes ses formes, qu'elle soit altruiste ou commerciale, partout sur la planète. Et on a des pays comme au Québec, au Canada, où c'est l'inverse et où finalement on permet avec des contraintes. Mais ce qu'on remarque, c'est que ces contraintes-là, elles finissent toutes par disparaître. Il y a de la jurisprudence, toujours dans l'intérêt de l'enfant. C'est ça qui est fou, c'est qu'on se dit « Ah, ils sont allés faire un bébé à l'étranger, en Thaïlande, au Mexique, ils reviennent. C'est dans l'intérêt de l'enfant que la filiation soit reconnue. Donc même si ça ne respecte pas nos règles, on va la donner, cette filiation-là. »
1: C'est quand même intéressant ce processus-là de normalisation. On balise, puis finalement on en vient à banaliser, là, pardonnez le jeu de mots, mais il y a ce glissement-là qui est assez fréquent. J'allais dire, on a l'impression que c'est comme ça que ça fonctionne en bioéthique en général, là. Est-ce que je me trompe, François? C'est qu'on on constate les choses, puis on se dit, on va essayer de... C'est un moindre mal que de mettre quelques normes. Finalement, ces normes-là sont presque toujours dépassées, ou en tout cas assez souvent.
3: C'est exact. Je pense que l'histoire se répète.
1: C'est ça.
3: Des causes sensibles comme l'avortement, devant des faits,
1: devant des souffrances,
3: devant des situations parfois terribles, ben, on est avancé petit à petit jusqu'à libéraliser l'avortement. L'aide médicale à mourir, la même chose. Assez rapidement, après l'entrée en vigueur de la loi, on a vu que déjà des interprétations sur le terrain se donnaient et rendaient plus facile et plus accessible jusqu'à une grande libéralisation. Donc, c'est la façon habituelle de procéder à partir de situations souvent dramatiques. Dans le cas précis, ben, c'est le désir d'enfant, un projet de vie, et de fil en aiguille, de trouver un encadrement, mais qui résiste mal, au fond, à des grands principes de notre situation, l'autonomie des personnes. La possibilité de choisir ce qui est important pour moi et de mettre le moins d'entraves possible au désir des individus. Parce que là, on est à la fois parfois des conditions médicales, mais aussi des éléments de désir qui sont contrés par des maladies ou encore par des conditions physiologiques qui ne permettent pas. Donc, c'est sûr, c'est un pattern qui se répète. La seule chose...
1: Excuse-moi, je t'interromps rapidement, c'est que ces digues-là ne tiennent pas parce que, finalement, les fondements anthropologiques sont bouleversés.
3: Je veux dire, fondamentalement, parce qu'au cœur de notre réflexion, c'est l'individu et son droit à l'autonomie, de décider pour lui. Et c'est ce qui est commun. Il y a beaucoup d'autres choses.
1: C'est
3: ce qui est premier. C'est ce qui est premier. Et donc, à ce moment-là, les digues que le groupe ou que la société veut imposer vont disparaître petit à petit. Parce que le principe directeur, en ce moment de notre ère, en 2026, c'est l'autonomie des individus. Et qui suis-je pour décider pour l'autre ce qui est important, ce qui ne l'est pas? Mais vous comprenez que la vie sociale devient difficile.
1: C'est ça.
3: Porter ce mode de fonctionnement jusqu'à ses extrêmes limites, on arrive à une société qui n'a que très peu de règles communes.
1: Et pourtant, c'est ça, on vit en société, on l'a à peine évoqué dans les dernières minutes, il y a des enjeux médicaux, éthiques, économiques. Ça sera à ça, d'ailleurs, que sera consacrée la deuxième portion de cet épisode. On prend une petite pause et on revient tout de suite après.
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1: De retour à On n'est pas du monde avec Antoine Malenfant. On parle aujourd'hui de gestation pour autrui avec mes trois invités, Ariane Beauferré, François Pouliot et Clémence Trilling. Clémence, j'aimerais vous entendre. On l'a évoqué un peu avant la petite pause. Il y a des enjeux économiques. Il y a toute une business qui est derrière la gestation pour autrui, qu'on appelle des fois la baby business dans la littérature. Sur le sujet, quels enjeux ça soulève? Quels enjeux économiques? Il y a une industrie derrière ça quand même.
0: Oui, alors je pense que ce qui est important pour les auditeurs à retenir sur cette industrie, c'est qu'elle est en croissance. C'est que la demande augmente. Donc, vous pouvez le voir sur notre site SOSGPA, le nombre de bénéficiaires a triplé dans les 10 dernières années, selon les registres qu'on a, qui sont principalement de l'Ontario.
1: Quand on parle de bénéficiaires, ce sont
0: les parents bénéficiaires. Oui, les parents bénéficiaires. Et puis, il y a toutes sortes d'intermédiaires qui font beaucoup d'argent avec cette industrie. Les agences qui...
1: C'est légal d'ouvrir... Moi, si je voulais ouvrir une agence demain, je pourrais...
0: Alors, on est vraiment sur la fine ligne.
1: OK.
0: on pourrait parler beaucoup sur les agences. Ce qu'on voit, là, c'est que les agences, leur relation avec les parents bénéficiaires, on voit qu'il y a une certaine forme de... Ils en promettent beaucoup aux parents bénéficiaires pour pas beaucoup de transparence. Donc là aussi, il y a des poursuites en ce moment qui sont en cours sur des couples qui disent, mais donc les agences, par exemple, vont gérer la gestion des remboursements des dépenses. Au Canada, les mères porteuses sont théoriquement altruistes. Donc, elles ne peuvent pas tirer profit de leur maternité de substitution.
1: Elles n'ont pas de salaire, mais elles ont des dédommagements.
0: Oui, elles peuvent soumettre leurs dépenses. Donc, c'est comme des notes de dépenses qu'elles vont fournir. Elles doivent fournir des reçus. Mais alors, est-ce que les reçus sont là? Les parents bénéficiaires doivent déposer de l'argent en fiducie aux agences qui, ensuite, eux, font l'intermédiaire.
2: Mais au Québec, c'est chez le notaire maintenant que c'est
0: déposé. Oui, exactement. Au Québec, c'est chez le notaire. Il y a comme des, il y a vraiment beaucoup beaucoup d'intermédiaires. Il y a donc les notaires font partie aussi de l'industrie, les cliniques de fertilité parce que on en parlait tout à l'heure. Il y a beaucoup d'échecs, beaucoup de fausses couches, de deuil périnatal, beaucoup de souffrance pour les mères porteuses. Ça ne marche pas des fois pour elles toujours du premier coup.
1: Parce que des fois, il y a une conception physiologique, là, mais la plupart des cas, c'est par une fécondation in vitro. Il y a la mère porteuse doit
2: par avoir agence, des... c'est toujours par fécondation in vitro, par agence. Ça. Oui, parce que c'est même inscrit dans la loi canadienne, dans la définition de ce qu'est une mère porteuse. Uh-huh. Il faut qu'il y ait création d'embryon et ensuite implantation. Mais ça n'empêche pas qu'il y a des couples qui se trouvent une mère porteuse via Facebook. C'est très, très courant. Et donc là, souvent, bah, c'est la mère porteuse. Comme on est dans un contexte où il y a une offre qui est toute petite, il y a très peu de mères porteuses, c'est quelques centaines, peut-être on dépasse le millier au Québec.
1: Pour une demande beaucoup plus.
2: Pour une demande qui est énorme, bah, les femmes porteuses, elles vont avoir des conditions. Et il y a certaines d'entre elles qui disent non, moi, je ne veux pas avoir 12 semaines de médicaments, d'injections, etc. pour pouvoir... Et puis passer par une clinique, c'est trop compliqué. Donc, elles veulent utiliser leurs propres ovocytes. Ça arrive aussi, bien sûr. Ça coûte beaucoup moins cher aussi. Pour donner une différence...
1: Pour le couple commanditaire,
2: pour le couple commanditaire, quand on a ce qu'on appelle une GPA génétique, donc il y a partage de la génétique de la mère porteuse, c'est à peu près 30 000 $ minimum. Rien que le contrat chez notaire, c'est 3 000 à 4 000 $
1: Puis le reste, c'est des remboursements de frais.
2: Ça va être des remboursements de frais. Si ça se passe bien et que la femme porteuse, par exemple, elle n'est pas alitée, elle n'a pas de problème de santé, ben, ça reste... autour de 30 000. Mais quand on tombe avec des fécondations in vitro via les agences aussi, avec tout un tas d'autres remboursements et de frais médicaux à payer, ben on tombe plus autour de 100 000 $
1: Parce que c'est ça, au Québec, la première fécondation in vitro est remboursée par la RAMQ, la Régie d'assurance maladie publique. Mais s'il y a besoin, et forcément, il doit avoir besoin de temps en temps d'avoir d'autres
2: encore.
1: Cycles, c'est le couple commanditaire qui devra débourser pour chacun de
2: Exactement.
1: Ces cycles supplémentaires. Est-ce que je me trompe?
0: Oui, le couple ou la personne seule.
1: Oui, c'est vrai.
0: Alors là, c'est intéressant parce que vous parlez de la partie publique puis aussi la partie privée. Ce qui est très intéressant pour les parents commanditaires au Québec, c'est qu'il y a une partie qui est financée par la collectivité. Donc, premièrement, les soins de santé, qui sont de qualité, qui sont capables aussi d'absorber le risque supplémentaire qui est induit par la fécondation in vitro. Et puis aussi le congé, ici le congé maternité de 18 semaines qui est accordé à la mère porteuse en plus des congés accordés aux parents bénéficiaires. Mmh. Alors, il y a un surcoût en fait pour la société de financer la grossesse pour autrui. Puis ça, on le finance tous collectivement. Mmh. Puis... comment je voulais apporter aussi au niveau des mères porteuses qui répètent finalement, elle en parlait beaucoup Ariane, quand on est en pénurie, bah, c'est sûr que c'est avantageux pour l'industrie d'avoir des mères porteuses.
1: Qui sont prêtes à vivre l'expérience plusieurs fois.
0: Ouais.
1: Il y a d'autres enjeux, il y a des enjeux médicaux, on l'a évoqué un petit peu aussi, il y a des risques, Clémence, vous parliez de risques supplémentaires, c'est-à-dire qu'il y a une grossesse. Bon, il y a des gynécologues qui seraient peut-être prêts à dire que les grossesses, c'est toujours un peu à risque. Là. Je pense on n'a pas tous la même tolérance au risque, mais il y a toujours, on pourrait le dire comme ça, il y a toujours quelques risques associés à une grossesse pour la femme, pour la mère, pour l'enfant qui est porté aussi. C'est pas un événement banal, là, physiologiquement. C'est quand même quelque chose d'assez intense qui est vécu. Mais là, on en rajoute une couche avec la GPA du fait qu'on détourne certains processus physiologiques pour arriver à nos fins. Quels sont ces risques-là qui sont induits dans
2: Alors, il y a des risques qui sont connus. Il y en a qu'on sait plus des hypothèses. Il n'y a pas énormément d'études non plus. C'est aussi, ça c'est quelque chose que vous disiez dans une conférence, Clémence aussi, c'est que toute la recherche qui se fait sur la gestation pour autrui, c'est comme si on oubliait toutes les connaissances qui avaient déjà été accumulées sur la grossesse avant. Mmh. Et donc, ce qu'on remarque, il y a une excellente étude, Maria Vélez en Ontario, elle a pris environ plus de 800 000 naissances entre 2012 et 2021. Et donc, elle a étudié les naissances pour un enfant. Donc, elle a exclu toutes les naissances gemellaires, sachant qu'avec la fécondation in vitro, il y en a quand même beaucoup. Donc,
1: ouais.
2: C'est un biais. Donc, elle a pris toutes les naissances simples. Et donc, là-dedans, il y avait 0,1% qui étaient des femmes porteuses. Donc, à peu près 800. Donc, et elle a regardé, ben, c'est quoi la différence avec ces femmes-là qui ont vécu une fécondation in vitro, des femmes, c'est leur propre enfant, donc c'est leur propre embryon, qui ont vécu la fécondation in vitro, et des grossesses plus naturelles. Et ce qu'on remarque, ben, c'est qu'il va y avoir un risque de morbidité maternelle. Donc, on parle de pré-éclampsie, on parle d'infection, de l'hypertension. Aussi, en plus de ces risques-là, du diabète gestationnel, il est multiplié par 3. Donc, on passe de 2-3% pour des femmes qui ont une grossesse naturelle.
1: Ouais.
2: Et quand c'est de la gestation pour autrui, on tombe à 7-8%.
1: C'est pas rien.
2: Donc, c'est pas rien. Elles prennent un risque supplémentaire, ces femmes-là, et elles ne le savent pas. Ça, c'est très intéressant parce que dans la loi, c'est inscrit que ben, la femme consent au risque de la grossesse, finalement. Donc, si
1: de
2: ça se passe
1: générale,
2: mal, elle ne peut pas poursuivre les parents commanditaires et dire ben, « là, ça s'est mal passé, j'étais pas au courant, j'ai des problèmes de santé, j'ai perdu mon utérus ». C'est arrivé, il y a des femmes qui perdent carrément la capacité de procréer. C'est rare, mais ça arrive. Et elles ne peuvent pas dire « oh, ben, j'étais pas au courant ». Alors qu'en fait, à la séance d'information de 3 heures qui est obligatoire pour les parents et pour la femme porteuse, on ne parle absolument pas des risques pour la santé.
1: Mais non.
2: C'est exclu. On considère que c'est une donnée que vont donner les gynécologues, vont donner le médecin de famille qui suit la grossesse, alors qu'eux-mêmes ne savent pas que c'est beaucoup plus dangereux pour ces femmes qui portent, pour les autres.
1: Tu dis, c'est comme si on avait oublié toute la littérature scientifique qui s'est constituée dans les dernières décennies. Il me venait un truc en tête. En tout cas, nous, on est parents à la maison, on a des enfants, on lit le manuel « Le mieux vivre avec son enfant », puis on se dit « OK, c'est beau », tous les manuels de grossesse là, qui accompagnent la femme pendant 40 semaines, comment c'est important qu'elle entende votre voix, que ce lien-là se construit dès l'utérus. Et là, c'est comme si on oubliait toute cette littérature scientifique là qui parle du lien parent-enfant. Je te vois opiner, François, c'est quand même intéressant comme phénomène chez des gens qui ont une formation scientifique. Il y a beaucoup de gens impliqués dans ce processus-là qui réussissent, en tout cas, à faire abstraction de tout ce qu'on sait sur la relation mère-enfant, non?
3: Je pense que c'est un élément très important. Gestation pour autrui. On voit que tout est dirigé vers le bien des parents bénéficiaires pour autrui. Même si il y a une souffrance là, de désirer un enfant, de ne pas pouvoir en avoir pour les raisons, le processus en entier est vraiment orienté vers le bien des éventuels parents. Ils sont, d'une certaine façon, en position de force. Mm. Et ce que ça cause, c'est que ça devient une cause sociale. Et donc, le médecin, de façon générale, actuellement, veut respecter l'autonomie des individus et il va se dire en lui-même, qui suis-je pour dire non à un projet de parents qui veulent un enfant, qui ont les moyens de le faire, on a la technologie, ils sont prêts à payer, la loi le permet, etc.
1: Why not, comme on dirait en grec.
3: Exactement. Donc, il se retire. Donc, les éléments d'information qui pourraient ralentir ou retarder ou changer le projet, ben, doivent être partagés. Mais vous comprenez, c'est pas le même zèle, c'est pas la même chose. Parce que on passe du domaine médical à un domaine, je dirais, social ou
1: psychologique.
3: Ouais, et donc, à ce moment-là, c'est une zone où le médecin, souvent, n'est pas à l'aise. Il voudra pas, je dirais, utiliser une influence, je dirais, ou encore une connaissance scientifique. Et s'il le fait, il peut se faire taper sur les doigts en disant « Vous avez essayé d'influencer les parents dans un sens contraire à leur désir. » Donc ça, c'est une chose. À mon avis, tout est orienté vers les parents.
1: Il se comporte, entre guillemets, comme une espèce de technicien facilitateur.
3: Il fournit des soins spécialisés. Et de plus en plus, c'est la version du médecin technicien qui est capable de prodiguer des soins, qui a l'autorité pour prescrire des choses comme ça. Donc ça, c'est un modèle.
1: Sans plus.
3: Ben, les patients aujourd'hui arrivent dans le bureau en disant, voyez-vous, j'ai ça comme problème, je veux ça comme traitement. Mais là, les médecins sont prêts avec ça au quotidien.
1: Et
3: parce que l'information, mais ça, c'est...
1: Et là, c'est un problème dont on connaît très bien
3: le pendule est à un extrême. Ouais, il y a eu, à un moment donné, je veux dire, les médecins paternalistes, qui dirigeaient tout, qui donnaient aucune information, on est vraiment à l'autre bout du parcours où là, les gens arrivent avec des demandes très précises. Ouais. Et qui êtes-vous pour refuser ce que je vous demande? Parce que, etc., etc.
1: Ouais, ouais, ouais.
3: L'autre chose que je vais ajouter sur la gestation pour autrui, qui m'apparaît importante, c'est que comment faire en sorte que ce qui est possible, ce qui est désiré, est fourni volontairement par les gens du réseau de la santé, ne se réalise pas. Quelle motivation des parents peuvent avoir pour ne pas entrer dans ce qui s'ouvre à eux, ce qui semble maintenant, je dirais, accepté, acceptable.
1: Ouais.
3: Il faut des motivations extrêmement importantes. Et je lance simplement un point, c'est que l'enfant n'est pas d'abord pour les parents, pour la satisfaction des parents. Il est là pour lui-même. Et là, tout change. Tout change. Parce que si ça demeure un projet pour satisfaire essentiellement le désir des parents bénéficiaires, peu importe, toute la logique va suivre. Alors que si on se dit, l'enfant est un cadeau et nous voulons accueillir un enfant, d'autres possibilités s'ouvrent. Et les sacrifices et les frustrations peuvent être acceptés pour le bien de l'enfant. Hmm. Et actuellement, on n'est pas du tout, à mon avis, on n'est pas du tout là-dedans.
1: Et ce renversement-là était déjà mis en, disons, en interrogation par certains observateurs, par des sociologues, par des juristes, même au tournant du siècle, c'est-à-dire au début des années 2000, moi, je me souviens avoir lu des gens très brillants dire « Attention, on a un glissement qui n'est pas banal, où l'enfant était jusqu'à récemment un sujet de droit, et là, tout d'un coup, par ces avancées-là technologiques et législatives, forcément, par la suite des choses, devient l'objet du droit. »
3: Ou l'objet d'une satisfaction retirée.
1: L'objet d'un désir.
3: Je pousse jusqu'à la limite.
1: Ouais, ouais, ouais.
3: Mais l'enjeu réel que je vois, c'est comment convaincre des gens de prendre des décisions qui soient en accord avec leurs valeurs profondes et qui font de l'enfant un cadeau. Et on est parent pour l'enfant. L'enfant n'est pas là pour nous. Ça, c'est un renversement majeur. On n'est pas là aujourd'hui.
1: Et cette question-là est valide pour les gens qui s'engagent dans un processus de gestation pour autrui, mais pour tout parent, même, on peut faire de l'enfant un objet de manière très naturelle.
3: Pour satisfaire les désirs des parents. La carrière, les études, le style de vie, etc., etc. Mais là, voyez-vous, on déborde.
1: On ouvre une autre...
3: Comment convaincre des gens de faire des choix difficiles qui n'iraient pas dans le sens de la procréation assistée, ça m'apparaît extrêmement difficile actuellement.
1: Mmh.
3: Extrêmement difficile.
1: Clémence, rapidement.
0: Moi, ce que je voulais apporter, c'est que vous parlez d'un soin. Puis ça, c'est un des mythes qu'on déboulonne aussi sur notre site SOSGPA. C'est que la grossesse pour autrui n'est pas une solution à l'infertilité. Dans plusieurs cas, on a affaire, les personnes qui font appel à cette technique pour obtenir un enfant ne sont pas infertiles. Ils n'ont pas de maladie. Donc, comme on dit, on est ici dans un désir. Puis aussi, on a élargi, par exemple, à des gens qui n'auraient pas la fertilité de manière naturelle. Donc, des hommes ou des femmes qui ont dépassé complètement l'âge d'être parents, qui sont dans la cinquantaine, dans la soixantaine, et même plus, on a vu des cas au Royaume-Uni qui obtiennent un enfant de cette façon-là. Fait que quel est l'intérêt de l'enfant à naître de cette façon-là? T'sais, c'est une question...
1: On dépasse dans ces cas-là largement l'idée de soins, c'est clair.
0: Puis aussi, je voulais aussi revenir sur le droit aux origines. Donc ça, c'est intéressant, c'est quelque chose qui est inscrit dans la loi. Un registre des mères porteuses qui est gardé donc par le ministère de la Santé, il me semble, auquel l'enfant pourrait avoir accès à 14 ans. Et si ses parents l'informent des conditions de sa naissance, donc ça, c'est toujours à cette condition-là. Et ce qui est intéressant, c'est que le gouvernement a prévu de financer publiquement une aide psychologique pour les enfants nés de grossesse pour autrui, qui serait à la recherche de ses origines. Et donc, c'est un aveu, ici, du préjudice qui est fait aux enfants de naître par grossesse pour autrui, c'est pas moi qui l'avoue, là, c'est le gouvernement qui a déjà prévu
1: d'emblée
0: une aide psychologique, parce qu'on sait que cette recherche d'origine, c'est très douloureux. C'est les enfants d'adoption qui nous l'apprennent.
1: Ouais.
0: Mais il faut bien faire attention, la grossesse pour autrui est extrêmement différente de l'adoption. L'adoption, c'est une réparation. C'est une réparation qui a été d'un préjudice qui a été fait à un enfant par les aléas de la vie. On perd ses parents dans un accident de voiture, c'est les aléas de la vie. Et l'adoption est une démarche de réparation. Et d'ailleurs, dans l'adoption, on vise le meilleur intérêt de l'enfant parce que les parents adoptants sont évalués sur leur capacité parentale, leur stabilité psychologique, même leur âge. On vise à trouver la meilleure réparation possible à ce préjudice qui est reconnu.
1: Ouais. François,
3: je pense qu'il y a une filière qui vient de s'ouvrir.
1: Ouais.
3: Pour pouvoir prendre des décisions avec une diversité d'options, parce que l'option qui s'annonce la plus populaire va devenir de plus en plus, par substitution,
1: ouais.
3: Justement. On doit être dans un état différent qui demande énormément de générosité et qui se dit cet enfant est un cadeau. En quoi je peux, disons, aider un enfant? L'adoption vécue dans cette dimension-là reflète tout à fait la générosité en disant nous sommes prêts à accueillir cet enfant. Nous prenons un risque. Ça va demander des démarches. Et ce qui est recherché, je pense, dans un processus d'adoption, c'est le bien de l'enfant, l'aspect de réparation. Et à ce moment-là, vous comprenez que la dynamique interne...
1: Une perte de contrôle beaucoup plus grande, peut-être, que ce qu'on retrouve dans les processus de...
3: Tout à fait, tout à fait.
1: Tu le dis bien, François, c'est comme un autre paradigme, là, presque.
3: Ah, tout à fait.
1: Et d'ailleurs, on se garde les prochaines minutes après la pause pour peut-être terminer avec cette vision anthropologique que tu as déjà commencé à évoquer, François, celle de l'enfant comme un don. Alors, on prend une petite pause et à tout de suite.
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1: De retour à On n'est pas du monde avec Antoine Malenfant. On parle aujourd'hui de grossesse pour autrui avec Clémence Trilling de SOS GPA. François Pouliot, dominicain, médecin de formation et bioéthicien, et Ariane Beauferret, journaliste pour Le Verbe Média. Je rappelle que tu as fait un reportage là, qu'on va voir dans
2: on
1: les prochains
2: bientôt
1: jours,
2: lire.
1: Qu'on va
2: le
1: bientôt lire.
2: Magazine.
1: On a très hâte de te lire. 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Ariane, on a vu plusieurs cas dans les dernières minutes, des histoires. On perçoit bien la difficulté, la souffrance, la complexité infinie de cet enjeu-là, des enjeux éthiques, économiques, sociaux, politiques, légaux. Mais au fond de tout ça, il y a une vision de l'homme. Il y a un regard sur l'être humain, sur ce que c'est un enfant, sur ce que c'est qu'une famille, un couple. Et qu'est-ce qui ressort de ton reportage sur cette vision de l'être humain?
2: C'est sûr que c'est, comme François le mentionnait, c'est beaucoup des désirs qui doivent être accomplis coûte que coûte. Et donc, il n'y a pas de limite. Tant que la technique nous offre des solutions, on va recommencer. Et parfois d'une façon mais effrénée. Hein. Il y a une des femmes porteuses que j'ai rencontrées. Elle a porté un enfant pour un collègue de travail qu'elle a rencontré, qui était un couple homosexuel. Et ça s'est bien passé. Elle a utilisé ses propres ovules. Ce qu'elle expliquait, c'est que ça a été très difficile pour sa propre mère. Parce que il faut comprendre que la GPA, ça ne concerne pas juste le couple et la femme porteuse et l'enfant, c'est toute la famille aussi. Et donc la propre mère de cette femme porteuse, elle disait, mais c'est ma petite fille là que tu es en train de donner, puis je n'ai pas de lien avec, puis c'était gêne. Puis après, cette petite fille là, c'est aussi, si on fait plusieurs fois le processus, ben c'est des enfants d'une fratrie, mais qui est toute...
1: dispersée
2: de par le monde. Donc il y a cette question là. Mais en plus de ça, donc... Après qu'elle ait eu cet enfant-là pour ce couple d'amis, ils se sont dit ah « ben, on aimerait ça recommencer, faire un deuxième ». Elle était ouverte, mais elle a fait fausse couche sur fausse couche sur fausse couche. Et ils n'étaient pas capables de s'arrêter. C'était vraiment, on continue parce qu'on va y arriver, on va y arriver, on va y arriver, jusqu'à ce que le médecin lui dise, mais là, ça fonctionne pas, et qu'il décide de se stopper. Mais il y a cette forme d'aveuglement, on a cet objectif de l'enfant, on va y arriver, coûte que coûte, par tous les moyens, et partout, peu importe le prix au final, un prix qui est partagé par toute la société, pas seulement par les couples et les femmes porteuses.
1: Est-ce qu'il parle d'adoption? Les gens que tu as rencontrés, est-ce qu'ils disent « Ah, l'adoption, c'était trop compliqué ou... »
2: Oui, ils parlent d'adoption, c'est souvent une première option qui est envisagée, mais ce qui se passe, par exemple, pour la coalition LGBT de Montréal, c'est qu'il va y avoir une journée d'information. Le matin, c'est l'adoption. L'après-midi, la gestation pour autrui. Et c'est un petit peu, on s'informe, puis on va aux deux panels, on pose des questions aux gens qui l'ont vécu, puis après,

0: qu'on choisit, puis comme si c'était un choix parmi d'autres. Et souvent, ce qui se passe, c'est que l'adoption est rapidement mise de côté parce que c'est difficile, c'est long, on n'a aucune... On ne sait pas si ça va fonctionner. Et en plus de ça, ben, l'enfant, il n'est pas exactement comme on le souhaite d'habitude. Là, ce n'est pas un nourrisson, ça peut être un jeune enfant qui a des problèmes. Et en plus de ça...
1: Qui vient avec un passif.
0: Et en plus de ça, ben, le couple, il est évalué, comme le disait Clémence. Alors que dans un processus de gestation pour autrui, il n'y a pas d'évaluation ni du couple ou de la personne seule qui désire un enfant.
1: Par les services sociaux.
0: Ni de la femme porteuse. Il y a une séance d'information, il n'y a pas d'évaluation psychologique, il n'y a pas de frein. N'importe quelle femme, à partir du moment où elle a 21 ans et qu'elle est domiciliée au Québec, elle n'a pas besoin d'être québécoise, d'avoir une résidence, un permis de travail, il suffit juste que son domicile soit au Québec depuis un an, et c'est la même chose pour les parents bénéficiaires, ben, c'est possible, en fait.
1: Attends, ce que tu viens de dire, ça ouvre quand même la porte à un des enjeux, et je ne veux pas retomber dans les enjeux qu'on a vus déjà auparavant, mais il y a un enjeu quand même avec les flux migratoires qu'on connaît au Québec, mais aussi dans le monde entier. En tout cas, parlons de la situation du Québec. Quelqu'un qui habite au Québec sans être citoyen, ça place cette femme-là dans une situation de grande vulnérabilité, non? Par rapport à la reconnaissance de ses droits, par rapport à... Est-ce qu'on est dans un niveau de... comment je dirais ça? C'est comme... Ça la place dans une situation un peu complexe.
0: C'est débalancé, oui, c'est vrai. Ça peut créer des situations où vraiment il y a une perte de droits et où la femme ne peut pas faire reconnaître ses droits à cause de sa situation juridique, par exemple. Ouais. Effectivement.
1: Clémence?
2: Moi, je voulais juste rajouter un point par rapport au lien génétique. Donc, la grossesse pour autrui peut être préférée par certains parents bénéficiaires afin de, eux, avoir un lien génétique avec leur enfant. Mais dans plusieurs situations, l'enfant, lui, est privé d'un lien génétique avec le parent qui est effacé, donc qui est la mère. Donc, parce que la grossesse pour autrui, lorsqu'on utilise une fécondation in vitro, la maternité, elle est morcelée. On a la pourvoyeuse d'ovocyte, la mère porteuse, la mère légale ou parfois pas de mère du tout. Donc, la grossesse pour autrui est choisie par les adultes pour eux avoir un lien génétique avec leur enfant, mais ils acceptent que leur enfant soit privé, lui, d'une certaine partie de ses origines.
1: On refuse à l'enfant quelque chose qui nous est pourtant cher.
2: Oui, c'est ça. Et aussi, on a toute l'utilisation des gamètes anonymes qui est encore permise. Donc, ce droit aux origines, il est forcément incomplet puisqu'on permet l'utilisation des gamètes anonymes.
1: J'aimerais vous entendre tous les trois sur... le rapport au corps, parce que ça peut paraître... en fait, un des enjeux, c'est d'ailleurs ce que l'ONU dit, on ne peut pas marchandiser un corps, que ce soit le corps de l'enfant ou le corps de la femme. Comment on peut en venir à faire des pirouettes mentales pour accepter ce phénomène-là tout en... vous voyez où je m'en vais? C'est quoi notre rapport au corps ici pour qu'on accepte la GPA au Québec, par exemple?
3: J'ose une réponse, mais qui sera courte parce que j'ai pas beaucoup cette expérience de gestation et de porter un enfant. Je vous avais raconté l'histoire d'une dame qui était venue me voir à Noël, qui m'avait dit « Ça paraît que vous avez jamais porté un enfant 9 mois dans votre ventre. Je l'avoue, et ça n'arrivera jamais. » Bon, mais simplement pour dire... que ça peut être un chemin, je dirais, de conscientisation, en disant, regardons ce qui se passe vraiment. Regardons ce qui est fait de mon corps, par exemple, comme mère porteuse. Réaliser les étapes qui sont impliquées. Hein? Ça peut être la stimulation, le recueil d'ovules, les manipulations. La personne peut s'apercevoir qu'elle devient un instrument à travers toute une chaîne, disons, technique ou médicale. Ça peut être une première prise de conscience, en se disant, je suis prêt à rendre service à des gens, mais quel est mon rôle là-dedans? Qu'est-ce qui se passe avec moi? Quel est mon statut? Et surtout, quand le rapport est minime et ne dure pas avec les parents bénéficiaires, la personne peut s'apercevoir qu'elle est utilisée d'une façon ou de l'autre. Et ça peut être un premier. Je pense que le lien au corps, ce qui se passe vraiment dans le corps... peut être une source de lumière en disant « Qu'est-ce que je suis en train de faire? Est-ce que c'est le bon chemin? même si les alternatives peuvent être beaucoup plus.
1: C'est là qu'on voit les limites de la notion de consentement, c'est-à-dire qu'on peut consentir.

0: à être utilisé.
1: Et on peut dire, j'ai vraiment consenti, j'ai signé un document, etc., etc.
0: Mais ça ne suffit pas.
1: Et non, puis le consentement devrait justement être renouvelable. Mm. C'est pour ça qu'il y a des étapes. Donc, il y a des choses qui sont souhaitées, mais qui ne sont pas exécutoires. Mm. Et ça, c'est notamment pour respecter le consentement, le processus de consentement. On a consenti un jour, mais il se peut que des événements fassent en sorte qu'on se dise, non, je ne suis pas prêt à passer à l'autre étape.
0: Ben ouais, c'est ça.
1: Mais ce qui se passe dans le corps, les étapes, ce qui va être fait au corps des personnes, à mon avis, peut être une source de réflexion parce que je pense qu'il y a une instrumentalisation du corps, il n'y a aucun doute.
0: Mm-hmm. Ariane?
2: Puis il y en a un qui ne consent jamais non plus, c'est l'enfant. Donc il ne consent pas finalement à la naissance ou quelques temps après la naissance à être séparé de la femme qu'il a portée pendant 9 mois, dont il connaît la voix, l'odeur, le rythme cardiaque, la démarche, comme vous disiez Clémence. Et ce qu'on remarque dans les études, c'est que c'est vraiment un choc pour ce bébé d'être séparé. Et les femmes porteuses que j'ai rencontrées, elles en ont conscience en fait, plusieurs. Et elles sont là, c'est quand même beau. Cet enfant, je vais le donner, il n'est pas à moi, il est aux parents qui l'ont désiré. C'est toujours ça. Il n'y a pas d'abandon parce que les parents ou la personne seule l'a désiré. Mais je vais quand même minimiser. Donc, je vais enregistrer...
0: Mais légalement, c'est un abandon.
2: Légalement, c'est comme un abandon, mais il ne faut pas parler d'abandon. C'est interdit de parler d'abandon.
0: Okay,
2: mais je vais limiter, en fait, les dégâts. Donc, je vais le mettre au sein. Je vais faire du pot à pot. Je vais lui donner mon lait. Je vais enregistrer des chansons de ma voix pour que les parents d'intention qui vivent à 2 heures de route lui mettent plusieurs fois par jour pour le rassurer. Donc, ils font des choses toujours pour minimiser.
0: Atténuer.
2: Mais la question qui est interdite, c'est mais on est en train, finalement, de choisir la moins pire option, mais une option qui ne devrait pas exister. C'est la même chose aussi quand on parle des origines. Aujourd'hui, la pratique au sein, ce que vont dire de faire les sexologues, les psychologues, le personnel soignant, c'est parler des origines, parler de comment votre enfant a été conçu, parler de la mère porteuse, qu'il ne faut pas appeler mère, qu'il faut appeler femme porteuse toujours, parler de vraiment de tout le processus pour le normaliser, pour que l'enfant en ait conscience et que ce ne soit pas à 14 ans que vraiment il ait un choc et que là, on ait besoin d'aller chez le psychologue. Mais on ne se pose pas la bonne question, en fait, parce que cette question-là de « on devrait normaliser, on ne devrait pas se la poser » parce qu'il ne devrait pas y avoir eu cette rupture à la base entre l'enfant et sa mère dès le départ.
0: Clément,
3: mais la rupture avec la mère, elle peut arriver par les aléas de la vie, mais la différence ici dans la grossesse pour autrui, c'est qu'elle est organisée à l'avance. Et la séparation mère-enfant, c'est un phénomène qui a été étudié, mais dans des cas de force majeure, comme la Seconde Guerre mondiale, les orphelinats, et plus récemment, d'ailleurs, il y a une étude pendant la COVID-19. Mmh. Et on en a conclu que même si les enfants avaient la COVID et les mères, il valait mieux ne pas les séparer, tellement c'était préjudiciable. Aucun comité d'éthique n'autoriserait de diviser les enfants en deux groupes et dire « voici ce groupe qu'on sépare de leur mère et ce groupe qu'on laisse avec leur
0: pour
3: mère. »
0: Pour faire une étude, c'est
3: pour
0: vrai,
3: faire
0: c'est
3: une étude.
0: François,
3: ouais. Mais la loi le permet. Mm. La loi le permet à différencier ces deux groupes d'enfants.
0: On a brossé beaucoup de choses dans la dernière heure, mais évidemment, on n'a pas soulevé toutes les pierres. Je pense qu'on peut retenir de ça qu'il y a une réflexion sérieuse à avoir aujourd'hui au Québec sur la place de l'enfant, en tout cas, dans tout ça, et comment, comme adulte, on peut peut-être réguler nos désirs ou en tout cas les vivre de façon à ce qu'ils soient cohérents avec nos valeurs profondes et aussi avec l'ensemble du corps social. C'était très riche de vous avoir avec nous. Merci beaucoup. C'est déjà tout pour cet épisode d'On n'est pas du monde, mais avant de se laisser, quelques suggestions de nos invités. Je commence avec vous, Clémence. Qu'est-ce que vous nous suggérez?
3: Bien, moi, je vous conseille d'aller consulter notre site SOSGPA ou de vous procurer la revue Argument, où on a écrit un article sur le corps en trop. Et puis, pour finir sur une note d'espoir, l'être humain augmenté que l'on rechercherait par la technologie, est-ce que ce ne serait pas l'enfant qu'on laisse avec sa mère et qui bénéficie de cet échange réciproque qui est un miracle, en fait?
0: Tout à fait. Merci beaucoup, Clémence. François Pouliot?
1: Moi, je vous suggère un exercice. Allez chercher des photos de gens qui sont tous semblables, enfants, parents, des jumeaux, vous allez voir une certaine uniformité. Et comparé avec une photo d'une famille qui a adopté des enfants, qui viennent de Chine, qui viennent du Vietnam, vous allez voir le contraste et vous allez, je pense, comprendre de l'intérieur la générosité que ça prend pour accueillir un enfant, qu'il vienne du sein de la mère ou qu'il vienne d'une mère porteuse. Mm. La différence, vous allez la voir, les parents sont aussi engagés dans l'une ou l'autre des solutions.
0: Et merci François. Ariane?
2: En 2019, la sociologue Maria de Coninck a écrit un livre, a publié un livre qui s'appelle « Maternité dérobée ». On est en 2026, mais pourtant, le propos, il est encore pertinent. Je pense qu'elle voyait déjà des choses qui s'en venaient et qui s'en sont venues, notamment l'encadrement légal de la gestation pour autrui. Et donc, elle fait vraiment le lien entre plein de concepts de justice, de consentement, de dignité humaine. C'est vraiment une lecture intéressante.
0: On mettra tous les liens de ces suggestions sous la vidéo sur YouTube. On peut lire évidemment ton reportage, Ariane. On peut lire aussi, on mettra le lien vers un rapport de l'ONU qui est fort intéressant sur la question. Et merci à vous d'avoir été avec nous. 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Et on se dit à très bientôt pour un autre épisode d'On n'est pas du monde.
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Et maintenant, dans ces conditions, à quoi pensait Vincent au cours de ces heures torpides où il n'avait, pour ainsi dire, que cela à faire ? Facile réponse. À travers ce qui, dans un vague très doux, occupait ses yeux et son oreille, il envisageait d'abord ses humbles devoirs de chaque jour, ici et à la maison. Il pensait au râtelier de l'étable, à la paille de la litière, à l'herbe, au bois mort, à l'eau fraîche. Il se recommandait de ne rien oublier. Puis, il évoquait ses frères et sœurs, et au milieu d'eux, les parents vénérés, au pied desquels, tendrement, il se mettait de loin, attentif à repasser ce qu'il avait entendu dire la veille, et aussi, bien avant, des semaines, des mois plus tôt. C'était le soir, quand il s'y décidait. Que parlaient les parents ? Et de préférence, en dure saison, près du feu de pommes de pin, où il restait tard assis, causant, immobile, comme pour eux tout seuls, d'une voix basse et grave, car les choses qu'ils énonçaient ne permettaient pas la joie, et ne tombaient de leurs lèvres qu'entre des soupirs. Toujours le même intarissable sujet, la grande désolation du royaume de France, en proie aux horreurs de la guerre, ou civile ou religieuse. Remontant les années, allant, bien avant la fausse paix de Beaulieu, reprendre au fond de leur esprit maints événements de deuil qu'on ne pouvait pas oublier, ils retraçaient, sans se lasser jamais, la douloureuse histoire. Catholiques et protestants écartelant l'Église, la déchirant, la tirant à eux, les premiers pour la conserver intacte et la défendre, les seconds soi-disant pour la réformer et la rajeunir, et les deux parties n'ayant recours, pour atteindre chacun son but, qu'à la violence et au crime. Les Huguenots, surtout, en étaient chargés et souillés. Combien de provinces montraient à nu les plaies qu'ils en avaient faites ? Mais entre toutes, le Béarn et cette partie de la Gascogne où vivaient les deux pôles pouvaient s'affliger d'avoir subi la fureur de leurs ravages, et l'on rappelait, en se signant d'effroi, tel que plus d'un l'avait vu passer dans le brouhaha de ses bandes, Monsieur de Montgomery, l'homme néfaste et diabolique, à cheval, bardé de pied en cap et casqué de noir à l'allemande, avec une plume noire et feu, lui balayant le dos jusqu'à la selle. Enfin, tout pareil sans doute à ce qu'il était autrefois, ce jour que, d'une lance enragée, ou peut-être traîtresse, il rompit en tête son roi. C'est vers ce temps, Petiot, déclarait le père, en se tournant vers Vincent, que tu nous es né, en 76. Le 24 d'avril, complétait la mère. On parlait alors de la Sainte Ligue et de son chef, Monsieur de Guise, et de l'autre chef, celui des protestants, Henri de Navarre, déjà fameux depuis la paix de Bergerac et celle de Flay. Plus sympathique et plus populaire en ces pays du Midi que le Balafré, à cause de ses origines et de son berceau tout voisin, il attirait les cœurs malgré sa religion. Son mariage avec la reine Marguerite avait plu. Enfin, en dépit de tout, on l'excusait, on voulait l'aimer. Et fallait-il pour cela qu'il fût doué de dons singuliers et d'un charme bien irrésistible en regard des vilenies commises par ses partisans. Leur nombre était, dans toute la région, le plus considérable et donc le plus fort. D'Orthez, qu'ils avaient choisi pour centre, ils dominaient et terrorisaient dans un rayon très étendu. Leur déprédation, redoublant au choc des représailles, frappait de toutes parts. Fermes brûlées, bétail ravi ou égorgé sur place, viol de domicile, pillage de couvent, la chaumière et la chapelle également vouées à la torche ou au bélier, l'abbaye de Sordes détruite de fond en comble. Les martyrs recommençaient dans la pierre et le bois d'endurer un nouveau supplice. On les mutilait, on leur crevait les yeux. Les bénitiers étaient à sec ou pleins d'une eau sale et poissée de sang qui laissait du rouge aux doigts et au front. Quand ils ne brisaient pas les fronts baptismaux à coups de masse, les mécréants les emportaient pour les offrir ainsi qu'une auge à leurs cochons. Pas de tranquillité en semaine, et le dimanche, bataille.
on allait au prêche ou à l'office en armes. Ceci la Bible pendue au fourreau de l'épée. Cela le chapelet au poignet et la dague au poing. Les vêpres chantées finissaient en cris. Au dernier fidèle qui, tour à tour tremblant et révolté, courbant et relevant la tête, osait encore et pouvait se risquer à la messe, les églises ne montraient sous un porche branlant que des statues décapitées. Tous les saints étaient devenus des saints Denis, ne tenant même pas leur chef, car tous n'avaient plus au bout des bras que des moignons, et l'on butait dans l'herbe à des mains jointes de pierre que des femmes ne craignaient pas de ramasser la nuit pour les emporter comme des reliques. Entre tous les sanctuaires ayant eu si fort à souffrir, on en nommait un, avec douleur, que sur ce territoire même de Puy, n'avait eu garde d'épargner la haine du sacrilège. C'était le plus modeste, le plus pauvre, mais le plus vénéré, de toute antiquité, la chapelle de Notre-Dame de Buglose, lieu de pèlerinage immémorial pour toutes les populations des Landes et même des Pyrénées. Il n'en restait plus rien. Les protestants l'avaient incendiée et la statue miraculeuse de la Vierge, au dire des uns, proie des flammes ou selon les autres volée et cachée, avait disparu. Cette destruction et cette incertitude à propos de la sainte image avaient eu pour effet de rendre plus brûlante encore et en quelque sorte farouche la foi des habitants en leur protectrice. Ainsi, dans l'incessante et litanique évocation des fléaux qui depuis si longtemps, et sans qu'on en pût, Seigneur, apercevoir la fin, battaient et rebattaient les hommes comme le grain sur l'air. Et aussi, parallèlement, dans l'exhortation sereine à la douceur, à la confiance en Dieu, se passaient les soirs et les veillées dans la calme maison de Paul. Ces récits du foyer, presque toujours répétés dans les mêmes termes, aux mêmes heures, le petit Vincent les entendait et les écoutait comme pour la première fois. C'était sur eux qu'il s'endormait, d'eux qu'il rêvait souvent, et en eux qu'il se réveillait, les emportant malgré lui dans la lande et les bois où il persistait à l'obséder. Cela pendant 6 ans. 6 ans de garde, de grands gardes, au milieu d'un petit tas de moutons qui ont l'air, quoiqu'en n'étant jamais les mêmes, ne jamais changer. 6 ans d'un aussi profond silence, d'une pareille solitude, éternelle, implacable en sa monotonie. Vous imaginez-vous ce qu'une durée de cette espèce arrive à contenir de torpeur ou de rêve, de pensées grises ou noires, et de repliement, de méditation, et est capable aussi de renfermer, même chez un enfant, de projets, de désirs, de passions à peine nés, tendus à briser l'œuf. C'est un monde et un abîme, un gouffre ou des hauteurs qui également donnent le vertige. À ce genre d'existence, on s'enracine, on s'engourdit, à moins qu'en y échappant par l'esprit, tout l'être ne s'élargisse et s'élève. Alors un berger peut produire un artiste, un musicien, un poète, un soldat, un savant, un génie, plus encore, un saint. 30 sous. Ce fut le saint que préparèrent pour Vincent ces 6 années de pacage où, au vaste cloître de la nature, à ciel toujours ouvert, il ne cessa pas de faire retraite. Ses moutons devenaient des hommes et pour en avoir plus à diriger, il les multipliait mentalement. La solitude lui donnait l'idée et l'appétit des foules. Dans le silence, il percevait mieux les voix qui l'appelaient, loin et partout. La lande lui déroulait des steppes inconnues, d'autres espaces qui semblaient l'attendre. Le vent qui parfois de la côte apportait les commandements de la mer lui ronflait à l'oreille. « Embarque-toi !» À tous ses ordres, il se sentait rempli d'élan, de missions vagues encore, mais immenses, multiples. Et pour lesquels, quand il les toisait, les grands pins balancés lui promettaient la sève et la souplesse utile et les chaînes l'endurance et la longévité. Le présent l'animait, l'avenir l'espérait. Il croyait en soi, dans Dieu.
de tout ce travail intérieur, de ce brasier de sentiments et d'aspirations, rien ne se trahissait. Au dedans comme au dehors, nul éclat, nulle fièvre mystique, aucun trouble.

aussi son cœur. Les méchancetés qui l'environnaient et le blessaient lui avaient appris la bonté. Tout ce qui lui était ennemi lui dictait le pardon. À toutes les fins et aux soifs de la détresse, il opposait, en les leur accordant, le pain et l'eau de la charité. À ceux qui n'étaient pas couverts, il donnait ses habits. De toutes les vertus qui germaient en lui, avant d'y grandir et d'y composer un bouquet, ce fut celle-là la charité, destinée à devenir la directrice et la clé de sa vie entière, par laquelle il débuta, à laquelle il fit en premier donner des fleurs et des fruits. Quand son père l'envoyait chercher au moulin la farine exigée pour le ménage, il arrivait souvent qu'il ne rapportait pas la quantité voulue. L'avait-il donc perdu, semé en route, inattentif ? Seigneur, lui ? Non. C'est qu'ayant au retour rencontré un vieillard, une pauvre femme ou un gueux, quelques stropias, il leur en avait spontanément donné plusieurs poignées. Et dame, après cela, s'il n'en restait pas beaucoup, c'est que, comme il le faut aux saints que Dieu traite en conséquence, le nôtre n'avait pas la main petite et morte. Mais le père de Paul, comment prenait-il la chose ? Admirablement, assure Abélie, biographe de Vincent, et dont les paroles font foi. De quoi son père, affirmait-il, qui était homme de bien, témoignait n'être pas fâché ? Ce qui, en bon français et en bon catholique, veut dire qu'il était ravi. Voici mieux. L'innocent, à force de travail et d'épargne, était parvenu, piécette à piécette, à amasser pour soi un trésor qui aurait tenu sous le pied d'un de ses moutons, mais qui devait, dans sa candeur, juger énorme, 30 sous. 30 sols qu'il portait toujours sur lui, qu'il avait plaisir et orgueil, en vidant la bourse de toile à compter de temps en temps, assis à terre et se demandant « Qu'en ferais-je ? » Eh bien, un pauvre de rien, quelconque, a le bon esprit de passer par là. Vincent le voit, s'émeut, et il lui lâche son trésor. Les 30 sous, pas un de moins. Prends tout. Puis rappelant son chien qui grogne, il s'éloigne. Pauvre à son tour et enrichi de son aumône. 30 sous, le chiffre des 30 deniers. Mais ceux-ci, derniers sacrés, qui vont produire au cours des âges le flot inépuisable de millions nécessaires à un peuple d'enfants, de femmes, de vieillards, de malades, de prisonniers, à toute une double humanité, celle de la misère et du secours. Les 30 sols du bergeret, en voilà le départ, le premier fonds social, le premier versement. Un tableau du XVIIIe siècle, conservé à Paris, d'abord dans la chapelle des Filles de la Charité et aujourd'hui dans le parloir des Lazaristes, célèbre cette scène où Vincent, en donnant tout ce qu'il possède, commence à se donner soi-même. Le peintre inconnu y a fait preuve d'une grande fantaisie. Sans doute afin d'honorer mieux son modèle, il l'a placé dans un paysage aussi flatté que possible et dans un décor de montagne au pied desquels certainement le petit pâtre de la Lande ne traîna jamais ses moutons. Mais pourtant, tel quel et malgré ses défauts, son inexactitude, nous aimons cette toile. Admirée sans doute et invoquée depuis plus de 200 ans par les religieux et les saintes filles qui n'en ont jamais discuté la valeur, elle a gagné sous leur regard, sous leur prière, une puissance de réalité. À ce point qu'aujourd'hui, nous n'y voudrions rien changer. Oui, c'est bien ainsi que s'est passée la chose. Elle a été peinte d'après nature. Le tableau ressemble. Il est véridique. Il est le premier, encadré et pendu, dans la galerie merveilleuse. Durant les longues heures, quand son sablier la lande lui imposait, nous croyons que l'on aurait tort de se figurer Vincent se plongeant à âme perdue dans de célestes rêveries ou se consumant à prier. Il priait, sans doute, et de préférence au milieu des ruines du Buglose, où il aimait s'agenouiller et même s'asseoir sur une de ces pierres abattues dont le temps faisait des tombes. Un vieux chêne du voisinage, et que l'on montrait encore il y a 50 ans, avait été aussi adopté par lui et aménagé en oratoire.
Dans le vaste tronc qu'on eût dit crevassé,

tissé et ouvert exprès par le dieu des anachorètes, afin d'en faire une rocailleuse cellule, il avait établi un petit hôtel. Il y venait se recueillir, s'abriter du mistral, du soleil et de la pluie. Mais ses pensées, ses oraisons, ses lentes allées et venues, ses travaux étroits, et si peu apparents qu'ils ressemblaient à des loisirs ou à de la paresse, étaient toujours chez lui orientés par goût et par devoir vers des buts pratiques. Les ruines de Notre-Dame de Buglose ne devaient surtout le retenir que par le regret qu'elle lui donnait de ne pouvoir les relever. S'il rêvait, c'était d'action, et de bonnes actions. Agir en quoi? De quelle manière? Il ne s'y butait pas. Dieu, quand il le voudrait, saurait bien le lui dire. Les horreurs d'autrefois et d'hier n'étaient pas seules dans la chronique de Lattre, qui partait toujours de la Saint-Barthélemy à faire le sujet des récits habituels aux parents. La vie quotidienne apportait plus de troubles qu'il n'en fallait pour les alimenter. En ces années d'une existence évidemment toujours inquiète, mais qui s'écoulant à la campagne et à l'écart des plus grands foyers de discorde, offrait tout de même, par comparaison, une relative facilité que d'événements de toutes sortes. Que d'orages, tous terribles, soit d'un seul coup par leur foudre, soit par la répercussion de leur suite, avaient fondu sur le royaume. La guerre religieuse, toujours allumée au lendemain des paix jurées et signées pour l'éteindre. En 1586, la peste. Et, rien qu'à Paris, 30 000 hommes tués. La France, aux trois quarts inculte et saccagée, abandonnée du paysan, n'étant plus labourée que par la bataille et engraissée que par les morts. Les champs, plantés de loups ou semés de corbeaux. Dans le paysage traité comme une proie, place prise, reprise, le fer, le feu, la famine, noyade, pendaison. Ainsi la victoire allant, indécise ou éperdue, couronnée en folle les deux parties l'un après l'autre, Henri de Navarre à Coutras, et Guise à Vimory et à Honneau, et le duc alors, dont la fortune et l'habit blanc tournent à lui les yeux, les têtes osant, enivrées de sa gloire, caresser le projet de détrôner le roi, soulevant le peuple contre lui, le jetant à ses trousses après les barricades. Et puis, celui-ci, prenant de haute ruse sa revanche aux états généraux en faisant assassiner dans son château de Blois, sur les marches de son lit, le chef de la Ligue, Guise lui-même, monsieur de Guise. Il n'oserait. Son frère accourut à ses cris, un cardinal pourtant, avec la croix de Dieu en or pendue à son cou. On ose aussi, au poignard, tous les deux. Et cela finira, moins d'un an après, par le couteau qu'un mauvais moine enfonce jusqu'au manche dans le ventre du grand mignon qui n'en pouvait plus de régner. Nul n'ignore par quel prodige, dans les pays les plus perdus et privés de communication, les choses d'importance publique, fussent-elles secrètes, ont de promptitude à se propager. La distance, même la plus effrayante, est toujours, en dépit des obstacles, dévorée par les nouvelles. Le désert les attire et les fait arriver. Viennent-elles par les oiseaux, dans les voiles du vent, ou enrubannées à une flèche invisible et lancée par un archer des nues? Mystère. Elles tombent comme du ciel. Cependant qu'au ras du sol, les ambulants, le voyageur, le marchand, le nomade, le pèlerin, ne cheminant qu'à pied, les sèment le long de la route et les déballent à l'étape, en même temps que le cavalier qui n'a pas quitté le galop et qui s'écroule d'un cheval fourbu. Enfin, par-dessus tout le bruit, le simple bruit, vague d'abord, sans source bien nette, et puis certain, précipité, court plus vite encore que l'homme, et ses moyens, a tout fait, sans qu'on se l'explique d'accomplir les projets qui semblaient impossibles, et d'aller, du palais à l'autre bout du monde, atteindre la masure. Chez les deux Paul, n'en doutons pas, on savait ce qui se passait, au moins le principal. Et Vincent le sut, non seulement par ses pères et mères, mais par lui-même. En dehors des récits entendus avec avidité, il avait vu plus d'une fois passer, en se balançant, à la Spadassin, de ces gens sans aveu, moitié soldats, moitié bandits, qui vendaient au temple ou à l'église leur arbalète
et leur épée.

Il avait vu les argolés de maraude, bigarrés de loques multicolores, paraître et disparaître en un jour, emportant à leur ceinture des grappes de poules. Après Coutras, il avait vu les fuyards de joyeuses fraterniser avec les volontaires du Béarnais, pressés de compter chez eux leur butin, et se ruant tous dans la direction de l'Espagne. Au plein de l'été, dans la pète torride de la lande, il avait vu tout à coup surgir en caravane à grelots et montant des mules pelées jusqu'au bleu du cuir, ces troupes de ribaudes demi-nues qui sont la récompense et la gangrène des armées. Elles venaient des montagnes ou bien y retournaient. Il lui était arrivé, au détour d'un sentier, d'être surpris et interpellé par des batteurs de bois qui avaient l'air égarés, tantôt des géants à carrure tudesque et à barbe rousse nattée, ou bien des petits hommes secs à peau de cuivre, à crinière noire, que l'on ne comprenait pas plus les uns les autres et qui ne faisaient que traverser le pays en proférant des menaces barbares. Il avait ramassé des monnaies rouillées, des éperons tordus. Il avait vu des éclopés, accroupis au bord d'une flaque et regardant leurs pieds dont la plante à vif saignait, cloutée de cailloux. Et il en avait lavé et pensé plus d'un. Il avait vu des berceaux vides, des tambours crevés flotter au fil de l'Adour, des animaux domestiques, chiens et chats devenus sauvages, des chevaux morts tombés dans le convoi, et même des cadavres dépouillés, n'ayant plus pour tout drap mortuaire que leur linceul de mouche. Et en regard, il avait vu aussi les religieux, courant sans crainte les fossés, la plaine et la forêt depuis la pointe de l'aube, et souvent jusqu'à minuit, lanterne à la main, pour y rechercher les blessés, apportant le pain, le vin et la viande aux affamés, allant à la chaumière et à l'hospice, assister les malades, et lancer devant les agonisants, pour leur dernier passage, un pont de miséricorde. Il avait vu s'empresser, pour venir en aide au petit monde, les notables de Dax, les moines d'Orthez, les laboureurs comme ses parents, les femmes, jeunes et vieilles, de toutes conditions, et les enfants bergers, forts et agiles comme lui. Et il avait suivi les processions ordonnées pour que prît fin, dans tout le royaume, et constamment ici, à ses extrêmes limites, la grande pitié des guerres. Il était donc mûri, déjà, par cette expérience qui devient, dans les temps troublés, le bienfait du malheur. Grave et vif, il parlait peu, réfléchit comme ceux qui, à force de vivre seuls, pensent davantage. Il avait 12 ans, tellement grandi qu'on l'aurait pris pour un jeune homme.

Rêve paternel. C'était l'âge où il semble bien que son père, s'il avait trouvé inutile que Vincent continuât de garder le troupeau, aurait dû l'employer près de lui au labour ou au moulin, ou à la maison, à des travaux demandant plus d'efforts et plus d'activité. Mais, chef de famille attentif et sagace, il avait depuis longtemps compris que le présent et l'avenir de son fils n'étaient pas là. Les pères visent volontiers pour leurs enfants plus haut que pour eux-mêmes. Avait-il conçu le désir et plus l'ambition que son préféré, dont l'intelligence précoce et les dons du cœur n'avaient pas manqué de le frapper, fut capable un jour d'honorer son nom? Ambition noble et bien permise en somme, ou fût-ce au lieu d'elle un pressentiment, une espèce d'ordre secret? Toujours est-il qu'il est résolu d'offrir Vincent à l'Église, de le lui consacrer. Qui sait d'ailleurs s'il n'y eut pas, là aussi de sa part, l'accomplissement d'un vœu fait à cette époque d'horreur dont l'Église avait eu tant à souffrir. En lui donnant ce qu'il possédait de plus cher, ce bon père et ce bon catholique n'obéissaient-ils pas alors à un double devoir? Une pensée intéressée, et que l'on ne saurait reprocher à sa sollicitude, entrait également, ne craignons pas de le dire, dans ce dessein. Assurer à son fils et à sa famille une vie moins précaire. Un de ses voisins et amis, de condition presque semblable à la sienne, n'était-il pas devenu prieur, ce qui lui avait permis d'apporter à ses parents, grâce aux revenus de

0: son bénéfice, une aide inespérée. Il en pourrait résulter, dans le même cas, pour Vincent et ses frères, un avantage appréciable. En quoi, comme long après coup et sans grande perspicacité, affirmaient tous ses biographes, il se trompait beaucoup. Mais encore une fois, allait donc empêcher un pauvre cultivateur de rêver, en songeant à son fils exceptionnellement doué. Une de ses brillantes fonctions auxquelles, même bien au-dessus du prieuré, il pouvait, selon son mérite, prétendre dans l'Église et aussi dans l'État. Pour procurer aux jeunes gens l'enseignement nécessaire, on n'avait d'ailleurs que l'embarras du choix. Un grand nombre d'universités et de maisons spéciales s'en acquittaient au mieux. Malgré la rigueur de l'époque, il ne manquait pas de couvents épargnés par l'orage ou rouverts après lui, et fournis des maîtres les plus distingués, les plus propres à l'éducation supérieure des jeunes gens, quand il avait reçu auparavant celle de l'école paroissiale. Dans la région, le collège des Jésuites était surtout celui des classes élevées, tandis que les autres, les plus modestes, s'adressaient aux minimes et aux cordeliers. Ce fut chez ces derniers que De Paul résolut de placer son fils. Cette entrée au couvent de Dax que le père avait choisie, nous pourrions la mentionner d'une simple ligne et passer outre. Arrêtons-nous-y cependant. Elle marque dans la vie de Vincent, bien qu'il n'ait pu s'en rendre compte que plus tard, une date importante. Elle est si riche d'émotions, unique dans leur délicatesse, que nous ne consentons pas à nous en détourner. Comment se désintéresser en effet du rare et sympathique enfant et ne pas vouloir essayer de se mettre dans son état d'esprit à cette heure où la voix du père lui signifia la grande nouvelle? S'y attendait-il? L'avait-il souhaité? Peu importe. Elle eut à ses yeux, même s'il n'en fut pas surpris, le caractère d'une annonciation. Elle correspondait évidemment à ses désirs en accord avec ceux d'en haut.
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1: Notre-Dame de Lourdes, je vous en supplie, protégez ma maman. Faites que ses résultats d'examen soient bons, je vous en supplie du fond du cœur. Faites qu'elle n'ait rien à la tête. Faites qu'elle rentre vite à la maison vers nous. Je vous en supplie, Notre-Dame de Lourdes, exaucez-moi. Merci pour tout ce que vous faites. Pardonnez nos erreurs, pardonnez nos péchés. Mais je vous en supplie, exaucez-moi.
2: Sainte Mère comblée de grâce, je te confie Julien, papa de deux petites filles, qui depuis juillet sait qu'il a un cancer à récidive. Merci d'intervenir auprès de ton fils.
3: Sainte Vierge Marie, je te prie pour mon père qui est fatigué en ce moment. Je vais lui faire une prise de sang et que tout se passe bien.

0: sa santé. Merci, Vierge Marie.
1: Nous sommes rassemblés au nom du Père et du Fils et du Saint-Esprit.
2: Amen.
1: Chers frères et sœurs, soyez les bienvenus à Lourdes, dans cette grotte de Massabielle, où la Vierge Marie, l'Immaculée Conception, est apparue à Bernadette. Avec elle, nous méditerons les mystères glorieux du Rosaire. Nous prions avec tous les pèlerins présents à Lourdes. Nous prions de manière toute particulière pour la santé du Saint-Père. Nous prions aussi avec tous ceux et celles qui, de par le monde, nous sont unis par l'écoute de leur radio chrétienne francophone, par l'écoute de la chaîne de télévision catholique KTO et par leur connexion au site internet du sanctuaire de Lourdes. Je crois en Dieu, le Père Tout-Puissant, Créateur du ciel et de la terre.
2: Et en Jésus-Christ, Fils unique, notre Seigneur, qui a été conçu du Saint-Esprit, et né de la Vierge Marie, a souffert son consulat, a été crucifié, est mort et est ressuscité, est descendu aux enfers, le troisième jour est ressuscité des morts, est monté aux cieux, est assis à la droite de Dieu, le Père Tout-Puissant, d'où il viendra juger les vivants et les morts. Je crois en l'Esprit Saint, à la Sainte Église catholique, à la communion des saints, à la rémission des péchés, à la résurrection de la chair, à la vie éternelle.
1: Amen. Notre Père qui es aux cieux, que ton nom soit sanctifié, que ton règne vienne, que ta volonté soit faite sur la terre comme au ciel.
2: Donne-nous aujourd'hui notre pain de ce jour, pardonne-nous nos offenses, comme nous pardonnons aussi à ceux qui nous ont offensés, et ne nous laisse pas entrer en tentation, mais délivre-nous du mal.
1: Je vous salue Marie, pleine de grâce, le Seigneur est avec vous. Vous êtes bénie entre toutes les femmes, et Jésus, le fruit de vos entrailles, est béni.
2: Sainte Marie, Mère de Dieu, priez pour nous pauvres pécheurs, maintenant et à l'heure de notre mort.
3: Amen.
1: Je vous salue, Marie, pleine de grâce, le Seigneur est avec vous. Vous êtes bénie entre toutes les femmes, et Jésus, le fruit de vos entrailles, est béni.
2: Sainte Marie, Mère de Dieu, priez pour nous pauvres pécheurs, maintenant et à l'heure de notre mort.
3: Amen.
1: Je vous salue Marie, pleine de grâce, le Seigneur est avec vous. Vous êtes bénie entre toutes les femmes, et Jésus, le fruit de vos entrailles, est béni.
2: Sainte Marie, Mère de Dieu, priez pour nous pauvres pécheurs, maintenant et à l'heure de notre mort.
3: Amen.

0: Ô Marie conçue sans péché,
1: priez pour nous qui allons au
0: premier mystère glorieux, la résurrection du Seigneur. Du livre des Actes des Apôtres, Pierre dit à la foule, Jésus que vous avez fait mourir en le clouant au bois de la croix, Dieu l'a ressuscité. Prions pour toutes les intentions que nous venons d'entendre, les intentions qui nous sont confiées et celles que nous portons dans notre cœur. Notre Père qui es aux cieux, que ton nom soit sanctifié, que ton règne vienne, que ta volonté soit faite sur la terre comme au ciel.
1: Donne-nous aujourd'hui notre pain de ce jour, pardonne-nous nos offenses, comme nous pardonnons aussi à ceux qui nous ont offensés, et bénis-nous sans paraître notre tentation, et bénis-nous par notre pain.
0: Je vous salue Marie, pleine de grâce, le Seigneur est avec vous. Vous êtes bénie entre toutes les femmes, et Jésus, le fruit de vos entrailles, est béni.
1: Sainte Marie, Mère de Dieu, priez pour nous pauvres pécheurs, maintenant et à l'heure de notre mort. Amen.
0: Je vous salue Marie, pleine de grâce, le Seigneur est avec vous. Vous êtes bénie entre toutes les femmes, et Jésus, le fruit de vos entrailles, est béni.
1: Sainte Marie, Mère de Dieu, priez pour nous pauvres pécheurs, maintenant et à l'heure de notre mort. Amen.
0: Je vous salue Marie, pleine de grâce, le Seigneur est avec vous. Vous êtes bénie entre toutes les femmes, et Jésus, le fruit de vos entrailles, est béni.
1: Sainte Marie, Mère de Dieu, priez pour nous pécheurs, maintenant et à l'heure de notre mort. Amen.
0: Je vous salue Marie, pleine de grâce, le Seigneur est avec vous. Vous êtes bénie entre toutes les femmes, et Jésus, le fruit de vos entrailles, est béni.
1: Sainte Marie, Mère de Dieu, priez pour nous pauvres pécheurs, maintenant et à l'heure de notre mort. Amen.
0: Je vous salue Marie, pleine de grâce, le Seigneur est avec vous. Vous êtes bénie entre toutes les femmes, et Jésus, le fruit de vos entrailles, est béni.
1: Sainte Marie, Mère de Dieu, priez pour nous pauvres pécheurs, maintenant et à l'heure de notre mort. Amen.
0: Je vous salue Marie, pleine de grâce, le Seigneur est avec vous. Vous êtes bénie entre toutes les femmes, et Jésus, le fruit de vos entrailles, est béni.
1: Sainte Marie, Mère de Dieu, priez pour nous pauvres pécheurs, maintenant et à l'heure de notre mort. Amen.
0: Je vous salue Marie, pleine de grâce, le Seigneur est avec vous. Vous êtes bénie entre toutes les femmes, et Jésus, le fruit de vos entrailles, est béni.
1: Sainte Marie, Mère de Dieu, priez pour nous pauvres pécheurs, maintenant et à l'heure de notre mort. Amen.
0: Je vous salue Marie, pleine de grâce, le Seigneur est avec vous. Vous êtes bénie entre toutes les femmes, et Jésus, le fruit de vos entrailles, est béni.
1: Sainte Marie, Mère de Dieu, priez pour nous pauvres pécheurs, maintenant et à l'heure de notre mort. Amen.
0: Je vous salue Marie, pleine de grâce, le Seigneur est avec vous. Vous êtes bénie entre toutes les femmes, et Jésus, le fruit de vos entrailles, est béni.
1: Sainte Marie, Mère de Dieu, priez pour nous pauvres pécheurs, maintenant et à l'heure de notre mort. Amen.
0: Je vous salue Marie, pleine de grâce, le Seigneur est avec vous. Vous êtes bénie entre toutes les femmes, et Jésus, le fruit de vos entrailles, est béni.
1: Sainte Marie, Mère de Dieu, priez pour nous pauvres pécheurs, maintenant et à l'heure de notre mort. Amen.

0: Ô Marie conçue sans péché.
1: Priez pour nous, pécheurs.
0: Deuxième mystère glorieux, l'ascension. De l'évangile selon saint Jean. Jésus ressuscité dit à ses apôtres : Je monte vers mon Père et votre Père, vers mon Dieu et votre Dieu. Prions pour les personnes malades présentes à Lourdes, pour leurs familles et pour tous ceux et celles qui les accompagnent. Notre Père qui es aux cieux, que ton nom soit sanctifié, que ton règne vienne, que ta volonté soit faite sur la terre comme au ciel.
1: Donne-nous aujourd'hui notre pain de ce jour. Pardonne-nous nos offenses, comme nous pardonnons aussi à ceux qui nous ont offensés.
2: Amen.
3: Je vous salue Marie, pleine de grâce. Le Seigneur est avec vous. Vous êtes bénie entre toutes les femmes. Et Jésus, le fruit de vos entrailles, est béni.
1: Sainte Marie, Mère de Dieu, priez pour nous pauvres pécheurs, maintenant et à l'heure de notre mort. Amen.
3: Je vous salue Marie, pleine de grâce. Le Seigneur est avec vous. Vous êtes bénie entre toutes les femmes. Et Jésus, le fruit de vos entrailles, est béni.
1: Sainte Marie, Mère de Dieu, priez pour nous pauvres pécheurs, maintenant et à l'heure de notre mort. Amen.
3: Je vous salue Marie, pleine de grâce. Le Seigneur est avec vous. Vous êtes bénie entre toutes les femmes. Et Jésus, le fruit de vos entrailles, est béni.
1: Sainte Marie, Mère de Dieu, priez pour nous pauvres pécheurs, maintenant et à l'heure de notre mort. Amen.
3: Je vous salue Marie, pleine de grâce. Le Seigneur est avec vous. Vous êtes bénie entre toutes les femmes. Et Jésus, le fruit de vos entrailles, est béni.

0: Seigneur est avec vous. Vous êtes bénie entre toutes les femmes. Et Jésus, le fruit de vos entrailles, est béni.
1: Sainte Marie, Mère de Dieu, priez pour nous, pauvres pécheurs, maintenant et à l'heure de notre mort. Amen.
0: Je vous salue, Marie, pleine de grâce. Le Seigneur est avec vous. Vous êtes bénie entre toutes les femmes. Et Jésus, le fruit de vos entrailles, est béni.
1: Sainte Marie, Mère de Dieu, priez pour nous, pauvres pécheurs, maintenant et à l'heure de notre mort. Amen.
0: Je vous salue, Marie, pleine de grâce. Le Seigneur est avec vous. Vous êtes bénie entre toutes les femmes. Et Jésus, le fruit de vos entrailles, est béni.
1: Sainte Marie, Mère de Dieu, priez pour nous, pauvres pécheurs, maintenant et à l'heure de notre mort. Amen.
0: Je vous salue, Marie, pleine de grâce. Le Seigneur est avec vous. Vous êtes bénie entre toutes les femmes. Et Jésus, le fruit de vos entrailles, est béni.
1: Sainte Marie, Mère de Dieu, priez pour nous, pauvres pécheurs, maintenant et à l'heure de notre mort. Amen.
0: Je vous salue, Marie, pleine de grâce. Le Seigneur est avec vous. Vous êtes bénie entre toutes les femmes. Et Jésus, le fruit de vos entrailles, est béni.
1: Sainte Marie, Mère de Dieu, priez pour nous, pauvres pécheurs, maintenant et à l'heure de notre mort.

0: Troisième mystère glorieux, la Pentecôte. De l'Évangile selon saint Jean. Jésus dit à ses apôtres, « Le Père vous donnera un autre paraclet pour qu'il soit avec vous à jamais. » Rendons grâce à Dieu pour le don de son Esprit Saint. Notre Père qui es aux cieux, que ton nom soit sanctifié, que ton règne vienne, que ta volonté soit faite sur la terre comme au ciel.
1: Donne-nous aujourd'hui notre pain de ce jour. Pardonne-nous nos offenses, comme nous
2: pardonnons aussi à ceux qui nous ont offensés. Et ne nous laisse pas entrer en tentation, mais délivre-nous du mal. Amen.
3: Je vous salue, Marie, pleine de grâce. Le Seigneur est avec vous. Vous êtes bénie entre toutes les femmes, et Jésus, le fruit de vos entrailles, est béni.
4: Sainte Marie, Mère de Dieu, priez pour nous pauvres pécheurs, maintenant et à l'heure de notre mort. Amen.
3: Je vous salue, Marie, pleine de grâce. Le Seigneur est avec vous. Vous êtes bénie entre toutes les femmes, et Jésus, le fruit de vos entrailles, est béni.
4: Sainte Marie, Mère de Dieu, priez pour nous pauvres pécheurs, maintenant et à l'heure de notre mort. Amen.
3: Je vous salue, Marie, pleine de grâce. Le Seigneur est avec vous. Vous êtes bénie entre toutes les femmes, et Jésus, le fruit de vos entrailles, est béni.
4: Sainte Marie, Mère de Dieu, priez pour nous pauvres pécheurs, maintenant et à l'heure de notre mort. Amen.
3: Je vous salue, Marie, pleine de grâce. Le Seigneur est avec vous. Vous êtes bénie entre toutes les femmes, et Jésus, le fruit de vos entrailles, est béni.
4: Sainte Marie, Mère de Dieu, priez pour nous pauvres pécheurs, maintenant et à l'heure de notre mort. Amen.
3: Je vous salue, Marie, pleine de grâce. Le Seigneur est avec vous. Vous êtes bénie entre toutes les femmes, et Jésus, le fruit de vos entrailles, est béni.
4: Sainte Marie, Mère de Dieu, priez pour nous pauvres pécheurs, maintenant et à l'heure de notre mort. Amen.
3: Je vous salue, Marie, pleine de grâce. Le Seigneur est avec vous. Vous êtes bénie entre toutes les femmes, et Jésus, le fruit de vos entrailles, est béni.
4: Sainte Marie, Mère de Dieu, priez pour nous.

0: Je vous salue, Marie, pleine de grâce. Le Seigneur est avec vous. Vous êtes bénie entre toutes les femmes, et Jésus, le fruit de vos entrailles, est béni.
1: Sainte Marie, Mère de Dieu, priez pour nous, pauvres pécheurs, maintenant et à l'heure de notre mort. Amen.
0: Je vous salue, Marie, pleine de grâce. Le Seigneur est avec vous. Vous êtes bénie entre toutes les femmes, et Jésus, le fruit de vos entrailles, est béni.
1: Sainte Marie, Mère de Dieu, priez pour nous, pauvres pécheurs, maintenant et à l'heure de notre mort. Amen.
0: Je vous salue, Marie, pleine de grâce. Le Seigneur est avec vous. Vous êtes bénie entre toutes les femmes, et Jésus, le fruit de vos entrailles, est béni.
1: Sainte Marie, Mère de Dieu, priez pour nous, pauvres pécheurs, maintenant et à l'heure de notre mort. Amen.
0: Je vous salue, Marie, pleine de grâce. Le Seigneur est avec vous. Vous êtes bénie entre toutes les femmes, et Jésus, le fruit de vos entrailles, est béni.
1: Sainte Marie, Mère de Dieu, priez pour nous, pauvres pécheurs, maintenant et à l'heure de notre mort. Amen.

0: Ô Marie conçue sans péché,
1: priez pour nous qui avons
0: recours à vous. Quatrième mystère glorieux, l'Assomption de la Vierge Marie. De l'Évangile selon saint Luc. Élisabeth dit à Marie, heureuse celle qui a cru à l'accomplissement des paroles qui lui furent dites de la part du Seigneur. Prions pour toutes les personnes en fin de vie, afin que soutenues par l'intercession de la Vierge Marie et les sacrements de l'Église, elles se préparent à rencontrer Dieu. Notre Père qui es aux cieux, que ton nom soit sanctifié, que ton règne vienne, que ta volonté soit faite sur la terre comme au ciel.
1: Donne-nous aujourd'hui notre pain de ce jour. Pardonne-nous nos offenses, comme nous pardonnons aussi à ceux qui nous ont offensés. Et ne nous laisse pas entrer en tentation, mais délivre-nous du mal.
2: Je vous salue Marie, pleine de grâce. Le Seigneur est avec vous. Vous êtes bénie entre toutes les femmes. Et Jésus, le fruit de vos entrailles, est béni.
1: Sainte Marie, Mère de Dieu, priez pour nous pauvres pécheurs, maintenant et à l'heure de notre mort. Amen.
2: Je vous salue Marie, pleine de grâce. Le Seigneur est avec vous. Vous êtes bénie entre toutes les femmes, et Jésus, le fruit de vos entrailles, est béni.
1: Sainte Marie, Mère de Dieu, priez pour nous pauvres pécheurs, maintenant et à l'heure de notre mort. Amen.
2: Je vous salue, Marie, pleine de grâce. Le Seigneur est avec vous. Vous êtes bénie entre toutes les femmes, et Jésus, le fruit de vos entrailles, est béni.
1: Sainte Marie, Mère de Dieu, priez pour nous pauvres maintenant et à l'heure de notre mort. Amen.
2: Je vous salue, Marie, pleine de grâce. Le Seigneur est avec vous. Vous êtes bénie entre toutes les femmes, et Jésus, le fruit de vos entrailles, est béni.
1: Sainte Marie, Mère de Dieu, priez pour nous pauvres pécheurs, maintenant et à l'heure de notre mort. Amen.
2: Je vous salue, Marie, pleine de grâce. Le Seigneur est avec vous. Vous êtes bénie entre toutes les femmes, et Jésus, le fruit de vos entrailles, est béni.
1: Sainte Marie, Mère de Dieu, priez pour nous pauvres pécheurs, maintenant et à l'heure de notre mort. Amen.
2: Je vous salue, Marie, pleine de grâce. Le Seigneur est avec vous. Vous êtes bénie entre toutes les femmes, et Jésus, le fruit de vos entrailles, est béni.
1: Sainte Marie, Mère de Dieu, priez

0: Je vous salue, Marie pleine de grâce. Le Seigneur est avec vous. Vous êtes bénie entre toutes les femmes. Et Jésus, le fruit de vos entrailles, est béni.
1: Sainte Marie, Mère de Dieu, priez pour nous pauvres pécheurs, maintenant et à l'heure de notre mort. Amen.
0: Je vous salue, Marie pleine de grâce. Le Seigneur est avec vous. Vous êtes bénie entre toutes les femmes, et Jésus, le fruit de vos entrailles, est béni.
1: Sainte Marie, Mère de Dieu, priez pour nous pauvres pécheurs, maintenant et à l'heure de notre mort. Amen.
0: Je vous salue, Marie pleine de grâce. Le Seigneur est avec vous. Vous êtes bénie entre toutes les femmes, et Jésus, le fruit de vos entrailles, est béni.
1: Sainte Marie, Mère de Dieu, priez pour nous pauvres pécheurs, maintenant et à l'heure de notre mort. Amen.
0: Je vous salue, Marie pleine de grâce. Le Seigneur est avec vous. Vous êtes bénie entre toutes les femmes, et Jésus, le fruit de vos entrailles, est béni.
1: Sainte Marie, Mère de Dieu, priez pour nous pauvres pécheurs, maintenant et à l'heure de notre mort. Amen.

0: Ô Marie conçue sans péché,
1: priez pour nous qui avons recours à
0: vous. Cinquième mystère glorieux, le couronnement de Marie. Du livre de l'Apocalypse. Un grand signe est apparu dans le ciel, une femme vêtue de soleil. Prions pour les familles, de manière toute particulière pour celles qui sont disloquées. Notre Père qui es aux cieux, que ton nom soit sanctifié, que ton règne vienne, que ta volonté soit faite sur la terre comme au ciel.
1: Donne-nous aujourd'hui notre pain de ce jour, pardonne-nous nos offenses, comme nous pardonnons aussi à ceux qui nous ont offensés, et ne nous laisse pas entrer en tentation, mais délivre-nous du mal.
0: Je vous salue Marie, pleine de grâce, le Seigneur est avec vous. Vous êtes bénie entre toutes les femmes, et Jésus, le fruit de vos entrailles, est béni.
1: Sainte Marie, Mère de Dieu, priez pour nous, pauvres pécheurs, maintenant et à l'heure de notre mort. Amen. Amen.
0: Je vous salue, Marie, pleine de grâce, le Seigneur est avec vous. Vous êtes bénie entre toutes les femmes, et Jésus, le fruit de vos entrailles, est béni.
1: Sainte Marie, Mère de Dieu, priez pour nous, pauvres pécheurs, maintenant et à l'heure de notre mort. Amen.
0: Je vous salue Marie, pleine de grâce, le Seigneur est avec vous. Vous êtes bénie entre toutes les femmes, et Jésus, le fruit de vos entrailles, est béni.
1: Sainte Marie, Mère de Dieu, priez pour nous pauvres pécheurs, maintenant et à l'heure de notre mort. Amen.
0: Je vous salue Marie, pleine de grâce, le Seigneur est avec vous. Vous êtes bénie entre toutes les femmes, et Jésus, le fruit de vos entrailles, est béni.
1: Sainte Marie, Mère de Dieu, priez pour nous pauvres pécheurs, maintenant et à l'heure de notre mort. Amen.
0: Je vous salue Marie, pleine de grâce, le Seigneur est avec vous. Vous êtes bénie entre toutes les femmes, et Jésus, le fruit de vos entrailles, est béni.
1: Sainte Marie, Mère de Dieu, priez pour nous pauvres pécheurs, maintenant et à l'heure de notre mort. Amen.
0: Je vous salue Marie, pleine de grâce, le Seigneur est avec vous. Vous êtes bénie entre toutes les femmes, et Jésus, le fruit de vos entrailles, est béni.
1: Sainte Marie, Mère de Dieu, priez pour nous pauvres pécheurs, maintenant et à l'heure de notre mort. Amen.
0: Je vous salue Marie, pleine de grâce, le Seigneur est avec vous. Vous êtes bénie entre toutes les femmes, et Jésus, le fruit de vos entrailles, est béni.
1: Sainte Marie, Mère de Dieu, priez pour nous pauvres pécheurs, maintenant et à l'heure de notre mort.

0: Je vous salue, Marie, pleine de grâce. Le Seigneur est avec vous. Vous êtes bénie entre toutes les femmes, et Jésus, le fruit de vos entrailles, est béni.
1: Sainte Marie, Mère de Dieu, priez pour nous pauvres pécheurs, maintenant et à l'heure de notre mort. Amen.
0: Je vous salue, Marie, pleine de grâce. Le Seigneur est avec vous. Vous êtes bénie entre toutes les femmes, et Jésus, le fruit de vos entrailles, est béni.
1: Sainte Marie, Mère de Dieu, priez pour nous pauvres pécheurs, maintenant et à l'heure de notre mort. Amen.
0: Je vous salue, Marie, pleine de grâce. Le Seigneur est avec vous. Vous êtes bénie entre toutes les femmes, et Jésus, le fruit de vos entrailles, est béni.
1: Sainte Marie, Mère de Dieu, priez pour nous pauvres pécheurs, maintenant et à l'heure de notre mort. Amen.
0: Glory.

0: Ô Marie conçue sans péché,
1: priez pour nous qui avons recours à vous.
0: Prions. Tu as voulu, Seigneur, qu'à l'annonce de l'ange, ton Verbe prit chair dans le sein de la Vierge Marie. Réponds à nos supplications. Puisque nous la croyons vraiment Mère de Dieu, fais que nous trouvions secours dans sa prière auprès de toi. Par Jésus-Christ, ton Fils, notre Seigneur, qui vit et règne avec toi dans l'unité du Saint-Esprit, Dieu pour les siècles des siècles.
1: Amen.
0: Le Seigneur soit avec vous.
1: Et avec votre esprit.
0: Et que Dieu Tout-Puissant vous bénisse. Le Père, le Fils et le Saint-Esprit.
1: Amen.
0: Notre-Dame de Lourdes,
1: priez pour nous.
0: Notre-Dame de Lourdes,
1: priez pour nous.
0: Notre-Dame de Lourdes,
1: priez pour nous.
0: Sainte Bernadette,
1: priez pour nous.

0: Bonjour à tous et merci de nous retrouver sur le plateau d'Un cœur qui écoute, votre émission de spiritualité. Aujourd'hui, nous avons la chance de recevoir l'archiduc Imre de Habsbourg-Lorraine. Bonjour Imre.
1: Bonjour.
0: Alors vous avez 33 ans, vous êtes marié et père de 3 petites filles. Vous vivez à Genève et vous y travaillez comme conseiller patrimonial. Vous vous êtes aussi engagé auprès de Guillaume d'Alençon dans les accueils Louis et Zélie, des centres d'orientation familiale ouverts à tous, jeunes, couples, célibataires, personnes âgées, catholiques, pas catholiques. Vous allez nous parler de tout cela dans un instant, le temps de nous lire un extrait de texte de votre choix.
1: Volontiers. Alors j'ai pris un texte de Jean-Paul II, une personne que j'admire beaucoup, un message adressé aux jeunes en août 2000, pendant les JMJ. C'est Jésus que vous cherchez quand vous rêvez de bonheur. C'est lui qui vous attend quand rien de ce que vous trouvez ne vous satisfait. C'est lui la beauté qui vous attire tellement. C'est lui qui vous provoque par la soif de radicalité qui vous empêche de vous habituer au compromis. C'est lui qui vous pousse à faire tomber les masques qui faussent la vie. C'est lui qui lit dans vos cœurs les décisions les plus profondes que d'autres voudraient étouffer. C'est Jésus qui suscite en vous le désir de faire de votre vie quelque chose de grand, la volonté de suivre un idéal, le refus de vous laisser envahir par la médiocrité, le courage de vous engager avec humilité et persévérance pour vous rendre meilleur, pour améliorer la société.

0: société en la rendant plus humaine et plus fraternelle.
1: C'est sûr qu'on lit ce programme-là, vaut mieux être avec Jésus, parce que c'est...
0: Il vaut mieux.
1: L'échelle est un petit peu haute. Pourquoi ce choix de texte ?
0: Alors, ça m'a été transmis par ma femme, qui m'a dit, tiens, regarde, c'est un beau texte. Et je l'ai lu, et ça m'a tout de suite marqué. Déjà la cadence, que je trouve très intéressante. Ça commence par « c'est Jésus qui ?» et puis « c'est lui qui ?» Il y a vraiment, on sait de qui on parle. Et je trouve que c'est un texte qui parle au cœur très directement de ces jeunes qui étaient là sur la place en écoutant le pape. Ça parle aussi d'une soif d'absolu. Il le dit dans la première phrase, hein, c'est Jésus que vous cherchez quand vous rêvez de bonheur. Je crois que tout le monde a cette soif de bonheur. Et le problème aujourd'hui, comme dans le passé, c'est qu'on met un petit peu tout dans ce bonheur. Et souvent, on est à la recherche de choses éphémères, de choses qui passent, alors que le vrai bonheur, c'est le Christ lui-même.
1: Alors, vous parlez de votre épouse, vous êtes marié depuis 2012 ?
0: Depuis 2012, exactement.
1: Depuis 2012. Ça s'est fait de... Vous avez rencontré votre épouse comment ?
0: Alors, je l'ai rencontrée à Washington, D.C., très belle ville, et je suis parti en 2010 pour faire une expérience dans le domaine politique, social, économique. Et je devais partir 3 mois, ce que j'ai aussi fait, pour vite revenir en Europe. Donc c'était pour moi vraiment une expérience professionnelle. Et j'ai rencontré ma femme. Donc c'était vraiment inattendu, mais voilà, un beau cadeau.
1: Il y a Jean-Paul II, un petit peu en lien aussi avec soit cette rencontre, soit votre messe de mariage.
0: Alors, Jean-Paul II, indirectement, je dirais plutôt mon arrière-grand-père. Mes arrière-grands-parents, en fait, donc l'empereur Charles et l'impératrice Zita. J'ai rencontré mon épouse le 21 octobre 2010, et c'est la fête, justement, du bienheureux Charles. Mm-hmm. C'était aussi les 99 ans de leur mariage à eux, puisque Jean-Paul II, qui a béatifié mon arrière-grand-père, a choisi le 21 octobre comme étant la date de leur mariage.
1: D'accord.
0: Donc, souvent, c'est la date de la mort ou de la naissance. Là, c'est la date du mariage. Donc c'était vraiment un clin d'œil.
1: Voilà, un gros clin d'œil, la femme.
0: Un gros clin d'œil, surtout qu'elle avait déjà une dévotion à mon arrière-grand-mère et avait entendu qu'un descendant venait à la messe et qu'il allait dire quelques mots après la messe. Et donc elle s'est dit, bon, premièrement, c'était sa paroisse, mais en plus, elle s'attendait à un vieux monsieur qui allait raconter plein d'histoires.
1: Bah,
0: et
1: pas
0: en
1: fait,
0: pas tout à fait. Et donc on s'est rencontrés après la messe et on a passé un très bon moment. J'ai dit aussi que je ne connaissais pas grand monde ici à Washington et que j'étais vraiment heureux de rencontrer toutes ces personnes. Il y avait plus ou moins 400 personnes de la paroisse. Et elle, avec son groupe d'amis, sont vraiment devenus des amis proches. On a vu qu'on partageait beaucoup de valeurs et de principes forts et importants. Pas que je ne trouvais pas en Europe, mais c'est vrai que ce qui m'a marqué, c'était cette foi authentique qu'elle avait. Et je voulais vraiment me lancer dans cette aventure avec elle.
1: Alors, elle est américaine.
0: Elle est américaine, exactement.
1: Et elle a traversé l'océan pour vivre avec vous.
0: Oui, c'était pas évident. C'était une grosse décision pour elle. Elle avait beaucoup d'amis aux États-Unis, beaucoup de famille, un travail. Elle était dans la communication aussi pour un diocèse. Et on s'est retrouvés d'abord en Belgique, à Bruxelles, et puis à Luxembourg, et ensuite en Suisse. Donc, que des petits pays comparés aux États-Unis. Mais voilà, elle s'y est faite, elle s'est intégrée très rapidement. Elle a un esprit qui est aussi très, très ouvert, dans le bon sens du terme. Et donc, ça lui a plu.
1: Alors vous, votre héritage familial fait que vous n'êtes pas non plus aujourd'hui complètement de ce pays-là ou de celui-ci. Vous vous sentez plutôt européen, dites-vous ?
0: Oui, absolument. Je me sens vraiment européen. Ça serait dur pour moi de choisir un pays. Donc, je suis de nationalité luxembourgeoise. Je suis né en Suisse. Mon père est austro-hongrois, donc ça touche pas mal de pays d'Europe centrale. Mais il est né en Belgique. On a beaucoup de sang français.
1: Je crois que c'est d'ailleurs... C'est le meilleur, hein, je dis ça.
0: C'est sûrement le meilleur. En tout cas, on se sent très européen dans la famille, absolument.
1: Et quelle Europe ?
0: Alors, ça, c'est une bonne question. C'est une vaste question. Effectivement, il y a plusieurs conceptions qu'on peut avoir de l'Europe. Pour moi, je suis attaché à une Europe

0: unis et fraternels. Je pense que c'est fondamental. Une Europe qui respecte les différences et les particularités de chaque pays, de chaque région. Donc, en fin de compte, une Europe qui est basée sur le principe de subsidiarité, qui est d'ailleurs inscrit dans le traité de Lisbonne, mais peut-être pas toujours appliqué, ou pas assez. Je pense qu'une des grosses revendications du moment, avec des mouvements populistes, j'aime pas tellement ce mot, populisme, mais il y a des revendications qui sont aussi légitimes et qu'il faudrait écouter plus, au lieu de juste les mettre de côté. Et de se dire, il y a peut-être une troisième voie entre des penchants populistes qui pourraient dévier vers du nationalisme, où c'est le repli sur soi-même, et ça c'est dangereux. On l'a connu à travers le XXe siècle. Et l'autre voie qui est de dire il nous faut une Union européenne toujours plus forte, toujours plus imposante, caractérisée un peu par Bruxelles, par la bureaucratie. Et je pense qu'il y a la place pour une troisième voie de pays, de peuples unis dans cette Europe qui partagent une histoire quand même commune, une identité forte.
1: Et alors une histoire commune, une identité forte chrétienne ?
0: Oui, chrétienne entre autres. Je pense qu'on a des racines helléniques aussi. Il y a toute la foi chrétienne. Il y a la loi romaine aussi. Donc il y a toutes ces dimensions qui font que nous avons là une réalité. Une réalité. L'Europe n'a pas commencé le 9 mai 1950 avec la déclaration Schuman. C'est une réalité qui est beaucoup plus ancienne, qui s'est construite. Et je pense qu'un grand danger aujourd'hui, c'est de nier nos principes, nos valeurs, notre héritage et notre identité chrétienne aussi. Il y a le traité de Laeken, 2001-2002, où ils ont réfléchi à la Constitution européenne, qui n'a jamais vu le jour, ça a vu le jour avec le traité de Lisbonne. Ils ont parlé de la notion de Dieu, ils ont parlé de l'héritage chrétien, de racines judéo-chrétiennes, et finalement, ils ont décidé de mettre de côté tout ça. Et je pense que ça a eu des conséquences terribles sur l'Europe.
1: Alors, quand on parle de vous et quand on parle d'héritage, vous avez quand même, vous êtes né il y a 33 ans, et puis vous étiez quand même un petit bébé tout mignon. Mais aujourd'hui, et en grandissant, vous vous êtes retrouvé aussi avec cet héritage spirituel, intellectuel, politique, familial. C'est pas trop dur à porter, ça ?
0: Alors, ça peut être lourd, mais je pense qu'on le prend de manière... On a eu la chance d'avoir une éducation qui était assez simple, assez terre-à-terre, en nous expliquant qui nous étions et qu'il fallait l'assumer. Ça, c'était quelque chose d'important. Mais que ça ne nous donnait pas tout d'un coup des droits hors du commun. Donc, on nous a appris vraiment à nous adapter à toutes les situations. Et en fait, je pense que l'héritage le plus important, c'est plus récemment, nous vient aussi de notre arrière-grand-père et arrière-grand-mère, donc Charles et Zita, qui compte beaucoup pour moi aussi dans ma vie, et qui nous montre que nous sommes là pour servir.
1: Et ça vous pousse à chercher la sainteté, ou c'est un peu écrasant comme modèle ?
0: Non, je pense que ça nous inspire et ça nous pousse à chercher la sainteté, même si ce n'est pas évident. Mais c'est important de remettre les choses en perspective. Et dans ma vie, c'est un petit peu ce que j'essaie de faire. Alors malheureusement, avec des hauts et des bas, j'ai gravi le Mont Blanc il y a quelques années. Et je sais que ce n'est pas une ascension qui se fait de manière linéaire, mais il y a vraiment des hauts et des bas. Donc on peut aussi chuter, mais il faut se relever. Et cette dimension de servir là où nous sommes, on n'a pas besoin d'avoir une position extraordinaire. Je pense que tout le monde est appelé à servir, et surtout notre famille.
1: Alors vous êtes né dans une famille chrétienne. Comme beaucoup d'enfants, vous avez suivi ce qui se vivait dans votre famille. Et il y a un moment où vous vous souvenez d'avoir vraiment rechoisi votre foi.
0: Alors, je situerai ce moment aux alentours de mes 18 ans, où j'ai pris un petit peu mon envol géographique, donc j'ai quitté la famille pour aller étudier à l'université de Saint-Gall, donc de l'autre côté de la Suisse, dans la partie germanique. Et c'est vrai que là, j'avais moins le regard familial, en me disant qu'est-ce que je vais faire le week-end, est-ce que je vais continuer à aller à la messe, est-ce que je vais participer à la prière de famille.
1: La grâce matinée le dimanche, c'est pas mal. Hein.
0: C'est pas mal, exactement. Il y a des messes un petit peu aussi plus tard. Mais ce qui était important pour moi, c'était de vraiment me poser la question, est-ce que je veux continuer? Est-ce que je le fais seulement parce que c'est un devoir ou est-ce que ça compte vraiment pour moi? Et la réponse était que ça comptait pour moi. Donc la messe est devenue en fait un moment encore plus important, y compris en semaine, la prière quotidienne. Et voilà, toujours se poser, mettre les choses en perspective et se dire un petit peu pourquoi sommes-nous ici? Parce qu'il y a moyen de se perdre très rapidement, en fait.
1: Alors, le fait de chercher à être. D'aligner tout ce qu'on fait en direction de la sainteté ou du ciel, ou en tout cas d'une vie chrétienne, mm-hmm. Fait que là, par exemple, vous travaillez dans la gestion de patrimoine, le conseil en patrimoine.
0: Conseil en patrimoine, oui.
1: Voilà. Et là, comment vous avez réussi à mettre un petit peu de. Christianité là-dedans?
0: Oui, alors on fait effectivement du conseil en patrimoine, ça veut dire que. On conseille des fondations, des congrégations religieuses, des familles privées dans la supervision et dans le contrôle de leur patrimoine. Donc ça veut dire qu'on va donner une opinion objective de la qualité de la gestion. Donc on ne fait pas de gestion en direct.
1: D'accord.
0: Et en fait, sous l'impulsion de nos clients, on a vu qu'il y avait une aspiration à investir de plus en plus en adéquation avec nos convictions et nos valeurs.
1: Donc, ce qu'on appelle la finance éthique.
0: La finance éthique, exactement. Alors, le mot éthique est toujours un petit peu dangereux. On y met un petit peu tout de nos jours. Ici, dans ce cas, c'est vraiment essayer de mettre la doctrine sociale de l'Église au centre de la finance. On a rencontré aussi des prélats à Rome, dont le cardinal Turkson, qui est très engagé là-dedans, et qui pousse maintenant tous les catholiques, alors les institutions catholiques, mais aussi tout catholique et toute personne de bonne volonté, à vraiment être sensible à cette dimension éthique en finance. Et donc on le fait par plusieurs biais, par le biais de fonds d'investissement, où on a la casquette un peu extra-financière. Donc on va regarder les critères de sélection. On va, d'une part, exclure ce qu'on n'aime pas. Pour donner quelques exemples, c'est tout ce qui est armes controversées, tout ce qui touche au secteur d'addiction, pornographie, jeux d'argent, tabac, alcool. Alors, il faut mettre le curseur, parce qu'il n'y a rien contre un bon vin ou une bonne bière. Donc, il faut le faire de manière incarnée. Il faut avoir une approche intelligente. Tout ce qui touche à la dignité de la vie, qui enfreint la dignité de la vie. Ça, c'est très important, et c'est là où on essaie de se démarquer un petit peu de cette un peu une industrie ISR, investissement socialement responsable, oui. Où il y a beaucoup de, il y a un aspect commercial oui. assez fort.
1: Oui.
0: On essaie on essaie de se démarquer, même si le côté commercial est important aussi, mais de se démarquer en disant l'éthique va être rigoureuse. Et puis il y a cette partie inclusive où on essaie de choisir des titres de sociétés qui font le plus d'efforts. Donc surtout pas être seulement dans l'exclusion, mais aussi ceux qui font le plus d'efforts. Et puis l'impact social est très important.
1: Et si vous regardez des énormes boîtes comme, je sais pas moi, au hasard, L'Oréal, pour scanner tout ce que fait L'Oréal, forcément il y a un moment où on va trouver quelque chose qui colle pas tout à fait à votre souci éthique. Donc pour le 0,02% qui déraille... On le met sur le côté ou bien on prévient et les gens après voient ce qu'ils font?
0: Non, c'est une très bonne question. Justement, le but de cette approche, c'est que ce soit une approche incarnée. J'aime bien ce mot parce que ça veut dire qu'il faut être, dans le monde, mais pas du monde. On ne peut pas tout exclure parce qu'on trouvera toujours des sociétés, on trouvera toujours la petite chose qui va nous embêter ou on sera tenté de dire « bon, on l'exclut ». Je pense qu'il faut avoir une approche intelligente et se dire et mettre le curseur. Il faut s'accorder avec les investisseurs, donc on n'est pas les seuls à choisir. On va prendre aussi l'avis des investisseurs d'un comité scientifique. Il peut y avoir un prêtre, un philosophe, un médecin qui vont nous donner leur avis et faire un petit peu au cas par cas. Donc dire, par exemple, une pétrolière. Bon, on aime ou on n'aime pas le pétrole. Pour le moment, on est plutôt dans la protection de l'environnement. On peut soutenir ceux qui font le plus d'efforts, puisqu'on conduit tous encore notre voiture. Donc, ça serait un petit peu hypocrite de dire on exclut tout. Donc, c'est un petit peu l'approche.
1: Alors, vous êtes là aussi en tant que vice-président de l'association Accueil Louis et Zélie. Qui a été lancé en 2015
0: par
1: Guillaume d'Alençon. Aujourd'hui, il y a à peu près 14 implantations dans toute la France. Alors, deux questions, de quoi s'agit-il et pourquoi vous êtes

0: allez vous mouiller votre chemise là-dedans.
1: Alors, parce qu'à côté du travail et la famille, si on a le temps, je trouve qu'un engagement sociétal est fondamental. Et le domaine de la famille est un domaine que j'aime énormément soutenir. Je trouve que c'est fondamental. La société a besoin de cette cellule primordiale qu'est la famille. Et les accueils, c'est un sujet, un domaine qui me plaisait particulièrement. Je trouve Guillaume d'Alençon une personne très engagée qui a vraiment été visionnaire sur ce besoin. En fait, il a fait un constat tout simple, c'est qu'il y a une grande souffrance. Et plein de formes de détresse. Ça peut regarder les personnes âgées, les jeunes, les couples, les célibataires. Et le but de ces accueils, c'est vraiment d'orienter les personnes qui portent des souffrances, les orienter vers des solutions. Donc c'est fait de professionnels et d'accompagnateurs bénévoles. C'est important cette distinction.
0: Il y a un lieu.
1: Il y a un lieu, exactement. Il y a
0: on
1: un
0: vient.
1: Lieu physique.
0: Voilà. Des horaires de bureau, j'imagine.
1: Voilà.
0: Et puis là, on est accueilli par des professionnels et des bénévoles.
1: Exactement. Alors, dans un premier temps, des bénévoles, mais qui sont formés.
0: Oui.
1: Et qui vont avoir une approche d'écoute.
0: D'accord.
1: D'écoute, aider au discernement, pas porter de jugement accablant. Souvent, c'est des personnes qui ont déjà une grosse détresse, et ça ne sert à rien de rajouter une couche.
0: Mmh.
1: Et donc, le but, c'est d'écouter, de réorienter. Alors, si la personne a des compétences pour faire une médiation dans le couple, par exemple lors de violences conjugales, les violences peuvent être physiques, mais aussi morales ou verbales, il y a beaucoup de cas comme ça. Il y a des cas de femmes qui ont une grossesse difficile, il y a toutes sortes de problèmes de solitude aussi. Et si ça dépasse les compétences de ces bénévoles, eh bien il y a un réseau de confiance qui partage le même esprit, des médecins, des avocats, des psychologues, des exorcistes même, on a eu des cas comme ça. Donc il faut pouvoir bien s'entourer, c'est rien de tout faire en interne, il faut parfois avoir un bon réseau de confiance où on peut réorienter les personnes.
0: Alors l'idée c'est d'accueillir la personne et ensuite de l'aider à se relancer dans la vie, à survivre.
1: Voilà, c'est vraiment un accompagnement.
0: Il y a une dimension financière aussi ou pas, ou c'est juste du soutien psychologique, voire spirituel?
1: Alors, c'est vraiment un accompagnement humain, je dirais. Donc, on accompagne la personne. Oui, on accompagne la personne sur toutes ses dimensions. Donc, il y a la dimension psychologique, c'est sûr. Il y a des personnes qui ont des troubles parce qu'elles ont été impactées par un événement. Et donc là, ça demande parfois un accompagnement professionnel aussi, avec un psychologue, mais avec cette perspective chrétienne qui est très belle. Parfois, ça sera une dimension plus spirituelle, où on aura besoin d'un prêtre. Je pense à cette situation d'une dame qui est venue en disant qu'il y avait son enfant, donc qui était divorcé de son mari, et son enfant passait pas mal de temps avec l'ex-mari. Et cet ex-mari était devenu sataniste, donc côtoyait des cercles qui étaient quand même assez noirs, et cet enfant passait beaucoup de temps avec son père. Donc c'est légitime, et en même temps, on se dit pour la protection de l'enfant, ça crée une situation qui était difficile. Là, il y a eu deux accompagnements, il y a eu un accompagnement juridique, pour essayer de remédier à cette situation. Et il y a eu un accompagnement spirituel avec un moine qui a pu aussi faire des prières de délivrance. Donc ça permet de toucher des situations concrètes. Voilà.
0: Pour en revenir un petit peu à vous, plus personnellement, comment on fait quand on a conscience qu'on a beaucoup reçu et que, comme vous le disiez au tout début en parlant de la... pour gravir le Mont Blanc, qu'il y a des moments où on se casse la figure, où on se trompe, où peut-être parfois on a aussi des moments peut-être de désespérance sur soi ou sur les autres. C'est quoi, vous, votre astuce, votre recette, votre moyen pour rebondir?
1: Je pense qu'on a la chance, en tant que chrétien, en tant que catholique, d'avoir accès au sacrement. Donc il y a le sacrement de la pénitence, il y a la confession, qui est vraiment qui est un tremplin, qui permet de recommencer en quelque sorte à zéro. J'ai beaucoup d'amis d'autres religions aussi, et qui n'ont pas cette chance. Et c'est vrai que c'est un point de discussion. en parlant avec eux, ils disent ça, c'est quelque chose qu'on n'a pas. On a parfois le baptême, on a la croyance en Dieu, mais c'est vrai que la confession, c'est quand même quelque chose de très important. Et après, c'est la prière aussi. Essayer de faire des temps de silence. Alors, c'est un défi de tous les jours.
0: Surtout avec trois filles.
1: Surtout avec trois filles, c'est vraiment un défi de tous les jours. Mmh. Il y a le travail qui prend beaucoup de temps, qui met une grosse pression. Quand on rentre du boulot, on ouvre la porte et puis on entend les cris qui sont très sympathiques, mais qui accaparent aussi. Mmh. Et donc, il reste la nuit. Et puis, la nuit, on a envie de se reposer. Donc, il faut vraiment trouver ce juste milieu. On ne peut pas demander à tout à chacun de faire des heures d'oraison, mais d'essayer de trouver des petits moments de prière, je crois que c'est très important.
0: Et sinon, sans ça, qu'est-ce qui se passe pour vous ?
1: Sans ça, on a tendance à dévier, à oublier, et puis peut-être à se décentrer de l'essentiel. Quand on reprend le texte de Jean-Paul II que j'ai lu au début, il parle clairement de cette soif de l'absolu. Soif du bonheur. Et le piège, c'est de se tromper de bonheur. Le bonheur, ça peut être l'argent. Essayer de faire toujours plus d'argent. Ça peut être le pouvoir. Toujours plus de pouvoir. Ça peut être avoir une carrière avec du succès. La reconnaissance. Ça peut se perdre dans des addictions. Et donc, je pense que se recentrer sur la prière, sur l'essentiel, sur cet absolu qui est, en fin de compte, Dieu, ça aide énormément. Et ce que je voudrais rajouter ici, c'est la vocation. La vocation qui est en fait le chemin de sainteté. Alors pour moi, c'est le mariage. C'est un lieu qui n'est pas toujours évident. On dépeint souvent le mariage comme étant quelque chose de magnifique, alors ça l'est. Mais c'est aussi un défi de tous les jours, et puis on en parle beaucoup avec mon épouse, et il faut s'entraider. Et j'aime beaucoup une phrase de mon arrière-grand-père, donc l'empereur Charles, qui est entre-temps bienheureux Charles maintenant, depuis 2004, et qui a dit lors de ses fiançailles à mon arrière-grand-mère, « À partir de maintenant, nous devons nous entraider à gagner le ciel. » Donc c'était vraiment, on voyait que tous les deux avaient cette aspiration, avaient cette compréhension que le mariage, déjà, c'était une vocation et donc un parcours pour devenir des saints, puisqu'on est tous appelés à la sainteté.
0: Nous arrivons à la fin de cette émission. Je vais vous poser nos trois questions rituelles. Quel conseil donneriez-vous à quelqu'un qui vous dirait « j'ai envie de rencontrer Dieu, par quoi dois-je commencer ?»
1: Je dirais par le silence. Essayer de faire un petit peu de silence en soi et laisser parler le Seigneur. Et si une personne ne croit pas en Dieu, eh bien ça fait rien, Dieu croit en elle. Et voilà, il faut laisser une chance, il faut ouvrir son cœur.
0: Quel est votre héros, votre saint, la personne que vous trouvez admirable ?
1: Alors j'ai envie de citer mon arrière-grand-père, mais ça serait facile. je vais dire Saint Charles de Foucault, que j'admire beaucoup, pour son humilité et pour sa maîtrise de soi. C'était une personne en fait qui était très caractérielle et qui en fait est le prototype de la douceur. Donc il a toujours réussi à se maîtriser et je trouve que c'est magnifique et pas facile.
0: Au jour du jugement, qu'aimeriez-vous que Dieu...
1: Que j'essaie de l'aimer. Que j'essaie de faire des efforts en l'aimant, puisqu'on se sent tellement misérable et qu'on a du mal à avancer. Mais si on arrive à aimer le Christ, je pense que c'est déjà bien.
0: Merci beaucoup. Merci voilà. d'être venu Genève pour nous partager votre engagement et puis votre chemin de foi, tout simplement.
1: Avec grand plaisir. Merci beaucoup.
0: Merci à vous tous pour votre fidélité. 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Merci et à la semaine prochaine.

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1: Tous les chrétiens savent que le lieu d'échanges informels est le seuil des églises, leur parvis, intermédiaire entre l'église et le monde. Avec la baisse de la pratique religieuse, certains d'entre eux cherchent à le réinventer pour échanger, accueillir le monde et créer des points de contact dans une époque où une laïcité maximaliste les a raréfiés. Ces nouveaux parvis s'inscrivent dans un mouvement de la société civile, celui des tiers-lieux, où l'on n'est ni à la maison, ni au travail. Ils se veulent solidaires et missionnaires. Nous avons rencontré trois de ces espaces nouveaux et fort différents, à Angers, Tours et Limoges, et avons assisté dans cette dernière ville au réveillon qu'un prêtre associé aux bénévoles du Parvis des Clarisses, le tiers-lieu chrétien au pied de la cathédrale, ont offert au laissé-pour-compte de cette soirée de fête.
2: Bienvenue à ce 31 au Parvis des Clarisses. Bienvenue, nous sommes très heureux de vous accueillir. Vous avez vu, vous êtes une quarantaine à être invités ce soir. Et il y a aussi une quinzaine de bénévoles qui sont là ce soir pour vous accueillir.
3: On est invité alors.
4: Oh là, ah,
5: la solitude vécue à un moment où on sait que les gens se retrouvent est d'autant plus terrible. Enfin, du coup, on se dit, est-ce que vraiment je compte aux yeux de certaines personnes ? C'est terrible de se dire que en effet, parfois, personne ne pense à elle.
6: Et puis, c'est aussi notre manière, nous, Français, d'offrir quelque chose de soi aussi. Parce que notamment pour le repas du 31 décembre, toute la cuisine, elle a été faite par les bénévoles. On n'a rien acheté, on ne s'est rien fait livrer. Tout a été

0: Les tiers-lieux chrétiens sont des œuvres d'église, mais aussi des initiatives d'origine très différente et le plus souvent longuement mûries, qui, s'ils proposent toujours une interprétation propre du message évangélique, cherchent aussi à recréer des liens minimes mais primordiaux entre des personnes éloignées de l'église et de la socialisation ordinaire. À Limoges, par exemple, ce sont les évêques successifs qui en ont été les promoteurs.
1: C'est un projet qui était dans le cœur de l'évêque il y a déjà 30 ans, donc pas cet évêque-là, pas celui d'avant, mais encore celui d'avant. Et il avait ce désir que les gens qui venaient à la cathédrale puissent être accueillis.
2: Cette chapelle était restée à l'abandon pendant 35 ans.
3: Moi, ma grande peine, c'était surtout de voir cette porte murée. Les bonnes idées qu'il y avait eu avant que je n'arrive, et elles existaient vraiment, hein, je n'ai rien inventé, elles avaient été considérées comme irréalisables parce que l'investissement correspondant était trop élevé. Mais le projet de tiers-lieu nous a semblé vraiment intéressant. Et donc, je me suis dit que si le projet était beau, on trouverait les fonds. Donc, c'était un gros investissement du diocèse. Mais ce qui est beau, c'est que quand il y a un projet précis, concret, eh bien, on trouve des donateurs. Donc, on a trouvé des donateurs parce que les gens voyaient à quoi allait servir leur argent.
4: Je remercie vraiment Monseigneur Bozo parce que j'aime à dire qu'au tout début, le seul qui y croyait, c'était vraiment lui. J'avais parfois des gens agacés parce que tiers-lieu, c'est un peu le truc à la mode. Pourquoi on a besoin de ça? Ton truc, ça peut pas fonctionner. Petit à petit, j'ai vu quelques personnes montrer de l'intérêt, quelques associations aussi.
5: Et puis, sans doute aussi accompagné par la réflexion autour de ce que nous enseignent les papes, et en particulier le pape François, et ben on a eu aussi envie que les personnes puissent rejoindre aussi l'amour du Christ, en tout cas, ailleurs que dans nos églises.
6: Alors, le parvis, il a été meublé uniquement, essentiellement, avec des legs. On n'a rien acheté, on a tout meublé avec des legs.
0: Le parvis des Clarisses est un écosystème élevé sur un ancien couvent de Clarisses, aujourd'hui occupé partiellement par des sœurs franciscaines. Plusieurs logements sociaux sont gérés par l'association Habitat et Humanisme. À l'étage du café se trouve l'aumônerie étudiante et une chapelle, et encore au-dessus, des chambres d'étudiants.
2: On reçoit toutes les personnes qui veulent bien passer un petit moment ici, dans ce lieu merveilleux.
7: Ça jongle un peu entre ce lieu chrétien où les chrétiens sont heureux d'aller, et puis en même temps, extérieurement, ce lieu solidaire où, en fait, finalement, ça fait rencontrer et les chrétiens et les personnes qui se sentent accueillies parce que c'est un café extérieurement pas confessionnel.
2: On travaille avec la petite école qui est de l'autre côté de la place de la cathédrale. Les enfants viennent faire du théâtre, il y a des chorales qui viennent, il y a plein d'activités ici.
8: Et vous, madame, comment avez-vous su que ça existait, cet atelier bijoux?
9: Alors, je ne connaissais pas. Moi, c'est l'association qui m'a emmenée ici.
10: Je fais partie de l'association de Savesse et j'essaie d'accompagner les personnes pour qu'elles reviennent vers le moment.
9: Quand on vit tout seul, c'est difficile.
11: Et vous pouvez venir même s'il n'y a pas d'atelier.
9: Ben,
11: vous pouvez venir
9: pour s'asseoir, pour lire. Comme il y a une petite chapelle
12: en haut. Oui.
9: Parce que j'adore ça.
12: Oui.
9: Alors là, c'est dématérialisé.
12: Ça sera
9: pour. Chacun peut venir me porter un ourlet à faire, une couture à refaire, un fond de poche à recoudre, des opérations tout à fait dérisoires. Et tout le monde repart avec un sourire super, super content d'avoir récupérer ce vêtement auquel il ou elle tenait tant.
0: À Angers, le tiers-lieu de Lévière est un vaste espace avec 3500 m² de bâtiments et 3 hectares de jardins, structuré par l'écologie intégrale, qui s'est établie sur un site qui se prévaut de 1500 ans de présence chrétienne, depuis que la communauté de Saint-Martin de Tours s'y était établie au 5e siècle. Il est situé dans le centre de la ville, près du château et de la gare. C'était depuis 150 ans le couvent des franciscaines de Sainte-Marie-des-Anges. Leur communauté s'éteignant peu à peu, les sœurs formaient le vœu que la mission continue sur le site. Et en 2016, à la suite d'un compagnonnage de 30 ans, elles ont proposé au mouvement Fondatio de leur céder gratuitement le domaine. Signe particulier, Fondatio est un mouvement de laïcs d'origine charismatique et de droit pontifical.
12: Le mouvement Fondatio n'était pas très chaud et pas très favorable à reprendre ce lieu. C'était très grand, c'était une charge qui pouvait sembler colossale. On n'avait pas beaucoup de ressources humaines, pas beaucoup de finances.
0: Fondatio organisa une session de discernement de 3 jours, rassemblant une 60aine de personnes pour comprendre ce que Dieu demandait pour ce lieu.
13: Ce que nous avons appelé l'appel fondamental se décline en 3 phrases. Hein. Venez à la source jaillissante, vivez en frère à l'école des marcheurs de l'évangile qui vous ont précédé, et donnez largement ce que vous avez reçu, soyez des passeurs de vie. Et tout de suite, il y a eu une adhésion à 100% du groupe, on va dire oui, c'est ça. Et c'est tombé en plus au moment où, comme mouvement, mais au plan international, pas simplement ici à Lévière, on a pris conscience que Laudato Si du pape François avait eu un impact très fort sur nous et que c'était comme une évidence de mettre l'écologie intégrale au cœur de nos préoccupations.
12: Finalement, il y a l'histoire de Fondatio qui croise Laudato Si avec les sœurs franciscaines très sensibles à l'écologie et puis des jeunes qui sont arrivés qui ont beaucoup bousculé aussi Fondatio.
0: Lévière serait donc un tiers-lieu cherchant à sensibiliser les consciences sur l'écologie intégrale à travers un grand nombre d'activités, formations et rencontres humaines dans une démarche de proposition à la suite de Laudato Si.
14: L'écologie intégrale, ça comprend donc le bien-être de la nature, le bien-être du végétal, de l'animal. Mais aussi, du coup, à travers ça, on essaie d'utiliser le jardin pour prendre soin aussi de l'être humain. Le jardinage, les mains dans la terre, se connecter au vivant, c'est quand même quelque chose de vraiment ressourçant.
13: Le pape François dit l'écologie intégrale, c'est essayer d'entrer dans un rapport et de demeurer dans un rapport apaisé à soi-même, aux autres, à la terre et à ce qui est plus grand que nous, donc Dieu, si on l'appelle Dieu. Il ne le fait pas en disant à tous les autres bon, vous voyez que c'est nous qui avons raison. Là, on contribue avec d'autres. Laudato Si se propose vraiment comme une offre de sens très très humble.
15: Ça me fait du bien, il faudrait que je vienne plus souvent travailler avec toi.
0: Le troisième de nos tiers-lieux, de dimension plus modeste, est une initiative paroissiale née après la crise du Covid sous l'impulsion du curé de la paroisse de Notre-Dame-de-la-Riche au cœur de Tours. Il est situé dans une maison paroissiale proche de l'église. Le tiers-lieu du Parvis a choisi de créer un petit café associatif, mais aussi de louer des salles pour des activités culturelles ou éducatives à des porteurs de projets qui permettraient le contact avec la société.
14: C'était juste

0: chrétien et la société civile.
1: C'est un tiers-lieu d'église. C'est un tiers-lieu où vous avez plein de cours, de théâtre, de yoga, de danse, ce que vous voulez. D'accord. Et puis, en général, un événement par mois.
2: Comme une brocante, où là, on fait un troc de plantes très rapidement. Le 21 mars. Donc, si ça vous intéresse. Et puis, surtout, on fait le café associatif tous les mardis matin et tous les vendredis matin.
3: Mais c'est sympa.
2: Mais bien sûr. Et là, vous venez juste pour papoter et prendre un café. Donc, prenez 5 minutes.
1: Ouais, café, allez. Ricorée ou thé ou...
2: Oui, c'est vrai.
4: Si vous avez de la ricorée, pour moi, c'est mieux.
1: Voilà. Quelle taille ? Celle-ci ?
4: Oui, c'est très bien. Merci.
5: Dans les lieux de la paroisse, existe le parvis qui, lui, est un lieu ouvert et qui va accueillir des activités pour créer du lien.
6: L'objectif, c'est que les paroissiens se servent de cette structure pour faire la mission de l'Église à leur manière aussi, et que chacun y mette sa touche. Donc ça peut être des paroissiens, bien sûr, et des paroissiennes, mais évidemment que cette association et ce porteur de projet va aussi faire venir, et c'est tout notre idée, hein, de faire venir des gens qui peuvent être éloignés de l'Église.
5: Et là, c'est les gens du quartier qui ont entendu parler par quelqu'un de notre café, qui viennent par hasard, comme ce matin, quelqu'un qui a vu l'affiche et qui est rentré. On ne fait aucun prosélytisme. Donc, vient qui veut, et là, dès qu'on entre, on est accueilli.
6: Venir au café associatif le matin, boire un café, que ce soit 5 minutes ou 2 heures, et on papote, et c'est un lieu de joie. Oui, c'est un lieu de joie. Ça peut paraître banal, mais tellement essentiel.
7: Le tiers-lieu de Lévière à Angers n'a pu se développer que grâce à des volontaires qui ont aidé à restaurer et adapter les lieux. Aujourd'hui, cette pratique s'est maintenue tous les mardis dans le cadre des Mardis Chantiers. Ces journées hebdomadaires rassemblent des dizaines de personnes isolées ou désœuvrées, notamment des migrants et des réfugiés, qui participent aux travaux nécessaires à l'entretien, au jardinage, à la cuisine, pour les repas partagés ensemble.
8: Donc aujourd'hui, on a la chance d'avoir beaucoup d'ouvrages, différents et variés. On va planter 47 arbres fruitiers dans le jardin. Et on a 4 chambres à aménager de A à Z.
9: La première mission, c'est vraiment permettre à des personnes d'être avec d'autres, de tisser du lien, de se sentir considérées, d'exister, parce qu'elles font des choses, qu'elles sont avec d'autres. Et,
10: Ouba. Voilà. Moi, Claire.
11: Pascal.
12: Et David, Catherine.
13: Il y a beaucoup de bouche à oreille. Les gens, quand ils sont heureux d'un lieu, ils en parlent. Et donc, ça va très vite, en fait. Après, on a quand même pas mal de liens avec le Secours catholique, qui peuvent nous envoyer des personnes qui ne savent pas quoi faire. Donc, ils leur proposent de venir un premier mardi. Et je ne sais pas le pourcentage, mais il y a quand même beaucoup de personnes qui viennent une première fois et qui se disent « Oh bah quand même, je vais... » qui sont là depuis 6 mois, quoi. Enfin, ou un an.
8: Vous pouvez avoir atelier couture ce matin, Agnès. Donc, 2 personnes.
14: Ça s'est bien passé.
7: Lévière, comme le parvis des Clarisses de Limoges, est conçu comme un écosystème. On y trouve un immense jardin, bien sûr. De nombreuses salles de réunion ou de conférences, une chouette buvette en son centre géographique, mais aussi une école supérieure liée à la Cato d'Angers, l'IFOROP, pour des étudiants en questionnement. C'est aussi le lieu d'un habitat partagé, rassemblant des personnes à faible revenu et des volontaires comme la famille Guiblin.
15: Quand on dit partagé, c'est parce qu'on fait le choix d'un voisinage, d'une bienveillance peut-être un peu plus accrue qu'on peut avoir dans un immeuble habituel.
13: On a chacun notre chez-soi, mais c'est vraiment un lieu où on prend le temps d'être en connexion avec l'autre.
16: Ici, il y a quand même 45 personnes qui vivent au quotidien sur le site.
15: Nous, on est venus pour ça, donc forcément, on se donne un peu les moyens que ça se fasse. D'autres étaient dans des logements ici avant que la notion d'habitat partagé apparaisse. Donc, ils n'ont pas choisi ça. Donc, ils prennent ce qu'ils peuvent prendre, ce qu'ils ont envie, ce qu'ils sont en mesure de prendre.
16: Notre pari, c'est de faire du commun, d'arriver à créer une ambiance de village, aussi avec ces personnes-là.
17: L'avantage de tout ce qui est proposé ici, c'est que ça force à sortir de chez soi, à voir du monde et

0: important. Moi, ça fait vraiment partie de mon équilibre au quotidien, d'être là, de partager ces moments-là avec tout le monde, avec les voisins, avec les personnes qui travaillent ici, les colocs, les gens de passage.
1: Je ne me souviens plus du nom du bal que j'ai vu. Ce dont je me souviens, c'est de ces amoureux qui ne regardaient rien autour de nous.
2: Là, on travaille tous, j'ai envie de dire, un lieu commun. On a quand même un lieu commun qui est fait d'habitants, de gens de passage, de bénévoles, de gens qui travaillent là depuis des années et avec des tous les âges. Enfin, la plus petite a à peine un an et notre doyenne a 95 ans dans les habitants.
3: Donc ça, j'ai content de rejoindre non seulement un habitat partagé, mais une communauté priante. Donc le matin, de pouvoir être avec les sœurs dans une prière peut-être simple et tout ça, mais il y a quelque chose qui est profondément d'avoir une chapelle. Enfin, ouais, pour moi, c'était important. Et puis pour les enfants aussi. Puis globalement, dans ce lieu, en fait, chacun peut vivre sa spiritualité telle qu'il l'entend. Donc ça aussi, pour nous, était une occasion de réconciliation familiale.
4: Tout de suite, je me suis dit, tiens, c'est marrant. Je me sens comme quand j'étais volontaire humanitaire au Tchad dans la mission. C'est-à-dire qu'en fait, c'est une autre forme de mission. Quand nous, on était au Tchad avec mon épouse, on était jeune volontaire, j'avais 23 ans. Et en fait, la mission, quelque part, il y avait un endroit où il y avait l'économat, mais il y avait aussi la maison des pères, la maison des soeurs, etc. Et donc, il y avait un peu un écosystème comme ça. On aurait pu dire que déjà, c'était les tiers-lieux sans les nommer, en fait.
5: Vous êtes en chemin vers le port.
6: Chacun de ces lieux possède un espace buvette ou café solidaire et un lieu de prière ou de culte. Ils proposent des activités liées à la mission de l'Église, mais offrent aussi des événements qui, parfois, n'ont aucun rapport direct avec la foi. Des cours de salsa, du théâtre, du yoga, du gospel, des clubs de dessin. Certains se demandent en quoi ces activités demeurent chrétiennes et si elles ne font pas un peu trop de concessions au monde.
7: Pour nous, en tout cas, on l'ancre dans notre foi, et notamment parce qu'on pense que c'est important dans la transformation de l'Église de remettre beaucoup de mouvements, de corps, de joie, de créativité, là où parfois l'Église peut avoir une image un peu figée, un peu ancienne, un peu froide. Et donc pour nous, s'amuser, mettre de la joie, du jeu, du mouvement, du corps, c'est quelque chose qui nous tient à cœur.
5: Quel est l'ustensile que vous tenez dans vos bras, Pirate ?
8: J'ai les cordes pour pas que la voile se déchire.
5: Très bien, merci de le faire. Ici, on a quelques personnes malades. Très bien. Alors, je vais vous demander de rester immobile, mais quand je vais dire son, je veux entendre le son.
3: Pour moi, l'évangile, c'est Dieu en personne qui vient nous rejoindre et qui nous dit, mais waouh, soyez vivants. Et comme chrétien, c'est-à-dire comme disciple de Jésus, je suis appelé à ça. À amener de la vie. Et Dieu passe par là où c'est vivant. Et donc du coup, moi je considère ce tiers-lieu comme un lieu qui va aider à cultiver l'espace de vie intérieure, d'épanouissement personnel, d'élargir un peu les choses, d'élargir notre respiration, d'élargir nos visions. Et après, mais c'est l'Esprit Saint qui s'engouffre.
4: J'aime bien Saint-Vincent de Paul qui dit on ne parle pas de Jésus à un ventre creux. D'abord on donne du pain. On comble le besoin, voilà. Et après, on peut parler dans un second temps de Jésus.
9: Chacun met les intentions qu'il souhaite.
10: Ce sont des activités qui permettent de se réunir, de se retrouver, de former des groupes nouveaux. Jésus nous demande d'évangéliser, certes, mais on peut évangéliser de plein de manières. L'évangélisation, c'est d'abord et avant tout le regard vers l'autre, la main tendue vers l'autre. L'accueil, une épaule, une main, faisons un dessin ensemble, allons danser quelques pas de bachata. Voilà, c'est ça aussi, la communauté.
4: Dans l'Écriture, il y a marqué, il y a différents dons, mais on sert tous un même Seigneur. Et ben, on peut le servir en faisant un atelier peinture, en faisant une causerie pour les papas ou les mamans ou les jeunes mères, en faisant une pièce de

0: Donc tout ce qui va contribuer à une présence de, à manifester la présence de Dieu, pour moi, on est au rendez-vous de l'Évangile. C'est ça qu'il nous demande.
1: Et l'idée, c'est que ce, par le biais d'autres choses que uniquement la pastorale ou la messe, on puisse faire rentrer des gens dans le centre paroissial et éventuellement en garder quelques-uns avec nous.
2: Il y a des eucharisties toutes les semaines, des assemblées de prières, des prières de thésée, différentes choses. Donc il y a une vraie communauté chrétienne sur le site.
0: On sent une terre en fait labourée par toutes ces communautés au fil des siècles. Parce qu'il y a une présence chrétienne depuis effectivement le 4e siècle avec les communautés de Saint-Martin de Tours. Et donc du coup d'avoir une présence comme ça qui au fil des siècles a labouré cette terre. Donc en fait il y a quelque chose, il y a une énergie, une présence de prière, une force dans ce lieu qui touche les gens qui viennent. Non, le lieu est profondément spirituel.
3: Et moi, ce que j'aime dire, c'est qu'aussi, c'est un lieu intervocationnel, puisqu'il y a des laïcs à plein temps pour le Seigneur, mais il y a aussi donc, notre communauté de religieuses à plein temps aussi au service de l'Église de Fondation. Mais il y a aussi des personnes sur place qui ne font ni partie de Fondation, ni partie de l'Église, qui habitent dans les logements. Et je dirais, plus que aussi intervocationnel, il y a aussi interreligieux, puisque nous avons des frères et sœurs musulmans qui viennent régulièrement.
4: Étant musulman, je me suis senti accueilli par une communauté chrétienne qui n'est pas la même religion que moi, mais ils m'ont accepté avec ma religion. Jamais de la vie, une seule personne ne m'a parlé pour me convertir. Ils m'en ont jamais parlé. Et volontairement, je viens assister à la messe. Tous mes amis, ils me félicitent même. Disais vraiment bravo à toi. Toi, tu as la chance, étant musulman, de vivre dans une communauté qui n'est pas musulmane.
5: Et même si les gens qui viennent ici et qui se disent bah, « moi, je ne suis pas chrétien aujourd'hui » ou « je ne vais pas à la messe », etc., ils voient que d'autres y vont. Et comme ces gens coexistent ensemble et travaillent ensemble, et bah, tu as naturellement en fait, des conversations qui vont aller sur ce sujet, en fait.
6: C'est nos racines, ce ne serait pas question de renier quoi que ce soit, enfin en tout cas, et de le cacher. Moi je trouve c'est important de pouvoir le dire.
7: C'est plus un lieu d'infusion de la foi, le parvis, que d'annonce explicite.
8: Alors on ne renie absolument pas notre côté catho, hein, puisque dans le parvis il y a... Il y a des croix, quand on explique la rénovation, on dit toujours que ça a été porté par le diocèse. Si on nous pose les questions, eh bien on va dire qu'on est catholique pratiquant, voilà. Mais ce n'est pas un étendard.
9: Le biscuit, si vous voulez un petit peu plus de confiture, je peux vous rajouter de la confiture. Vous en voulez un peu plus ? Je vais vous l'amener. Donc, il y a ça. Le café. L'expresso, tu l'as fait ?
10: Je vais prendre 2 euros pour le café.
9: Là, c'est 2 euros pour le café.
10: Parce que j'ai pris un café.
9: J'ai entendu, monsieur, c'est gentil, merci.
11: Mais on a aussi tout un tas de bénévoles qui ne sont pas du tout pratiquants, mais qui sont bienveillants envers l'Église et qui acceptent aussi notre projet. Voilà.
8: Pour moi, c'est un lieu d'évangélisation, oui, mais c'est surtout, il ne faut pas qu'on soit que dans nos églises, qu'entre nous.

0: Tous les mercredis soirs, le monde étudiante, ça représente 50, 60 personnes, parfois, tous les mercredis soirs, pour la messe, un repas partagé et puis un topo. Pour ces grands jeunes-là, c'est important aussi parce qu'il y en a beaucoup qui viennent de loin, il y a beaucoup d'étudiants étrangers, il y a beaucoup d'étudiants aussi d'un peu de toute la France qui n'ont plus leur famille, c'est pareil, ils sont là tout seuls, ils sont venus parce qu'ils ont été pris dans telle fac, dans telle école, voilà, mais ils sont un peu déracinés tous. Et le lieu, voilà, c'est un socle un peu, en fait. C'est un socle commun aussi pour eux tous. Et parmi les jeunes, il y a aussi des jeunes pros qui utilisent beaucoup notre lieu. Pareil, pour leur soirée hebdomadaire.
1: J'ai trouvé le couvercle. Et ils voient toutes les semaines. Et

0: et même l'été, mais l'été de manière un peu adaptée dans un jardin qui est à côté.
1: D'accord.

0: Moi j'ai très faim, je
1: cuisine, j'aime bien.
2: Au cœur du message évangélique, il y a les pauvres. Qui sont-ils? Et en quoi un tiers-lieu peut-il les aider?
3: Nous ne voulons pas tellement ici, nous ne faisons pas beaucoup de choses pour nous occuper des pauvres, mais par exemple tous les mardis quand il vient 40 personnes ici, tout ça est aussi une occasion d'être en lien et que se forgent des amitiés, des relations positives.
4: Le vicaire général, le père Morin, qui lui est du Prado, donc il est très, très sensible à cette question des pauvres, et il nous avait dit à l'équipe, en tout cas il nous avait dit attention à ne pas faire que pour, mais à faire avec.
5: Il y a une corde.
6: Tiens, aussi fort que t'es con.
5: Tu vas voir.
6: Allez, Yann, je vais pas te casser.
5: Tire. Viens avec moi.
6: On va tirer ensemble. Allez, on y va. Allez. On y va.
4: On s'occupe beaucoup de la misère des gens, des gens qui n'ont pas de moyens. Mais finalement, on découvre qu'il y a des tas de gens qui sont dans la misère, mais la misère humaine, et qui ne sont pas repérés parce qu'ils n'ont pas de problème de fin de mois, ils n'ont pas de problème de logement, ils n'ont pas de problème pour se nourrir, mais ils n'ont personne à qui parler.
7: À la télé, on leur raconte n'importe quoi.
8: Au départ, on était aussi plein de compassion pour ce monde qui est rempli de solitude, de précarité, de tellement de difficultés. En fait, c'est ça aussi. En fait, c'est cette compassion qu'on a, voilà, et d'apporter un peu une réponse avec ce que nous on a dans le cœur. Nous, on se sent aimé. Vraiment, ça nous donne une force qui est énorme.
9: Je ne sais plus le nombre. C'est plusieurs millions de Français qui n'ont pas une vraie conversation chaque mois.
10: Honnêtement, je ne pensais pas qu'il y avait autant de personnes seules. Et ça me touche parce qu'il y a beaucoup de personnes de ma génération aussi.
4: Je me suis dit, mais voilà, il faut simplement proposer un lieu où les gens vont pouvoir venir, se poser, discuter, et peut-être, parce qu'il y a ça aussi finalement en filigrane, peut-être aussi faire une rencontre spirituelle.
8: Ici, il y a plein de gens hyper touchants. Les gens, ils arrivent avec, en demandant rien. Voilà, on sent assez vite les gens qui sont un peu trop tout seuls.
4: Il faut que l'Église soit là pour ces gens-là, et puis peut-être leur faire découvrir que, au profond d'eux-mêmes, ils sont aussi fils de Dieu.
11: C'est ce qui est plus difficile en tant qu'immigrant, c'est quand on est isolé, c'est quand on te sent mis à l'écart. Beaucoup d'immigrants qui viennent, ils se sentent ici comme dans leur famille. Donc des lieux comme ça, si on peut en mettre partout, ça va beaucoup aider les migrants.
12: Donc c'est un lieu pour les plus petits, les plus pauvres, les plus seuls. Moi, je pense surtout aux plus seuls. Peut-être qu'on ne mesurait pas à quel point ce projet correspondrait à un besoin. Vous voyez, un besoin de socialisation, de reconnaissance. Je crois que l'Église a une capacité d'accueil de la diversité extrêmement large. C'est au fond la largeur, la longueur et la hauteur et la profondeur, comme dit saint Paul, hein, de la charité du Christ. Et donc, c'est une dilatation extrêmement, extrêmement large, de sorte que beaucoup peuvent y trouver leur place, je pense.
13: Où est-ce que je vais être pris pour moi-même, en fait? Où est-ce que je vais avoir la possibilité d'avoir l'impression que ma présence, que ma parole compte? Et les tiers-lieux, à mon avis, sont des laboratoires de résistance pour étendre cette envie de faire du commun, du proche, en fait. Et ça vient, hein, les jeunes générations sont très sensibles à ça, bien sûr, puisqu'elles viennent d'un monde quand même très déshumanisé en termes de liens.
2: C'est un lieu commun de dire que la première nécessité pour un être humain est d'en connaître d'autres et d'être connu d'eux. L'enfermement des personnes est parfois si grand qu'une rencontre est pour eux un enjeu trop élevé.
1: Dans notre société, on a tendance à avoir des a priori sur l'autre qui est différent de soi. Et tant qu'on ne l'a pas rencontré, bien cet a priori ne peut pas sauter. Nous, on met les ingrédients pour que les rencontres se fassent. Elles se feront, elles ne se feront pas, mais on met les moyens. Et ça, pour nous aujourd'hui, ça, c'est important.
14: La première raison de la rencontre ou de l'accueil, ça soit juste l'accueil et la rencontre pour elle-même, et c'est tout.
15: Ça nous rappelle que, bah, en fait, on accueille, on est là pour accueillir toutes les personnes, dans toutes les situations qu'ils vivent. C'est d'accueillir tous sans jugement, mais d'être là. D'être une présence, d'être une oreille attentive.
4: C'est important de proposer dans ce monde des lieux de permanence. Saint-Exupéry disait « on ne peut pas vivre sans le soutien des invariants », c'est-à-dire des choses qui ne bougent pas. Et bien proposer un lieu comme le Parvis, ouvert normalement toutes les après-midi, ça veut dire que tous ceux qui connaissent ce lieu savent que s'ils ont un coup de blues, eh ben, ils peuvent venir.

0: On a des personnes qui sont dans la rue, qui viennent. Mais qui viennent, qu'est-ce qu'elles font? Elles viennent, elles se mettent dans un fauteuil ou dans un bout de canapé. Elles restent assises, bien sûr, mais elles dorment des fois. Essayer d'aller les voir, d'essayer de discuter avec eux. On n'est pas le Secours catholique, on n'est pas une association. On peut les aider différemment. Mais déjà, avoir un échange avec eux, faire attention à eux, connaître leur prénom, les appeler par leur prénom, leur demander si ça va. Des fois, ils vont nous dire, eh bien, j'attends une opération, je suis en recherche d'un travail. Donc, on peut dire, il faut peut-être aller voir la mission locale. Voilà, c'est ça, mais c'est vraiment l'écoute.
1: Et souvent, la porte d'entrée avec la plupart des personnes, ce sera juste un moment simple. En fait, souvent, il y a un grand besoin d'abord d'humanité, et ensuite, on pourra dire un peu tout ce qu'on veut. Mais tant qu'il y a s'il n'y a pas une vraie rencontre humaine avant, le message va être en fait désincarné pour eux. Et s'ils voient que notre message est cohérent avec ce qu'on est, là, ça va passer.
2: Il faut savoir que pour ces gens-là, d'avoir quelqu'un qui accepte de passer un peu de temps avec eux, pour les écouter, ça vaut tout l'or du monde. Et lorsque ce lien est créé et qu'elle devient, je dirais, un frère, une sœur pour nous, pouvoir leur dire, bien, tu comptes à mes propres yeux. Je m'appuie souvent sur la phrase de l'Évangile qui dit « Je n'ai ni or ni argent, mais ce que j'ai, je te le donne. » Je ne cherche pas à faire plus que ce qu'il me revient. Et après, je remets, c'est plutôt dans la prière que je remets les situations et que là, je compte sur le Seigneur pour faire la part qui lui revient à lui.
3: Dans cette société de surconsommation de réseaux sociaux, etc., je pense que justement, ces lieux prennent tout leur sens et redonnent la vraie signification au mot communauté, quoi.
4: T'étais venu quand ton fils a eu la médaille d'or des sports et tu t'as félicité Johan et ça m'a fait chaud au cœur.
5: Nous sommes des êtres de chair et nous avons des sens et nous avons une affectivité et nous avons un besoin de rencontre. La vie normale, c'est une vie en présentiel, c'est-à-dire on est présent aux autres, on est présent à la réalité, on est présent à la nature. L'écran qui fait écran avec les autres, avec la nature, avec le monde, avec le cosmos, c'est un écran, c'est une médiation qui n'est pas, alors qui est utile, hein, qui a plein d'intérêts, mais qui n'est pas ce pourquoi d'abord nous sommes faits. Et aussi, il y a des mélanges de y a, alors, encore une fois, il y a l'évêque ou un prêtre ou des religieuses franciscaines qui sont là, qui peuvent passer, et puis il y a des gens qui ne croient ni à Dieu ni à diable, mais qui sont tout à fait heureux d'être ici.

0: Il y a des gens qui sont tatoués de la tête aux pieds et qui ont baroudé dans les quatre coins du monde et qui voilà, c'est très, très joyeux, c'est cette belle diversité de l'humanité qui se retrouve là.
1: On est là tous les jours, nous, parce qu'il y a des jeux de société, tout ça, on est entre copains, et quand j'ai du temps, qu'il n'y a personne, je travaille sur mes prochains bouquins, ou là je dois faire une conférence au mois de mars.
2: Ces lieux ne sont possibles que par la présence et l'action des bénévoles. Leur engagement et leur fidélité sont un gage de l'utilité des tiers-lieux.
3: Le miracle du parvis, c'est en effet le nombre de bénévoles investis. Et donc aujourd'hui, c'est ouvert 7 sur 7, uniquement grâce à la présence des bénévoles. Et donc ça va faire 3 ans que c'est ouvert. Et ça continue.
0: Je crois beaucoup au cercle vertueux. Vous voyez, on parle souvent des cercles vicieux, il y a des cercles vertueux. Et en fait, le bien appelle le bien, la générosité appelle la générosité.
4: Ici, le mardi, en principe, je m'occupe surtout de la vaisselle ou de porter les consommations aux clients.
5: On a quand même aussi des associations qui sont des associations qui nous aident à gérer le café. Hein. On a entre autres, par exemple, l'association de la Bonne Assiette, qui est un restaurant social, hein, qui est laïque, qui n'est pas du tout dans le giron de l'Église, et qui tient deux permanences avec des bénévoles de la Bonne Assiette. Hein. Ce n'est pas la Bonne Assiette, mais des bénévoles de la Bonne Assiette qui tiennent deux permanences de dimanche par mois. Et ils font venir enfin leurs bénéficiaires qui sont des gens souvent dans la rue, isolés, ainsi de suite, vont venir ici.
6: Ici, je me sens bien, je me sens entourée, aimée même par des bénévoles et même par les accueillis.
7: Et Anne-Laure ne peut pas commencer sa journée sans un petit double allongé. Donc, et c'est encore plus joyeux quand c'est servi par Béni.
8: Oh, c'est gentil.
9: Et bien, hier, les filles, ça s'est très très bien passé.
7: Génial.
9: C'est chouette.
7: J'ai eu des bons retours, moi.
10: Moi, je suis une toute jeune bénévole ici. Hein, ça fait que quelques mois que je suis ici.
11: Petite période en fin de compte d'épuisement professionnel. Et il fallait pour moi, ce qui était important pour moi, c'était d'être utile. Donc ça, c'était la réponse. Tu expliques que tu as besoin d'être utile et que peut-être je peux prendre une petite place auprès de vous. Et tout de suite, on vous dit, mais vas-y, prends ta place. Et Dieu m'a mis ici. Dieu, l'univers, mais en tout cas... Je suis en train de trouver ces réponses au fur et à mesure que j'ai venu ici et Dieu m'a... Probablement qu'au début, je disais l'univers et aujourd'hui, je dis Dieu m'a emmenée ici. Et depuis, je suis extrêmement apaisée.
12: J'y trouve aussi mon compte. Hein. Je suis là parce que je trouve que c'est beau. C'est un beau prolongement de ce qu'on vit dans la foi, en fait.
13: Moi, je sais que j'ai eu une chance folle dans ma vie. Depuis toujours, je suis hyper gâtée. J'ai envie de donner ça un petit peu aux autres, si je peux. Voilà.
14: Alors, je crois que Jésus, il est venu en premier et avant tout pour relever les personnes. Lève-toi et marche, le nombre de fois où il a dit ça. Il a dit aussi, ne crains pas.
15: Nous, on essaye très modestement, comme disciples, simplement de répandre un peu plus d'amour dans ce monde.
3: Je pense qu'il faut... d'une certaine façon, multiplier ce genre de lieux parce que ça rend l'Église accessible. Et de montrer aussi un visage avenant.
16: On a une personne qu'on va voir tout à l'heure, celle du vendredi. Elle sent que le parvis est complètement différent quand il y a une adoration.
13: C'est aussi un témoignage. C'est montrer un autre visage de l'Église. Voilà, cette Église qu'on aime et qu'on voudrait, pour laquelle on voudrait qu'elle soit aimée aussi, un peu, il y a de ça.
3: Quelqu'un aujourd'hui qui est seul ou qui se pose des questions existentielles, il se tourne vers qui ?
17: Mais comme c'est justement ce tiers-lieu qui est visé, c'est comment aider à des gens qui sont soit proches de l'Église, soit plus loin, d'avoir peut-être un contact gratuit qui ne se ferait pas en dehors.
0: J'ai la conviction forte que, vous voyez, dans cette société extrêmement sécularisée dans laquelle nous vivons, frapper à la porte d'un presbytère,

0: même rentrer dans une église, c'est une marche trop haute pour des gens qui n'ont pas les codes, qui ne savent pas ce que c'est, qui ne savent pas s'ils ont le droit d'entrer dans une église. Là, c'est différent. C'est un lieu qui n'est pas... Il est chrétien, on le voit quand on rentre dedans, parce qu'il y a des signes, des crucifix, il y a un prêtre, un évêque qui passe, moi, il passait régulièrement. Donc, dès que je trouvais 5 minutes, j'aimais bien aller y faire un petit tour. Et je faisais le tour des tables, je saluais les gens, donc les gens me disaient, mais pourquoi il vient de dire bonjour celui-là? Alors, je disais, je suis l'évêque. En fait, c'était assumer le fait que ce lieu est un lieu chrétien, vous voyez.
1: Peut-être que ce lieu, qui est vraiment un lieu diocésain, il a été voulu comme ça, c'est pas un lieu attaché à une paroisse. Et donc ça a mélangé des gens qui ne se rencontraient pas avant. Travailler sur un projet commun, bâtir ensemble, eh ben, ça fait vraiment œuvre de communion.
2: Sans faire de politique, je trouve que on a beaucoup de chrétiens de droite maintenant dans l'Église. Les chrétiens de gauche sont investis dans plein d'associations, mais sont moins représentés, en tout cas. Et je trouve que ce lieu est un lieu où, en fait, tous les courants de l'Église, en tant que bénévoles, sont vraiment présents. Et bien, je trouve que c'est un lieu où on n'aborde pas les étiquettes. On est là pour nous centrer sur comment accueillir au mieux la personne qui entre.
0: C'est la charité qui rassemble, hein, qui unit. C'est la charité et la mission. La mission, c'est un lieu de communion formidable. Mais quand même, le lieu où on se trouve, c'est le lieu où on se donne. Et quand on nous donne et qu'on essaie d'aimer les autres, eh bien, on dépasse largement les frontières de nos petites chapelles.
2: Oui, c'est un lieu d'avenir et de... où l'Église, en fait, déploie sa dimension de... Elle est à la fois aux périphéries, elle est à la fois avec son cœur qui est le siège de la cathèdre. Il y a sûrement mieux, mais je trouve que déjà, on est déjà dans une forme de sommet de l'accueil et de la place de l'Église, quoi.
3: Ce serait du 24 juin au 4 juillet, j'ai regardé, les cours d'aumônerie sont terminés.
4: Comment fonctionne ?
3: Non, ce serait en expo, mais il faut qu'on voit comment on monte.
4: Et comment on ouvre ?
3: C'est nous qui nous occupons d'ouvrir la rotation.
4: Oui, comme ça se fait ailleurs, oui, d'accord, je vois.
5: La mise en place d'un tiers-lieu est cependant une œuvre collective qui nécessite des lieux adaptés. Depuis la fin du Covid, les activités pastorales ont connu à Tours un regain qui pousse certains à s'interroger sur l'utilisation des locaux par le parvis.
6: C'est les locaux de la paroisse avant d'être ceux du parvis. Les frontières sont poreuses. J'ai discuté avec des personnes qui m'ont dit « Mais qu'est-ce que c'est que ce truc ?» Et puis, il y avait des cours de yoga. Pas besoin de la paroisse pour ça. Quoi.
7: Je la réserve.
4: Ouais, je vais la mettre à la maison. Elle marche bien, on est d'accord.
7: Tant pis, on va la
3: tester. Il n'y a pas de raison qu'elle est.
7: Oui, impeccable.
4: Magnifique.
8: L'arrivée d'un nouveau prêtre dans Montfort nous a forcé à nous réinterroger. Parce que même lui a dû comprendre aussi, parce que comme tout le monde, il a dit pourquoi des cours de salsa, pourquoi du théâtre, pourquoi une plasticienne avec nous. Au départ, on était très nombreux, parce que la paroisse était très engagée dans cette réflexion. Et au fur et à mesure, on a perdu un peu de monde. Et aujourd'hui, peut-être on est un peu trop coupé de la paroisse. Et pourtant, ce n'était pas du tout notre objectif. Mais nous, tête baissée, convaincus qu'on était, on est parti avec un petit groupe. Et je pense qu'aujourd'hui, notre travail, il est de rattraper le reste de la paroisse et de leur faire comprendre quel est l'intérêt.
9: Moi, c'est vrai, comme curé, ce qui me préoccupe d'abord, c'est la notion de paroisse, c'est-à-dire qui est la famille des familles. Et c'est le lieu qui doit être un lieu de vie, un lieu d'accueil, un lieu pour les chrétiens et pour tout le monde.
7: Oui, c'est pas la même espèce, alors...
3: Non, c'est pas pareil, mais regarde comment il se tient. Regarde comment il se tient.
7: Bonjour, on va faire des bulles.
9: Moi, je souhaiterais d'abord que ces salles, elles débordent d'enfants du catéchisme, d'adultes, de catéchumènes. Et donc, c'est vrai que mon interrogation était de dire, pourquoi créer un lieu d'accueil en plus, l'idée est bonne, enfin, est louable. Je tiens à la respecter. Mais il me semble qu'il y a d'autres lieux dans le diocèse, des maisons diocésaines, des choses où on peut rassembler. Ici, ça reste encore trop petit, exigu.
6: Donc c'est ça qui m'a poussée à venir au café. Je me suis dit, je peux critiquer, mais si je fais rien, c'est un peu dommage. Être dérangé, c'est pas mal, hein, aussi. Je pense que ça, c'est un appel du Christ, d'être dérangé.
10: Après, je pense qu'en effet, il faut du temps pour que les personnes puissent s'approprier, en tout cas, ce lieu. C'est comme une petite graine, en fait, qui est déposée. Et puis, il faut du temps pour que l'arbre, voilà, il grandisse. Et pouvoir, après, cet arbre, il peut accueillir aussi la vie, comme les petits oiseaux, voilà, qui viennent dans...

0: plus je vis ici, j'agis ici, plus je crois à la nécessité dans l'Église d'avoir d'autres lieux d'Église. Et nous sommes un autre lieu d'Église. Je n'ai pas la prétention de, qu'on ait soit l'alpha et l'oméga de la solution de l'Église de demain ou d'aujourd'hui. Mais en tout cas, on expérimente un lieu où on assume pleinement d'être chrétien. Et c'est bien parce qu'on est chrétien qu'on accueille.
1: L'Église a toujours été très créative sur ces aspects-là. Et elle a su se renouveler, sinon elle n'aurait pas 2000 ans.
2: Quand on pense, par exemple, au 19e siècle, à l'éclosion incroyable de congrégations soignantes et enseignantes, bah, l'Église, elle était là aussi. Elle était là au contact des malades, au contact des... Voilà. L'Église a vu là un besoin, hein, une exigence, on pourrait dire, de justice, et elle a, de manière quand même largement, alors évidemment, il y a toujours un peu de stratégie, mais elle a quand même largement, gratuitement, soigné des millions de gens et éduqué des millions de gens. Ça n'a pas empêché les paroisses d'être vivantes à tous ces moments-là et de devoir se réinventer aussi, parce que la paroisse aussi, elle doit se réinventer, de toute façon.
1: Quand une communauté qui est là depuis 100, 200, 300, voire plus, ferme, et qu'il y a une jeune communauté nouvelle ou une association chrétienne, paroissiale, qui vient et qui ouvre un tiers-lieu, ben on se dit bingo.
3: Les sœurs disent on n'a plus le moyen d'avoir des projets, mais vos projets deviennent nos projets, nous allons mourir en vie. D'autres congrégations, d'autres monastères disent, mais est-ce que vous viendriez nous accompagner? Quel avenir pour nos lieux?
2: Les chrétiens ont vocation à être des têtes de pont, en fait, sur des défis sur lesquels la société est trop lente à bouger. Donc, les besoins sociétaux bougent, il y a une grande créativité dans l'Église pour investir des nouveaux défis, des nouveaux rendez-vous, en fait. Ce que je souhaite, évidemment, c'est que dans 100 ans, il n'y ait plus besoin de tiers-lieux chrétiens écologiques, parce que la société, hein, aura pris enfin en charge ces questions de manière sérieuse et dira aux chrétiens, bon ben, vous en faites pas maintenant, on s'en occupe.
3: Les écoles du quartier viennent ici avec leurs enfants pour découvrir la biodiversité ou faire cours dans le jardin en bas. Et on va dire avec Église Verte, toute la recherche dans l'église de labels écologiques, mais qui va avec le fait d'avoir envie de contribuer à l'environnement et à la tête aussi. Ils disent, ben, ici vous êtes un lieu ressource pour nous et des gens viennent. Ces lieux où cherche à s'inventer le monde de demain, j'ai l'impression qu'on y est, que c'est une goutte d'eau, c'est tout petit, mais c'est déjà beaucoup de diversité qui se croise.
2: Tous les indicateurs combinés montrent qu'on est en train de sortir de la stabilité du système Terre qu'on connaît, hein, depuis plusieurs dizaines de milliers d'années. Donc face à ça, la première épreuve à gagner, c'est de lutter contre le découragement. La première chose à se dire, c'est qu'il faut faire sa part. Ensuite, il faut trouver d'autres gens qui ont, voilà, envie de faire leur part. Et de fait, ensemble, on est un peu plus fort. On ne se pose pas la question de savoir comment on passe du laboratoire Évière à la ville d'Angers, la France et la... Mais faisons notre part et espérons que d'autres, là où ils sont, feront leur part à eux.
4: Quel plus beau cadeau pour moi que de voir l'autre repartir, quelque part un peu relevé, ou en tout cas plus léger dans son fardeau.

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1: Alors que si on se dit l'enfant est un cadeau et nous voulons accueillir un enfant, d'autres possibilités s'ouvrent. Et les sacrifices et les frustrations peuvent être acceptés pour le bien de l'enfant.
2: Donc il y a un mouvement pour l'abolition de la gestation pour autrui sous toutes ses formes, qu'elle soit altruiste ou commerciale, partout sur la planète. Et on a des pays comme au Québec, au Canada, où c'est l'inverse.
3: Est-ce que la collectivité doit réparer cette injustice? Et est-ce que cette injustice ou ce sentiment d'injustice est réparable?
4: Bonjour et bienvenue à votre magazine Foi et culture. Ici Antoine Malenfant, votre animateur pour cet épisode d'On n'est pas du monde, consacré à la question délicate, mais ô combien importante de la GPA, grossesse pour autrui, gestation pour autrui. Il y a plusieurs façons de nommer cette réalité-là. Maternité substitution, c'est une autre façon d'évoquer cet enjeu, cette question de société. Je dis question de société, on va revenir à cet enjeu-là parce que c'est souvent perçu comme une question individuelle, un projet individuel, et ça, c'est éminemment émotif aussi. On aura l'occasion de débroussailler tout ça avec nos invités aujourd'hui. Ariane Beauferré, bonjour.
2: Salut Antoine.
4: Journaliste pour Le Vert Média. D'ailleurs, tu nous as concocté un très grand, très beau reportage sur cette question difficile. Apparaître dans les prochains jours. Donc, j'invite les gens à s'abonner à notre magazine s'ils veulent prendre connaissance de ton reportage. On aura l'occasion d'entendre aujourd'hui quelques éléments de ce reportage et des discussions aussi avec nos autres invités. Bienvenue, Ariane.
2: Merci.
4: François Pouliot, bonjour.
5: Bonjour.
4: Dominicain, bioéthicien, médecin de formation. On est ravis de t'avoir sur le plateau avec nous aujourd'hui.
5: Ça fait plaisir d'être ici.
4: Merci. Et Mme Clémence Trilling, bonjour.
6: Bonjour, Antoine.
4: Membre de l'Observatoire canadien sur la GPA, de la Coalition internationale pour l'abolition de la maternité de substitution et citoyenne engagée, on peut le dire comme ça. C'est une question qui vous préoccupe depuis de nombreuses années. Clémence, merci d'être avec nous.
6: Merci.
4: Ariane, je te lancerai tout de suite avec une question de distinction, de définition. C'est un peu bête, là, mais je pense que c'est nécessaire dans le contexte. De quoi on parle quand on parle d'une GPA?
2: On parle d'un couple ou d'une personne qui sont des bénéficiaires, des commanditaires, des parents d'intention. Il y a plusieurs mots qu'on peut utiliser. Dans la loi québécoise, on utilise le terme parents d'intention, qui vont finalement demander à une femme de porter pour eux un enfant.
4: Ça peut être une personne seule?
2: Personne seule ou un couple.
4: Un couple de même sexe ou de sexe différent?
2: Exactement. Okay. Dans les autres provinces, c'est un petit peu différent, mais au Québec, c'est comme ça. Et donc, ils vont demander à une femme de